0: Allez, bienvenue à vous, installez-vous confortablement. La voix est celle de M. Zakir Niger. Alors, Niger parce qu'il vient du Niger surtout. Un artiste qui aime son pays. C'est le porte-étendard de cette musique chantée souvent en langue Hausa. Et à l'instant dont le titre Amaria, une chanson qui a été choisie pour accueillir nos invités. Vous allez les découvrir dans quelques instants. Ils s'y connaissent un tout petit peu. Salut Mustapha, ça va ?
1: Salut.
0: Bienvenue.
1: Merci beaucoup.
0: Alors, cette chanson de M. Zakir Niger, elle parle de quoi, Amaria ?
1: Elle parle d'Amaria, ça veut dire jeune marié, hein,
0: oui.
1: En ça de ma langue.
0: D'accord.
1: Voilà, donc c'est une sorte de dédicace pour un couple, hein,
0: oui.
1: Un certain Ango et Mariama, donc qui s'aiment. Et donc, le chanteur dit, voilà, ils sont mariés, ils sont unis, donc ils doivent s'aimer pour l'éternité dans le bonheur et dans le malheur.
0: Allez, bonne vie en tout cas et longue vie à nos mariés. Si vous convolez en juste nos, on vous souhaite le meilleur. Direction sud, le portail radio de la diaspora africaine avec nos invités Kachungunu Safari Aimé et Aboubakar Mustapha, deux fils d'Afrique qui représentent une belle entité installée en terre namuroise, la plateforme Afrique subsaharienne. Alors, nous sommes ravis de les accueillir ici. Et tout à l'heure, c'est Aboubakar qui avait pris la parole, effectivement, pour nous parler de cette musique qu'on a entendue précédemment. Bienvenue, messieurs. Comment allez-vous ?
2: Bien.
3: Nous allons très bien.
0: Tout se passe bien ?
3: Très bien.
0: Allez, installez-vous confortablement car on va bien discuter. On va commencer par présenter à nos auditeurs cette plateforme, l'ASBL, plateforme Afrique subsaharienne. Alors, qu'est-ce que c'est ?
1: Merci pour l'opportunité que nous offre RCF afin de présenter notre structure et,
0: oui.
1: Et au-delà d'elle, l'événement pour lequel nous sommes réunis ici, nous sommes accueillis ici. La plateforme Afrique subsaharienne, disons, a été créé en 2024.
0: Oui.
1: Mais déjà en 2019, il y avait les premiers jalons qui ont été lancés et sur base desquels il y avait eu l'organisation d'un événement similaire.
0: D'accord.
1: Mais de manière plus concrète, officielle, elle a été donc reconnue par l'État belge, comme vous le savez, donc inscrite au moniteur belge en 2024.
0: D'accord.
1: Ce qui nous a permis donc de ratisser large, d'organiser plusieurs activités, notamment la première édition de cet événement que nous avons appelé les Journées de l'Afrique, et c'est en lien avec le 103e anniversaire de commémoration de l'Union africaine.
0: D'accord.
1: Alors, cette plateforme Afrique subsaharienne, c'est une sorte de supra-association africaine.
0: Oui.
1: Parce qu'elle regroupe toutes les communautés africaines.
0: Parce qu'il y a beaucoup d'associations aussi installées en terre namuroise.
1: Exactement. Mm-hmm. Et donc, elle s'étend de manière géographique sur l'ensemble de la province du Namur.
0: OK.
1: Et même au-delà. Parce que nous sommes ouverts, en tout cas, à toutes les autres entités. Et voilà, donc nous avons organisé la première édition en 2024 et la deuxième en 2025, donc l'année dernière. Et là, le 5, 7, 6 et 7 juin, ça sera la troisième édition. Et par rapport à ça, donc nous en appelons en tout cas au sursaut de tous les Africains.
0: En tout cas, on aura l'occasion d'en reparler parce qu'on a l'émission pour ça, surtout. Mais concernant l'ASBL, quelles sont les différentes activités de l'association ?
1: Aimé ?
3: Merci beaucoup, Monsieur Patrick, de nous avoir accueillis sur ce plateau.
0: Avec plaisir, Aimé.
3: En fait, l'ASBL, Afrique subsaharienne, a pour grande mission de réunir toutes les filles et fils de l'Afrique autour d'un événement qu'on appelle les Journées de l'Afrique à Namur.
0: D'accord.
3: Ça se passe à Namur parce que c'est là où est le siège de l'ASBL, mais les filles et fils de l'Afrique,
0: ils viennent de partout. Voilà.
3: Voilà. Et donc, le premier événement phare que nous avons, c'est cette journée de l'Afrique à Namur, qui est une journée interculturelle qui met en évidence la culture africaine.
0: C'était important pour vous de rassembler toutes les associations africaines de Namur au sein d'une entité comme la plateforme Afrique subsaharienne ?
3: Merci pour la question. Je crois que c'était très important parce qu'on a fait un constat.
0: Oui.
3: Qu'il y a plusieurs associations à Namur, mais chacun œuvre en solo. Mm. Chacun fait ses œuvres qui sont bien remarquables, mais on ne parle pas de l'Afrique.
0: Mm-hmm.
3: On parle chacun de son pays, chacun de son ASBL. Alors nous, l'idée était, au-delà de toutes nos différences, au-delà de ce que chacun veut avoir dans son entité privée, nous réunir tous autour d'une seule cause, notre continent, l'Afrique. faire valoriser sa culture et ses filles et fils qui sont dans la diaspora européenne. Voilà.
0: Et comment est-ce que l'idée était accueillie par les Africains, ceux qui sont intéressés, bien sûr, parce que c'est pour eux. Mais là, lorsqu'on a une association qui vient coiffer toutes les associations, est-ce que c'est toujours bien accueilli? Est-ce que c'est bien pris, ça?
3: D'une part, ça a été bien pris parce qu'au début, quand on a commencé, on s'est dit, pour que ça soit vraiment bien perçu dans le public, nous devons prendre les leaders de toutes les communautés.
0: Donc, d'accord,
3: nous, ouais. Parmi les co-fondateur de cette plateforme, il y a un Congolais, il y a un Camerounais, il y a un Niger, il y a plutôt un Nigérien, il y a une Burkinabé, il y a un Sénégalais. Donc nous sommes presque... Et quand ils ont vu l'équipe co-fondatrice de l'ASBL, tout le monde a mordu à la maison tout de suite. Et la première édition l'a prouvé à la place Roger. À l'époque, c'était encore le parking Roger. Mmh. Et presque... Tous les pays africains étaient représentés. La deuxième édition qu'on a fait l'année passée, ici même à la Place d'Armes, où on fera la troisième édition, était encore mieux que la première. Et nous espérons que cette troisième, tous les Africains vont adhérer.
0: Voilà. En tout cas, comme je l'ai dit, on va vraiment en parler parce que cette émission est consacrée à cette édition-là. Alors, l'ASBL est bien dite subsaharienne. Ça veut dire que nos amis qui sont de l'autre côté du Maghreb, ils ne sont pas visés par les œuvres et les actions de l'ASBL.
1: Merci, justement. Ce genre de questions, en fait, on nous les pose et nous en sommes conscients.
0: Oui.
1: Nous en sommes conscients. Et il est vrai que, du part même sa dénomination, ça se limite à l'Afrique subsaharienne.
0: Oui.
1: Alors, quid du Maghreb? Le Maghreb fait partie intégrante de l'Union africaine.
0: Oui.
1: Hein, parmi ces États maghrébins, il y a ceux qui étaient même membres fondateurs ou qui ont suivi en tout cas le train en route. Mais ce qui est certain à l'heure d'aujourd'hui, et ce depuis 2017, les pays maghrébins font partie de l'Union africaine.
0: Oui,
1: et tenant compte de cet aspect, même si à notre niveau, justement, la plateforme Afrique subsaharienne se limite à, pour ne pas me répéter, à l'Afrique subsaharienne, et nous jetons quand même un clin d'œil, nous faisons appel aussi à ces pays, dans la mesure où quand nous envoyons les invitations à nos ambassadeurs africains accrédités auprès du Royaume de Belgique et de l'Union européenne, nous invitons aussi les ambassadeurs du pays du Maghreb.
0: D'accord.
1: Et ils viennent quand on prend l'exemple de l'Algérie, qui a été toujours, donc, comme vous le savez, l'histoire le dit, qui a été toujours au front dans le combat contre le colonialisme. Et on sait l'apport, en tout cas, que l'Algérie a apporté aux militants africains, même pendant l'apartheid en Afrique du Sud. Alors, on s'est dit qu'on ne peut pas quand même occulter ce côté géographique de l'Afrique. Mais c'est quelque chose que nous allons rectifier peut-être par la suite, en modifiant nos statuts.
0: Le volet culturel est le volet qu'on a le plus mis en valeur. Ça veut dire que lorsqu'on parle d'Afrique, il ne s'agit que de sa culture?
1: Non, ce n'est pas le seul côté qui nous intéresse. Il faut dire que, comme l'avons toujours dit, quand on se retrouve à 1000 lieues, donc à des milliers de kilomètres de chez soi,
0: oui,
1: on a d'autres recettes que de s'unir pour avoir une force, pour être entendu. C'est pour dire l'un de l'autre qu'au-delà de l'aspect culturel, nous défendons les intérêts matériels et moraux de la diaspora africaine.
0: D'accord. Alors, ceux qui ne connaissent pas l'Afrique aussi, ce serait l'occasion de venir apprendre à travers votre ASBL.
1: D'autant plus qu'effectivement, ce volet, dans ce programme plutôt, il y a le volet découverte, venir découvrir l'Afrique. Ça veut dire que ce n'est pas réservé exclusivement aux Africains. Non, c'est ouvert à tout le monde. Et donc, c'est un espace qui permettra aux uns ou aux autres de se découvrir pour aimer vivre ensemble, pour la meilleure cohésion sociale.
0: D'accord. On va en reparler dans quelques instants seulement. On va souffler un tout petit peu en musique, un petit voyage au cœur du continent africain avec ceci. Les amoureux de l'Afrique, de la musique africaine, de la rumba vont reconnaître ce titre. Grand succès du cœur des années 70. Fin 70, début 80. 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

0: Sincèrement, lorsqu'on m'a dit que Cyndi Lauper reprenait cette chanson, ce classique, je me suis dit, est-ce qu'elle va véritablement respecter l'âme de cette chanson? Et finalement, elle l'a fait. Elle a apporté cette touche moderne à ce grand tutre, à ce tube. C'est Papa Wemba et Koffi Olomide qui sont à l'origine de cette chanson. Nous sommes ici en 1978-79. C'était d'ailleurs la première touche musicale du grand Koffi Olomide. Et là, c'est Cyndi Lauper, l'épouse de l'intéressé, qui revient avec cette chanson, une espèce d'hommage à son mari, et c'est juste génial. Et j'espère que Aimé a aimé. Aimé, est-ce que tu as aimé cette chanson, Senza? Tu étais jeune à l'époque, Senza.
1: Patrick, merci beaucoup d'avoir bien remémoré ma mémoire.
0: Ouais.
1: Parce qu'en fait, en 78, j'étais un petit jeune.
0: Hein, ouais.
1: Un petit jeune qui apprenait déjà à vivre un peu sa petite jeunesse.
0: Ouais.
1: Et ce remix que Koffi a réchanté avec Cyndi, ça me rappelle Koffi Olomide qui chantait à côté de Papa Wemba à l'époque. Une chanson qui a fait du vrai succès à
0: l'époque. Mais oui, parce que Koffi faisait ses premiers pas, effectivement.
1: C'était les premiers pas de Koffi Olomide à côté de Papa Wemba, qui était un grand chanteur dans le Viva la Musica à l'époque.
0: Voilà.
1: Et donc, je connais bien la chanson. Et quand elle joue, tout le monde danse. C'est lui qui ne danserait pas.
0: À l'époque, c'était l'étudiant le plus célèbre du Congo.
1: Voilà, c'est ça.
0: Koffi Olomide, donc, à l'instant, pour égayer nos souvenirs et bien sûr rappeler que l'Afrique n'est pas le maillon faible. Et si vous arrivez à l'instant, vous souhaite la bienvenue. Installez-vous confortablement car nous avons des choses à vous dire.
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0: Bienvenue à vous si vous arrivez à l'instant sur Direction Sud, le portail radio de la diaspora africaine. Aujourd'hui, nous parlons des Journées de l'Afrique à Namur avec nos deux invités. Et ça me pousse à poser la question, pourquoi avoir choisi de baptiser cet événement les Journées de l'Afrique à Namur?
3: Disons que les Journées de l'Afrique sont en lien avec les commémorations de l'Union africaine.
0: D'accord.
3: Dont la date anniversaire, justement, est le 25 mai de chaque année.
0: Donc, cette année, ce sera le 63e anniversaire.
3: Dire, oui. Alors, faut-il par là rendre un hommage au père fondateur? Je pense que oui.
0: D'accord.
3: Rétroacte. En 1957, quand l'idée était venue à Barthélemy Bouganda, l'ancien président de la République centrafricaine, en 1957, et ça a été suivi en 1958. Par l'appui qu'il lui avait apporté donc le président Haïlé Sélassié et le président Kwame Nkrumah de Guinée.
0: Du Ghana. Haïlé Sélassié d'Éthiopie.
3: D'Éthiopie, où, voilà. Justement, où se trouve le siège de l'Union africaine.
0: Oui, à Addis Abeba.
3: Donc, au-delà de cet hommage que nous leur rendons à travers cet événement, les Journées de l'Afrique, comme nous l'avons dit tout à l'heure, sont en lien avec ces commémorations. Et donc, chaque diaspora, chaque pays doit s'y retrouver, doit apporter du sien pour que ça soit une réussite totale pour la fierté et pour l'honneur de l'Afrique, pour la diaspora aussi africaine.
0: Alors nous sommes rendus à la 3e édition de ces Journées de l'Afrique à Namur. Quelles sont les différentes articulations qui attendent ceux qui viendront effectivement sur les stands, ceux qui viendront sur le site de l'événement?
1: Merci Patrick pour cette question. Au fait, quand on organise cette journée, on met en valeur la culture africaine, comme on l'a dit. Nous avons donc des expositions. Nous mettons en valeur l'aspect culinaire de l'Afrique. Nous mettons en valeur les différentes danses, spectacles, théâtre, musique, tout ce qui va avec la culture africaine. Et là, il n'y a pas vraiment de restrictions. Il n'y a rien qui est interdit. Bien sûr, tout ce qui est légal. Hein. Et donc, quand on met en valeur ces cultures, on invite les artistes africains des différentes catégories à venir exposer ce dont ils sont capables. Ceux qui sont ici en Namur, en Belgique, ou même ceux qui viennent de l'Afrique. Comme vous l'avez dit, c'est la 3e édition, ça veut dire que la plateforme Afrique subsaharienne est un bébé qui apprend déjà à marcher, qui a déjà fait ses deux premières éditions.
0: Effectivement.
1: Qui ont été, entre guillemets, une réussite. Ce n'est pas pour rien que la ville de Namur nous accorde le centre-ville de Namur pour fêter ces événements-là. La place d'armes, c'est une place emblématique, vous le savez mieux que moi. Et donc, c'est parce qu'au fait, la culture africaine elle vaut la peine d'être exposée au pays hôte qu'est la Belgique. Et l'aspect de l'interculturalité vient là-dessus. Combiner la culture africaine et la culture du pays hôte pour favoriser justement l'aspect, plutôt l'objectif global de notre projet qui est le vivre ensemble et la cohésion sociale.
0: Les Journées de l'Afrique à Namur, dans quel contexte situez-vous la sémantique de cet événement ? Foire, festival, exposition ?
3: Bon, ça peut prêter à confusion, les Journées de l'Afrique, festival. D'aucuns l'appellent ainsi.
0: Oui. Hein? Et c'est pour ça que j'ai posé la question, parce qu'on m'a dit, à Namur, il y a un festival africain, à Namur. Alors, les Journées de l'Afrique, est-ce que c'est un festival ? Mais c'est plutôt une foire.
3: Non, foire, non. Non,
0: non plus.
3: Non, foire, non. Disons que c'est les deux. C'est le festival, mais c'est aussi c'est la foire. Mais d'accord. Quoi qu'il en soit, nous, nous l'appelons les Journées de l'Afrique. Parce que tous les pays auront leur stand, en tout cas pour autant que leur diaspora soit là. Donc tous les pays auront leur stand, et libre à chaque communauté de mettre en valeur
0: sa culture,
3: les opportunités qu'offre son pays. Et donc en marge de ça, il y a aussi une conférence qui est prévue, comme lors des éditions passées. Et comme vous le savez, lors de l'Assemblée générale de l'Union africaine, donc, qui se tient à Addis Abeba, il y a un thème qui est choisi. Et cette année, le thème qui est choisi, c'est garantir l'approvisionnement en eau durable et l'assainissement et la mise à disposition, en tout cas, des opportunités d'assainissement. Donc, c'est le thème qui a été choisi cette année. Et nous entendons organiser une conférence par rapport à ça. Et comme vous le savez, l'accès à l'eau potable dans certaines contrées africaines pose toujours problème. Et donc, c'est un problème vraiment qui est d'acuité.
0: Est-ce qu'il y a des solutions qui sont trouvées justement au sortir de ce genre de conférence et qu'il y a des moyens qui sont mis sur place ou alors des projets qui sont implémentés sur l'Afrique par exemple, un projet, je prends l'exemple d'un pays comme, on va dire, le Niger, qui est en zone désertique et où il y a des localités où on n'a pas d'eau. Est-ce que lorsqu'on sort d'une conférence comme celle-là, on se dit, voilà, on va mettre sur pied un projet de point d'eau pour des populations, pas celle des villes, celle des coins reculés, des villages, par exemple?
3: Oui, donc, comme à chaque conférence, vous savez, c'est sanctionné par des recommandations.
0: Oui.
3: Et donc, il y aura une recommandation qui sera donc, en tout cas, qui sera sur le document et que nous entendons vulgariser. Mais aussi, c'est une opportunité pour les Belges ou les institutions belges ou les entreprises belges, en tout cas, qui sont intéressées par cette problématique et que nous pouvons donc, qui peuvent nous accoster. Et étant donné que la plateforme sert aussi d'interface entre l'Afrique et la Belgique, ou par extension l'Europe, donc nous pensons qu'on peut, d'un commun accord, essayer d'appuyer ce genre de projet pour que les populations rurales, pour prendre l'exemple du Niger ou des pays du Sahel, puissent avoir l'accès à l'eau potable.
0: Et vous avez choisi de célébrer ces journées à Namur, et ce n'est pas un hasard, c'est quand même la capitale de la Wallonie.
3: À tout seigneur, tout honneur, comme on dit. Vous l'avez rappelé tout à l'heure, le siège de notre structure est ici à Namur. Et il est vrai que nous avons beaucoup d'attaches avec les autorités de la place, et donc je pense que c'est une chance, parce que nous avons certaines facilités, en tout cas, qui nous sont accordés. Mais toujours est-il dit, dans le futur, ça sera rotatif. Étant donné que les compétences de notre association s'étendent sur l'ensemble de la province, Namur, donc, y compris donc, les autres villes,
0: oui.
3: Il n'est pas exclu qu'aux prochaines éditions, qu'on puisse les délocaliser ailleurs. Pour une question d'équilibre.
0: Alors, on va parler des sujets qui fâchent. Quels sont les principaux défis logistiques ou financiers pour mettre sur pied un événement comme celui-là? Là, je crois que c'est Aimé qui s'y colle.
1: Voilà, Patrick, je vous remercie beaucoup. Et en fait, pour revenir à la question que vous avez posée tout de suite,
0: ouais.
1: Foire ou
0: festival, ouais.
1: En fait, comme Mustapha l'a dit, c'est les deux mélangés.
0: D'accord.
1: C'est pourquoi nous, on n'a pas voulu parler ni des foires, ni des festivals. On a voulu parler d'une journée de l'Afrique à Namur. Pour que les gens qui comprennent que nous mélangeons le tout. Nous faisons une foire et un festival à la fois.
0: D'accord, donc oui, parce qu'il y a des stands dont, avec plein.
1: Voilà.
0: Il y aura vous à manger avez, sur les stands.
1: Tout, vous avez tout compris. C'est sûr, vous avez vite compris.
0: Il y a des stands avec des choses à manger, avec de l'artisanat.
1: Bien sûr.
0: Des différents pays.
1: Et donc, si on s'est limité à dire que c'est une foire, on se limite. Si on dit que c'est un festival, on se limite. Mais pour nous, c'est vraiment une journée de l'Afrique. Et vous êtes africain comme nous, vous le savez, quand un Africain fête. Il fête.
0: Bah, il fête vraiment.
1: C'est vraiment
0: la fête. Il y a tout avec.
1: Voilà. Et donc, la question de savoir...
0: les finances, oui.
1: Les finances. Au fait, cet événement a un budget qu'il faut honorer.
0: Oui.
1: Et nous essayons chaque année de demander des subsides à la ville qui nous appuie, justement, d'une façon ou d'une autre, sur le plan logistique, ça veut dire le matériel, les tentes, les stands et tout. Et sur le plan financier, nous appelons les Africains qui vont exposer leurs événements
0: apporter
1: une petite participation dans la location des espaces, qui sont les stands que nous mettons à leur disposition. Et donc ici, nous répétons encore une fois que les stands sont encore disponibles parce que c'est ces fonds-là qui nous permettent justement de couvrir un tout petit peu le coût d'organisation de ces journées de l'Afrique ici à Namur. C'est pas encore top, comme on l'a dit, c'est un bébé qui apprend à marcher. La première édition était un peu boiteuse, la deuxième on a corrigé et cette troisième on corrige encore et on espère qu'on arrivera à marcher dans les prochaines éditions qui arrivent.
0: Là, c'est la troisième édition, c'est bien d'en parler. Quelle est la différence entre cette édition-ci et les précédentes ?
3: Cette édition, disons que c'est vraiment un test de grandeur nature. Pourquoi test de grandeur nature, comme Emile a dit ? C'est vrai que la première édition, c'était vraiment presque du balbutiement. Et la deuxième, ça prenait corps. Et cette fois-ci, nous pensons qu'en tout cas, les choses vont se concrétiser et que ça deviendra un événement incontournable chaque année. Pour autant, à la première édition, nous avons eu une affluence de 2100 personnes.
0: Oui.
3: En 2025, 2400 personnes. Et cette année, nous estimons, en tout cas, sans être vraiment déféru des statistiques, espérer 3000 personnes pour les 3 jours.
0: D'accord, voilà, c'est déjà quelque chose, ça c'est bien. Aimé Safari, Kachungunu et Aboubakar Mustapha qui sont nos invités, deux membres de l'ASBL qui organisent les journées de l'Afrique à Namur, la plateforme Afrique subsaharienne, bien sûr. Attention, ça se déroule les 5, 6 et 7 juin prochains. Alors dites-moi messieurs, est-ce que c'est une journée qui servira à déconstruire l'idée que les non-Africains se font de l'Afrique ?
3: Oui, c'est vrai que vu sous l'angle du rapprochement, de tolérance, de compréhension mutuelle, nous pensons que c'est un atout. C'est l'occasion vraiment rêvée de se retrouver, de se faire connaissance. D'autant plus qu'il est vrai qu'il y a certains, pour parler ainsi, qui ne voient l'Afrique que de loin, avec certains a priori. Or, il suffit d'approcher justement l'Afrique pour voir de l'intérieur comment elle évolue. L'Afrique est ouverte à tout, elle est accueillante. Elle est accueillante et tout le monde est le bienvenu. Voilà, donc c'est un peu pour déconstruire certains préjugés aussi que nous organisons cet événement. Et je pense que c'est aussi une plus-value en termes de vivre ensemble.
0: Une occasion de démontrer le côté solidaire et le côté accueillant, accueil de l'Afrique, ce côté de générosité.
3: Oui, ce côté de générosité, d'accueil qui est encore en l'Afrique.
0: Oui.
3: Qui existe encore, heureusement. Et nous entendons par là, donc, transposer ce qui est là-bas.
0: C'est un peu ici. Le mot que j'attendais, effectivement. Allez. Et il l'a dit. Je m'y attendais.
3: J'aime les mots.
0: Voilà, non, mais c'est le mot que j'attendais, transposer. Ouais. Donc, c'est d'apporter, de ramener l'Afrique pendant ces 3 jours au cœur de Namur.
3: Exactement.
0: On se retrouve dans quelques instants, le temps d'une musique. Allez, direction le Sénégal, voici Mia Guissé, Samassol.

0: Mia Guissé sur la radio, si vous arrivez maintenant seulement, on vous souhaite la bienvenue. Attention, Mia Guissé, c'était l'autre moitié du duo Mahabou. Et c'est vrai que lorsqu'elle a quitté le groupe Mahabou, on se disait, est-ce qu'elle va tenir ? Effectivement, en solo, ça se passe bien. En 2025, son album Éclosion est sorti. Et cette chanson qu'on vient d'entendre est extraite de cet album. Nous retrouvons nos deux invités. Je rappelle que nous avons en studio M. Kachungunu Safari Aimé et M. Aboubakar Mustapha, tous deux membres du collectif Plateforme Afrique subsaharienne, une ASBL, qui organise les 5, 6 et 7 juin prochains les Journées de l'Afrique à Namur, un événement qui se déroulera place d'Armes à Namur, donc c'est au centre de Namur.
1: Oui, c'est en plein centre de Namur. Et c'est la place emblématique de tous les festivals qui se passent ici à Namur.
0: Combien d'exposants sont attendus pour cet événement ?
2: Disons qu'entre exposants, si je généralise, disons exposants ou tenanciers, il y a une trentaine de stands qui sont prévus pour les différents pays.
0: Oui.
2: Donc une partie des stands qui est réservée en tout cas à tous ces culinaires, donc... les différentes cuisines africaines,
0: oui.
2: Et une partie donc des stands qui est réservée aux expositions des objets d'art et d'artisanat.
0: Alors, ben, je rappelle qu'au menu, il y aura des conférences, il y aura de la musique, de l'animation, des trocs solidaires, des découvertes culinaires, de la sensibilisation, des contes, des chants, des danses et des spectacles. Alors, parlons un peu de contes, de chants, de danse et de spectacle. Alors, quelles sont les têtes d'affiche attendues ? Est-ce qu'il y a des noms célèbres connus qu'on attend pour cet événement ?
1: En fait, justement, il y a le tambour et la danse burundaise. Nous avons le djembé sénégalais.
0: Oui.
1: Et la danse burkinabaise. Et avec notre ami Gérard qui va nous présenter le spectacle togolais.
2: Empreinte de vaudou.
1: Voilà.
0: Empreinte de vaudou.
1: Empreinte de vaudou.
0: Oui.
1: Et donc, ce sont les quatre grands déjà qui sont vraiment ici à Namur, sur lesquels nous avons toujours compté chaque année. Et j'espère que cette année aussi, ils vont répondre encore positivement. Mais parlant de ces spectacles, de tous ces artistes qui doivent défiler, comme on vient de le dire ici il n'y a pas très longtemps, le budget de l'organisation de ces journées de l'Afrique étant vraiment très réduit, on n'est pas vraiment encore jusque-là, à la troisième édition, capable de faire venir des grands artistes parce qu'ils nous coûtent très cher.
0: Ouais,
1: parce que même les artistes locaux, des fois, on a difficile à les supporter.
0: Oui, parce qu'il y a des cachets à verser
1: voilà,
0: à ces artistes.
1: Et c'est justement ça. Et c'est pourquoi nous frappons à toutes les portes, même ici chez vous à RSF, si vous pouvez nous amener déjà un artiste, voilà, nous serons au zénith.
0: Nous faisons déjà cela en vous recevant dans
1: Merci
0: nos studios
1: beaucoup, Patrick.
0: Et en faisant écho de cet événement, parce que c'est important qu'on ramène du monde déjà pour que vous puissiez passer le message qui est celui, tout à l'heure Mustapha en parlait, celui du vivre ensemble. Est-ce que ce genre d'événement favorise réellement ce vivre ensemble, Mustapha ?
2: Oui, il favorise le vivre ensemble parce que qui part découvrir l'autre, qui cherche un rapprochement avec l'autre, soutient une démarche justement de vivre ensemble. Et dans ce genre d'événement où il y aura différents publics, il y aura différentes communautés, il y aura différentes couches sociales qui vont se côtoyer, et comme je l'avais dit tout à l'heure, c'est
0: le dialogue interculturel aussi.
2: Voilà. Et donc, c'est l'une des occasions, en tout cas, rêvées, des opportunités qui s'offrent aux uns aux autres, justement, pour le vivre ensemble.
1: Et pour enchérir ce que Mustapha vient de dire, comme on l'a dit, il y a presque tous les pays africains qui sont représentés. Le vivre ensemble, parce que toutes ces associations, normalement, elles fonctionnent, mais en solo. Mais cette journée-là permet à chacun d'être là avec les autres. Et le pays hôte qui nous accueille, si je vous dis la première édition, la deuxième édition, les Belges, ils ont été très contents de venir déguster
0: le pondou, bon
1: le ndolé camerounais, la tchéké, qu'est-ce que je dirais encore. Donc, le vivre ensemble, franchement, les trois journées qu'on passe ensemble, vous allez venir, vous allez découvrir vous-même, je n'en parle plus. Venez, vous allez découvrir. Le vivre ensemble, c'est vraiment trois journées qui nous permettent de nous oublier, d'oublier nos égos et de considérer l'autre.
0: C'est vraiment le vivre ensemble, déjà c'est entre ça. Africains eux-mêmes oui. et entre les Africains et les Européens, qui viennent.
1: C'est ça, justement.
2: Oui, d'autant plus que, justement, pour me référer en tout cas aux éditions passées, c'est que, à vue d'œil, hein, au vu de l'affluence, disons qu'il y avait une sorte de parité. 50% de la diaspora africaine et 50% des Belges et d'autres communautés. Ouais. Et donc, je pense que ça, c'est des indicateurs qui ne mentent pas.
0: Les Européens peuvent venir découvrir, parce qu'il y a aussi les fils d'Afrique qui sont nés ici et qui n'ont pas véritablement la culture de leur continent, qui ne connaissent pas véritablement le continent et qui ne connaissent le continent qu'à travers les reportages qu'on présente à la télévision, souvent loin de la réalité. Donc c'est l'occasion de venir apprendre de cette Afrique-là. Alors retenez bien que ça se passe du 5 au 7 juin, donc c'est sur 3 jours, oui. avec un programme très alléchant.
1: Oui, c'est sur 3 jours. Nous faisons l'installation du site le 4 juin. Le 5 juin, le vendredi, on commence avec la participation des autorités locales.
0: Oui.
1: Donc, Madame la bourgmestre sera qui vient donner le mot d'inauguration, mm-hmm. avec l'appui des différentes représentations diplomatiques africaines,
0: oui.
1: qui viendront aussi normalement, sauf avis contraire de leur part. Et le deuxième jour, c'est vraiment la fête, le samedi. Et le dimanche, on fait la clôture. Et donc, tout le monde est représenté. Et voilà, cet aspect entre nos enfants qui sont nés et grandis ici, qui ne connaissent pas l'Afrique, ils la découvrent là-bas. Ils la découvrent là-bas et ils voient que réellement, la culture africaine est appréciée. Elle est appréciée par les Européens et par les Africains eux-mêmes.
0: Alors tout à l'heure, vous évoquiez les représentations diplomatiques, c'est très bien. Est-ce que les ambassades mettent la main à la poche pour vous soutenir ?
2: Pour être franc...
0: C'est ce que je demande.
2: pour être franc, disons que jusqu'à ce moment où nous parlons, non. Par contre, l'Union africaine, la représentation permanente, donc basée à Bruxelles, nous a appuyés en termes logistiques.
0: D'accord.
2: Ce qui concernait en tout cas les gadgets et la documentation liée à l'Union africaine ou au thème de l'année qu'ils avaient choisi.
0: D'accord. C'est déjà ça. Et la ville de Namur ?
2: La ville de Namur essaie de faire...
0: À part les tentes et tout le reste, l'espace ?
2: Non, justement, à propos des tentes, les tentes, disons que nous les louons, pour être honnête. Et par contre, elle nous appuie avec d'autres sur le plan logistique, donc sur le matériel, pour tout ce qui concerne donc par exemple les barrières, et pour tout ce qui concerne les tables, enfin le mobilier.
0: La sécurité peut-être aussi.
2: Le mobilier, la sécurité non.
1: Oui, mais la police oui. Hein.
2: La police oui.
0: Voilà.
2: La police oui, aussi les sapeurs-pompiers, parce que aussi bien avant l'événement qu'après l'événement. Comme ça se fait dans toute organisation qui se respecte, il y a une évaluation qui se fait.
0: Oui.
2: Donc, avec tous ces corps constitués, et la commune, nous organisons donc des réunions pour justement le bon déroulement de l'activité. Et à la fin, on fait un état des lieux.
1: Mais en fait, Patrick, pour être franc avec vous, la ville nous appuie beaucoup dans cet événement. Hein. Parce que si elle est arrivée à nous donner, à nous octroyer la place d'armes, c'est qu'elle a cru en notre projet. Et c'est déjà un grand pas d'accorder la communauté africaine 3 jours au centre de Namur. Nous disons déjà, si vous voyez déjà sur notre affiche, ils ont accepté qu'on mette leur logo. Ça veut dire que d'une façon ou d'une autre, ils nous appuient. Et cet appui, ce suivi de tous les services de la ville de Namur, ça veut dire les pompiers, les policiers, le DPS, prêt matériel et tout ça, en préparation comme en exécution et après l'événement, nous ne pouvons que dire merci.
0: Est-ce qu'il y a encore des possibilités de s'inscrire et de prendre des stands ?
1: Oui, nous invitons encore les gens qui ne l'ont pas encore fait, parce qu'il y en a déjà qui ont confirmé leur participation. Et il y a encore quelques disponibilités qui restent. Donc ceux qui veulent bien s'unir à nous, ils peuvent venir de Liège, de Mons ou de partout en Belgique. Nous sommes ouverts. Et donc, ils peuvent nous contacter. Si vous voulez, je donne le numéro ou vous allez le donner.
0: Mais bien sûr, vous le faites. Pour nos amis déjà, alors je vais juste lancer l'appel à tous nos amis qui nous écoutent. Donc, Bruxelles, Liège, Bastogne, Namur, Bouges, Champion, Herstal, Verviers, Spa. Si vous nous écoutez, bah écoutez, cet événement, c'est pour vous. Il y a encore des places à réserver. Il y a encore des stands à prendre, et c'est Aimé qui va donner les numéros de téléphone, tout comme je peux le donner. Hein. Donc, il y a deux numéros de contact pour tous ceux qui souhaiteraient participer à l'événement. C'est le 0465 52 82 66, 0465 52 82 66, le 0493 28 41 79, 0493 28 41 79. Alors voilà donc les numéros de téléphone qui vous permettront de réserver des stands si jamais vous êtes intéressé, si vous avez envie de vous mettre en valeur lors de ces journées de l'Afrique à Namur, dont je rappelle que c'est du 5 au 7 juin prochain, un événement qui va rassembler toute la diaspora africaine et bien sûr tous les fils, les filles et les amis de l'Afrique, un événement qui mérite d'être vécu sur place. N'attendez pas qu'on vienne vous le raconter, c'est très important. Alors, pour les éditions à venir, comment est-ce que vous voyez le futur? Quelles sont les ambitions pour les éditions futures?
2: Merci Patrick. Comme nous le disions tantôt, cet événement, c'est vraiment l'événement, c'est l'édition qui va nous permettre, en tout cas, de voir plus loin,
0: oui,
2: et de ratisser large. Et donc, pour répondre à ta question, quelles sont nos ambitions futures pour les éditions qui vont se succéder au niveau des artistes? Si tant est que nos moyens nous le permettront, nous entendons faire venir en tout cas des artistes de renom du continent africain.
0: D'accord.
2: Ou ceux qui sont de passage en Europe.

0: souvenir. Donc, mettre en valeur, en tout cas, les produits et les opportunités de leurs pays respectifs.
1: Alors, un petit dernier mot avant qu'on ne se sépare.
0: Oui, un petit dernier mot, je dirais une fois de plus que donc, c'est l'Afrique à Namur.
1: Oui.
0: C'est l'Afrique à Namur et cette Afrique sera vue sous toutes ses coutures. Donc, nous lançons un appel pour un sursaut aux uns et aux autres afin qu'ils puissent être de la partie et afin qu'on ne puisse pas le raconter.
1: Voilà, les Journées de l'Afrique à Namur, édition 2026, dont troisième édition. Attention, ça se déroule les 5, 6 et 7 juin prochains. Un événement à ne pas manquer, à vivre sur place. Merci à Aimé et à Mustapha d'être passés par ici.
2: Merci beaucoup, Patrick.
0: Merci de nous avoir reçus.
1: Et à très bientôt. Allez, pour vous accompagner, voici un monsieur qui célèbre ses 20 ans de carrière avec un bel album, un album qui porte juste le titre 20. C'est Monsieur Fally Ipupa.

0: juste un peu ma chérie.
1: On parlait de pont culturel tout à l'heure. Là, c'est un pont entre Haïti et Bandal, avec l'enfant de Bandal, Monsieur Fally Ipupa lui-même. 20 ans de carrière, le temps passe vite. Celui qui autrefois était le danseur de Koffi Olomide est devenu l'une des figures emblématiques de la musique africaine, avec lui aussi

ce rôle qui joue bien, un rôle de pont entre la rumba congolaise et l'afrobeat et même le R&B, parce que Fally Ipupa, c'est un touche-à-tout et heureusement, ça marche bien. À l'instant, on était dans une ambiance campa et c'est juste génial. Fally Ipupa à l'instant sur la radio, si vous arrivez maintenant seulement, c'est un peu tard car on avait aujourd'hui deux amis venus nous présenter les journées de l'Afrique à Namur, l'édition 2026, dont rappelons que l'événement, c'est du 5 au 7 juin prochain à la place d'Armes à Namur. Donc, du 5 au 7 juin à la place d'Armes du côté de Namur, un endroit emblématique qui accueillera l'Afrique et tous ses fils et même ses amoureux pour trois journées. Ça va être génial seulement. 5, 6 et 7. Je vous le conseille vraiment. Et toujours dans cette foulée-là, on va vraiment se quitter. On va se dire au revoir avec une fille d'Afrique. Elle vient d'Algérie. C'est Zao. Et à ses côtés, Amadou et Mariam. Vous allez reconnaître le magnifique ma chérie d'Amadou et Mariam. Allez, salut.

Bonjour à toutes et à tous. Aujourd'hui, l'on s'intéresse aux activités d'Alteo. Au quotidien, la SBL se mobilise sur des questions d'accessibilité et d'inclusion sociale et sociétale auprès de personnes malades ou en situation de handicap. Dans quelques instants, nous ferons le point sur le fonctionnement et les activités de la structure. Mais pour l'heure, vous le savez, on débute cette émission en musique aujourd'hui en compagnie de Florent Pagny.

0: Et à l'instant, Florent Pagny avec le titre « Là où je t'emmènerai ». Vous êtes à l'écoute d'Assosphère et je vous le disais dans le sommaire de cette émission. Aujourd'hui, on s'intéresse aux activités d'Alteo et pour ce faire, on reçoit en studio Ariane Hermans. Je vais y arriver. Ariane Hermans, pardon, bonjour.
1: Bonjour.
0: Je suis en train de m'étouffer en vous disant bonjour. Vous êtes bien installée ?
1: Oui.
0: On va avec vous pendant à peu près une heure retracer le quotidien, les activités d'Alteo. Alors, Alteo porte ce nom depuis 2007, mais on retrouve les prémices de l'ASBL et des activités d'aujourd'hui bien plus tôt. Ça démarre plutôt dans les années 50, vers 1955. Alors, sommairement, on ne va pas vous demander un cours d'histoire, évidemment, mais si on devait retracer l'histoire d'Alteo, ça donnerait quoi ?
1: Au départ, on s'appelait l'Association chrétienne des invalides et handicapés. On est né de la mobilisation de parents, de personnes en situation de handicap, qui étaient membres de la mutualité chrétienne et qui souhaitaient faire changer les choses pour que la vie de leur enfant, après leur départ et même dès ce moment-là, s'améliore, que leurs droits soient mieux respectés, que leurs droits évoluent. Et donc voilà, ils se sont constitués en association et au fil du temps, les activités se sont diversifiées. Et alors, il y a un deuxième service qui a vu le jour, c'est l'aide aux malades, qui là était vraiment dans le service et dans l'aide. Et après plusieurs années, les deux associations ont fusionné pour devenir Alteo.
0: Alteo, on l'a dit donc depuis 2007. Derrière Alteo se cache une volonté, une signification dans ce mot. C'est un peu celui d'altérité. Est-ce que vous pourriez revenir sur ce contexte, justement, sur ce terme ?
1: Oui, alors quand je fais des animations dans les écoles sur le handicap, je commence par demander aux élèves à quoi leur fait penser le mot Alteo. Et bon, parfois le mot altruisme sort et effectivement on fonctionne avec beaucoup de volontaires qui ont envie d'aider les autres, donc la notion d'altruisme est intéressante. Et alors parfois j'ai des élèves qui pensent au mot altérité et effectivement ça vient de là et on travaille sur l'autre, parce qu'effectivement on est tout le temps dans la relation et on travaille aussi sur l'autre en tant que personne un peu différente, mais on travaille surtout l'inclusion et donc le fait que toutes les différences soient prises en compte et que malgré les différences tout le monde soit sur un pied d'égalité avec les aménagements nécessaires et raisonnables pour que ce soit faisable. Mais l'idée, c'est vraiment ça, que la différence ne soit pas une barrière, qu'elle soit plutôt une richesse. Alors, c'est un peu cliché de dire ça, mais on en est loin dans le monde dans lequel on vit, même si les choses se sont améliorées depuis la création de la CH et puis d'Alteo. Et donc, on travaille là-dessus et la notion d'inclusion est vraiment importante pour nous. On ne fait pas de l'intégration, on fait vraiment de l'inclusion, c'est-à-dire que on met les moyens pour que tout le monde soit sur pied d'égalité en termes de décision, en termes de participation, en termes d'apport personnel, en fonction de son histoire, en fonction de ses compétences, etc.
0: On reviendra évidemment sur les différents défis et enjeux auxquels les personnes, je vais dire en situation de handicap, malades ou les plus précaires, on peut être encore plus global, font face aujourd'hui. Mais quand on travaille dans le domaine dit de l'inclusion, quel regard on porte sur ce mot, la différence ?
1: Alors c'est une question d'abord un peu personnelle. Moi je trouve ça super enrichissant et en tout cas je suis très à l'aise avec le public en situation de handicap. Par contre je suis peut-être moins à l'aise avec d'autres types de différences qui sont dans la société et c'est un apprentissage je pense. Je suis à l'aise parce que depuis que je suis toute petite je baigne dans le milieu du handicap. Je suis à l'aise parce que ce sont des personnes avec lesquelles je trouve toujours un moyen de communiquer, même si elles n'ont pas la communication verbale, mais je trouve toujours un moyen de communiquer. Et souvent, elles ont les mêmes repères culturels que moi. Après, il y a d'autres types de différences qui me demanderaient à moi plus de travail sur moi. Mais ça s'apprend et je pense que c'est valable pour tout le monde. On est à l'aise avec certaines différences, on est moins à l'aise avec d'autres. Et ça demande un apprivoisement. Un effort pour apprendre à connaître l'autre, apprendre à le comprendre. Mais voilà, je pense vraiment que ça vaut la peine, que c'est enrichissant dans les deux sens et que ça résout pas mal de problèmes dans la société, pas mal de tensions. Voilà, donc c'est une approche personnelle que chacun doit faire, et c'est évidemment une approche de société et une volonté politique et sociétale d'appréhender cette différence et d'en faire une richesse plutôt qu'une source de tension.
0: On peut entendre en sous-titre cet aspect, ne pas gommer la différence, ne pas faire comme si elle n'existait pas, elle est là, par contre il faut l'accueillir, c'est plutôt ça que vous dites.
1: Ah oui, tout à fait. Gommer les différences, ça n'a aucun sens, et puis c'est pas possible, il y a des fois où c'est pas possible. Je veux dire, une personne en situation de handicap, je vais pas pouvoir d'un coup de baguette magique arranger sa déficience, lui enlever sa déficience intellectuelle, physique, etc. Par contre, je peux faire en sorte qu'il y ait des aménagements raisonnables qui lui permettent de bien participer au groupe, etc. Mais donc, au-delà du fait que c'est pas possible factuellement, c'est aussi stupide parce que ce serait se priver de richesses et de choses intéressantes. Donc voilà, je crois que dans l'histoire de l'humanité, c'est les différences qui ont fait progresser les choses. Donc, ce serait idiot de s'en priver.
0: Un peu Captain Obvious pour certains aujourd'hui.
1: Oh, oui.
0: On a brièvement évoqué l'historique d'Alteo. Je me suis perdue avec ma blague, je me suis perdue dans ma question Ariane. Je voulais revenir sur la toile d'araignée. On a évoqué l'historique d'Alteo. Vous êtes ici pour représenter la régionale de Liège, mais il y a quelque chose qu'il faut bien comprendre, c'est que moi je dis toile d'araignée, mais vous avez plutôt le vocabulaire de poupée russe pour Alteo et son fonctionnement. Vraiment, peut-être nous parler des différentes régionales et du fonctionnement national également.
1: Oui. On est présent sur tout le territoire de la Wallonie et sur Bruxelles. Et donc quand je dis Wallonie, c'est y compris la région germanophone. On a environ 13 000 membres et plus de 2 000 volontaires. Je ne connais plus le chiffre exact. Enfin voilà, on fonctionne beaucoup avec des volontaires. Mais chaque régionale, qui correspond plus ou moins à des provinces, plus ou moins, a son autonomie et peut organiser les activités qui sont demandées par les membres, puisqu'on travaille vraiment avec la base. Mais alors, on a des services qui sont communs, comme un service d'accompagnement et de transport, comme un service de vacances et de loisirs. Et alors, on a un presque équivalent en Flandre, qui s'appelle Samana, qui ne fonctionne pas exactement de la même manière que nous, mais les objectifs sont les mêmes et sont centrés sur les personnes en situation de handicap.
0: Vous n'êtes évidemment pas la seule association à travailler dans le secteur. Est-ce que vous fonctionnez en réseau ?
1: On essaye de réseauter un maximum parce qu'on est plus fort ensemble. Ce n'est pas toujours facile. D'abord parce qu'il faut parfois casser certaines frontières idéologiques. Hein. On est quand même dans une société où il y a la gauche, la droite, les rouges, les verts, les bleus, etc. Mais on y arrive. Je pense que parmi les travailleurs, il y a une volonté de casser ces barrières. Et puis, on réseaute, même en dehors du monde du handicap, quand on fait un projet, on essaie de réseauter avec des acteurs qui sont spécialisés dans le domaine dans lequel on mène le projet. Et donc, on en reparlera sans doute, mais quand on mène un projet sur la mode et l'image de soi, on va trouver des stylistes et des écoles de mode. Quand on mène un projet sur le théâtre, on va trouver des comédiens professionnels. Et en général, c'est super intéressant parce que ce sont des mondes qui n'ont pas nécessairement l'habitude de travailler avec des personnes en situation de handicap. Et donc, c'est enrichissant pour nous parce qu'ils nous apprennent des choses et c'est intéressant pour eux parce que ça les sensibilise au handicap.
0: Mais je vous propose de rentrer dans le concret tout de suite et on peut l'aborder avec un exemple très concret, celui du week-end dernier où il y a eu un grand moment pour certains membres de Alteo. Ça se passait au B3. Je vais peut-être vous demander de nous contextualiser ce qui s'est passé les week-ends des 13 et 14 mai.
1: Eh bien, une représentation théâtrale. Donc, il y a 2 ans, des membres d'Alteo ont émis l'envie de créer une pièce de théâtre. Ça ne se fait pas du jour au lendemain. Ce ne sont pas des comédiens, donc il a fallu apprendre le fait de jouer, d'être à l'aise sur scène, d'apprendre des dialogues, bref, de faire du théâtre. On a fait appel à la troupe des Acteurs de l'Ombre, qui est une troupe liégeoise de théâtre action. Et l'idée, c'était pas de jouer une pièce existant déjà, on le fera peut-être dans quelques années, mais voilà. L'idée, c'était de créer une pièce à partir d'improvisations des apprentis comédiens, et de situations de vie qui les interpellent. Et pendant 2 ans, ils ont travaillé. Alors, on a commencé à 25 et on a fini à 11 sur scène. Il y en a à qui ça ne plaisait pas finalement. Il y en a qui se sont découragés, mais c'est le processus naturel. Et donc, mardi et mercredi de la semaine passée, ils ont joué la pièce qu'ils ont créée 2 fois, 2 soirs d'affilée. C'était sold out et c'était très très chouette.
0: Et quelle expérience, quel sentiment ils en retirent?
1: Alors, d'abord beaucoup de trac. Et puis évidemment, la fierté d'avoir surmonté le trac, d'avoir joué de manière très très, plus qu'honorable. Ils ont bien joué, ils sont très bien débrouillés. Et puis, je pense aussi la satisfaction d'avoir fait passer un message. Et ce qui était très chouette, c'est que la pièce ne parlait pas de handicap. C'était des personnes valides et en situation de handicap, mais elles ont parlé plus de la société de manière générale. Et donc ça, pour moi, c'est une victoire de pouvoir parler de la société, de choses qui les concernent en tant que citoyens, et pas uniquement du handicap. Parce que le message sur le handicap, il est là, il est sur scène physiquement.
0: Ariane Hermans, vous êtes avec nous pour aborder les activités et le quotidien de l'ASBL Alteo. On vous retrouve dans quelques instants, juste après la pause musicale.

0: Et à l'instant dans vos oreilles, d'abord Puggy avec For a Minute, suivi de Lara Fabian en l'instant avec le titre Je veux danser.
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0: Vous êtes à l'écoute d'Assosphère et aujourd'hui on reçoit Altéo pour parler de son quotidien. Juste avant la pause avec Ariane Hermans, on évoquait tout simplement l'historique, le fonctionnement de base d'Altéo. Ariane, vous êtes maintenant, j'allais dire plus une seule, mais deux, vous vous êtes dédoublée puisque à vos côtés est apparue Aparna Merken. Bonjour.
2: Bonjour.
0: Vous êtes membre d'Altéo également, vous venez nous rejoindre pendant cette pause musicale. Vous êtes bien installée, tout va bien avec nous?
2: Oui, tout va bien.
0: On est ravis, de vous recevoir. Je le disais, vous êtes membre d'Altéo. Juste avant la pause avec Ariane, on abordait la pièce de théâtre qui a eu lieu les 13 et 14. Et on m'a confié que vous faisiez partie de cette pièce. Racontez-nous un peu votre expérience.
2: Oui, exactement. Déjà, c'était une belle expérience, une belle aventure. Et je n'avais jamais fait le théâtre. Donc là, c'était vraiment une première. Et... c'était extraordinaire. Voilà, le stress.
0: Comment vous êtes arrivée chez Altéo, vous?
2: Alors, je suis arrivée chez Altéo il y a 2 ans, je pense exactement. Et j'ai été abordée en faisant mes courses pour... on m'a demandé si je voulais être modèle pour le défilé, tout simplement.
0: Ah ben, il faut nous en dire un peu plus, là, Aparna, parce qu'on fait ses courses et on nous propose d'être modèle, ça arrive pas tous les jours, quand même.
2: Exactement, c'est vrai. Mais oui, non, je faisais bêtement mes courses et une styliste, Charlotte, je ne sais plus comment.
3: Charlotte Zinc.
2: Voilà. Et qui m'a demandé pour, parce qu'elle participait pour Altéo, et qui m'a demandé pour défiler, quoi.
0: Et à partir de ce moment-là, vous avez décidé qu'Altéo, c'était sympa et qu'il valait mieux rejoindre les activités.
2: Voilà. Oui, oui.
0: Et l'expérience depuis ces 2 ans, qu'est-ce que vous avez eu l'occasion, vous, de voir? Je vous pose des petites questions comme ça, parce qu'on va essayer dans cette seconde partie d'émission, Aparna et Ariane, de pouvoir dresser un espèce de calendrier, ou en tout cas un tableau des différentes activités de Altéo. Or, puisqu'on vous a sous la main, que vous venez d'arriver, moi j'ai autant vous mettre sur le grill. Vous avez fait quoi depuis 2 ans?
2: Alors, depuis 2 ans, y a eu le défilé, puis là, il y a eu aussi l'atelier... peinture. Là aussi, chacun va à son rythme, chacun propose, et ainsi que, comment je veux dire, celle qui nous guide vers la peinture nous apprend différentes étapes, mais d'utilisation de la peinture aussi. Voilà.
0: C'est des activités que vous n'aviez pas eu l'occasion de faire avant.
2: Non, absolument pas.
0: Comment sont constituées, alors je vous pose la question à toutes les deux, comment sont constitués les groupes? Vous avez dit on peut proposer des activités à Parna, mais qui amène les idées des activités? Comment on les met en place? Et puis qui s'inscrit derrière?
3: Ariane. Alors, on a différents fonctionnements en fonction des secteurs dans lesquels on est. Donc on a 2 services, un service de vacances et un service d'accompagnement et transport. Et ça, ça roule comme un service et c'est plutôt nous qui proposons à nos membres. Le reste, on essaie de fonctionner selon les principes de l'éducation permanente, c'est-à-dire qu'on part soit des envies de nos membres clairement exprimées, soit de choses qu'on entend dans des conversations. Et alors, en tant qu'animateur, on se dit, tiens, il y a peut-être quelque chose derrière. Et alors, on interroge des gens. Et on essaie de mettre sur pied des projets, mais vraiment en partant d'eux. Alors, il faut savoir évidemment que les personnes en situation de déficience intellectuelle, c'est parfois un peu plus compliqué de construire avec eux dans les moindres détails. Mais par contre, comprendre leurs attentes, leurs envies, etc., ça, c'est plutôt facile parce que s'ils sont contents, ils sont contents et ça se voit.
0: Ça donne déjà une grosse réponse. Non, on ne peut pas trouver chez Altéo, la formulation va être malheureuse, hein, mais que des handicaps moteurs, mais également au niveau mental.
3: On est généraliste et c'est une volonté de le rester. Et donc effectivement, on trouve tous les types de handicaps moteurs, sensoriels, mentaux. Et aussi, je ne sais pas si on peut... catégoriser ça dans les handicaps, mais des personnes qui sont juste en difficulté sociale, Et qui ont envie de trouver du lien social, justement.
0: Mais la question n'est pas anodine, parce qu'on ne peut pas constituer et participer à une activité, et vous l'avez déjà sous-entendu, de la même façon, en fonction tout simplement de sa réalité. Et là, pour le coup, qu'on parle de handicap ou pas, hein, ça peut vraiment être plus global. Comment on arrive à rendre des ateliers inclusifs en fonction des profils que l'on a en face de soi ?
3: De base, en les ouvrant à tout le monde. Et puis, on se démerde. donc voilà, on est ouvert aussi aux personnes valides. Et ça, je trouve que c'est vraiment une super richesse, parce que les personnes valides, en général, elles peuvent donner un coup de main. Donc on n'est pas juste l'animateur à devoir donner un coup de main. On peut compter sur les personnes valides. Et puis, on peut compter sur les personnes en situation de handicap, qui peuvent s'aider les unes les autres. Et une personne en situation de handicap physique, elle peut vraiment donner un coup de main à une personne avec un handicap mental, et réciproquement. Et donc, j'ai envie de dire que les choses se font naturellement. Alors, évidemment, c'est le contexte qui favorise l'entraide, mais oui, ça se fait assez naturellement, parce qu'on est dans une ambiance vraiment d'accueil de tout le monde. Quand je suis arrivée chez Alteo, il y a presque 7 ans, une dame du comité régional a dit « Ce que j'aime bien chez Alteo, c'est qu'on arrive comme on est ». Et c'est vraiment le cas. Enfin, la personne, elle entre dans la pièce et il n'y a pas de jugement sur son apparence, sur son handicap, sur sa manière de parler. Et ça met, je pense, tout le monde à l'aise d'emblée. Et chacun trouve ce qu'il peut apporter au fur et à mesure de l'évolution du projet.
0: C'est aller peut-être encore une étape plus loin dans la dimension d'inclusivité. Quand on parle d'inclusif, on a tendance à penser à ce qu'on estime être une minorité, et donc avoir l'inclusivité comme l'ouverture de la porte pour ce qu'on estime, encore une fois, être une minorité. Or, on entend dans vos propos que l'inclusivité, finalement, c'est tout le monde.
3: Oui, oui. Et c'est pour ça que j'insiste sur le fait qu'il y a des personnes valides dans nos groupes. On ouvre et vient qui veut, et alors, par le bouche à oreille, une personne peut dire à une copine « Ah, c'était vraiment chouette l'atelier que j'ai fait, la prochaine fois, viens ». Et même chose, un membre d'une institution, par exemple, peut dire à son copain de chambre « Viens avec moi ». Et donc le joyeux mélange se poursuit comme ça. Et je pense que chacun a une force dans le groupe qui permet au groupe d'exister. Happy, tu peux me contredire, hein?
2: Non, absolument pas.
0: Je vois plutôt opiner du chef, effectivement.
2: Je rejoins rien de ce qu'elle dit, parce que c'est vrai que chez Alteo, il n'y a pas de jugement, mais aussi, c'est que je trouve que dans chaque atelier, enfin, du moins, de chaque fois que j'ai participé dans les ateliers, chaque personne a vraiment de la bienveillance, et on est là en train de s'entraider, et comme Ariane dit, enfin moi je dis plutôt les bipèdes, les bijambistes, voilà, désolé pour vous.
0: Non, on précise que vous êtes en chaise roulante,
2: en chaise roulante, et je suis une bijambiste, voilà. Et non, c'est ça qui est bien, ils sont là aussi pour aider, et pour autant les personnes avec un handicap visible et invisible, voilà.
0: Est-ce qu'il y a peut-être une dimension de revendication, alors qu'elle soit sociale, sociétale au sens strict, voire même politique chez LTO ? Est-ce qu'il y a ce volet-là parmi les différentes activités et objectifs ?
3: Oui. C'est vrai qu'on vient de parler d'activités plutôt culturelles et de loisirs, mais on a tout un volet politique. Et à nouveau, là, on est dans l'éducation permanente et on part des revendications et des attentes de nos membres. Très concrètement, j'en parle parce que c'est moi qui m'en occupe, mais on a un groupe intitulé L'accès aux soins, qui a travaillé pendant des années sur l'amélioration de l'accès aux soins pour les personnes à besoins spécifiques. Ça a abouti à un colloque il y a 2 ans à Liège autour de la question, qui a dressé une série de constats négatifs, mais qui a aussi donné une série de pistes pour améliorer les choses, une série d'exemples concrets de choses qui se font déjà. Et le travail continue. On a rencontré à l'automne le ministre Kopiters et les ministres Van den Broek et Benders pour leur suggérer de financer des plans d'accueil des personnes à besoins spécifiques dans les hôpitaux, comme ça se fait à l'hôpital de la Citadelle avec le service Welcome, comme ça se fait maintenant au Mont-Légia avec le service Aisé. Bon voilà, c'est déjà tout un travail de préparer une rencontre avec des ministres. Et évidemment, ce n'est pas moi, travailleuse, qui y vais. J'y vais avec des membres d'Alteo qui ont préparé le dossier, des membres aussi des hôpitaux de la région liégeoise qui ont préparé le dossier avec nous. Et c'est à nouveau un travail collectif et une revendication collective. Donc oui, le politique est présent aussi.
0: Et on en revient au début de notre échange. Vous l'avez dit, cette phrase, les choses ont évolué, les choses ont changé, mais pas encore suffisamment. Comment on peut expliquer qu'à l'heure actuelle, avec toutes les avancées technologiques et médicales, voire même sociétales et politiques qu'il y a pu avoir, la question des besoins spécifiques, comme vous venez de les appeler, Ariane, reste encore compliquée dans la société?
3: J'aurais envie de laisser d'abord la parole à Happy pour qu'elle dise, elle, en quoi c'est compliqué dans la société parfois d'être unijambiste comme elle est.
2: Alors, en fait, dans la société, moi je dirais plutôt que c'est très difficile, c'est quand on veut prendre l'autonomie, quand on veut son indépendance, la liberté, comme les bijambistes, et de fût-ce le bus. Rien que le bus, c'est un calvaire, le trottoir déjà.
0: Mais on ne va pas le cacher, si vous êtes arrivé un peu plus tard,
2: voilà,
0: c'est
2: ici,
0: à cause du
2: justement, il y a des travaux au niveau du pont et tout le chemin a été bloqué, mais ils ont fait une butte franchement difficilement accessible. Voilà, j'ai dû demander de l'aide. Et le bus, alors que c'est un bus moderne, et la chauffeuse n'a pas voulu mettre la rampe.
0: Vous êtes confrontée quotidiennement à ce genre de problématiques ou pour certaines c'est devenu, si je puis me permettre l'expression, anecdotique ou c'est vraiment quotidien?
2: Non, c'est quotidien. C'est quotidien. J'étais à Bruxelles, c'était pareil, les ascenseurs en panne, donc pas d'assistance. Il faut se démerder.
0: Et j'en reviens à ma question initiale. Comment on peut expliquer alors qu'on en soit toujours là à l'heure actuelle? Je ne sais pas qui veut. Ariane?
3: Mais moi, je pense qu'on a fait déjà pas mal d'aménagements, notamment au niveau des transports en commun. Mais comme l'a dit Happy, parfois les aménagements sont là, mais on ne les utilise pas. Soit parce qu'on ne sait pas comment ça fonctionne, soit parce qu'on n'a pas envie, soit parce que ça prend du temps. Et puis parfois, tout simplement, ils sont en panne par manque d'entretien et donc par manque de moyens financiers. Donc oui, ça a évolué, la technique permet d'améliorer pas mal de trucs, mais il y a aussi derrière peut-être encore une éducation à faire, un entretien de ce qui existe, et puis ce qu'on pourrait appeler du civisme, par exemple par rapport au trottoir. C'est vrai que la circulation en ville, même s'il y a des trottoirs abaissés pour les chaises, il y a des marquages au sol pour les personnes aveugles, etc., il y a toujours des commerçants ou des cafetiers qui mettent des terrasses dans le chemin. Il y a toujours, surtout à Liège, des travaux avec des barrières, des tas de terre, etc., qui empêchent le passage. Donc rien que l'accessibilité physique, ça reste un souci, alors qu'on en a conscience, les pouvoirs publics en ont conscience. Il y a des aménagements qui sont faits, je ne le nie vraiment pas, mais au niveau individuel, il y a parfois une certaine paresse, ou bien de toute façon, il n'y aura que deux personnes en chaise qui passeront aujourd'hui, c'est pas si grave, voilà.
0: On minimise les statistiques en termes de porteurs de handicap au sens large, encore une fois, vous pensez?
3: Alors, je connaissais les statistiques, je les avais en tête, mais là, avec le stress,
0: je ne vous demande pas
3: le stress
0: chiffres,
3: du direct, je ne les ai plus. Mais je sais que, par exemple, je pense que c'est 80% des handicaps qui sont invisibles, comme ça, au premier abord. Et donc, forcément, on les minimise parce qu'on les voit pas tout le temps. Et souvent, quand on dit personne avec un handicap, on pense à la personne en chaise ou à la personne aveugle parce que c'est visible au premier regard. Mais il y a un tas de handicaps derrière qui ne se voient pas. Et donc oui, peut-être qu'on a tendance à ne pas les voir. Et je crois qu'on a encore tendance à ne pas avoir très envie de les voir. Alors ça, c'est peut-être plus personnel. Je ne veux pas projeter ça sur tout le monde. Mais j'ai l'impression qu'il y a eu un discours pendant des années de prise en compte du handicap, et donc je crois qu'on en a un peu moins peur, mais on reste quand même un peu mal à l'aise parce que le contact avec la personne peut être tout petit peu différent, ou bien on n'a pas envie de lui faire sentir qu'on a vu qu'il était handicapé, mais on l'a quand même vu et donc on ne sait pas trop comment aborder le sujet. Et donc je crois qu'il y a un malaise personnel qui subsiste quand même et qui subsistera peut-être toujours. Et ce qu'il faut juste apprendre, c'est à être sincère, à être direct avec la personne, à ne pas faire des chichis et à considérer la personne comme ce qu'elle est, c'est-à-dire une autre personne avec laquelle on peut entrer en relation et en dialogue. Et même avec les personnes qui ont du mal à dialoguer, parce que ça existe aussi, hein, des personnes qui ne savent pas parler ou dont la déficience intellectuelle amène à des difficultés de communication, il y a toujours moyen de communiquer, ne fût-ce que par le toucher, etc. Mais ça demande un peu de courage pour sortir de sa zone de confort et ça demande une éducation. Et c'est pour ça qu'on va faire des sensibilisations dans les écoles, etc. Et c'est pour ça qu'il y a un tas d'associations qui sensibilisent au handicap. Alors parfois c'est un handicap en particulier et parfois c'est plus généraliste comme nous.
0: Et vous l'avez nuancé tout à l'heure, on ne peut pas être binaire sur la question. Il y a certaines différences avec lesquelles on peut être à l'aise et avec d'autres beaucoup moins, vous l'avez précisé.
3: Oui, tout à fait.
0: Quel regard vous portez sur le témoignage que vient de livrer Ariane? Comment ça résonne en vous au regard de votre situation?
2: Alors, écoutez, non, je suis d'accord. Oui, je suis d'accord avec Ariane. Et c'est vrai que en général, elle a très bien dit, la populace réagit exactement comme ça.
0: Vous sentez des regards encore aujourd'hui?
2: Très fort même. Et c'est souvent le regard, comment je veux dire, c'est plus de la pitié. J'ai l'impression que c'est vraiment, oui, avec un regard de pitié, alors qu'il n'y a pas lieu. Honnêtement, vraiment pas, quoi.
0: C'est pas l'impression que vous dégagez, effectivement. Vous avez l'air plutôt, vous avez l'air plutôt franche du collier, comme on dit. Vous avez l'air d'avoir un certain franc-parler. Est-ce que ça vous arrive de répondre à des regards ou à des réflexions que vous pourriez entendre?
2: Bien sûr, oui, quand je vois un regard, je demande pourquoi ce regard, parce que, comment je veux dire, je trouve que c'est blessant, sans parole, c'est un regard blessant quand même. Et maintenant, oui, demander, et voilà, je me dis, si la personne ne s'est pas abordée, autant y aller.
0: Aparna, Ariane, on vous retrouve dans quelques instants, mais on va faire une petite pause dans les librairies et les bibliothèques en compagnie de notre chroniqueuse littéraire Armelle Delmel et on se retrouve juste après. Et bonjour Armelle.
4: Bonjour Sandy.
0: Allez, dites-nous, qu'est-ce qu'on lit aujourd'hui?
4: Un classique revisité dans une bande dessinée à couper le souffle. Marie Shelley, ça vous dit quelque chose?
0: Mais pas du tout, Armelle, j'aimerais bien un peu plus de précision.
4: Marie Shelley, c'est celle qui a écrit Frankenstein.
0: Ah ouais?
4: Oui, un classique de la littérature.
0: Là, pour le coup, je m'en veux de ne pas le savoir, parce que quand même, bon...
4: Donc, on repart donc de ce roman de Marie Shelley et donc Frankenstein et son monstre, c'est ce dont s'est emparé David Sala, illustrateur de bande dessinée. Donc, et ce qui est incroyable dans cet ouvrage, c'est que toutes ces planches ont été réalisées à la gouache, donc pas de numérique, pas d'IA, mais des pinceaux et un couteau à peinture dans un atelier un peu bordélique d'artiste.
0: On entend déjà avec cette mise en abîme technique plusieurs détails qui donnent envie, mais en termes de BD, est-ce que ça suit le roman ?
4: Alors dans la majorité, oui, moi j'ai bien retrouvé le roman. Quelques petits détails changent sans doute, mais l'essence du roman est toujours bien présente. On retrouve la création du monstre par Victor Frankenstein, la fuite du monstre, la traque qui se met en place entre Frankenstein et sa créature, mais aussi les personnages auprès de qui celle-ci va pouvoir vivre un moment dans sa fuite.
0: Et pourquoi avoir choisi d'adapter ce roman plutôt qu'un autre aussi connu, aussi flamboyant, entre guillemets?
4: Parce qu'il s'est dit que ce serait plus simple que son projet précédent, mais ce n'est pas spécialement le cas. Et puis il avait envie de revenir à un univers qui était le sien lorsqu'il était adolescent. Au final, il le dit, ça s'est avéré un peu plus compliqué que prévu, notamment pour l'écriture du scénario.
0: Vous nous parliez tout à l'heure des techniques de travail de David Sala. Est-ce qu'il vous en a dit un peu plus ?
4: Oui, alors il partage même des photos de son atelier avec le lecteur. C'est pour ça que je vous dis qu'il est un peu bordélique. Je l'ai vu pendant l'interview, mais on le voit dans la BD aussi. On a aussi ses croquis de travail, ses recherches pour Le Monstre, pour Victor Frankenstein. Je suis sûre que je pourrais vous expliquer ce que j'en ai compris de ces techniques de travail, mais c'est lui qui en parle le mieux.
5: Oui, c'est ce qu'on appelle la couleur directe. Donc, la technique est simple, hein, c'est une feuille, un crayon, de la gouache, et des pinceaux, parfois du couteau même. Le couteau, c'est un outil qu'on utilise en général à la peinture à l'huile. C'est pas vraiment adapté ni pour la gouache, ni encore moins pour la BD, mais c'est vrai que j'avais besoin de certains effets. Et donc, j'ai utilisé cet outil, et pour certaines images, c'est vrai que ça m'a donné quand même matière plus vibrante, et c'était assez intéressant.
0: Et à l'instant, l'illustrateur David Sala au micro d'Armel Delmel. Armel, on arrive à la fin de votre chronique et vous me voyez venir. Où est-ce qu'on peut retrouver l'intégralité de votre podcast ?
4: Alors le podcast, il s'intitule toujours Aujourd'hui on lit. Il est encore disponible sur Spotify et Audible. L'épisode est déjà disponible évidemment. Et on parle donc de Frankenstein, de David Sala d'après Marie Shelley, et c'est publié chez Casterman.

0: Mr. Know It All, Teddy Swims à l'instant dans vos oreilles. Vous êtes à l'écoute d'Assosphère et on entame ensemble cette dernière partie d'émission en compagnie de nos invités Ariane Hermans et Aparna Merken, dites Happy pour Alteo. On a abordé avec vous le fonctionnement, l'historique, certaines activités et puis votre regard aussi sur cette société qu'on espère, qu'on souhaite voir de plus en plus inclusive au fil du temps. Parmi vos différentes activités pour Alteo, Happy, il y en a une qu'on n'a pas encore abordée, puisque certes, vous flamboyez sur les podiums de défilés, ça on l'a bien compris. Vous vous représentez aussi en pièces de théâtre, mais pas seulement, vous êtes membre du comité régional pour Alte. Alors, qu'est-ce que c'est déjà le comité régional et qu'est-ce que vous y faites exactement?
1: Alors, le comité régional, en fait, c'est une fois par mois. Et chaque personne qui représente dans le comité l'activité. Et donc on débat le sujet, l'évolution du projet, comment ça se passe. Et alors, s'il y a moyen, les autres personnes. Pour leur montrer qu'ils peuvent participer, mais aussi de venir. Et là, j'ai beaucoup parlé de chaque fois à la réunion de théâtre. Et là, la peinture, qu'au mois de septembre, normalement, il y aura l'expo.
0: Mais donc, ça veut dire préparer les différents ateliers ou bien essayer de réfléchir à ce que ça peut apporter. Il se passe quoi pendant ces réunions?
1: Alors, pendant ces réunions, chaque personne qui représente, le porte-parole de l'activité, et on débat le sujet, on démontre, à chaque personne de l'évolution. Voilà.
0: Les activités sont nombreuses, on le rappelle encore une fois, avec différents pôles, avec différents objectifs. Je vais peut-être vous demander, avant de continuer à en parler justement de ces activités, de nous faire un petit résumé, une espèce de petite cartographie visuelle de comment fonctionnent les pôles d'Alteo, Ariane.
2: Les pôles régionaux, donc.
0: Oui, les pôles régionaux, oui.
2: Alors, presque tous les pôles ont les deux grands services, donc le service d'organisation de vacances, de séjour, et le pôle d'accompagnement et transport. Et puis alors, chaque pôle développe des projets selon les besoins et les envies de ses membres. Donc les projets de Namur ne vont pas être les mêmes que les projets de Liège.
0: Et qu'est-ce qu'on peut retrouver à Liège en ce moment alors?
2: Alors, beaucoup de choses. On a deux projets qui vont se lancer. Le premier, c'est un projet sur le budget. Bon, on sait qu'on est dans une période où le pouvoir d'achat se réduit et on sait

0: deux personnes intéressées et ensemble ils vont voir quels aspects du sujet ils ont envie de traiter, d'approfondir et puis ils vont peut-être même chercher ensemble un spécialiste pour proposer un atelier, etc. Donc c'est vraiment un processus d'autoconstruction. Donc ça c'est à partir de la fin du mois de mai. Et mon nouveau collègue lance aussi un deuxième projet qui est un projet de balade inclusive. Donc des petites promenades accessibles même aux personnes qui ont des difficultés de marche et avec aussi la présence d'une joëlette. Ah donc oui. Cet engin qui permet à des personnes en chaise, assises, de faire une balade portée par deux ou quatre porteurs. Ça dépend des endroits et de la force des porteurs. Donc ça, ce sont deux projets vraiment tout nouveaux. Et puis sinon, il y a d'autres projets qui se poursuivent. Le projet politique d'accès aux soins se poursuit.
1: Vous avez toujours des rencontres prévues ?
0: Oui. On se réunit toutes les six semaines, je vais dire. Et ici, le nouvel objectif après les rencontres avec les ministres, c'est de travailler sur le matériel adéquat. Par exemple, c'est l'exemple facile à comprendre, les tables d'examen gynécologique. Elles ne sont pas accessibles à des personnes en chaise ou à des personnes corpulentes, etc.
1: J'y avais jamais pensé. Et donc,
0: Il y a des personnes qui retardent leur rendez-vous de contrôle et puis qui se retrouvent avec des vrais ennuis parce qu'elles n'ont pas eu leur rendez-vous de contrôle. Donc on veut travailler là-dessus, sur le matériel.
1: Parfois c'est ça, ça peut être... Je vais dire simple, la notion d'aménagement. On imagine directement un monte-escalier, une grosse rampe, un gros aménagement qui non seulement va être coûteux et prendre de la place, et parfois ça peut être juste un petit quelque chose pour arriver à monter sur une table d'examen.
0: Ah oui, bien sûr. Et au moment où l'hôpital doit renouveler son matériel, autant que l'hôpital choisisse un matériel réglable en hauteur, avec une profondeur d'assise adaptée, etc. La table, il va de toute façon devoir en racheter une, donc autant prendre une bonne, quoi. Voilà, c'est ça l'idée de ce groupe-là pour le moment. Et puis après, on abordera sans doute d'autres sujets. Alors, il y a le projet mode qui se poursuit. Donc, à la suite du défilé, on a eu envie de continuer à sensibiliser au droit pour tout le monde à pouvoir choisir sa tenue, son apparence, parce que ça aide à avoir une bonne estime de soi. Et donc ça, on poursuit. On va faire un book de mannequins. Et on va essayer de sensibiliser les magasins à l'accès physique aussi aux magasins. Parce que souvent, il y a des cabines d'essayage pour personnes handicapées, mais elles sont remplies de caisses et de broles, et donc en réalité, elles ne sont pas accessibles. Ou bien les tringles sont beaucoup trop hauts, par exemple, et donc une personne en chaise ne sait pas accéder aux vêtements. Le projet peinture, donc avec une exposition, non pas au mois de septembre, mais en 2027, avec, je l'espère, la venue d'un conférencier, etc., pour parler de la résilience, parce que c'est vraiment autour de ce thème-là que tourne l'atelier. Moi, je me dis qu'on relancera peut-être un défilé dans quelques années ou une nouvelle pièce de théâtre, etc. Et puis, tous les projets qui peuvent venir des membres et qu'on sera très heureux de réaliser.
1: Il y a des projets parfois sur le plus court terme. Là, vous avez évoqué de nombreux projets où on l'entend, ça prend du temps non seulement à se mettre en place et puis derrière, on peut trouver, comme avec le défilé de mode, d'autres manières d'aller plus loin dans la thématique. Est-ce que ce sont toujours des activités au long cours ?
0: Alors, parfois, la mise en place ne prend pas beaucoup de temps, mais le projet peut durer. Et, bon, par exemple, il y a un atelier créatif tous les mercredis après-midi ici à Liège. Ça s'est mis en place il y a des années et ça se poursuit et ça ne demande plus beaucoup d'énergie aux travailleurs. Ça demande de l'énergie à la volontaire ou aux volontaires qui portent l'atelier. Mais oui, non, ça nous arrive d'avoir des projets one shot, je vais dire, et qui sont rapidement mis sur pied. Oui, ça peut tout à fait arriver. Par exemple, chaque année, on essaie de faire une sensibilisation sur le marché de Noël envers les habitants liégeois. Et ça, c'est en général un sujet qui nous vient du national et il ne nous reste plus qu'à appliquer la petite méthode d'animation que le national nous a fournie.
1: Et sur des événements comme Retrouvailles, etc., j'imagine,
0: oui,
1: évidemment.
0: Oui, tout à fait. On est à Retrouvailles, on est au Salon du Volontariat, on essaie d'être présent. On sera présent au Relais pour la vie de Serein le 30 et le 31 mai. Et alors, on a aussi des excursions une fois par mois. Je pense que j'ai oublié d'en parler. C'est Altévasion, le nom du groupe. Et donc ça, une fois par mois, le groupe part en car, visiter, ça peut être Péridaïsa, ça peut...

0: être plus culturel, ça peut être juste aller sur la foire, etc. Donc ça, c'est une fois par mois, c'est régulier et à nouveau, c'est ouvert à tout le monde. Et c'est le fait que ce soit inclusif qui fait que la journée est sympa, agréable.
1: Inclusif, on le répète au sens large, puisque vous n'insisterez jamais assez, vous êtes également ouvert aux personnes valides, alors personnes en situation de handicap visible ou invisible, moteur ou plutôt au niveau cérébral et mental, également pour les personnes valides et puis de toute façon à tous les bénévoles et volontaires qui souhaiteraient s'engager. Il nous reste à peu près 1 minute, 1 minute 30 ensemble. Si on souhaite s'investir dans les différentes activités d'Alteo en tant que membre, peu importe à quelle échelle, comment on s'y prend, Ariane?
0: Il y a un numéro de téléphone général qui est le 081 237 237. Alors c'est 081, on se demande peut-être pourquoi. C'est un numéro général et donc quand vous contactez ce numéro-là, vous pouvez dire que vous appelez pour la région liégeoise et que vous avez envie d'avoir des infos sur une activité ou que vous avez envie de devenir volontaire. Petite parenthèse, on a toujours besoin de volontaires, clairement. On a aussi un site internet, donc ça c'est alteoasbl.be, en un mot, alteoasbl.be. Et alors, Liège, la régionale de Liège, a une page Facebook, donc c'est Alteo Liège Oui Warem, où là on met vraiment les infos sur les activités liégeoises.
1: On va vous laisser le mot de la fin juste avant de se dire au revoir. Si on devait retenir une chose de cette émission, Happy, qu'est-ce qu'on retiendrait?
2: Si on doit retenir une chose de cette émission, belle expérience.
1: Pour vous, Ariane.
2: Voilà.
0: Un super job.
1: Merci beaucoup à vous deux pour votre bonne humeur et votre présence ce matin. Quant à vous, eh bien, merci d'avoir été à notre écoute. On se retrouve dès la semaine prochaine pour un nouvel hebdomadaire associatif. Et d'ici là, vous le savez, prenez soin de vous.

0: Bonjour et bienvenue dans Terre et Vie avec Nicolas Gazon en tant qu'invité aujourd'hui. Bonjour Nicolas.
1: Bonjour Régine.
0: Nicolas, vous nous revenez avec un projet qui s'est inscrit dans l'opération One Life pour tous.
1: Tout à fait.
0: D'abord, One Life pour tous, c'est quoi ?
1: Alors l'idée, c'est que ça fait maintenant quelques années qu'on voit que beaucoup de jeunes se posent des questions sur leur avenir. Donc ils ont du mal à se projeter dans un futur qui est de plus en plus incertain. Et en même temps, on voit que les nouvelles générations, elles veulent aussi vivre une vie, qui est pleine et qui peut être plurielle, et une vie où ils peuvent être authentiques, ça veut dire vraiment vivre ce qui les anime de l'intérieur. Et donc le projet One Life, c'était d'imaginer un dispositif d'accompagnement pour tous les jeunes, on va dire de 16 à 30 ans, qui se posent des questions et qui veulent vraiment trouver leur place dans ce monde en changement et sentir aussi qu'ils peuvent être impactants et répondre aux défis de leur époque. Et donc la première étape de ce projet, c'était de créer toute une série de jeux de cartes qui aident un jeune à faire deux choses, à la fois à parler de lui, ça veut dire à dresser son portrait un peu comme un puzzle, et puis à la fois à dessiner le paysage des possibles où il pourrait se déployer de manière plurielle, ça veut dire dans le travail, dans le bénévolat, ça peut être aussi dans des loisirs qui sont porteurs de sens. Et on s'est rendu compte en utilisant cette boîte que il y a des publics avec des besoins plus spécifiques qui ont besoin d'être rejoints dans leur réalité avec d'autres jeux qui parlent de leurs difficultés.
0: Et c'est comme ça. Davantage en lien avec leur réalité. Tu as un public de quel âge que s'adresse ce type de jeu ?
1: Bah alors, nous aussi, les tests que l'on fait, on va dire qu'on a testé la boîte avec des jeunes de 12 à 75 ans, mais on va dire que le public avec lequel on travaille le plus souvent, c'est vraiment le tout jeune adulte. Donc, un jeune qui a 17, 18, 19 ans. Donc, le moment en fait, où on quitte l'adolescence et on commence à se projeter comme futur adulte.
0: Alors, histoire de peut-être briser les idées reçues de certains aînés ou des adultes de plus de 30 ans, est-ce que les jeunes se livrent facilement ? Est-ce qu'ils sont entre la quête de sens, la quête de soi et vraiment oser se lâcher à travers ce type d'opération jeu et rencontre finalement avec vous ?
1: Oui, alors nous, ce qu'on s'est rendu compte avec le temps, donc ça fait 10 ans qu'on travaille dans l'orientation des jeunes, et au départ, on n'avait pas ces dispositifs, on n'avait pas ces jeux de cartes pour aider le jeune à parler de lui et à parler de la place qu'il voulait prendre dans la société. Et on s'est rendu compte, une fois qu'on a créé ces jeux, ça a été 3 ans de travail, mais une fois qu'on a créé ces jeux, tout de suite, la parole du jeune, elle est plus fluide, et surtout, il voit se dessiner devant lui ce qu'il amène. Donc, c'est-à-dire qu'il parle de lui, et tout d'un coup, il y a le puzzle qui se construit, et puis il commence à comprendre qu'il y a des logiques qui dessinent sa personnalité, et puis il parle de ses projets. Et puis en même temps, il y a les cartes qui dessinent ces projets. Et donc, on est vraiment rentré dans une société de l'image. Et donc, on a vraiment besoin d'images pour soutenir la discussion, l'accompagnement. Et avec ces images-là, même des jeunes très introvertis, de toute façon, ils vont quand même choisir des cartes. Et donc, le portrait, il se dessine quand même. Et donc, on rentre en relation. Et donc, c'est beaucoup plus facile d'ouvrir la parole. Et en général, ils sont plutôt contents qu'on s'intéresse à leur projet.
0: Et pratiquement, vous rencontrez les jeunes à plusieurs reprises ou juste une fois ?
1: Alors nous, l'idée, ça a été de créer un dispositif qui permet d'être efficace. Donc on s'est rendu compte que surtout pour les jeunes qui sont, enfin les acteurs de l'orientation qui sont en première ligne, donc dans les écoles, dans les maisons de jeunes, dans les centres pour réfugiés, les jeunes MENA qui ont 17-18 ans, ils doivent aussi être accompagnés. Mmh. Et donc on a voulu créer un dispositif où, quand on n'a pas trop de temps, on peut aller assez vite à l'essentiel avec le jeune.
0: Efficace en peu de temps.
1: Oui, donc nous, l'idée c'est en 3 heures, 2 rendez-vous d'une heure et demie, on peut vraiment aider un jeune à trouver des repères pour pouvoir construire sa vie.
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0: Avec Nicolas Gazon, vous l'êtes toujours enseignant, professeur notamment de religion. C'est facile d'enseigner la religion aujourd'hui ?
1: Enseigner la religion, moi je trouve que c'est un des cours les plus faciles, en ce sens que c'est un cours qui ouvre sur le sens de la vie. Et donc c'est un cours où on peut rejoindre le jeune dans sa réalité. C'est un des rares cours en fait, où on a vraiment un boulevard pour rejoindre le jeune dans sa réalité, dans les questions qui se posent, que ce soit à 12, à 15 ou à 18 ans. Et donc, je pense que le cours de religion, si on l'amène, on va dire, avec sensibilité et en comprenant les jeunes de sa classe, c'est un super lieu pour ouvrir des débats. Et Dieu sait qu'aujourd'hui, des débats de société, il y en a plein qui, sur les réseaux, viennent perturber nos jeunes d'une certaine manière. Et donc, ils ont besoin d'espace pour penser le monde dans lequel ils vivent. Et le cours de religion, c'est un magnifique espace pour faire ça, avec en appui derrière, évidemment, la tradition, les écrits chrétiens, mais qui sont très riches. Et donc, on peut aborder plein de thématiques avec ça.
0: Oui, tout à fait. Et n'en déplaise aux réfractaires, hein, ça reste toujours utile aussi d'apprendre la religion, les religions. Beaucoup de profs de religion ont le sentiment qu'aujourd'hui, de nombreux jeunes sont en quête de sens, de réponses à de nombreuses questions qu'ils ne se posaient, que les jeunes d'il y a 10 ans ne se posaient pas. Vous avez aussi, vous, ce sentiment avec les jeunes que vous rencontrez au sein de votre mission de prof ?
1: Oui, tout à fait. D'ailleurs, la boîte One Life que vous avez là sous les yeux, c'est vraiment le fruit de nos cours de religion. Donc, tout a commencé au cours de religion avec l'idée que finalement, les jeunes, ils ont vraiment besoin d'avoir, surtout l'adolescence, un espace à l'école. On va prendre la peine d'essayer de les aider à comprendre qui ils sont, parce qu'en fait, c'est compliqué de savoir vraiment qui on est. Et quand on regarde Jésus et les évangiles, en fait, qu'est-ce que fait Jésus? Quand il rencontre quelqu'un, il lui pose des questions et il révèle les personnes à qui elles sont. Donc Jésus, c'est un incroyable accompagnateur. Et donc, le cours de religion, c'est un lieu où on pose les questions que Jésus pose aux gens qu'il rencontre, on les pose à nos élèves et on les invite à faire ce qu'on appelle un dialogue socratique, à rentrer en relation avec eux-mêmes. Et ça, c'est
0: Oui,
1: indispensable, je
0: c'est
1: pense.
0: vrai que ces espaces aussi au sein des écoles, c'est aussi une chance pour de nombreux jeunes où la parole n'est pas forcément possible, ou l'échange en famille, hein, il ne faut pas
1: Oui,
0: l'oublier,
1: tout à
0: de
1: fait.
0: nombreuses familles où l'échange ne se font pas si facilement, si aisément, où on ne peut pas parler de tout. C'est vrai que c'est important. J'ai sous les yeux
1: Ouais.
0: cette boîte One Life, la boîte à outils de l'orientation dans un monde en transition, parce que évidemment, il est aussi question de transition. Sens, relations, valeurs, métiers, habitat. Une création de la SBL Graines de Soin, hein, parce que depuis le début de l'émission, vous dites on. Donc, qu'est-ce qu'il y a derrière ce on, Nicolas Gazon?
1: Alors, derrière ce 11, c'est une équipe d'enseignants. On s'est rencontrés, nous, dans une école qui s'appelait l'Assomption, c'était à l'époque à Bruxelles. Une école créée par les sœurs de l'Assomption, où les sœurs étaient encore fort impliquées. Et d'ailleurs, des sœurs qui mettaient vraiment l'accent sur on accompagne les jeunes dans l'intelligence de qui ils sont et dans l'intelligence du monde qui les entoure. Et donc on est une équipe d'enseignants au départ, trois enseignants, passionnés par l'orientation des jeunes et la connaissance de soi. Et voilà, donc ça fait 10 ans qu'on est sur ce projet. Et au fur et à mesure de ces 10 années, on a été accompagnés par d'autres personnes qui toutes ont un intérêt pour un accompagnement à l'orientation qui n'est pas juste il faut choisir un métier, mais qui est plutôt ok, qui tu es toi? Et comment est-ce qu'on peut t'aider à révéler ce qui demande à se révéler à l'intérieur de toi?
0: Nicolas Gazon est notre invité aujourd'hui. On marque une première pause et on se retrouve tout de suite pour aborder le nouvel outil One Life pour toutes, un outil d'accompagnement destiné aux jeunes migrants.
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0: Une chanson de circonstance pour aborder les migrants sur la route vers chez nous, notamment sur la route, Raphaël et Jean-Louis Aubert.
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0: Voilà, on est toujours avec Nicolas Gazon qui représente notamment aujourd'hui l'ASBL Graines de Soie qui vient nous présenter la version pour les jeunes migrants du jeu One Life pour toutes jeunes migrants. Quelle perspective et quel avenir pour moi en Belgique ou ailleurs, on peut l'imaginer, mais là ça part sur la Belgique. Et c'est un outil didactique, pédagogique, d'apprentissage qui est composé de 7 jeux de cartes différents qui permettent d'aider le jeune, le MENA, hein, le jeune mineur non accompagné, pour comprendre sa situation, lui donner des clés, des pistes, des repères afin d'avancer dans ses projets chez nous. Pratiquement, comment est née l'idée de créer ce jeu de cartes? Alors ça, c'est aussi toute la richesse de One Life, c'est que vous ne partez pas d'un QR code à scanner, d'une appli à télécharger, non, vous travaillez à l'ancienne, entre guillemets, en tout cas de façon classique, avec des cartes comme des cartes de jeu, comme un jeu de société. Comment est née l'idée de destiner un outil proprement aux jeunes migrants, Nicolas?
2: Alors c'est venu d'une amie qui travaillait au centre de réfugiés de Rang 2, près de Marchand-Famène. Et donc, elle avait vu qu'on avait développé cette boîte One Life et elle m'avait dit, tiens, je pense que les jeunes chez nous, ils seraient tout à fait intéressés que quelqu'un vienne dresser leur portrait et voir un petit peu leur possible en termes d'options scolaires. Et donc, je suis venu avec la boîte initiale et on a travaillé. Et c'est vrai que ça a plutôt bien fonctionné. Mais alors, les éducateurs qui étaient avec moi du centre de la Croix-Rouge me disent, mais c'est vrai que c'est intéressant d'orienter les jeunes réfugiés, mais il faut aussi qu'on prenne en compte leurs spécificités, parce qu'ils ont des problématiques très fortes à devoir traverser. Et on ne peut pas se projeter dans un métier ou dans une vie scolaire normale si on ne prend pas la peine d'abord de bien leur expliquer leur situation en Belgique, les possibilités qui existent pour eux, les dangers aussi qui se présentent à eux. Et donc, alors j'ai pris la balle au mot, je me dis, bah, tiens, est-ce que vous, ça vous intéresse d'imaginer une annexe à la boîte One Life qu'on appellerait One Life pour tous, et vous imaginez les cartes dont vous auriez besoin pour les accompagner, et nous, comme on a un peu d'expertise maintenant là-dedans, on les crée, et donc c'est comme ça que ça a commencé. Ça a été un long processus, pendant un an on a travaillé, alors, parce qu'ils sont fort occupés à la Croix-Rouge, ils ont beaucoup d'urgences à traiter, et donc mais petit à petit ça s'est fait, et on a trouvé un super illustrateur qui s'appelle Julien Anglebert, qui avait déjà travaillé pour eux dans un jeu qui s'appelait les routes de la honte, et ils avaient beaucoup aimé sa sensibilité, et donc c'est lui qui a fait les dessins. C'est vraiment l'idée, c'est de trouver les bons dessins pour que les jeunes puissent comprendre de quoi on parle, et on a créé alors ce jeu qui vraiment est directement en lien avec la situation d'un jeune réfugié en Belgique aujourd'hui, surtout au moment où il devient majeur. Donc tant qu'il est mineur, au fait, il est pris en charge par la loi, entre guillemets, puis une fois qu'il devient majeur, c'est beaucoup plus compliqué. Et donc, il faut qu'il puisse bien comprendre ce qui va s'offrir à lui une fois qu'il devient majeur, ou bien aussi ce qui va être plus compliqué s'il n'a pas ses papiers ou s'il n'a pas droit de séjour, et comment on va faire pour l'aider, pour ne pas qu'il tombe, justement, dans ce qu'on voit aujourd'hui. Ça peut être du deal, parce qu'il faut trouver de l'argent très vite, et il n'y a pas d'autre solution que de tomber dans ces filières-là, ou du travail au noir, où il va être exploité, ou d'autres choses. Et donc, l'idée, c'est vraiment de faire de la prévention. Parce que mieux un jeune comprend sa situation, plus il peut faire les bons choix. Et les bons choix, c'est aller trouver les ressources qui vont l'aider à une vraie intégration et qui vont l'aider aussi à pouvoir trouver un travail qui lui correspond vraiment, à réaliser sa vie ici en Belgique.
0: One Life pour toutes et pour tous. 6 types de cartes. Un premier jeu de cartes qui permet de rassurer le ou la jeune sur le cadre de l'entretien que vous faites avec lui ou elle. Le jeu Piste administrative, 11 cartes qui permettent de visualiser les possibilités qui s'offrent aux jeunes, vous venez d'en parler. Le jeu Illégalité et débouté, qui permet de visualiser les solutions qui s'offrent aux demandeurs d'asile déboutés et qui se retrouvent dans l'illégalité et qui ne souhaitent pas ou qui ne peut pas ou qui ne veut pas rentrer dans son pays. Parce que c'est, évidemment, là, c'est destiné à des personnes ciblées qui sont concernées par la situation. Mais ça permet aussi à ceux qui ne sont pas concernés, les gens d'ici, les non-migrants en tout cas, ou les gens qui ont leurs papiers, de comprendre le parcours du combattant, de nombreux migrants. Hein, parce que ce n'est pas un choix, on le rappelle peut-être pas assez souvent, mais ce n'est pas forcément un choix d'atterrir chez nous. Hein,
2: c'est des histoires incroyables. Hein, ces jeunes ont pu vivre avant d'arriver ici.
0: Tout à fait. C'est vraiment des parcours incroyables, souvent des histoires dramatiques aussi. Et donc, ils sont ici un peu par défaut. Hein. Et je rappelle quand même d'ailleurs qu'il y a des gens dans certaines sortes de faits d'asile qui sont à l'arrêt, là, en attente depuis plusieurs années. Hein. C'est quelque chose quand même d'assez impensable. Alors, parmi les cartes, je rappelle donc le cadre, les pistes administratives, illégalité déboutée, mes ressources, des cartes qui permettent de visualiser toutes les ressources qui peuvent l'aider, aider le jeune à s'en sortir et à avancer dans ses projets, mes galères, les cartes attente famille et les cartes positionnement qui peuvent l'aider à la fin de l'entretien à faire un choix entre les possibilités qui s'offrent à lui ou elle, et à exprimer ses peurs par rapport à celui-ci. Vous l'avez déjà mis en pratique ?
2: On la teste, on a fait des allers-retours, et en fonction, on a un peu modifié. Ce qui est sûr, c'est que ce qui nous ramène toujours les jeunes, c'est que tout d'un coup, il y a de l'apaisement parce que la situation est plus claire. Alors on n'a pas, à la fin de l'entretien, la solution, mais au moins, les choses ne sont plus dans un brouillard opaque.
0: Tout à fait. Est-ce qu'il y a un suivi après cet entretien qu'ils ont avec vous ?
2: Alors, nous, notre travail, nous, chez Graines de Soie, c'était vraiment de concevoir le jeu, de le réaliser et d'aider la Croix-Rouge, finalement, qui n'a pas le temps de réaliser un jeu de cartes vraiment approprié à leur situation. Alors, l'idée, après, c'est que les éducateurs s'en emparent, les accompagnateurs, peut-être même aussi les tuteurs qui accompagnent ces jeunes. Et donc, l'idée, maintenant, c'est que nous, on va pas mener les entretiens. Les personnes qui vont mener les entretiens, c'est vraiment les spécialistes de l'accompagnement des MENA, mais ils ont à leur disposition ce jeu.
0: Cette boîte à outils.
2: Cette boîte à outils qui va soutenir leur accompagnement.
0: Étant enseignant, vous pouvez aussi le proposer, ou bien ils sont trop jeunes, aux enfants qui sont dans les fameuses classes d'ASPA dans le secondaire ou pas ?
2: Oui, alors on a des enseignants de classes d'ASPA qui sont intéressés par l'outil. On a des tuteurs, on a des maisons de jeunes aussi qui ont l'habitude des AMO, de travailler avec des MENA. Mm-hmm. Et donc on se rend compte que les gens de terrain, on a fait un rassemblement au Centre Croix-Rouge de Montenier avec 25 personnes qui travaillent avec les MENA. Et alors c'est intéressant parce qu'on leur a mis juste les jeux dans les mains. Et on leur a dit, voilà, vous pouvez discuter entre vous de ce que vous voyez. Et donc tout de suite, ils avaient beaucoup de choses à partager parce que tout d'un coup, en image, il y a tout leur boulot, tout leur travail qui est représenté. Et ils étaient assez d'accord pour dire que, effectivement, c'est bien leur réalité de terrain de devoir aborder tous ces sujets-là avec les jeunes qu'ils accompagnent, notamment les attentes de la famille au pays. C'est un jeu vraiment important. Mm-hmm. Parce que c'est des jeunes adolescents. Parfois, il y a tout un village ou en tout cas une communauté qui attend qu'ils réalisent quelque chose ici en Europe. Et ils sont souvent dans des dilemmes et dans des ambivalences très fortes qui peuvent parfois les rendre malades.
0: Il y a aussi parfois l'envie de retourner, la peur de retourner.
2: Tout à fait.
0: Donc c'est vrai qu'il y a beaucoup de choses en fonction de la famille qui reste, de la situation aussi familiale ou politique.
2: Oui, oui.
0: Du jeune ou du pays. Nicolas, ça veut dire que n'importe quelle association, collectif, en lien, en contact, dans l'accompagnement de jeunes migrants, pourrait se procurer ce jeu et l'employer, l'utiliser à bon escient, évidemment.
2: Oui, c'est vraiment le but. Donc, le but, c'est vraiment de donner à des personnes qui sont spécialisées dans cet accompagnement. Et donc, ce qui est intéressant, alors, il y a un peu de numérique quand même en lien avec le jeu, c'est que pour chaque jeu, il y a un site internet qui va avec. Et l'idée, c'est que tous les utilisateurs peuvent poster sur le site des ressources utiles pour aborder telle ou telle problématique. Et l'idée, c'est d'avoir un outil qui fonctionne en intelligence collective, où on peut se sentir reliés les uns aux autres dans cet accompagnement et s'entraider au travers de la plateforme internet qui va avec le jeu.
0: Ça s'appelle projetonelife.be, c'est ça ?
2: C'est ça, oui, tout à fait.
0: D'accord. Effectivement, je vois que sur les cartes, à chaque fois, l'identifiant, le mot de passe, que vous n'aviez qu'à entrer. Et c'est bien logique, évidemment, de jongler avec les outils de notre temps, on a Nicolas, on le sait. Ça veut dire aussi que n'importe qui donc, peut se procurer ce jeu. Ça coûte combien ?
2: Alors, le jeu, il coûte 30 euros. Après, s'il y a des associations pour qui c'est compliqué, on peut aussi, on peut aussi l'offrir, entre guillemets. Après, le but, c'est avec l'argent qu'on récolte sur le jeu, c'est de pouvoir effectivement entretenir ces plateformes et puis prendre le temps aussi de le faire connaître.
0: Quand vous dites le jeu, c'est le One Life avec le One Life pour tous ou c'est uniquement le One Life pour tous ?
2: Alors, ce qu'on a essayé de faire, c'est que le One Life pour tous, spécial MENA, il peut être utilisé indépendamment de la grande boîte. Mm-hmm. Après, pour nous, la grande boîte, elle peut être utile pour des associations qui vraiment font de l'orientation avec les jeunes, doivent trouver un projet d'études, un projet de métier. Et là, alors, on peut aller sur la boîte One Life tout court, où là il y a tout ce qu'il faut pour aider un jeune à découvrir les métiers, les options d'études et à pouvoir alors commencer son chemin d'intégration en Belgique.
0: Vous avez pensé être présent au salon de la formation et des études ?
2: On n'a pas encore sondé les salons. Oui, c'est vrai qu'on pourrait. En tout cas, on se rend compte qu'il y a beaucoup d'intérêt et nous, notre projet, ce serait de faire plusieurs annexes One Life pour tous. Donc là, on a maintenant un début d'accord avec un réseau de santé mentale. Mmh. On va plutôt faire un jeu pour tous les jeunes qui sont avec des problématiques de santé mentale. Il y a tout un spectre et qui ont aussi leur place à trouver. Mais il faut prendre en compte leurs spécificités. Les jeunes aussi sur le spectre de l'autisme, il y a toute une spécificité à prendre en compte. Et donc l'idée, ce serait à chaque fois de donner la possibilité à des spécialistes d'imaginer les meilleures cartes à créer. Et nous, alors, on est en soutien pour créer ces cartes. Et alors, à chaque fois, on fonctionne sur la même logique. Mais ça, c'est un peu l'idée.
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0: Alors concrètement, quand vous rencontrez les jeunes, encore une fois, vous leur posez des questions, ils choisissent ces cartes. Il y a un écrit qui reste ou c'est juste de la conversation et vraiment de l'interaction orale?
2: Alors nous, en tout cas nous, chez Graines de Soie, quand on accompagne, il y a toujours un écrit qui va suivre l'entretien pour toute une série de raisons, notamment pour les jeunes qui sont plus en situation de fragilité ou qui n'ont pas vraiment beaucoup de ressources derrière eux pour faire le suivi. Donc nous, on essaie toujours de faire un plan d'action. Après l'entretien, on s'est dit, OK, sa priorité, c'est tel ou tel choix, ou d'en savoir plus sur telle ou telle possibilité. Et nous, alors, on va lui mâcher le travail, lui envoyer un mail en disant, voilà, OK, tu veux aller dans cette direction, voilà les étapes à suivre, voilà les lieux où tu peux aller, voilà les ressources disponibles pour toi. Et on va dire, plus la personne est en situation de fragilité, plus il faut la prendre par la main, entre guillemets, surtout quand il n'y a pas de famille derrière pour aider. Mais c'est vrai que si on fait du one shot et puis qu'on le laisse le jeune comme ça, souvent, alors, ça apporte moins de fruits quand même.
0: Qu'est-ce qui vous fait marcher, Nicolas Gazon? Parce que chaque fois que vous venez ici avec un projet, on voit que vous êtes toujours bien engagé, bien dans votre mission. On sent que c'est une passion aussi, l'accompagnement des jeunes adultes.
2: Alors moi, ce qui me passionne, je pense que tout être humain a en lui une part de lui, belle, qui demande à se déployer. Je suis profondément convaincu. On a tous une part compliquée, mais on a tous aussi une part belle. Et je pense que si quelqu'un en face de nous est capable de faire un peu miroir de cette partie de nous qui veut vivre, et qui veut vivre pas seulement pour soi, mais aussi pour et avec les autres, si quelqu'un est capable de faire miroir de cette partie de nous qui veut vivre, alors on va dire, on lui donne de l'élan. Et c'est vraiment notre but, nous, chez Graines de Soie, c'est OK, la graine, elle existe, elle est là, et maintenant, on met un peu de fumier, on met un peu d'eau, et on espère qu'elle va pousser. Alors après, ça résout pas tout, mais notre travail à nous, c'est de donner cet élan, et rappeler à toute personne la part belle qu'elle a à déployer. Et pour certains, effectivement, c'est un déclic.
0: Alors s'il y a des enseignants ou d'autres personnes qui souhaiteraient vous rejoindre au sein de Graines de Soie, c'est encore possible ou...
2: Oui, alors nous, en tout cas, les personnes qui veulent collaborer avec nous, c'est toutes des personnes qui sont passionnées effectivement par cette idée d'accompagner cette part belle et d'essayer de trouver des moyens d'aller l'éclairer hein, avec une lampe torche pour voir où est la beauté et comment est-ce qu'on peut la faire grandir. Et donc oui, alors on crée des collaborations comme ça. Et comme je l'ai dit, nous, on aimerait bien collaborer avec des personnes qui sont spécialisées, avec des jeunes en fragilité, qui ont des besoins spécifiques. Et comment est-ce qu'on peut imaginer des dispositifs qui prennent en compte ces besoins spécifiques?
0: En tout cas, on vous souhaite de continuer à vous agrandir. On souhaite aussi la pérennité pour ce projet, cette boîte à outils d'orientation dans un monde en transition, One Life, et One Life pour les personnes, les jeunes migrants. Rappelez-nous peut-être l'adresse où on peut commander ou acheter cette boîte.
2: Oui, donc pour connaître le projet, tout est expliqué sur le site projetonelife.be. Mm-hmm. Et donc nous, ce qu'on propose, il n'y a pas l'idée de... On ne peut pas acheter les outils comme ça en ligne et puis les recevoir par la poste. Donc ce qu'on propose, nous, c'est vraiment de rencontrer toutes les personnes qui sont intéressées. Et en fonction de ça, on essaie de voir si ça peut vraiment... les aider ou pas. Et puis la grosse boîte, par exemple One Life, maintenant on a décidé de pas la donner comme ça en toute remplie parce qu'il y a vraiment beaucoup de jeux et pour certaines personnes ils sont perdus.
0: Ça a besoin d'une explication.
2: Oui, quoi. Et puis parfois on fait un peu le tri de voir vous avez besoin de quoi. Ok, bon, vous faites une boîte un peu sur mesure et a toujours, en tout cas on est toujours en relation avec ceux qui l'utilisent.
0: Ça veut dire qu'on doit prendre contact avec vous rencontrer,
2: oui,
0: avant d'acheter, pour acheter cette,
2: on fait au minimum cette boîte. Un petit visio quoi. C'est ça,
0: d'accord.
2: L'idée.
0: Ok. Et tout ça, toutes les informations, on le retrouve sur
2: www.projetonelife.be.
0: Merci beaucoup, Nicolas Gazon.
2: Les changements s'accélèrent là, comme jamais. Penser que le monde de demain sera comme aujourd'hui, je pense que c'est une illusion, une utopie.
0: C'est une utopie complète.
2: Donc, c'est être réaliste d'effectivement regarder ce qui change et essayer d'accompagner ça au mieux.
0: www.projetonelife.be. Allez voir, allez jeter un œil et surtout procurez-vous cette boîte si vous travaillez avec des jeunes en difficulté qui cherchent leur voie, leur repère, leur route, tout simplement. Merci Nicolas Gazon.
2: Merci Régine.
0: Au revoir la semaine prochaine.

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Et pour la technique, c'est Christophe qui est là, et on lui dit merci. 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

0: Je vais écouter les radios, même les journaux là. Faites les comptes rendus, je vais passer à la télé d'abord, et puis après vous venez, je vais vous remettre le transfert. 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
3: Et on se retrouve, mesdames, mesdemoiselles, messieurs, sur RCF, la radio chrétienne francophone, et ceci dans votre émission Pot-pourri africain, votre rencard, votre rendez-vous avec l'Afrique. Au sommaire de cette émission, bien sûr, quelques informations en provenance du continent africain. Suivra notre éphéméride RCF Mémo Afrique, le passage en revue de quelques grandes dates africaines, semaine du 18 au 24 mai, et finir d'ici 30 minutes avec la sagesse africaine de la semaine, un proverbe, un adage africain à méditer tout au long de ce week-end, et le tout bien agrémenté, le tout bien parfumé de la chaleureuse et bien dansante musique afro-africaine. 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Musique pour démarrer depuis le Ghana avec Bissa Kadei, Mansa.

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1: Information en provenance du continent, info AFP, agence France Presse Bénin. Après 10 ans de pouvoir, Patrice Talon fait ses adieux à la nation. Après 10 années à la tête du Bénin, le président sortant Patrice Talon a adressé jeudi un message d'adieu à la nation à quelques jours de l'investiture de son successeur Romuald Ouadani. Le président béninois sortant Patrice Talon a officiellement pris congé de ses compatriotes jeudi à l'approche de la passation de pouvoir avec son successeur désigné Romuald Ouadani, dont l'investiture est prévue ce dimanche 24 mai. Et dans une allocution solennelle, le chef de l'État a salué le chemin exigeant parcouru avec les Béninois au cours de la dernière décennie, mettant en avant les défis relevés, les réformes engagées et les grands chantiers destinés à raffermir l'État. Arrivé au pouvoir en 2016 après une carrière dans les affaires, Patrice Talon aura marqué la vie publique béninoise par une politique de modernisation administrative, des investissements dans les infrastructures et une stratégie économique ayant valu au pays les encouragements de plusieurs partenaires internationaux. Cette transition politique intervient à l'issue d'un scrutin présidentiel largement remporté par le tandem Ouadani-Chabi-Tahata. Selon la décision rendue le 16 avril, le duo présidentiel a obtenu 4 515 449 voix et soit 94,7% des suffrages valablement exprimés avec un taux de participation définitif de 63,57%. Malgré les performances économiques mises en avant par le pouvoir, le bilan de Patrice Talon demeure contesté par une partie de l'opposition et des organisations de la société civile. Les critiques se sont notamment cristallisées autour de l'exécution du parti d'opposition. Les démocrates de la présidentielle de 2026, pour défaut de parrainage, ainsi qu'autour de la réforme constitutionnelle adoptée en novembre 2025, instituant un mandat présidentiel de 7 ans. Dans son message d'adieu, Patrice Talon a adressé ses vœux de réussite à Romuald Ouadani pour les 7 années à venir, estimant que le Bénin poursuivrait sa marche vers une grande nation sous la conduite du nouveau chef de l'État. Avec cette investiture, Romuald Ouadani deviendra le 4e président béninois depuis le renouveau démocratique en 1990. Aération musicale en provenance de l'Afrique du Sud, c'est avec Malhatini Mo et Tela Kings à Outouli Kankan.

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1: Information toujours en provenance du continent. Info AFP, agence France Presse. Le Togo supprime les visas de courte durée pour les Africains. Les voyageurs africains n'ont plus besoin de visa pour entrer au Togo depuis lundi 18 mai, selon une nouvelle mesure signée par le président du Conseil togolais, Faure Gnassingbé. Les nouvelles réglementations s'appliquent à tous les ressortissants des États africains titulaires d'un passeport national valide et concernent les séjours d'une durée maximale de 30 jours. Cette décision témoigne de la volonté des autorités togolaises de promouvoir l'intégration africaine et de renforcer la libre circulation des personnes et des biens, d'après un communiqué du ministre de la Sécurité, Kalissa Batosi Majulba, publié lundi. Selon le ministre, la mesure s'inscrit dans la dynamique d'ouverture promue par Faure Gnassingbé et permet au président togolais de réaffirmer son attachement aux idéaux panafricains. Malgré cette exemption, les citoyens africains souhaitant se rendre au Togo devront remplir une déclaration préalable au moins 24 heures avant leur arrivée afin d'obtenir un bordereau de voyage à présenter aux frontières. Les voyageurs devront aussi se soumettre aux exigences de sécurité, d'immigration et de santé publique en vigueur sur le territoire togolais. Avec cette nouvelle mesure, Lomé rejoint le Ghana, le Rwanda ou encore le Bénin dans la liste des pays ayant ouvert leurs frontières aux ressortissants africains sans visa. Pause musicale en provenance de la Côte d'Ivoire, c'était avec Ahmed Faras, Denis.

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1: Et de retrouver à présent, mesdames, mesdemoiselles, messieurs, notre éphéméride RCF Mémo Afrique, le passage en revue de quelques grandes dates africaines, semaine 18 au 24 mai. Et ces quelques dates de retrouver pour vous. On commence donc par celle-ci, 20 mai 1972, Cameroun, référendum au Cameroun mettant fin au fédéralisme. Et deuxième date, 18 mai 1978, guerre du Chabat au Zaïre, la Légion étrangère française saute sur Kolwezi suite à l'attaque de cette région par des ex-gendarmes katangais. Troisième date, 18 mai 1991, proclamation de l'indépendance du Somaliland qui n'est pas reconnue par la communauté internationale. Autre date, 21 mai 1991, Mengistu Haile Mariam s'enfuit devant les rebelles à Addis Abeba. Le Négus Rouge, le président de l'Éthiopie, a quitté l'aéroport de la capitale pour les îles après avoir régné en maître absolu sur l'Éthiopie pendant 15 ans. Le président Mengistu Haile Mariam a fui son pays discrètement pour le Zimbabwe où il vit jusqu'à présent. Cinquième date, 20 mai 2020, Burundi. Élection du général Évariste Ndayishimiye à la tête du Burundi. Et cette dernière date, 24 mai 2021, Mali, coup d'état du colonel Assimi Goïta. Voilà tout pour notre éphéméride de cette semaine et de retrouver à présent notre rétro musical, une vieillerie musicale africaine ou afro-africaine à retrouver, retaper, dépoussiérer pour vous, mesdames, mesdemoiselles, messieurs, histoire de vous rappeler quelques souvenirs, mais aussi, pourquoi pas, histoire de vous faire danser, de vous faire bouger. Mais d'abord et toujours, la roue musicale à faire tourner de manière aléatoire. Et ça va partir, c'est parti, ça tourne, et ça s'arrête sur Pierre Moutouari, le titre « Jackie Gombe ». Souvenir, souvenir, c'est parti.

Chez vous, le plaisir, les souvenirs des radios des bars dancing africains des années 80, avec à l'instant bien sûr Pierre Moutouari depuis le Congo Brazzaville, le titre Jackie Gombe, souvenir, souvenir.

d'antan. À vos souvenirs, mesdames, mesdemoiselles, messieurs. Disons donc merci à Pierre Moutouari, le titre Jackie Gombe. C'était la notre rétro musicale de ce jour dans votre émission Potpourri africain. C'est pratiquement terminé donc pour votre émission, mais encore, la sagesse africaine de la semaine, un proverbe, un adage africain à méditer tout au long de ce week-end et qui nous dit ceci. Et si tu marches dans la forêt et que tu rencontres deux fois le même arbre, c'est que tu t'es perdu. Je reprends. Si tu marches dans la forêt et que tu rencontres deux fois le même arbre, c'est que tu t'es perdu. À méditer, à bon entendeur. Salut. Terminé donc au Potpourri africain de ce jour. Merci de nous avoir suivis. Merci d'avoir été des nôtres. On se retrouve la prochaine fois si Dieu le veut. Mais Dieu toujours le veut quand c'est beau, quand c'est chouette. Potpourri africain vous a été présenté par Campbell Lawson. On se quitte avec Zoro Mabuza. Au revoir.

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3: Bonjour à toutes, bonjour à tous, très heureux de vous retrouver pour ce libretto qui sera consacré aujourd'hui à la prochaine production de l'Opéra Royal de Wallonie. Il s'agit de Othello qui sera présenté du 19 juin au 27 juin de cette année pour terminer la saison. Et nous aurons le plaisir de retrouver à la mise en scène Alex Aguilera et à la direction musicale Francesco Lanzilotta. C'est une belle fin de saison que l'Opéra Royal de Wallonie nous propose. Et aujourd'hui, je vais vous raconter l'histoire d'Othello avec quelques extraits. Des extraits où nous retrouverons Tirete Cavona et Luciano Pavarotti.

Aujourd'hui, nous plongeons dans l'un des sommets absolus de l'histoire de l'opéra. En 1887, cela fait 16 ans que Giuseppe Verdi n'a rien écrit pour la scène lyrique. Le vieux lion s'est retiré dans ses terres, se prétendant fatigué, fini. Mais c'était sans compter sur la complicité de son éditeur Ricordi et du poète Arrigo Boito. Ensemble, ils vont tendre un piège au maestro. Il lui propose d'adapter le chef-d'œuvre de Shakespeare, Othello. Verdi relève le défi. Le résultat, un drame lyrique d'une puissance moderne, sombre, implacable, où la musique ne s'arrête jamais. Installez-vous, nous partons pour Chypre. Tout commence par un coup de tonnerre. Pas de prélude instrumental. Verdi nous jette immédiatement au cœur de la tempête sur le port de Chypre au XVe siècle. Le peuple retient son souffle. Au loin, le navire du nouveau gouverneur Othello, général victorieux au service de Venise, lutte contre la mer déchaînée.

le miracle s'accomplit. Le navire accoste. Othello apparaît. Ses premiers mots sont un cri de triomphe. Esutate ! Les Turcs sont vaincus. La gloire est

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1: Mais dans l'ombre du triomphe, le venin s'apprête à couler. Iago, l'officier en second d'Othello, nourrit une haine viscérale envers son maître, qui lui a préféré le jeune Cassio pour le poste de capitaine. Pour célébrer la victoire, la foule allume un feu de joie, tandis que Iago prépare un incendie bien plus destructeur. Il pousse Cassio à boire plus que raison pour provoquer un scandale.

0: Le piège ourdi par Iago fonctionne. Cassio, ivre, s'emporte et provoque une bagarre. Le vacarme réveille Othello qui surgit furieux et destitue Cassio sur le champ. Iago a marqué son premier point.
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0: Le calme revient alors sur l'île. La nuit est tombée. La foule s'est dispersée. Reste Othello et son épouse, Desdemona. C'est l'un des plus beaux moments du répertoire. Un moment de paix suspendu, le dernier avant la tragédie.

0: Libretto, aujourd'hui, vous propose de découvrir l'histoire, l'intrigue de l'opéra de Verdi, Otello.
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0: Au début de l'acte 2, les machinations de Iago s'accélèrent. Mais avant d'agir, l'homme tombe le masque. Et au travers d'un monologue terrifiant, il confesse sa foi en un dieu cruel qui a créé l'homme à son image vile. Un moment d'une noirceur absolue, véritable manifeste du mal.

Habité par cette philosophie destructrice, Iago conseille au malheureux Cassio d'implorer la grâce d'Othello en passant par l'intermédiaire de son épouse, Desdemona. Puis, il s'arrange pour qu'Othello voie Cassio parler à sa femme dans le jardin. Le doute est semé. Lorsque Desdemona s'approche d'Othello pour plaider la cause de Cassio, le général ressent les premières morsures de la jalousie. Voyant son époux souffrir, Desdemona veut lui essuyer le front avec un mouchoir brodé. Othello, agacé, le rejette. Emilia, la dame de compagnie de Desdemona, mais aussi l'épouse de Iago, ramasse le précieux tissu. Son mari Iago le lui réclame aussitôt avec une insistance menaçante. Ce mouchoir va devenir l'instrument du crime. Resté seul avec Iago, Othello sent son monde s'effondrer. Le poison de la jalousie a détruit sa paix d'esprit. Dans un air déchirant, il fait ses adieux à sa gloire passée.

0: Othello a un sursaut, il exige des preuves. Iago, d'une voix feutrée, lui raconte alors un mensonge infâme. Il prétend avoir entendu Cassio, en plein sommeil, prononcer le nom de Desdemona dans un rêve coupable.
1: Cassio dormia, istavo accanto.

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1: C'en est trop pour Othello, surtout lorsque Iago ajoute qu'il a vu le fameux mouchoir entre les mains de Cassio. Fou de rage, Othello s'effondre à genoux et jure face au ciel une vengeance implacable, rejoint par Iago dans un serment de sang.

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1: Et aujourd'hui, à l'occasion de la présentation de cet opéra de Verdi, Othello, à l'Opéra Royal de Wallonie, nous vous racontons l'histoire, l'intrigue d'Othello. L'acte 3 nous emmène dans la grande salle du château. Othello affronte directement Desdemona et lui demande le mouchoir. Elle ne le trouve pas et, ne se doutant de rien, recommence à plaider la cause de Cassio. Pour Othello, c'est l'aveu suprême. Il l'insulte publiquement avant de s'effondrer, brisé dans un monologue intérieur d'une immense tristesse.

la machination contre Othello se referme définitivement lorsque Iago s'arrange pour qu'Othello aperçoive de loin le mouchoir entre les mains de Cassio. C'est alors qu'entrent les ambassadeurs de Venise. Devant toute la cour assemblée, Othello, aveuglé par la fureur, perd tout contrôle. Il insulte Desdemona et la jette par terre. C'est le moment dramatique de l'opéra, où le chant brisé de Desdemona s'élève au-dessus de la stupeur générale.

Le dernier acte s'ouvre dans la chambre à coucher de Desdemona. Dans une atmosphère d'une mélancolie pesante, elle chante une vieille mélopée de son enfance.

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1: Restée seule, elle s'adresse à la Vierge, dans un murmure d'une infinie fragilité. C'est l'Ave Maria. Puis, elle s'endort.

C'est alors qu'Othello entre dans la chambre de Desdemona. Il entre silencieusement. Il contemple son épouse, l'embrasse trois fois. Desdemona se réveille. Othello l'accuse à nouveau. Elle nie, supplie. Aveuglé par la rage, Othello ne l'entend pas. Il l'étouffe. Emilia surgit et révèle la vérité. Cassio est innocent et le mouchoir était une machination de Iago. Le réveil est atroce pour Othello. Il a tué l'amour de sa vie. Le fier général n'est plus qu'une ombre. Il prend son poignard et se frappe au cœur. Dans un ultime souffle, il rampe vers Desdemona pour mourir sur un dernier baiser.

Des applaudissements nourris pour Luciano Pavarotti, Kirite Kawana, Leonucci, Antonio Rolf Johnson qui interprétait cet Othello dirigé par Elena Doria pour les chœurs et pour l'orchestre, c'était Sir Georg Solti, le Symphonic Orchestra de Chicago. C'est sur cet air que se termine cet opéra. Un opéra, on sentait bien qu'il allait se terminer mal, mais on voit que Verdi, que l'on croyait à la retraite, vient de réinventer l'opéra italien, prouvant qu'à plus de 70 ans, son génie restait inégalé. Rendez-vous à partir du 19 juin à l'Opéra Royal de Wallonie pour découvrir cet opéra. Nous avons encore un bon mois pour en reparler. Voilà, d'ici là, moi je n'ai plus qu'une chose à vous dire, bien des choses chez vous.

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0: matinale week-end de RCF Notre-Dame qui démarre. Je vous espère en forme aujourd'hui. Si ce n'est pas encore le cas, comptez sur nous pour vous réchauffer le cœur, l'esprit et le moral en ce dimanche de Pentecôte. Dans une poignée de secondes, Bruno Fuma nous racontera tout ce qui s'est passé un 24 mai. Et dans la prochaine demi-heure, nous allons aussi prier ensemble grâce au Père Sébastien Anthony. Nous fredonnerons aussi le légendaire « To love somebody » d'Al Green et entendrons ensemble Isabelle Delaunay nous raconter l'histoire de Donatien. Il s'agit du saint du jour. Bienvenue à tous sur RCF Notre-Dame.
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2: Aujourd'hui, nous sommes le 24 mai. Détroit du Danemark en ce printemps 1941, le croiseur de bataille britannique Hood fait face au cuirassé allemand Bismarck. Nous sommes le 24 mai.
3: Le navire de guerre HMS Hood défie le cuirassé allemand Bismarck. En 8 minutes, la fierté de la flotte britannique coule à pic.
4: Une explosion de cette ampleur détruit tout en une fraction de seconde.
5: Attendre.
2: Extrait d'un documentaire de RMC Découverte. Le Hook coule en quelques minutes. Il n'y aura que 3 survivants sur les 1419 hommes d'équipage. Un parfum de fin de guerre froide flotte sur le monde le 24 mai 2002. À Moscou, au Kremlin, Vladimir Poutine accueille son homologue américain George Bush pour signer le traité de contrôle et de limitation des armements.
6: Plus encore qu'à la détente, l'heure est à l'entente cordiale. Une heure plus tôt, le président américain et son homologue russe venaient de signer un traité de désarmement qualifié d'historique. Il prévoit de réduire des 2/3 le nombre d'ogives nucléaires que détiennent la Russie et les États-Unis.
2: George Bush.
7: Ce traité liquide l'héritage de la guerre froide et de l'hostilité nucléaire entre nos deux pays.
2: Vladimir Poutine.
8: Cette décision a été prise par deux États conscients de leurs responsabilités en matière de sécurité et de stabilité internationale.
2: Après ratification du Sénat américain et de la Douma russe, ce traité entrera en vigueur le 1er juin 2003. Le 14 mai 1873, la majorité monarchiste au Parlement retire son soutien à Adolphe Thiers, le président de la République, entraînant sa démission. Il lui reproche son manque d'empressement à restaurer la monarchie après l'effondrement du Second Empire. Dans la foulée est élu son successeur, le maréchal Patrice de MacMahon, avec 300 voix sur 392. C'est de ce jour que date l'expression « élection de maréchal », une élection à la quasi-unanimité.
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2: La culture, c'est le 24 mai 1931 que voyait le jour l'acteur franco-britannique Michael Lonsdale. Il est principalement connu pour ses rôles au théâtre et au cinéma. Il a également prêté sa voix à divers projets audiovisuels.
9: J'ai une grosse tête, puis vous avez dodeliné.
10: Alors admettons que j'ai une grosse tête, mais je n'ai pas dodeliné.
9: Ah si, vous avez dodeliné. D'ailleurs, nous avons reçu des ordres pour que rien n'arrête l'expérience. Des ordres d'en haut.
2: Extrait d'Hibernatus. Michael Lonsdale nous a quittés en 2020. Autre naissance, le 24 mai 1941, celle de Bob Dylan, auteur, compositeur, interprète, mais également peintre, sculpteur, cinéaste et poète américain. C'est l'une des figures majeures de la musique populaire américaine. Il débute sa carrière en 1962. Ses titres les plus célèbres datent des années 60.
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0: Et vous avez reconnu Bob Dylan avec Mr. Tambourine Man sur RCF Notre-Dame. Je vous propose à cette heure-ci de rejoindre le rédacteur de la revue Prions en Église, Monseigneur Bernard Potvin. Bonjour Monseigneur.
1: Bonjour Bérangère, le pic d'Aneto. Nous connaissons ce sommet culminant les Pyrénées. Un sommet qui se trouve dans l'actualité depuis quelques semaines.

0: Une croix y a été érigée en 1951 et cette croix avait été restaurée tout récemment. Et voilà que, hélas, tristement, cette croix, en avril dernier, a été saccagée. Elle a été coupée à la disqueuse. Horreur. Émotion vive, vive non seulement chez les croyants, mais émotion parmi tous ceux, toutes celles qui sont amis de la montagne. Les montagnards qui aiment les Pyrénées et qui ont cette prédilection pour le pic d'Aneto. L'Aneto, en effet, est un objectif symbolique fort. La croix d'Aneto transcende les efforts humains au-delà des convictions, témoigne cet alpiniste. Alors, que s'est-il passé dans la conscience et dans la prière de Maël? Maël, un jeune de Montauban, dans le Tarn-et-Garonne, profondément marqué par cet événement hautement sacrilège. Maël a conçu discrètement dans son atelier une croix, puis il a accompli toute la montée physique sur ses épaules vers l'Aneto. Et il a fait cela à l'aide d'un ami. Le geste de Maël est remarquable, chers auditeurs. Et ceci pour trois raisons. D'abord, parce que c'est la réparation d'une horreur. Deuxièmement, parce que c'est un geste d'espérance. Et troisièmement, parce que c'est une personnalité jeune. L'aspect réparateur, d'abord. On ne laisse pas une monstruosité avoir le dernier mot. Le mal ne doit pas avoir le dernier mot. La police assure l'aspect de son enquête, c'est normal, c'est son travail. L'acte réparateur ici accompagne cette démarche dans sa partie spirituelle. Deuxièmement, plutôt que de gémir, plutôt que de cultiver la rancœur, Maël a agi et il a agi positivement. Il a décidé d'offrir au Christ ses forces physiques, psychologiques, spirituelles. Il a voulu offrir tout son être à cette cause. Et le troisième aspect, c'est cette jeunesse, un jeune qui accomplit cela. C'est un signe générationnel très important. Chers amis, c'est la Pentecôte. La Pentecôte qui accueille un nombre considérable de confirmants, jeunes et jeunes adultes, qui sont là, qui sont en demande bouleversante, leur fragilité aussi est criante. Et c'est pour cela que cet appel ne peut nous laisser indifférents. Les diocèses d'Île-de-France ont trouvé le sujet tellement important qu'ils ont organisé un concile entre leurs diocèses pour étudier en profondeur les attitudes spirituelles qui se dessinent. Quelles sont les attentes qui sont là et qui peuvent aujourd'hui se traduire? Oh, nous attendons les conclusions de ce concile avec beaucoup d'intérêt. L'Aneto, chers amis, l'Aneto est un but, un horizon. Il ne s'agit évidemment pas, vous l'avez très bien compris, d'une appropriation communautariste. La croix ici nous entraîne bien au-delà, car la croix de Jésus nous tire vers le haut. La croix embrasse toute l'humanité, les bras largement ouverts, bien sûr, de cette croix, le haut et le grand large de la croix. Alors que vienne l'Esprit de sainteté, qu'il vienne souffler sur chacune de vos personnes, chers auditeurs, qu'il vienne sur vos familles, qu'il vienne sur vos communautés en ce magnifique jour de Pentecôte. Nous avons aujourd'hui pour aimer.
1: Merci, Monseigneur Bernard Potvin. Nous aurons le plaisir de vous retrouver dimanche prochain pour un nouveau numéro d'Aujourd'hui pour aimer. Place à la musique à présent. C'est Al Green qui va nous accompagner ce matin sur RCF Notre-Dame. Le voici avec son classique « To love somebody ». Merci et bon dimanche à tous.

0: Al Green avec You Love Somebody. Bon dimanche de Pentecôte sur RCF Notre-Dame. La prière du matin arrive dans quelques minutes. Elle nous sera offerte par le Père Sébastien Anthony. À tout de suite.
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0: Bon réveil et bon dimanche à tous. Avant d'écouter le saint du jour et la prière du matin, voici Zaz et son sourire sur RCF Notre-Dame.

0: Le sourire de Zaz sur RCF Notre-Dame. 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Vous pourrez aussi écouter le Saint du jour, si vous le souhaitez. Le voici d'ailleurs. Et c'est vous, Isabelle Delaunay, qui nous l'offrez ce matin. Bonjour Isabelle.
1: Bonjour, aujourd'hui nous fêtons les Donatiens et Rogatiens. Le prénom Donatien vient du latin donatio, qui veut dire « donné par Dieu » ou « enfant donné à Dieu ». Saint Donatien et Saint Rogatien sont deux frères morts martyrs au IVe siècle, à Nantes, sous l'empereur Maximin. Fils d'un haut magistrat de la cité, l'un d'eux avait reçu le baptême et l'autre était encore catéchumène. Arrêtés comme chrétiens dans leur dernier combat, Donatien embrassa son frère et pria pour que Rogatien, qui n'avait pas été encore baptisé, soit lavé dans le flot de son sang. Ils moururent ensemble, décapités en 304. 9 ans après, la promulgation de l'édit de Constantin permet le développement d'un culte autour des corps des deux frères. La première église est édifiée sur la propriété familiale des deux saints. Puis, différents édifices ont été construits jusqu'à la basilique actuelle de style néo-gothique datant du XIXe siècle, dont la façade est inspirée par celle de Notre-Dame. Or, le 15 juin 2015, comme plus tard Notre-Dame de Paris, la basilique Saint-Donatien de Nantes a été dévastée par un incendie pendant des travaux de rénovation. En 30 minutes, il ne restait presque plus rien de la charpente. Comme Marie a protégé Paris, Saint Donatien et Saint Rogatien ont protégé leur ville de Nantes. Alors, bonne fête à tous les Nantais, aux Donatiens, aux Donatiennes, aux Donatello ou Donatella, sans oublier les Rogatiens et les Rogatiennes.
0: Merci Isabelle Delaunay de nous avoir offert cette explication ce matin sur RCF Notre-Dame. 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C'est tout à fait possible, vous verrez, elle est formidable cette application, je vous y invite. Place à la prière du matin et cette semaine, c'est le Père Sébastien Anthony qui nous propose sa méditation de l'Évangile. Il s'agit de l'Évangile de Jean, chapitre 20.

Après cette parole, il leur montra ses mains et son côté. Les disciples furent remplis de joie en voyant le Seigneur. Jésus leur dit de nouveau, « La paix soit avec vous. » De même que le Père m'a envoyé, moi aussi je vous envoie. Ayant ainsi parlé, il souffla sur eux et il leur dit, « Recevez l'Esprit Saint. À qui vous remettrez ses péchés, ils seront remis. À qui vous maintiendrez ses péchés, ils seront maintenus. »

Bonjour chers amis. Imaginez un groupe d'hommes et de femmes en plein huis clos, repliés sur eux-mêmes dans une maison où l'air est devenu irrespirable. La porte est verrouillée et leur espérance avec elle. Ils partagent une peur commune, une fragilité qui les paralyse face à un monde qu'ils ne comprennent plus. C'est là, au milieu de ce silence pesant, que le Christ prend l'initiative de la rencontre. Il ne force pas le passage, il se tient simplement présent au centre de leur angoisse. Sa première parole agit comme un baume, « Paix à vous ». Elle dépasse le simple souhait pour devenir un acte créateur. Il leur offre le « shalom », cette harmonie profonde qui va au-delà du calme nerveux jusqu'à devenir une plénitude intérieure. En montrant ses plaies, il rappelle que sa paix porte la mémoire de la souffrance traversée et la victoire qu'elle inclut. Dès lors, la peur s'efface devant une joie définitive que personne ne pourra plus leur arracher. Cette paix ne reste pourtant pas un trésor à garder jalousement sous clé. Elle est le point de départ d'une mission immense. Jésus envoie ses disciples affronter le monde avec une arme paradoxale, le pardon. On pense souvent que les conflits se règlent par la force ou la diplomatie. Le Christ propose de s'attaquer à la racine, là où le péché nous enferme dans nos égos et nos rancœurs. Pardonner, c'est libérer l'autre de son passé et affirmer que l'être humain vaut toujours mieux que ses actes. Pour porter une telle ambition, il faut du souffle. Aujourd'hui, un grand courant d'air traverse l'Église, là où l'on imaginait encore des portes closes. Ce vent de la Pentecôte vient balayer les poussières de nos replis et l'odeur de renfermer de nos certitudes. Il nous pousse dehors pour devenir des artisans de réconciliation. Il nous suffit d'ouvrir les fenêtres et de quitter nos abris pour nous laisser emporter par ce souffle qui nous fait enfin respirer le large.

Notre Père qui es aux cieux, que ton nom soit sanctifié, que ton règne vienne, que ta volonté soit faite sur la terre comme au ciel. Donne-nous aujourd'hui notre pain de ce jour. Pardonne-nous nos offenses, comme nous pardonnons aussi à ceux qui nous ont offensés. Et ne nous laisse pas entrer en tentation, mais délivre-nous du mal. Car c'est à toi qu'appartiennent le règne, la puissance et la gloire pour les siècles des siècles. Amen.

Vous avez peut-être reconnu Glorious avec Saint-Esprit, voici mon cœur. Le père Sébastien Anthony avait préparé la méditation de l'évangile que vous allez pouvoir réécouter ce matin si vous le souhaitez à 7h50. Je vous propose à présent de poursuivre avec le Regina Chély.

0: Regina Shelley sur RCF Notre-Dame, merci d'être avec nous. Bon réveil et bon dimanche de Pentecôte.
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0: RCF Notre-Dame, il est 7h. Bienvenue à tous, merci d'être avec nous, fidèles à notre antenne. Pour démarrer cette nouvelle heure, accueillons le père Bernard Devers, fondateur de l'association Habitat et Humanisme. Bonjour père.
4: Cher Bérangère, bonjour, et à vous aussi, chères auditrices et auditeurs. L'urgence d'une Pentecôte pour un monde plus juste. Pentecôte, ce jour qui fit grand bruit, pour reprendre les mots des Actes des Apôtres. Que s'est-il donc passé ? Les portes sont ouvertes au sens propre comme au sens figuré. La société semble comme figée, paralysée, consentant à ce que des personnes n'aient rien ou si peu. Un grand voile est jeté sur les situations d'iniquité pour ne point voir quelles sont la cause de désespérance d'un grand nombre de nos concitoyens qui ne s'en sortent plus. Les peurs sont ainsi masquées au prix de la violence que d'aucuns justifient au nom de la sécurité. Ce sésame actuel de notre société, invivable pour les plus fragiles, il doit en plus entendre ce cri sans pudeur.

0: rabâcher quotidiennement qu'ils s'en aillent, comme si leur départ allait tout régler. Quelle cécité, heureusement. Des femmes et des hommes soudain se mettent debout, trouvant l'audace d'exprimer ce qu'ils pensent, ce qu'ils croient. La peur de soi, des autres, du monde, des événements quitte les cœurs et les esprits. Surgit alors un inespéré. Que s'est-il donc passé? La confiance habite les relations. Pentecôte, un temps de liberté où chacun, quelque peu étonné de ce qu'il entend et comprend, saisit que l'autre n'est pas un danger, mais une chance. Le vivant n'est plus perçu dans un ailleurs ou comme un vague espoir. Il se reçoit dans un émerveillement qui désarme. Pentecôte, un moment étrange. Il n'y a plus d'étrangers que des frères. Comment un tel jour ne ferait pas grand bruit, celui du bruissement des cœurs s'éveillant dans leur déploiement? En cette fête de Pentecôte, heure de liberté, puis-je rappeler que si nous regardions avec cœur, nous verrions les possibles qui sont à notre portée. Nous interrogerions sur ces logements vacants, situés souvent en centre-ville, qui permettraient à des soignants de trouver leur place, ainsi qu'à des étudiants ou à ces travailleurs engagés dans des métiers dits essentiels, dont les activités sont appréciées parce que nécessaires à notre santé et à notre hygiène de vie, sans que pour autant leurs acteurs trouvent une reconnaissance. Hier, je me suis rendu auprès de Jacques, il a 70 ans. Il a trouvé refuge à proximité du métro duplex de la ligne 6. Une soignante lui assure chaque jour des soins vitaux. Une de ses jambes étant nécrosée, il est sous morphine et sans toit, protégé par une simple couverture. Nous allons l'accueillir dans les tout prochains jours, dans un EHPAD. Si vous aviez vu son sourire lorsque je lui ai annoncé cette perspective, une Pentecôte partagée, une joie m'a envahi, accompagnée de cette conviction qu'il faut ouvrir les cœurs pour libérer les liens. Je vous partage cette rencontre conscient que ce que nous entreprenons est le fruit de l'engagement d'un grand nombre d'entre vous. Il faut poursuivre, plus encore, aller plus loin. Une autre situation difficile pour laquelle nous n'avons pas de réponse alors qu'il y a urgence. Il s'agit d'une maman séparée de son mari, lequel a perdu son emploi, confronté à des dettes importantes. Il s'est éloigné de son épouse, restant présent à ses 6 enfants scolarisés dans le 15e arrondissement de Paris. La naissance d'un 7e est annoncée pour septembre. Actuellement, cette maman, auxiliaire de vie, et ses enfants n'ont comme abri qu'une voiture. Il doit bien se trouver dans la région parisienne un 5 pièces qui pourrait être proposé au prix d'un loyer social, sachant que le fonds de dotation d'Habitat Humaniste, dénommé Acteur d'Humanité, sécurisera le loyer vis-à-vis du propriétaire ou prendra à sa charge les travaux de réhabilitation nécessaires pour être loué. Quelle belle Pentecôte! Si devant une telle situation, l'esprit de solidarité conduisait à faire du neuf, à créer un monde nouveau, une humanité plus belle, non pas en rêvant des grands projets, mais très concrètement, en répondant à cet SOS, nous souvenons ces mots du pasteur Dietrich Bonhoeffer, ce ne sont pas les tâches infinies et inaccessibles qui sont transcendantes, mais le prochain placé sur notre chemin. Va vers ton risque, à te regarder, ils s'habitueront, dit René Char. C'est aussi cela, la Pentecôte. Belle fête, bien fraternellement.
1: Bien fraternellement à vous aussi, Père Devers. Merci beaucoup pour cet éclairage sur l'actualité. On vous retrouve évidemment la semaine prochaine à 7h. Vous allez pouvoir, de votre côté, si vous le souhaitez, réécouter cette chronique en vous rendant sur rcfnotredame.fr. Et à cette heure-ci, je vous propose d'accueillir Bruno Fuma et Robert Migliorini. Je crois qu'il est question de maman pour ce rendez-vous musical.
2: Une mère, on n'en a qu'une, c'est le thème abordé musicalement ce matin par Robert Migliorini. Voici un air qui me rappelle. Bonjour Robert.
3: Oui, bonjour à toutes, bonjour à tous. Bah, le thème voilà, est un peu attendu, la fête des mères, mais je pense que c'est musicalement une source d'inspiration tellement riche qu'on pourrait en faire encore plus souvent, à partir d'une nouveauté, d'un titre de Christophe Maé et d'un titre plus ancien, évoquant donc les mères, les mamans.
2: Patrick Richard, Jean-Luc Klinger, juste après Christophe Maé, donc nous écoutons La Lune.

0: La Lune, Christophe Maé, Robert Migliorini.
1: Oui, son dernier album, Fête foraine, qui recèle quelques pépites, dont cette évocation avec ces images qui sont les siennes d'une mère.
0: Robert, on va poursuivre avec Patrick Richard et Jean-Noël Klinger. Voici Maman sur RCF Notre-Dame.

0: Patrick Richard, Jean-Noël Klinger, c'était maman, Robert.
1: Bah, Patrick Richard, bien connu dans nos émissions, aujourd'hui retraité en Bretagne, avec une longue carrière de chrétien chanteur. Là, c'est un album de 2015, intitulé « Comme une étoile, virgule, Marie », où le titre a été coécrit avec Jean-Noël Klinger, maman, qui évoque bien cette source pour la vie de chacun et de chacune.
0: Merci Robert Migliorini. On se retrouve dimanche prochain, si vous voulez bien, pour un air qui me rappelle. Et pour patienter, il y a votre blog, c'est « Au cabaret du bon Dieu », c'est sur le site internet de l'Assomption.
2: Merci à tous les deux pour ce programme musical éclairant. 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Rejoignons Sylvain Gasseur pour la liturgie du dimanche. Bonjour Sylvain.
3: Bonjour Bérangère.
2: On dit que l'Église est née le jour de la Pentecôte, mais pourquoi ça?
3: À la Pentecôte, le souffle de Dieu, c'est-à-dire son Esprit Saint, se répand sur les apôtres. Rappelez-vous, ils étaient cloîtrés dans le cénacle depuis la mort du Christ, terrassés par la peur et par la puissance de feu du souffle saint, c'est l'autre nom de l'Esprit Saint, les apôtres osent enfin sortir pour annoncer la bonne nouvelle.
2: Alors attention Sylvain Gasseur, j'ai vraiment une question extrêmement simple et pourtant elle va, j'imagine, prendre son sens parce que vous allez nous éclairer sur le sujet. C'est quoi l'Église ?
3: Alors, c'est vrai que la question est simple, la réponse pourrait être complexe. Il y a bien des réponses qui sont possibles. L'Église, c'est une institution locale, nationale ou internationale, avec son organisation, ses rites, ses principes, ses lois, ses croyances. Mais c'est aussi un ensemble de personnes qui partagent les mêmes croyances, la même foi, ou bien encore un ensemble de personnes qui mettent leur foi dans un Dieu qu'ils confessent comme étant justement l'auteur de leur rassemblement. C'est Dieu qui convoque l'Église. D'ailleurs, il y a beaucoup de chants, le chant des chrétiens, qui expriment cela en reprenant des images bibliques très fortes.
2: Est-ce que vous pouvez nous donner un exemple concret ?
3: Oui, il y a par exemple le chant « Nous sommes le corps du Christ, chacun de nous est un membre de ce corps ». Il y a un autre chant, c'est « Peuple d'un Dieu qui est justice ». Eh bien, cette assemblée de croyants n'hésite pas à se dire « Église du Seigneur ». Assemblée convoquée par le Seigneur. Et si seul un chrétien peut donner ses dernières réponses, c'est évident, il ne récuse pas pour autant les premières réponses que j'ai données, l'Église comme institution internationale par exemple. L'Église que les chrétiens chantent est donc bien une réalité sociale, visible, même si elle n'est pas toujours bien vue dans notre société, à la fois assemblée ou rassemblement, et aussi une forme organisationnelle qui est donnée à ce rassemblement.
2: Et pour vous, personnellement, Sylvain Gasseur, que représente l'Église ?
3: Mais pour moi, elle est cette part de l'humanité qui expérimente déjà, et avec reconnaissance, le rêve d'un Dieu qui veille paternellement sur chacun de nous et qui a voulu que tous les hommes, toutes les femmes constituent une seule famille et se traitent ensemble comme des frères et comme des sœurs.
2: Et est-ce qu'on peut ajouter qu'elle est aussi ce lieu unique qui s'ouvre au monde entier ? Vous partagez cet avis ?
3: Et oui, Bérangère, vous avez tout à fait raison. L'Église, elle est engendrée, comme on dit, elle est née par un Dieu qui sort de lui-même vers l'humanité. C'est tout le mystère de l'incarnation. Un Dieu qui vient visiter les peuples du monde, un Dieu qui est passionné par la réussite de l'humanité. Alors, ce n'est pas toujours visible, mais c'est cela qu'il veut pour l'homme. Et dans chacune des communautés qui se rassemblent au nom du Christ, même si elles sont petites, si elles sont pauvres, aussi dispersées soient-elles, le Christ est présent par la vertu de ce qui se constitue l'Église. Une Église une, sainte, catholique et apostolique. Ce qui fait donc l'Église Bérangère et que nous vivons chaque dimanche, c'est la participation au corps et au sang du Christ. Et ça n'a pas d'autre effet que de nous transformer en ce que nous recevons. Quand on va communier, je dis souvent « devenez ce que vous recevez ». C'est par l'Esprit Saint que l'Église devient le corps du Christ dans l'histoire et les cultures du monde.
2: Et paradoxalement, quand on parle de l'institution de l'Église, beaucoup deviennent critiques, surtout à la suite de la crise, des abus et des scandales.
3: Et ils ont tout à fait raison. L'Église est confiée à des pécheurs, mais il ne suffit pas de répéter cela comme si c'était une bonne excuse. Je constate comme vous l'écart qui existe entre cet esprit du Christ et le vivre ensemble au quotidien. Si nous connaissons localement les joies de la responsabilité partagée, et dans les paroisses, je le vois souvent, nous rencontrons aussi des rivalités et des luttes de pouvoir. Et si nous sommes pleins de reconnaissance pour la beauté des rassemblements, dont témoignent évidemment nos assemblées et tous nos temps forts d'Église, on constate aussi des lignes de clivage entre des options politiques et sociétales, entre des visions différentes et parfois opposées de l'Église et surtout de sa mission dans le monde. Mais si nous sommes les contemporains de réconciliation écuménique, ne serait-ce que le rapport avec les autres croyants, les protestants, les anglicans, les baptistes, etc., l'existence des églises qui ne sont pas en pleine communion demeure souvent un témoin qui nous dérange. Et au contraire, ce n'est pas assez dérangeant ce qui n'est pas mieux. C'est-à-dire que ça nous dérange à cause des difficultés qu'on rencontre, à cause de cette divergence qui nous sépare et qui deviennent chaque fois des différences légitimes. On pense que nous avons raison et que les autres ont tort. Et ça, je pense que c'est évidemment une voie de garage. On ne pourra jamais avancer comme cela. J'ai autour de moi des frères qui travaillent beaucoup à l'unité des chrétiens. Et l'unité, c'est un travail. Ce n'est pas quelque chose de facile. Il faut souvent dire où sont nos erreurs, où sont nos différences, pour qu'on puisse avancer plus sûrement et plus honnêtement. Et je dirais que l'Église est sainte par le don qui lui est fait, mais elle est toujours en chemin de purification, car le don qui lui est fait à des hommes et des femmes qui sont des pécheurs.
2: Et ce n'est pas si simple, en fait, d'aimer l'Église. Qu'est-ce que vous auriez envie de dire à nos auditeurs qui nous écoutent aujourd'hui pour leur dire que l'Église, elle est aimante malgré tout ?
3: Oui, et ce que vous dites rejoint une phrase de François Varillon, ce jésuite spirituel qui a beaucoup marqué son temps. Il disait « Comment peut-on avaler l'Église ?» Eh bien, aimer l'Église, c'est en quelque sorte aimer le mouvement de Dieu vers nous. Aimer l'Église, c'est reconnaître une humanité qui se bouge, et ça c'est important. Et que serait ce mouvement s'il n'y avait pas au départ une parole annoncée, puis écoutée, une parole que le Christ lui-même nous donne, le Christ qu'on reconnaît et que l'on confesse. Il n'y a pas de Christ sans Église, sinon ce serait un mythe. Le Christ montre la voie, ressuscité, il brise les verrous de la peur, et c'est ce qu'on vit aujourd'hui, en ce jour de Pentecôte, il casse les cadenas des cœurs, il fracasse portes, et il déverrouille les fenêtres. Il vient hier comme aujourd'hui pour envoyer. Il vient et nous allons. Il rassemble pour disperser. Il met en mouvement, on ne le dira jamais assez. Il suscite un élan pour libérer l'humain de toutes ses angoisses. L'Église connaît donc bien des vicissitudes, vous l'avez dit avant. Ses rouages trahissent souvent sa vieillesse, mais sous le vernis de ses pompes surgissent parfois aussi les taches de sa turpitude. Alors, je pose toujours la question quand on me renvoie ces critiques, est-ce une raison pour porter le coup fatal à l'Église? Bien, je ne le crois pas, évidemment, parce que j'aime l'Église, la mienne en tout cas. Vivre en Église, vivre l'Église d'aujourd'hui, c'est manifester l'amour authentique que l'on a pour le Christ, Dieu comme homme, et pour l'homme appelé à devenir Christ.
2: Et pour conclure, qu'est-ce que vous auriez envie de souhaiter à nos auditeurs en ce dimanche de Pentecôte?
3: Eh bien, qu'ils réfléchissent à leur manière d'entrer dans ce mouvement de l'Église. Quelle est leur participation? Et ce n'est pas que la messe du dimanche qui sera la réponse unique. Comment ils essayent de vivre en chrétien avec d'autres? On n'est jamais chrétien tout seul. Alors déjà, de regarder autour de soi comment, eh bien, tout simplement, on vit concrètement une maison ouverte, une table ouverte, c'est très eucharistique ça, et des mains ouvertes, un cœur ouvert, c'est la notion du partage. Eh bien, que chacun, ce jour de Pentecôte, au moins réclame l'esprit de réconciliation, l'esprit qui se partage, pour qu'on soit vraiment disciples du Christ.
2: Merci beaucoup Sylvain Gasseur pour ces paroles remplies de bon sens, de bien commun et également de joie. Bon dimanche de la Pentecôte à vous aussi.
3: Merci beaucoup Bérangère et bien sûr bonne fête de la Pentecôte à tous les auditeurs.
2: Bonne fête à vous aussi Père Sylvain Gasseur. Un peu de musique avant de retrouver la chronique de Thésée où il est question ce matin de fraternité et de voyage en Amérique latine. Mais pour le moment, voici le groupe de jazz et de blues The Mighty Tiny, The Many Few.

0: The Mighty Teenies, Many Few sur RCF Notre-Dame. Merci d'être là en ce dimanche de Pentecôte. Dans un instant, nous écouterons le frère Christophe, fraîchement revenu d'Argentine. Il nous racontera son aventure fraternelle dans les rendez-vous de Thésée. À tout de suite sur RCF Notre-Dame.
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0: Bienvenue sur RCF Notre-Dame si vous nous rejoignez à l'instant. Merci d'être avec nous. Bon dimanche de Pentecôte à tous. Direction Thésée, où nous allons traverser l'Atlantique à présent. Bonjour frère Christophe.
3: Bonjour.
0: Vous êtes à la communauté de Thésée depuis 29 ans et depuis 13 ans l'un des coordinateurs des relations entre Thésée et l'Amérique latine. Vous rentrez justement d'Argentine, vous avez séjourné 6 semaines. Qu'avez-vous fait là-bas ?
3: Oui, nous étions à Altagracia, qui est une ville à 40 km au sud de Córdoba. Et là, nous avons vécu en communauté provisoire avec 6 personnes pour connaître mieux les réalités de l'Église et de la société en Argentine.
0: Et concrètement, si vous êtes parti à la rencontre d'églises, vous m'avez dit, vous avez visité également des lieux, mais pas seulement. Est-ce que vous pouvez nous faire une carte postale de ce que vous avez vu là-bas, sur place ?
3: Oui, d'abord, comme c'est la vie communautaire pour nous, c'est toujours aussi la prière. On a participé dans beaucoup de prières que nous, on a organisé des prières avec les chants de Thésée. Après, on a parlé avec des gens, des jeunes, des religieux, des gens impliqués dans le travail social, beaucoup. Il y a des centres de quartier qu'on appelle Hogar de Cristo. C'est des centres où des personnes qui essayent de sortir de la dépendance aux drogues reçoivent de l'aide. Et là, on a beaucoup parlé avec ceux qui travaillent là et aussi avec ceux qui sont accueillis. On était à côté d'eux et on a essayé de comprendre ce qu'ils vivent et partager aussi leurs souffrances, leurs espoirs.
0: Et leur joie parfois aussi. Vous avez vécu en communauté, on l'entend bien. Vous avez prié, vous avez rencontré. Quelle était l'ambiance là-bas ?
3: Ce que nous a touché, c'est quand même combien l'Église est présente dans des réalités difficiles. Là, il y a des quartiers très compliqués. Mais il y a toujours des gens, souvent liés à une paroisse et puis à la vicarie des pauvres de l'archidiocèse, qui sont très engagés, qui font des repas. Beaucoup de gens viennent chercher le repas de midi. C'est aussi l'État qui aide un peu pour acheter la nourriture. Mais après, il y a beaucoup de volontaires qui s'engagent pour préparer ce repas. Et puis aussi d'offrir un accueil pendant la journée avec de l'aide psychologique, parfois pour ces personnes qui sont dans des situations très difficiles. Mmh. Et puis on partage avec eux, on a fait des petites prières avec eux, on a écouté ce qu'ils nous disent. Et c'est très touchant parce que c'est quand même, d'un côté c'est des jeunes souvent, des personnes aussi moins jeunes, mais très sympathiques. On pense que c'est des gens pleins de qualités qui sûrement ils vont réussir à sortir de leur situation. Et de l'autre côté, on voit que c'est quand même plus compliqué que ça parfois parce qu'ils ont déjà une histoire tellement difficile que ça va être très difficile.
0: Et votre soutien a été bien présent et l'aventure continue justement pour la fraternité. Après l'Argentine, c'est au Pérou que d'autres frères vont poser leurs valises. Cette fois-ci, que va-t-il se passer là-bas ?
3: Oui, au Pérou, on est depuis quelques années en train de préparer une rencontre des jeunes. Ça s'appelle les Journées nationales des jeunes. C'est de l'Église catholique qui fait ça pour la deuxième fois. Comme il y a les Journées mondiales des jeunes, il y a beaucoup de pays maintenant, ils font des Journées nationales des jeunes. Et ça sera au nord du Pérou, dans la ville de Chulucanas, où d'ailleurs le pape Léon était au début, quand il est allé au Pérou, il était là comme missionnaire. Et c'est avec la pastorale des jeunes de Chulucanas, la pastorale des jeunes nationales du Pérou, ensemble qu'on prépare des prières de Thésée qui auront lieu dans cette journée nationale. Ensuite, les frères, là, ils resteront pour 3-4 semaines dans le pays, dans la même région, dans un autre diocèse, pour faire aussi une expérience comme on a fait en Argentine, de partager la vie avec l'église locale.
0: Après l'Argentine et le Pérou, c'est en Colombie que d'autres frères se rendront au mois de novembre cette fois-ci. Vous connaissez déjà le programme ?
3: Oui, on a un frère qui partira en juin pour faire un peu des reconnaissances, pour voir ensemble avec les jésuites, avec qui on a des bonnes relations là en Colombie, qui connaissent bien toutes ces situations aussi compliquées qu'il y a dans le pays. Et puis ensemble, ils vont voir si c'est plutôt à Cali ou dans le sud, à Pasto, ou sinon il va aller à Medellín, à Bogota, visiter des quartiers, des lieux où les jésuites sont impliqués, mais aussi parler avec d'autres acteurs de l'Église, des prêtres diocésains, de l'Église luthérienne. Là, on a aussi des contacts. Et puis, il va décider où on fera ce projet d'une fraternité provisoire pour 5-6 semaines en novembre.
0: Et toutes ces aventures peuvent se suivre sur le compte Instagram Thésée Latino America. Merci, frère Christophe, pour ce partage.
3: Au revoir, bonne journée.
0: Rejoignons à cette heure-ci le directeur national de l'aide à l'Église en détresse, Benoît de Blanpré. Bonjour Benoît.
4: Bonjour Bérangère.
0: Il y a dans le monde des conflits oubliés qui se déroulent loin des regards et dans un silence quasi total. J'ai l'impression que ça vous plaît pas trop.
4: Exactement. Et par exemple, c'est le cas au Soudan, au nord-est de l'Afrique. C'est un pays qui est ravagé depuis 3 ans par une guerre civile effroyable qui produit une crise humanitaire majeure, la pire au monde selon les Nations Unies. Et le père Diego, qui est un prêtre missionnaire qui a longtemps servi au Soudan et avec qui nous avons été récemment en contact, a lancé un cri d'alarme qu'il est de notre devoir et de notre responsabilité de relayer. L'Église enseigne que nous partageons une maison commune, nous dit-il. Alors, la distance ne devrait pas être un obstacle. Ce qui se passe au Soudan, ce qui se passe en Afrique, ce qui arrive aux civils, aux enfants, aux femmes, nous concerne tous. Et au cours de notre entretien, le père Diego ajoute « Nous avons le devoir de demander à nos gouvernements de faire tout ce qui est en leur pouvoir pour mettre fin aux guerres et réglementer le commerce des armes et de l'or qui finance des conflits tel que celui du Soudan. »
0: Et d'autant plus que cette guerre trouve son origine dans une lutte de pouvoir entre deux généraux soudanais.
4: Voilà, l'un est à la tête de l'armée régulière et l'autre général à la tête d'une puissante milice. Et derrière cette rivalité militaire et politique d'une extrême brutalité se cachent aussi des enjeux immenses de contrôle des richesses du pays, et notamment l'or et les terres agricoles. Et puis, il y a aussi des puissances étrangères qui soutiennent les deux camps et qui contribuent à prolonger la guerre, dont la population paye un prix terrible. Bérangère, on estime que 13 millions de Soudanais ont été contraints de quitter leurs terres, soit près de 30% de la population. Il s'agit du plus grand déplacement de population au monde, et dans ce chaos, hélas, les femmes et les jeunes filles sont particulièrement victimes de crimes odieux.
0: Et au Soudan, un pays très majoritairement musulman, les chrétiens représentent une toute petite minorité d'environ 4% de la population.
4: Une minorité, mais malgré sa petite taille et ses pauvres moyens, l'Église essaye d'agir pour venir en aide à toute la population. Le père Diego nous décrit les aides les plus urgentes. Nous avons besoin de moyens matériels et médicaux, surtout pour reconstruire des écoles et des centres de santé. Et puis il ajoute, nous dépendons aussi beaucoup de la prière. Alors, grâce à vous tous, chers auditeurs et bienfaiteurs, nous savons que nous pouvons répondre à cet appel matériel et spirituel pour soutenir l'Église du Soudan. Et comme le souligne le père Diego, la guerre peut révéler le pire chez une personne, mais nous voyons aussi de nombreux exemples de bons samaritains. Alors, chers amis, soyons ces bons samaritains qui ne détournent pas leur regard du Soudan et qui viennent au secours de nos frères et sœurs à terre, au bord du chemin.
0: On peut prier dans un premier temps, ça peut aider aussi. Et puis on rappelle que l'AED est une organisation internationale qui soutient les chrétiens menacés en finançant plus de 5000 projets par an dans 150 pays. Comment faire concrètement pour aider les Soudanais aujourd'hui grâce à l'AED ?
4: Il suffit d'aller sur notre site internet et puis vous avez un petit bouton pour faire un don. Et en cliquant simplement « Urgence prioritaire », le Soudan est bien sûr au premier rang des projets que nous voulons soutenir et de l'Église que nous voulons soutenir. Donc merci de tout cœur pour vos prières et pour votre charité.
0: Il suffit de pianoter aed-france.org. Merci beaucoup Benoît de Blanpré pour toutes ces précisions, cet éclairage. Et on peut être fier aujourd'hui d'avoir porté ce regard et brisé ce silence sur la condition des chrétiens au Soudan. Très bonne
4: merci
0: journée
4: beaucoup.
0: Et à bientôt.
4: Merci Bérangère.
0: Et c'est Mickey 3D qui va nous emmener tranquillement vers la carte blanche de Didier Rance ce matin. Il est question de Pentecôte, évidemment, sur RCF Notre-Dame. Belle matinée à tous et bon dimanche de Pentecôte.
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0: Respire de Mickey 3D, ça fait du bien de respirer, de prendre le temps ce dimanche de Pentecôte. Merci d'être avec nous sur RCF Notre-Dame. Je vous propose de rejoindre Bruno Fuma à cette heure-ci et son invité évidemment.
1: Place à la carte blanche de Didier Rance. Bonjour Didier.
2: Bonjour Bruno.
1: Et aujourd'hui nous voici arrivés à la Pentecôte.
2: Eh oui, au temps de l'Esprit et de l'Église dans le grand cycle annuel. Depuis Noël, nous avons suivi le Christ pas à pas de la crèche à la montagne de l'Ascension. Et qui ne préférerait ce mode de présence à celui que nous avons maintenant avec lui, remonté à la droite du Père? On peut de fait entendre en catéchèse, voire dans des sermons depuis bien des siècles, nous qui n'avons pas eu la chance de vivre à son époque, de le rencontrer en chair et en os.
1: Pas eu la chance? Est-ce si sûr, Didier?
2: Non. D'abord, ça serait présomptueux de notre part que de penser que nous, nous l'aurions pris pour qui il était réellement, à travers les traits humains du charpentier de Nazareth, du rabbi galiléen, le fils de Dieu vivant. Contrairement à ses contemporains qui l'ont rencontré et qui n'ont pas su ou pas voulu le reconnaître. Même ses apôtres et disciples d'Emmaüs, avant que leurs yeux ne se dessilent.
1: Alors pourquoi le croit-on?
2: Sous-jacent à ce « pas de chance », il y a peut-être l'illusion que croire que la foi ne serait qu'un succès d'année de la vision, voire prime tellement sur le croire. Sur le fond, c'est vrai, mais ça court-circuite la réalité, temps et éternité. La foi est pour le temps de ce monde, la vision pour l'éternité bienheureuse. Mais Jésus et saint Paul nous font comprendre que la foi, don de l'esprit, est la forme de vision la plus puissante que nous puissions avoir en ce monde. C'était d'ailleurs vrai au temps de l'Évangile, me semble-t-il. Ainsi, lorsque saint Jean entre dans le tombeau vide, il vit et il crut. Les deux ici ne font qu'un.
1: Alors Didier, la foi était autant nécessaire lorsque Jésus était sur terre qu'aujourd'hui?
2: Oui, et d'ailleurs nous le voyons s'en émerveiller quand il la rencontre. Ce ne sont pas les miracles qui changent la donne. Les siens à l'époque de l'Évangile, ceux de ses apôtres, n'ont jamais dispensé de la foi pour les croire. Je me demande même si ce n'est pas plutôt nous qui avons de la chance par rapport à ceux qui ont rencontré Jésus dans un village de Galilée ou à Jérusalem. Car notre foi, même si les réponses de notre liberté, est nourrie par les sacrements, par la parole de Dieu, par la communion des saints, et bien sûr par l'Esprit de vérité, l'Esprit Saint promis par Jésus, célébré aujourd'hui.
1: Merci Didier Rance, belle fête de Pentecôte à vous. On se retrouve la semaine prochaine pour votre carte blanche.
2: Merci Bruno.
0: Merci à vous deux et à dimanche prochain. D'ici là, vous pouvez réécouter cette chronique sur rcfnotredame.fr. Belle matinée, bon dimanche de Pentecôte, la joie se partage sur RCF Notre-Dame. Et comme tous les dimanches, c'est l'heure de découvrir les petits secrets de bonheur d'une personnalité. Et ce matin, c'est au tour d'Éric Foissier, docteur en droit et pharmacie, ce prof d'université est devenu l'un des maîtres du roman historique à suspense, avec le Bureau des Affaires Occultes, vendu à plus d'un million d'exemplaires en 2021. Le dernier tome, Les Archanges de la Nuit, vient de sortir chez Albin Michel. Il est au micro de Vincent Bellotti.
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4: Et bonjour Éric Foissier.
5: Bonjour Vincent.
4: Alors quels sont vos petits secrets de bonheur? C'est le moment de passer aux aveux, de lever le voile, hein, comme dans vos romans. Première question, le matin au réveil, est-ce que vous êtes tout de suite de bonne humeur ou vous avez des humeurs meurtrières?
5: Alors plutôt de bonne humeur, oui. Mais en fait on ne peut pas trop m'approcher non plus, parce qu'en fait la première chose que je fais le matin en me levant, c'est que je lis.
4: Oui.
5: Je commence toutes mes journées en lisant au moins une heure.
4: Et vous lisez quoi exactement?
5: Vraiment, de tout. Je peux lire des romans, des livres d'histoire, de la poésie, du théâtre, je lis vraiment de tout.
4: Et donc il ne faut pas vous déranger tant que vous n'avez pas fini votre lecture?
5: Ah par contre, ouais. Ouais. Ah, ouais. Quand je lis, il ne faut pas me déranger, ça, je suis un ours pour ça. Je suis concentré sur ma lecture, il faut me laisser tranquille quand je lis.
4: On va continuer. Quand vous avez un petit coup de déprime, qu'est-ce que vous faites pour vous remonter le moral? Est-ce que vous vous faites une petite absinthe maison dont la préparation est d'ailleurs évoquée minutieusement dans votre dernier roman?
5: Ah, je vois que vous lisez de près, ouais, les romans. Alors, il y a une recette infaillible, je la recommande à tout le monde, ça marche à tous les coups, c'était la recette de Brassens. Je me mets un disque de Bobby Lapointe. Quand on a un moment de déprime, qu'on broie du noir, c'est impossible de mettre un disque de Bobby Lapointe et de continuer à broyer du noir. si les auditeurs veulent suivre le conseil.
4: Autre question, Éric Foissé, est-ce qu'il y a un endroit qui vous ressource, qui vous fait du bien ?
5: À moi, quelque chose qui me permet vraiment de me vider la tête, c'est excursion, randonnée en moyenne montagne. Les Vosges, c'est parfait. Mmh. J'adore, marcher dans la forêt avec une pente pas trop élevée, pour pas trop peiner et que ça reste du plaisir. Vosges, Jura, tout ça, c'est parfait.
4: Et une autre question, Éric Foissé, est-ce qu'il y a une personne qui a beaucoup compté pour vous dans votre vie professionnelle ou personnelle et à qui aujourd'hui vous avez vraiment envie de dire merci ?
5: Alors, dans la vie d'écrivain, oui, il y a vraiment une personne qui a été avec laquelle il y a eu un avant et un après, c'est Isabelle Lafont. En fait, l'éditrice qui m'a fait rentrer dans une grande maison d'édition, donc chez Jean-Claude Lattès à l'origine, et c'est devenu mon agent littéraire, c'est elle qui m'a fait rentrer chez Albin Michel, et c'est la première lectrice professionnelle. C'est-à-dire, après mon épouse qui est ma première lectrice, derrière, c'est Isabelle qui prend le roman, et c'est quelqu'un qui a un regard d'une acuité extraordinaire sur les romans et qui voit toujours ce qui va pouvoir améliorer le livre, qui toutes ces suggestions sont toujours hyper pertinentes, donc je lui dois beaucoup, oui.
4: Allez, pour terminer, Éric Foissé, vous connaissez le dicton, pour vivre heureux, vivons cachés, mais pour vous, pour vivre heureux, il faudrait vivre comment ?
5: Je vais vous faire une réponse cuculapraline, mais qui correspond vraiment à ce que je pense vraiment. Pour vivre heureux, il faut vivre d'amour et d'eau fraîche. La gloire, l'argent, tous ces trucs-là sont des trucs qui passent, et la seule chose qui rend profondément un homme ou une femme heureux, c'est d'aimer et d'être aimé. Donc, vivons d'amour et d'eau fraîche quand on le peut, c'est pas toujours possible, mais quand on le peut, c'est vraiment ce qui peut nous rendre heureux.
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0: Et vous avez reconnu évidemment Bobby Lapointe, Les Archanges de la Nuit. Dernier tome de la saga du Bureau des Affaires Occultes vient de paraître chez Albin Michel. Et l'entretien complet avec Éric Foissé est à retrouver, si vous le souhaitez, dans Il était une joie sur rcfnotredame.fr. On poursuit ce dimanche de Pentecôte avec un peu de musique, celle d'Amel Ben dans nos oreilles, avant de se recueillir autour de la prière du matin qui arrive dans moins de 10 minutes.

Amel Bent avec L'amour, ça se donne sur RCF Notre-Dame. 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Bon dimanche de Pentecôte à tous. Voici Olivia Dean avec So Easy to Fall in Love. Elle nous emmènera directement vers la prière du matin.

La belle voix et la chaleureuse voix, j'ajoute même, d'Olivia Dean sur RCF Notre-Dame. Place à la prière du matin et cette semaine, c'est le Père Sébastien Anthony qui nous propose sa méditation de l'Évangile. Il s'agit de l'Évangile de Jean, chapitre 20, versets 19 à 23. « De même que le Père m'a envoyé, moi aussi je vous envoie, recevez l'Esprit Saint ».

Quand ainsi parlé, il souffla sur eux et il leur dit « Recevez l'Esprit Saint. À qui vous remettrez ses péchés, ils seront remis. À qui vous maintiendrez ses péchés, ils seront maintenus. »

Bonjour chers amis. Imaginez un groupe d'hommes et de femmes en plein huis clos, repliés sur eux-mêmes dans une maison où l'air est devenu irrespirable. La porte est verrouillée et leur espérance avec elle. Ils partagent une peur commune, une fragilité qui les paralyse face à un monde qu'ils ne comprennent plus. C'est là, au milieu de ce silence pesant, que le Christ prend l'initiative de la rencontre. Il ne force pas le passage, il se tient simplement présent au centre de leur angoisse. Sa première parole agit comme un baume, « Paix à vous ». Elle dépasse le simple souhait pour devenir un acte créateur. Il leur offre le « shalom », cette harmonie profonde qui va au-delà du calme nerveux jusqu'à devenir une plénitude intérieure. En montrant ses plaies, il rappelle que sa paix porte la mémoire de la souffrance traversée et la victoire qu'elle inclut. Dès lors, la peur s'efface devant une joie définitive que personne ne pourra plus leur arracher. Cette paix ne reste pourtant pas un trésor à garder jalousement sous clé. Elle est le point de départ d'une mission immense. Jésus envoie ses disciples affronter le monde avec une arme paradoxale, le pardon. On pense souvent que les conflits se règlent par la force ou la diplomatie. Le Christ propose de s'attaquer à la racine, là où le péché nous enferme dans nos égos et nos rancœurs. Pardonner, c'est libérer l'autre de son passé et affirmer que l'être humain vaut toujours mieux que ses actes. Pour porter une telle ambition, il faut du souffle. Aujourd'hui, un grand courant d'air traverse l'Église, là où l'on imaginait encore des portes closes. Ce vent de la Pentecôte vient balayer les poussières de nos replis et l'odeur de renfermer de nos certitudes. Il nous pousse dehors pour devenir des artisans de réconciliation. Il nous suffit d'ouvrir les fenêtres et de quitter nos abris pour nous laisser emporter par ce souffle qui nous fait enfin respirer le large.

Notre Père qui es aux cieux, que ton nom soit sanctifié, que ton règne vienne, que ta volonté soit faite sur la terre comme au ciel. Donne-nous aujourd'hui notre pain de ce jour. Pardonne-nous nos offenses, comme nous pardonnons aussi à ceux qui nous ont offensés. Et ne nous laisse pas entrer en tentation, mais délivre-nous du mal. Car c'est à toi qu'appartiennent le règne, la puissance et la gloire pour les siècles des siècles. Amen.

0: Les voix du groupe Glorious dans nos oreilles avec Saint-Esprit, voici mon cœur. Le père Sébastien Anthony avait préparé la méditation de l'Évangile que vous allez pouvoir, si vous le souhaitez, réécouter ce matin à 8h50. Mais tout de suite, c'est la voix d'Isabelle Delaunay que nous allons entendre et nous allons surtout écouter le saint du jour.
1: Bonjour, aujourd'hui nous fêtons les Donatiens et Rogatiens. Le prénom Donatien vient du latin donatio, qui veut dire donné par Dieu ou enfant donné à Dieu. Saint Donatien et Saint Rogatien sont deux frères morts martyrs au IVe siècle à Nantes sous l'empereur Maximin. Fils d'un haut magistrat de la cité, l'un d'eux avait reçu le baptême et l'autre était encore catéchumène. Arrêtés comme chrétiens dans leur dernier combat, Donatien embrassa son frère et pria pour que Rogatien, qui n'avait pas été encore baptisé, soit lavé dans le flot de son sang. Ils moururent ensemble, décapités en 304. 9 ans après, la promulgation de l'édit de Constantin permet le développement d'un culte autour des corps des deux frères. La première église est édifiée sur la propriété familiale des deux saints. Puis, différents édifices ont été construits jusqu'à la basilique actuelle de style néo-gothique datant du XIXe siècle, dont la façade est inspirée par celle de Notre-Dame. Or, le 15 juin 2015, comme plus tard Notre-Dame de Paris, la basilique Saint-Donatien de Nantes a été dévastée par un incendie pendant des travaux de rénovation. En 30 minutes, il ne restait presque plus rien de la charpente. Comme Marie a protégé Paris, Saint Donatien et Saint Rogatien ont protégé leur ville de Nantes. Alors, bonne fête à tous les Nantais, aux Donatiens, aux Donatiennes, aux Donatello ou Donatella, sans oublier les Rogatiens et les Rogatiennes.
0: Merci Isabelle de nous avoir offert cette explication ce matin sur RCF Notre-Dame. Dans un instant, je vous emmène à l'école de la prière en ce dimanche de Pentecôte. À tout de suite.
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0: RCF Notre-Dame, il est 8h. Et nous passons la matinée ensemble pour bien démarrer cette journée justement de Pentecôte. Voici votre magazine à l'école de la prière.
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9: Bonjour et bienvenue à l'École de la prière, une émission qui vise à vous introduire à l'art de la prière. Aujourd'hui, j'ai le grand plaisir de recevoir Samuel Pruvot, qui est le directeur de la revue Mission, qui est né dans le sillage du congrès Mission, n'est-ce pas Samuel ?
10: Exactement, exactement.
9: Alors, aujourd'hui, vous allez nous parler de la mission de rue, en particulier au sein d'une communauté à laquelle vous appartenez depuis un certain temps, qui est Aïn Karem. Est-ce que vous pouvez nous dire quelle est cette communauté, où est-elle née et quel est son charisme propre ?
10: Alors, le nom déjà est un nom qui semble un peu exotique. souvent les gens sourient en se disant c'est beau, hein, vous avez un nom qui est arabe, arabophone. En fait, non, Ein Kerem, c'est un nom biblique. Hein. C'est concrètement dans l'évangile le lieu de la rencontre entre Marie et Élisabeth. C'est là où finalement on a le premier apostolat. Jésus s'avance dans le sein de Marie vers Élisabeth et déjà on a Jean-Baptiste qui tressaille. Alors vous allez me dire là on est très très très loin de la mission. Non, parce que le charisme de cette communauté Ein Kerem, c'est justement ce charisme du tressaillement. Bien sûr que nous aimerions que la plupart de nos compatriotes retrouvent le chemin des églises, que nous n'ayons pas simplement 20 000 catéchumènes, mais 20 millions, évidemment. Mais le charisme, l'appel que nous avons reçu du bon Dieu, c'est d'essayer de provoquer, favoriser ce tressaillement. Concrètement, quelqu'un que nous allons rencontrer dans l'espace public, au seuil de sa maison ou dans la rue, en tout cas pas dans une église, d'essayer de réveiller en lui ou en elle cette question métaphysique, cette question de Dieu, peut-être cet attrait pour la figure de Jésus. Donc c'est ce premier tressaillement. Et je peux vous dire que depuis 30 ans que je suis engagé dans cette communauté, des centaines et des milliers de fois, je n'ai pas vu des gens se mettre à genoux, pleurer, invoquer le nom du Christ, peut-être malheureusement pas. En revanche, ce que j'ai vu, c'est dans les yeux de mes interlocuteurs, alors que cinq minutes avant, ils pensaient à toute autre chose, se réveiller cette question spirituelle et métaphysique. Et ça, c'est un très très grand bonheur que de voir ça.
9: Alors, à quelle date naît cette communauté et qui en est l'instigateur ?
10: Alors, cette communauté, elle est née en 1985 sur les pentes du Sacré-Cœur de Montmartre. Et donc, il y avait un aumônier d'étudiants à l'époque, qui est toujours dans cette communauté, qui est le père Michel Giton, qui est un prêtre du diocèse de Paris. Et puis, un certain nombre d'étudiants qui avaient milité, évangélisé, pendant une ou plusieurs années, et ces étudiants étaient tristes, parce qu'ils se disaient « bah nous, on n'est plus étudiants, donc on ne va plus faire comme avant. » Alors non seulement on ne va plus pouvoir boire une partie de la nuit, refaire le monde, parce qu'il va falloir travailler, il va falloir se marier, bon, tout ça c'est chouette, mais on ne va plus pouvoir évangéliser, parce que bon, on fait un peu tout et n'importe quoi, et donc il va falloir devenir raisonnable, on va devenir des chrétiens raisonnables, c'est-à-dire qu'on ira une fois à la messe le dimanche, ça sera notre engagement, et peut-être si on est super évangélisateur, on lira la première lecture, ou peut-être le psaume si on sait chanter. Et là, cet aumônier leur a dit, mais je crois que vous n'avez pas bien compris ce que vous demande l'Église, hein. C'est écrit dans le Concile Vatican II et dans tous les conciles précédents, elle vous demande d'être saint et d'annoncer le nom du Christ, donc nous allons trouver un moyen pour que, si tel est votre désir, que vous puissiez vous être missionnaire toute votre vie, quel que soit votre état de vie, votre état de santé, vos diplômes et l'endroit où vous habiterez en France, voire même en dehors de France. Et là, ils se sont réunis pour prier. Alors, c'était pas au Sacré-Cœur de Montmartre cette fois-ci, mais dans un autre haut lieu spirituel qu'est l'abbaye de Solesmes dans la Sarthe. Et ils se sont réunis, je crois qu'ils n'étaient pas si nombreux, ils étaient une dizaine maximum, et ils ont prié pour savoir est-ce que Dieu pouvait les éclairer, comment ils pouvaient, eux, simples laïcs, dédier toute leur vie à l'évangélisation, alors qu'ils ne connaissaient que la vie étudiante, et donc ils savaient bien qu'ils ne s'y feraient pas juste comme avant. Et manifestement, il y a eu un déclic. Et puis, tout de suite après, la basilique de Montmartre organisait à l'époque, chaque année, pour les jeunes pros, les jeunes étudiants, des pèlerinages en Terre Sainte. Mmh. Et là, ils sont allés à Ein Kerem.
9: D'accord.
10: Et les mêmes ont eu vraiment une confirmation de l'appel de Dieu, une appellation déraisonnable avec cette spiritualité dont je rappelais tout à l'heure l'existence, pardon, qui est très modeste, qui est celle du tressaillement. Cet appel à faire tressaillir cette question métaphysique qui a été oubliée chez la plupart de nos contemporains.
9: Et vous avez rejoint cette communauté en quelle année ?
10: Alors moi, j'ai rejoint la communauté dans les années 1990, et à l'époque, la plupart des fondateurs n'étaient plus à la basilique de Montmartre, mais dans une autre paroisse parisienne qui était Saint-Germain-l'Auxerrois.
9: Parce que vous avez vous-même un parcours de conversion ?
10: Alors moi-même, en un mot, en fait, j'ai été baptisé, confirmé, mais j'ai abandonné la foi assez vite dans ma première adolescence, et j'étais un athée pratique, sur pas du tout militant, et j'avais pas du tout d'hostilité vis-à-vis du christianisme, mais pour moi c'était un peu le Père Noël ou un peu plus élaboré, quoi. Donc j'étais pas contre les chrétiens, mais je me dis bon, moi je vais pas être chrétien parce que je ne crois pas au Père Noël, enfin bon, bah, voilà, je suis pas contre les enfants, je suis même pas contre qu'on parle du Père Noël et qu'on fasse des cadeaux, mais bon, sincèrement, voilà. Moi je sais qu'on va aller chercher au supermarché, quoi. Et quand j'étais en Hippocagne, des étudiants, justement proches de cette communauté Anne-Carême, m'ont dit bah, c'est quand même dommage que tu sois athée à ton âge, puis toi tu veux être journaliste, tu veux être curieux. C'est étonnant que tu ne sois pas curieux vis-à-vis de la grande question de l'existence, est-ce qu'il y a un Dieu ou pas, et s'il y en a un, imagine que ça soit Jésus-Christ et qu'il ne soit pas mort à cause d'une erreur judiciaire sur la croix, mais pour te sauver. Et en fait, j'ai trouvé ça tellement rafraîchissant, provoquant, que je les ai suivis, et là j'ai découvert, à l'occurrence c'était des cours de théologie, et surtout une nuit d'adoration. Pour moi, c'était un gros choc d'avoir des gens dans le noir qui étaient à genoux devant un ostensoir. Pour moi, c'était un truc doré. Je voyais pas bien ce que c'était. Puis un rond blanc. Je me dis, c'est un film muet. Puis en plus, muet parce que l'image ne change pas. Et là, j'ai vraiment eu, justement, la foi s'est réveillée en moi. Et j'ai eu la certitude, une des certitudes les plus profondes de mon existence, que Dieu était là, qu'il m'aimait, et que ce Jésus dont j'avais perdu la trace et l'existence, qu'il était là, et que sa présence submergeait tout ce que je pouvais connaître et désirer, et qu'à la limite le mieux c'était de rester auprès de lui, que ma vie allait peut-être continuer, mais que c'était trop bien d'être en sa présence.
9: Voilà. Et ensuite, donc, vous êtes engagé dans cette communauté, est-ce que vous pouvez nous parler de cette oui, il y a quand même une spiritualité de l'évangélisation. En évangélisant, on vit soi-même quelque chose de fort. On est aussi soi-même évangélisé, non ?
10: Alors, c'est exactement ça. C'est que de l'extérieur, on peut se dire oui, alors, l'évangélisation, combien de contingents et quel résultat ? Alors, les contingents sont, même aujourd'hui, restent quand même très, très modestes. Hein. Nous sommes petites centaines d'engagés. Et puis, je ne sais pas, il y aura 500 000 personnes. On fait des missions ensemble chaque été. Donc, c'est bien, mais les réalisations sont très, très modestes. Et puis, ce que nous voyons, bien sûr que nous voyons des gens évoluer, bien sûr, des gens qui demandent le baptême, qui retrouvent le chemin du confessionnal, ça existe, Dieu soit loué. Mais sincèrement, ce n'est pas d'abord quelque chose de comptable. En revanche, ce qu'on voit tout de suite, c'est celui ou celle qui fait l'expérience de la mission, qui a l'audace d'aller dans la rue pour annoncer le Christ, il en a quasiment tout de suite un bénéfice personnel et spirituel. Et c'est ça qui est très beau dans la mission, c'est que finalement, le premier qui reçoit le bénéfice de la mission, c'est celui qui l'annonce. Vous savez, c'est les pèlerins d'Emmaüs qui partent hyper déprimés, qui écoutent le Christ, et le commentaire de l'évangéliste est très beau en disant « Mais est-ce qu'on n'avait pas nos cœurs tout brûlants ?» En fait, celui qui annonce le Christ, il part vraiment avec un cœur de pierre. Et ce qui est le plus dur dans la mission, c'est de commencer. Mais après, c'est d'arrêter, parce qu'on voudrait ne plus s'arrêter. D'ailleurs, il y en a qui ne reviennent pas au rendez-vous parce qu'on n'arrive pas à les récupérer. Mais normalement, en fait, ça s'arrête parce qu'on est envoyé par l'Église, par une paroisse en mission, dans un lieu entre telle et telle heure. Et on y va avec des pieds de plomb, et on n'a pas du tout envie de revenir après. Est-ce que c'est trop beau d'annoncer
9: l'évangile ? Alors, comment ça se passe concrètement ? Vous retrouvez avant en groupe, et puis vous partez deux par deux, c'est ça ?
10: C'est ça. En fait, on se retrouve, on est envoyé en mission par un prêtre, un vicaire, un curé. On a un temps de prière, un petit enseignement précédemment. Et puis, on est envoyé tous ensemble en groupe. Et nous, dans cette communauté Anne-Carême, on a la tradition de la parole, de l'importance de la parole publique. Et donc, il y a quelqu'un parmi nous, il y en a plusieurs, généralement, qui monte sur une caisse ou un promontoire et qui annonce en spontanéité, en totale improvisation, l'amour de Jésus-Christ selon la foi de l'Église catholique. Donc on s'adresse aux passants, on a 15-30 secondes, sans micro, pour rentrer dans leur oreille, et on leur a dit « Mais oh, Jésus-Christ, c'est formidable, peut-être que madame, vous avez un beau caniche, peut-être qu'il ressuscitera un jour. » Alors que la dame nous regarde en disant « Mais pourquoi parle-t-il de mon caniche ?» Et là, on a 30 secondes pour lui dire « Peut-être que madame, peut-être vous avez été catéchisée. » Non, bon, voilà, vous êtes... Et puis là, on essaye de provoquer une rencontre entre le prédicateur et cette dame avec son caniche. Et puis tout autour, l'idée, c'est de faire un attroupement et pour après, effectivement, avoir une conversation privée avec ceux qui ont la bonté de s'arrêter 5 minutes, des fois 1 heure, des fois 2 heures. Mmh. Et puis d'aller avec eux le plus loin possible. Donc d'abord, de réveiller en eux le désir de Dieu, comme dit saint Augustin, c'est la base, nous sommes faits pour Dieu, et puis de réveiller cet attrait ou d'éveiller cet attrait pour la figure de Jésus-Christ. Et puis si ça va plus loin, de nous suivre après, pour prier, pour un petit goûter, pour un contact avec notre aumônier qui généralement est là. Et c'est vrai que le plus beau cadeau, c'est quand quelqu'un trouve le contact physique avec l'église, avec la paroisse. Soit le retrouve parce qu'il l'avait perdu, ou le trouve carrément, il n'est jamais rentré dans une église. Et ça, ça arrive fréquemment, heureusement.
9: Mmh. Est-ce que vous pouvez nous raconter une expérience pour terminer, un moment qui vous a marqué comme ça, un échange peut-être?
10: Alors, ça fait très longtemps, mais c'est une histoire qui est tellement drôle que les auditeurs, je pense, vont apprécier. Je prêchais à Paris, près de, c'était à l'époque de l'Avent, on était quelques jours avant Noël, et puis il y a un Père Noël qui vient près de la caisse, et qui écoute, et qui commence à pleurer. Je me suis dit, c'est ridicule, parce qu'il y a un Père Noël, puis on a une grande affiche avec l'image de la Vierge Marie, du Pape, c'était très ridicule, et je me suis dit, bon, bah, de toute façon, le Seigneur nous envoie, on est ridicule, c'est pas grave, on y va pour son nom. Et le Père Noël me prend la main, et il dit, j'aurais quelque chose à dire. Et je sens intérieurement que cet homme est bouleversé, qu'il a envie de parler du Seigneur Jésus. Du coup, je me dis, bon, c'est pas très raisonnable, mais bon, je descends de ma caisse. Le Père Noël monte sur... Il est en Père Noël, il était déguisé en Père Noël. Et il enlève sa barbe. Et en fait, c'était un monsieur qui vivait à la rue, qui se déguisait en Père Noël bah, pour gagner un peu de sous. Et il raconte comment il a échappé au suicide grâce à des paroissiens qui l'ont dissuadé de se jeter à la Seine. Et donc c'est moi qui ai chialé à la fin en disant « Mais Seigneur est trop bon en fait, voilà ». Et donc quand on vit ce genre de choses, on se dit « Voilà, le Seigneur est bon et la foi peut repartir n'importe où, n'importe comment ».
9: Merci beaucoup Samuel Privot. Je rappelle que vous êtes directeur de la revue Mission et que vous appartenez à la communauté Ein Carem dont vous venez de nous parler. Merci beaucoup chers auditeurs de votre attention. Je vous donne rendez-vous à la semaine prochaine et d'ici là, je vous donne rendez-vous dans le magazine Prier et dans Prier au quotidien, son petit supplément qui vous permet de vivre l'évangile chaque jour grâce au plus grand saint. À très bientôt, au revoir.
0: Bonne journée à vous aussi, Xavier Aycard, et à la semaine prochaine. À 8h13, on va rejoindre Odile Riffaut et son magazine « Connaître le judaïsme ». Aujourd'hui, il est question de la matrilinéralité. Elle vous éclaire sur ce sujet.

0: La matrilinéarité, c'est-à-dire le fait d'être juif par la mère, est-ce avant tout une question juridique plus que culturelle ou spirituelle? À l'occasion de la fête des mères, nous poursuivons notre discussion avec vous, rabbinite Myriam Ackermann-Sommer. Bonjour.
1: Bonjour.
0: Donc vous êtes rabbin, rabbinite, ça veut dire rabbin en hébreu.
1: Oui.
0: Vous êtes rabbin du mouvement orthodoxe moderne, vous êtes aussi angliciste, vous enseignez à l'université et vous avez traduit l'ouvrage de la philosophe américaine Tamar Ross, Orthodoxie et féminisme, Agrandir le palais de la Torah. On va revenir sur ce titre donc aux éditions Kalman-Lévy. La matrilinéarité, on l'a déjà entrevue, c'est une question qui n'est pas simple, elle a fait l'objet de nombreux débats. Aujourd'hui encore, ça fait débat dans le monde juif.
1: Oui, tout à fait. Ça fait débat parce que ça touche à des questions très profondes sur l'identité, ce dont on a hérité ou pas, justement, et aussi la question de l'intégration qui est reconnue par la communauté comme juif ou comme juive, selon le cas.
0: Et donc, ça arrive, par exemple, au sein d'une communauté. Vous-même, vous avez fondé une communauté à Paris avec votre mari. Est-ce que ça arrive que la question, à un moment, vienne « Est-ce que ta mère est juive ?» C'est quelque chose que l'on pose comme question ?
1: Oui, tout à fait, parce que je pense que mon premier livre, donc avec Michael de Saint-Chéron, qui s'intitule « Revenir », n'a pas toujours été compris. Donc, certains estiment que, par exemple, le fait d'avoir reçu le baptême pouvait annuler le judaïsme. Sur cette question de comment avoir deux identités à la fois, si on pourrait imaginer le cas d'une personne qui aurait un père musulman et une mère juive, quelle est l'identité qui s'écrit en premier, ou est-ce qu'on a un palimpseste d'identité ? C'est vrai que dans la communauté, il y a toujours cette question en fait, des frontières. C'est le rabbin Daniel Hartman qui parle du rôle que joue la question des frontières dans le judaïsme en particulier, pour dire en gros qui est dedans et qui est dehors. Et comme ce n'est pas en fait, une religion prosélyte, on a parfois, je pense, l'impression que ça peut être un peu club select. Donc pour plusieurs personnes qui voudraient être reconnues comme étant juives, ça peut être effectivement une souffrance quand la matrilinéarité impose le fait que une personne née d'un père juif et d'une mère non juive ne sera pas reconnue dans l'orthodoxie comme étant juive, quand bien même elle a pu avoir des repères juifs dans son éducation.
0: Vous avez parlé de l'orthodoxie. Est-ce que vous diriez que la matrilinéarité, elle est vraiment défendue au sein de ces milieux juifs orthodoxes principalement ?
1: Je dirais qu'elle est principalement défendue, maintenue à l'heure actuelle dans les institutions orthodoxes, mais qu'il y a tout de même un monopole de l'orthodoxie sur les grandes institutions juives. Donc, si par exemple on arrive en Israël et qu'on veut se convertir, c'est à des orthodoxes qu'on va s'adresser parce que ce sont eux qui détiennent le savoir et le pouvoir dans énormément de domaines. Ce qui veut dire qu'effectivement, on peut mener une vie juive en dehors des cadres institutionnels et communautaires en estimant par exemple être tout à fait juif soi-même et c'est pas grave si on n'a pas cette reconnaissance de la communauté. Mais dès qu'on a besoin de reconnaissance, que ce soit pour le statut de ses enfants, pour un mariage, pour en fait les grands moments de la vie, alors on est contraint aussi de se tourner vers des institutions qui là vont nous dire désolé, mais dans notre loi, tu ne l'es pas. C'est bon, tu es accepté quand même. Et donc, il y a quand même toujours cette question de la barrière.
0: Vous avez parlé de la loi. L'orthodoxie, c'est ça, pour essayer de la définir. C'est une fidélité ou un attachement à la halakha. C'est comme ça qu'on peut le définir ?
1: Oui, c'est vrai qu'on dit beaucoup orthodoxie comme si c'était les dogmes qui comptaient le plus. Et que une reformulation très commune, c'est une orthopraxie, c'est-à-dire que c'est l'idée que la centralité absolue est accordée à la révélation divine au Mont Sinaï, et par conséquent que la relation entre Israël et Hachem, donc Dieu, passe principalement par le respect de la loi. Donc ça va être avant tout effectivement une orthopraxie, un respect des commandements. On dit souvent, c'est presque une figure de style, les 613 commandements, parce que personne n'en a vraiment 613 là au quotidien, quel que soit son statut. Mais en réalité, ce que ça veut dire, c'est qu'il y a un joug divin qui passe par l'acceptation de la loi. Et c'est une définition qui va être beaucoup moins centrale dans d'autres mouvements de judaïsme, que ce soit d'autres mouvements religieux ou même des définitions plus culturelles ou plus ethnique du judaïsme, où là, ce n'est pas le respect de la loi qui va prendre une place aussi importante.
0: Et vous-même, est-ce que, en tant que femme rabbin donc, du mouvement orthodoxe moderne, est-ce que vous êtes attachée à cette idée de la matrilinéarité ?
1: Oui, tout à fait. Je pense que la matrilinéarité, c'est une manière de remettre la figure de la mère au centre du discours, qu'on a finalement beaucoup de textes qui nous parlent des responsabilités paternelles, mais qu'on a pu penser à des textes bibliques où en réalité c'est plutôt le statut de la mère quand on a par exemple une concurrence entre plusieurs figures maternelles Quand on a une mère qui est identifiée, donc dans le cas d'Abraham et Sarah, c'est Sarah qui est considérée comme la matriarche. Les autres mères des autres enfants d'Abraham vont être considérées comme moins centrales pour ce qui est de la définition du peuple juif, que ce soit Agar ou Keturah. Si tant est qu'il s'agit de deux figures différentes, la tradition juive a souvent dit c'est la même. Et donc, on voit effectivement qu'il y a ce rôle indéniable de la mère juive.
0: Et pour en revenir donc aux femmes, est-ce que vous diriez qu'une fois qu'elles sont mères, elles ont un statut plus important au regard de la loi juive ?
1: C'est une excellente question parce qu'en réalité, ça ne s'applique pas qu'aux femmes. C'est-à-dire qu'il y a une telle centralité de la transmission que pour le coup, je dirais que plus on est dans une communauté juive orthodoxe ou orthopraxe, religieuse, plus on va grandir avec l'idée que le but principal de la vie, c'est en fait se marier dans un premier temps. Et ça, il y a ce discours pour les hommes comme pour les femmes, de « on n'est pas en complet tant qu'on n'est pas marié ». Pour le coup, le célibat n'est pas du tout valorisé. On part du principe que tous les couples ne parviennent pas à avoir des enfants, mais en revanche, c'est très valorisé à la fois pour un homme et pour une femme. On peut citer alors un exemple très connu, en fait, c'est plutôt une condamnation divine de deux figures qui s'appellent Er et Onan. Alors Onan, c'est connu parce qu'en français, ça a donné le nom onanisme, qui sont des hommes qui se marient avec une femme et qui ne veulent pas d'enfants. Et on nous dit, ça a déplu à Dieu et il les fit mourir, quoi. Donc il y a quand même cette idée qu'à la fois les hommes et les femmes, dans le judaïsme, sont tournés vers cette question de la transmission, avoir des enfants. C'est, je pense qu'on entend moins dans les milieux orthodoxes, des discours sur on n'a plus envie d'avoir des enfants dans le monde dans lequel on vit, c'est un monde qui n'est pas assez rassurant pour avoir des enfants, ne serait-ce que parce que la communauté juive, en ayant traversé énormément d'épreuves, n'a jamais renoncé à cette question-là.
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0: Et sur RCF Notre-Dame, nous évoquons la matrilinéarité dans le judaïsme en votre compagnie, rabbinite Myriam Ackermann-Sommer. Ce qui nous conduit en fait à évoquer l'orthodoxie juive du point de vue des femmes. Vous êtes traductrice de Tamar Ross, qui est une philosophe américaine, c'est une universitaire. Elle se présente comme juive orthodoxe. Qui est cette femme, Tamar Ross ? Est-ce qu'aujourd'hui, elle a une parole qui compte dans le monde juif ?
1: Oui, tout à fait. Pour moi, c'est essentiel vraiment de traduire cet ouvrage donc, qui est sorti en 2004 sous le titre « Expanding the Palace of Torah » en anglais à l'origine, puis en hébreu. Tamar Ross, c'est une philosophe, professeure émérite à l'université de Bar-Ilan, donc elle réside en Israël. Elle a plus de 80 ans désormais, mais elle enseigne toujours dans des institutions religieuses par ailleurs qui permettent aux femmes d'avoir accès à l'étude des textes à haut niveau. Elle signe en 2004 cet ouvrage essentiel qui fait une sorte de synthèse de ce qui a été écrit dans le féminisme juif jusqu'à l'aube du XXIe siècle. Et elle va évoquer effectivement cette prise de conscience qui a lieu voilà, au XXe siècle de la nature patriarcale des discours et des textes religieux dans leur ensemble, ou en tout cas dans la perspective dominante qui a pu être exprimée sur ces questions-là. Et elle va témoigner de cette dissonance cognitive que ressentent de plus en plus de femmes, à savoir être fidèles à sa religion et à sa tradition, tout en remarquant que nous n'y avons pas toujours eu pleinement notre place. Donc mais ça, alors, c'est vraiment une tension que porte tout son ouvrage.
0: C'est ça qui peut paraître étonnant, c'est que vous êtes devenu rabbin, donc vous avez accédé au rabbinat. Or, on dit souvent que orthodoxie et féminisme ne vont pas forcément ensemble. Est-ce que c'est l'orthodoxie qui change ?
1: L'orthodoxie évolue. L'orthodoxie, de toute façon, est aussi le produit de la modernité, puisque les courants du judaïsme sont le produit de ce qu'on appelle la Scala, donc le produit des Lumières, c'est-à-dire le fait que les Juifs se soient aussi ouverts sur la cité, et par la suite qu'il y ait eu des mouvements qui se soient définis par fidélité à la tradition ou par désir d'intégration. L'orthodoxie, elle est confrontée à son temps, et je pense que c'est l'un des grands mérites de l'ouvrage de Tamar Ross. Il n'y a aucun courant du judaïsme, aucune dénomination qui n'ait pu ignorer le féminisme ou balayer ça, passer ça sous le tapis. C'est-à-dire qu'on voit bien que même dans les milieux ultra-orthodoxes, on commence à développer un discours de « mais en fait, les femmes ont été écartées, bon, peut-être, mais c'est parce qu'elles étaient mieux que les hommes ». Et donc, on va un peu renverser la question de l'accusation féministe.
0: Est-ce que vous pouvez nous donner des exemples de ce que serait aujourd'hui un combat féministe dans l'orthodoxie juive ? Est-ce que c'est vouloir suivre les mêmes commandements que les hommes ? Est-ce que c'est vouloir adapter la loi pour qu'elle soit plus favorable aux femmes ? Sur quoi portent vos combats aujourd'hui ?
1: Alors, les combats, ils sont multiples. Tamar Ross, elle commence par avancer que c'est un combat sur le plan du savoir. C'est-à-dire qu'il y a des choses qui révoltent à peu près toutes les femmes dans la communauté juive, comme la question de l'inégalité dans l'accès au divorce. Donc, par exemple, des hommes qui refusent le divorce dans l'orthodoxie, et les rabbins vont considérer qu'on ne peut pas les forcer. Et donc, en fait, on a des femmes qui n'ont pas le droit de se remarier légalement. Enfin, ça, c'est des choses qui choquent un peu tout le monde, pour le coup, dans la communauté. Mais Tamaros dit le problème est plus profond. En réalité, si on remonte aux structures mêmes de nos textes, on voit que la voix des femmes n'a pas toujours été prise en compte, voire la plupart du temps pas été prise en compte. Et donc, pour elle, il faut une révolution du savoir. C'est-à-dire qu'il faut des femmes sachantes, savantes, qui vont, alors dans un premier temps, interagir avec les décisionnaires qui sont tous des hommes. C'est peut-être la particularité d'une bibliothèque juive, c'est que les ouvrages donc, qui ont été rédigés en hébreu et en araméen ont tous été rédigés par des hommes. Et il n'y a pas eu cette révolution du monde de l'édition, à savoir l'accès des femmes à tous les métiers, en fait, et donc à la possibilité d'écrire, de publier. C'est resté quand même une chasse gardée. Donc en fait, pour elle, l'enjeu se joue là, c'est-à-dire des femmes qui vont percevoir les injustices qui demeurent dans la tradition, qui vont elles-mêmes faire valoir leurs droits en maîtrisant les textes. Donc elle appelle dans un premier temps, et c'est le combat qu'elle a porté toute sa vie, c'est mon cas également, elle appelle à une révolution de l'étude, puisque dans le judaïsme, c'est Armand Abécassis, un penseur qui vient de nous quitter, qui disait que le peuple juif n'est pas le peuple du livre, mais le peuple de l'interprétation du livre. En fait, on voit que tout passe beaucoup par la connaissance des textes, donc le fait de faire évoluer son statut implique justement de pouvoir faire valoir ses droits à travers cette connaissance des textes.
0: Pour en revenir au sujet dont on parlait, donc la matrilinéarité, finalement, plus on interprète les textes, plus on s'en imprègne et plus on est en capacité de transmettre cette fameuse identité juive quelque part.
1: Tout à fait. Alors il y a ce volet de la transmission qui n'a jamais été forcément perçu comme purement intellectuel. C'est-à-dire qu'on ne dit pas la matrilinéarité, c'est parce que les femmes connaissent beaucoup. Ou en tout cas, il y a le présupposé que cette connaissance, elle serait presque innée. C'est-à-dire que ce n'était pas forcément des femmes érudites qui transmettaient le judaïsme. Sinon, on aurait dit ça passe par le père, puisque le père est celui qui sait. Or, ça n'a pas été le cas. Mais c'est vrai que je pense qu'on ne peut qu'avoir un approfondissement de la transmission à partir du moment où on a des mères qui sont elles-mêmes investies, sachantes, et qui ont donc une vision à partager, à transmettre à leurs enfants.
0: Un grand merci, rabbinite Myriam Ackermann-Sommer. Merci à Christophe Morag pour la réalisation technique de cette émission que vous pouvez retrouver en réécoute sur le site de RCF Notre-Dame.

Merci à toutes les deux pour cette émission que vous pourrez retrouver sur rcfnotredame.fr ou en téléchargeant, si vous le souhaitez, gratuitement notre application. Dans quelques minutes, il sera 8h30. Amandzi nous y emmènera tranquillement avec Never Enough. Merci d'être avec nous en ce dimanche de Pentecôte.

0: Amanzi sur RCF Notre-Dame. Dans un instant, Bruno Fuma nous racontera tout ce qui s'est passé en 1944. Cette année dans l'histoire est passionnante. Je vous invite à rester là. À tout de suite.
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0: 8h30 sur RCF Notre-Dame, bienvenue à vous si vous nous rejoignez à l'instant. Ce dimanche de Pentecôte, Bruno Fuma remonte le temps pour y voir plus clair dans l'histoire.
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3: Aujourd'hui, 1944.
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3: Mais que s'est-il passé pendant ces 12 mois? En Allemagne, une dernière tentative d'attentat contre Adolf Hitler a lieu, c'est l'opération Valkyrie. Les Azous, c'est la dernière tendance à la mode. Un phénomène qui inspire une chanson à Andrex. Et puis le 6 juin, les Alliés débarquent en Normandie. Retour en 15 minutes sur les 366 jours de cette très riche année 1944.
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3: Cette année est encore marquée par la Seconde Guerre mondiale. En France, le 1er janvier, remaniement au sein du gouvernement de Vichy. Le patron de la milice, Joseph Darnan, est nommé secrétaire général au maintien de l'ordre, marquant une radicalisation du pouvoir. Le 28 juin, le ministre de l'Information, Philippe Henriot, est tué par des résistants.
4: Une grande voix française, la grande voix de Philippe Henriot, s'est tue à jamais. Devant le ministère de l'Information, la foule s'est massée. Nombreux sont les Parisiens qui ont voulu voir une dernière fois celui qu'ils entendaient chaque jour sans le connaître et qui est mort ici, à son poste, lâchement assassiné sous les yeux de sa femme.
3: Actualité du gouvernement de Vichy. En représailles, la milice assassinera le 7 juillet l'ancien ministre Georges Mandel. Vichy vit ses dernières heures. Le dernier conseil des ministres a lieu le 12 juillet. Et devant la dégradation de la situation, les Allemands enlèvent le 17 août le maréchal Pétain. Il sera transféré le 7 septembre aux côtés de Pierre Laval à Sigmaringen, en Allemagne.
5: Il était normal qu'ils aboutissent là, dans cette bourgade de Württemberg. Qu'ils se réfugient ici, dans ce château des Hohenzollern. Les hommes qui, par peur, par ambition ou par bassesse, ont trahi la France et les Français. La route de Vichy conduisait à Sigmaringen.
3: Une commission gouvernementale est mise en place à Sigmaringen. Elle est dirigée par Fernand Brinon. En Allemagne, le pouvoir d'Adolf Hitler est de plus en plus contesté. Ce dernier connaît une nouvelle tentative d'attentat, suivie d'un coup d'État le 20 juillet. C'est l'opération Valkyrie.
6: Depuis des mois, Stauffenberg prépare l'assassinat d'Hitler. Cette réunion est une occasion à ne pas manquer. Avec le soutien de 6 autres généraux allemands, il imagine ensuite se rendre à Berlin pour superviser un coup d'État avant de s'allier avec les Anglo-Américains contre les Soviétiques. Toute l'opération repose maintenant sur les épaules d'un jeune homme et d'un vétéran qui n'a plus que 3 doigts.
3: Extrait d'un documentaire de France 2. L'échec de cette dernière tentative d'arrêter Hitler provoquerait une répression féroce dans tout le Reich. Aux États-Unis ont lieu les élections présidentielles le 7 novembre.
7: Monsieur Dewey n'a pas été élu à la présidence des États-Unis. Pour la 4e fois, les Américains ont fait confiance à Franklin Roosevelt. Et le candidat malheureux a sportivement reconnu sa défaite. Dans son bureau de la Maison-Blanche, où il vient de renouveler son bail pour 4 ans, l'ancien et nouveau président a repris son fauteuil, ou plutôt l'a conservé. Roosevelt continue, Roosevelt fait la guerre. La France s'en réjouit d'autant plus qu'elle a désormais retrouvé sa place aux côtés de ses grands alliés.
3: Le 4e mandat de Franklin Roosevelt débutera le 20 janvier 1945. Le président américain mourra le 12 avril suivant. Il sera remplacé par son vice-président, Harry Truman.
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3: En 1944, une mode se développe, celle des Azous. Andrex nous en parle dans cette chanson, il y a des Azous.
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1: Il y a des azous sur RCF, c'était Andrex en 1944.
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1: L'idée d'effectuer un débarquement en Europe remonte à 1941, au moment où Joseph Staline demande aux Alliés l'ouverture d'un second front en Europe de l'Ouest. Une volonté formalisée fin mai 1942 par les États-Unis et l'Union soviétique. C'est dans ce contexte qu'est lancée le 19 août 1942 l'opération Jubilée à Dieppe.
3: L'opération Jubilée était une opération combinée qui regroupait les forces de terre, de mer et de l'air. Leur objectif ? S'emparer du port de Dieppe au cours d'une marée en l'espace d'environ 6 heures. Le plan ? Une attaque en 5 points sur 5 têtes de pont. 4 escadres latérales doivent débarquer en premier dans l'obscurité avant l'aube. Le timing et l'effet de surprise sont essentiels. L'attaque frontale sur la plage principale aura lieu 30 minutes après.
1: Excellent documentaire d'Histoire TV. Ce raid sur Dieppe mobilise 8000 soldats alliés, 1800 seront tués. Ce raid, au-delà de son échec, permettra aux alliés de prendre conscience de la difficulté d'un débarquement. Le 8 novembre 1942, c'est en Afrique du Nord que les alliés débarquent, puis le 10 juillet 1943, en Sicile.
4: À l'aube du 10 juillet 1943, deux armées prennent pied au sud de la Sicile. À l'est, la 8e armée britannique de Montgomery. À l'ouest, la 7e armée américaine du général George Patton. Le débarquement est un succès complet. Les divisions côtières italiennes ne se sont pratiquement pas battues. Après tout, comme disent les tracts, pourquoi mourir pour Hitler ?
1: Ce débarquement entraîne la chute de Mussolini le 25 juillet, puis après négociation, un armistice entre Italiens et Alliés le 3 septembre, les Alliés arrivant le 8 en Italie, où ils seront bloqués par les Allemands qui viennent à leur rencontre. En novembre, lors de la conférence de Téhéran, Roosevelt et Churchill promettent à Staline l'ouverture d'un second front en mai 1944. Et nous voici justement en 1944. Tout le monde attend l'arrivée des Anglo-Américains sur le territoire français.
5: Nous sommes menacés encore d'une invasion de la France.
1: Le maréchal Pétain, le 15 avril 1944.
5: Qu'est-ce qui se passera à ce moment-là ? C'est encore un sujet d'inquiétude et un point d'interrogation qu'on se pose. Combien de temps tout cela va-t-il durer ?
1: À la demande de l'Américain Eisenhower et du Britannique Montgomery, la date est reportée au mois de juin. Le premier, Radio Londres diffuse un message de mise en alerte de la résistance française.
6: Ici Londres. Les Français parlent aux Français. Veuillez écouter tout d'abord quelques messages personnels. Les sanglots longs des violons de l'automne. Je répète, les sanglots longs des violons de l'automne.
1: Il s'agit de vers de Paul Verlaine. En raison de la situation météorologique, les opérations de débarquement prévues le 5 sont décalées de 24 heures. Le 5 au soir, Radio Londres diffuse la seconde partie de son message, indiquant que le débarquement aurait lieu dans les 24 heures.
6: 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Je répète, blesse mon cœur d'une langueur monotone.
1: Le 5 juin, à partir de 23 heures, débutent les opérations aéroportées. Le 6, au lever du jour, près de 5000 navires arrivent à proximité de 5 plages réparties sur les rivages du Calvados et de la Manche.
7: Ici Londres. Voici notre quart d'heure français de l'après-midi.
8: Front occidental. Les dépêches de dernière heure concernant les débarquements alliés sur les côtes françaises annoncent que les alliés y ont établi des têtes de pont et que de nombreuses troupes aéroportées sont descendues à l'arrière des lignes allemandes. La plupart des batteries côtières ont été réduites au silence.
1: Puis dans la journée, le général de Gaulle intervient à la radio.
9: La bataille suprême est engagée. Après tant de combats, de fureurs, de douleurs, voici venu le choc décisif, le choc tant espéré. Bien entendu, c'est la bataille de France et c'est la bataille de la France.
1: Autre vision du débarquement, celle de Vichy.
10: Le mardi 6 juin à 2h du matin, les troupes anglo-américaines débarquaient sur les côtes de Normandie. Nous vous présenterons, au fur et à mesure qu'ils nous parviendront, les documents de cette bataille, une des plus violentes de tous les temps, qui ensanglante une fois encore et si douloureusement la terre de France.
1: La bataille de Normandie débutait, elle allait durer 3 mois. Le général de Gaulle revient en France le 14 juin et se rend à Bayeux pour prononcer son premier discours sur le sol français. De son côté, Philippe Henriot, secrétaire d'État à l'information de Vichy, donne sa vision des événements sur Radio Paris.
11: On regarde les premières photos des villes normandes et qu'on voit ce qui en reste. On se demande si les histoires du conquérant de Bayeux et ses processions triomphales dans les rues encombrées d'une foule qui lui jette des fleurs et brandit des drapeaux n'ont pas été inventées à l'usage d'un peuple de gâteux.
1: Un second débarquement aura lieu en France le 15 août en Provence. La victoire complète sur le nazisme aura lieu moins d'un an plus tard, le 8 mai 1945.
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1: En 1944, sur les ondes de la TSF, on entend Paul Meurice, Margot Laventouze, Marie-Josée et Georges Guettari.

0: La musique, en 1944, c'est Georges Guettari, le petit bal du samedi soir, Réventira et ses collégiens, et Irène de Trébert, Mademoiselle Swing.
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0: Côté culture, au cinéma, Le ciel est à vous de Jean Grévillon sort le 2 février. Franck Capra présente au public américain Arsenic et vieille dentelle. En France, il faut attendre fin 1946 pour découvrir ce film. En littérature, le monde dit adieu au père du Petit Prince, Antoine de Saint-Exupéry qui disparaît lors d'une mission le 31 juillet. Dans la presse, les journaux collaborationnistes cèdent leur place à de nouveaux journaux comme Combat, Libération et Le Monde, dont le premier numéro sort le 18 décembre. Enfin, en musique, Georges Hulmer cède sa voiture contre une Jeep.
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0: Merci pour cet éclairage, Bruno Fuma. Bon dimanche de Pentecôte à tous et bienvenue si vous nous rejoignez à l'instant sur RCF Notre-Dame. Je voudrais, avant d'entendre les chrétiens d'Orient, et de prier également, puisque dans moins de 6 minutes, nous allons nous recueillir autour du Père Sébastien Anthony. 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Accueillons à présent Monseigneur Hugues de Voilemont. Bonjour Monseigneur.
1: Bonjour Bérangère.
0: Je rappelle que vous êtes le directeur de l'œuvre d'Orient. Vous revenez d'un voyage en Égypte et vous souhaitez nous en parler.
1: Oui, quand on pense à l'Égypte, on pense souvent aux pyramides, au Nil ou encore aux chiffonniers du Caire. Pendant une semaine, au lendemain des 170 ans de l'œuvre d'Orient, j'ai visité l'Égypte des communautés chrétiennes. Peut-être tout le monde ne le sait pas, l'Égypte c'est un pays de plus de 110 millions d'habitants, dont près de 20 millions qui habitent au Caire. Un pays jeune en plein développement. On y voit des autoroutes neuves traverser le désert, des quartiers entiers sortis de terre autour de la nouvelle capitale. Et je les ai visités quelques heures plus loin, des villages ruraux où des familles vivent très pauvrement de la terre, où des enfants nous accueillent assis sur un âne en nous faisant la fête. L'inflation est très forte, la pauvreté progresse. Alors, quelle est la situation des chrétiens? Les chrétiens représentent environ 10% de la population. Les coptes orthodoxes sont autour de 10 millions. Les catholiques, eux, à peu près 300 000 fidèles, répartis entre plusieurs rites, coptes, maronites, arméniens, melkites. Et pourtant, leur présence des chrétiens est précieuse pour toute la société égyptienne. J'ai visité des écoles catholiques au Caire et en Haute-Égypte. Certaines ont plus de 150 ans d'histoire. Aujourd'hui encore, 160 000 élèves sont scolarisés dans les écoles catholiques francophones qui accueillent chrétiens et musulmans. Ces écoles transmettent bien sûr des savoirs, mais aussi une manière de vivre ensemble. Elles affrontent de grandes difficultés cependant. Des familles ont du mal à payer la scolarité. L'œuvre d'Orient équipe actuellement 12 écoles en panneaux solaires pour réduire leurs factures énergétiques dans un pays où les coûts explosent. Beaucoup de classes moyennes, d'ailleurs, quittent les vieux quartiers du Caire pour les villes nouvelles construites dans le désert. Une question se pose, faut-il ouvrir de nouveaux établissements dans ces villes nouvelles? Mais alors avec quels moyens humains et financiers? J'étais également très marqué par la question des réfugiés. L'Égypte accueille de nombreux Soudanais qui fuient la guerre. Plusieurs paroisses organisent un accueil, des cours, des repas, des activités. Souvent avec très peu de moyens, mais accueille ces chrétiens déplacés. L'œuvre d'Orient soutient ces chrétiennes d'Égypte à travers les écoles, les hôpitaux, des aides sociales, la formation ou encore la restauration d'églises. L'Égypte, nous le savons, a accueilli la Sainte Famille. Aujourd'hui encore, malgré les difficultés, elle demeure pour beaucoup une terre d'accueil et d'espérance. Je peux témoigner que j'y étais très bien accueilli.
0: Je précise juste, Monseigneur, que depuis plus de 170 ans, l'œuvre d'Orient est engagée auprès des chrétiens d'Orient dans 23 pays, au Moyen-Orient, dans la Corne de l'Afrique, en Europe orientale et en Inde. En temps de guerre comme en temps de paix, elle soutient l'action des évêques, des prêtres et des communautés religieuses qui interviennent auprès de tous, sans considération d'appartenance religieuse. Vous, vous êtes fraîchement nommé, fraîchement arrivé. Comment vous vous sentez aujourd'hui ?
1: Écoutez, on vient de fêter les 170 ans. J'ai eu une immense joie de pouvoir recevoir ces amis orientaux qui sont venus nous remercier et surtout nous inviter aussi à continuer notre présence auprès d'eux, une présence à travers les volontaires, à travers les visites que nous faisons. Je viens d'en parler de celle en Égypte, à travers le lien de la prière et bien sûr le soutien financier. Donc, depuis le mois de septembre, je reçois cette mission avec énormément de joie et beaucoup de reconnaissance pour tout ce dont je suis témoin de la foi de ces chrétiens.
0: Et ça s'entend clairement. Merci pour cette joie partagée. Mm-hmm. Vous allez poursuivre votre présence dans les différents pays et nous compter justement tout ce que vous voyez. Au plaisir de vous entendre de nouveau. À très bientôt sur les ondes, Monseigneur.
1: À bientôt.
0: La prière du matin arrive dans une poignée de secondes. À tout de suite sur RCF Notre-Dame.
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0: Place à la prière du matin et cette semaine, c'est le Père Sébastien Anthony qui nous propose sa méditation de l'Évangile. Il s'agit de l'Évangile de Jean, chapitre 20, versets 19 à 23. « De même que le Père m'a envoyé, moi aussi, je vous envoie, recevez l'Esprit Saint. »

C'était après la mort de Jésus. Le soir venu, en ce premier jour de la semaine, alors que les portes du lieu où se trouvaient les disciples étaient verrouillées par crainte des Juifs, Jésus vint, et il était là au milieu d'eux. Il leur dit « La paix soit avec vous ». Après cette parole, il leur montra ses mains et son côté. Les disciples furent remplis de joie en voyant le Seigneur. Jésus leur dit de nouveau « La paix soit avec vous ». De même que le Père m'a envoyé, moi aussi je vous envoie. Ayant ainsi parlé, il souffla sur eux et il leur dit « Recevez l'Esprit Saint. À qui vous remettrez ses péchés, ils seront remis. À qui vous maintiendrez ses péchés, ils seront maintenus. »

de ce silence pesant que le Christ prend l'initiative de la rencontre. Il ne force pas le passage, il se tient simplement présent au centre de leur angoisse. Sa première parole agit comme un baume, « Paix à vous ». Elle dépasse le simple souhait pour devenir un acte créateur. Il leur offre le shalom, cette harmonie profonde qui va au-delà du calme nerveux jusqu'à devenir une plénitude intérieure. En montrant ses plaies, il rappelle que sa paix porte la mémoire de la souffrance traversée et la victoire qu'elle inclut. Dès lors, la peur s'efface devant une joie définitive que personne ne pourra plus leur arracher. Cette paix ne reste pourtant pas un trésor à garder jalousement sous clé. Elle est le point de départ d'une mission immense. Jésus envoie ses disciples affronter le monde avec une arme paradoxale, le pardon. On pense souvent que les conflits se règlent par la force ou la diplomatie. Le Christ propose de s'attaquer à la racine, là où le péché nous enferme dans nos égos et nos rancœurs. Pardonner, c'est libérer l'autre de son passé et affirmer que l'être humain vaut toujours mieux que ses actes. Pour porter une telle ambition, il faut du souffle. Aujourd'hui, un grand courant d'air traverse l'Église, là où l'on imaginait encore des portes closes. Ce vent de la Pentecôte vient balayer les poussières de nos replis et l'odeur de renfermer de nos certitudes. Il nous pousse dehors pour devenir des artisans de réconciliation. Il nous suffit d'ouvrir les fenêtres et de quitter nos abris pour nous laisser emporter par ce souffle qui nous fait enfin respirer le large.

Notre Père qui es aux cieux, que ton nom soit sanctifié, que ton règne vienne, que ta volonté soit faite sur la terre comme au ciel. Donne-nous aujourd'hui notre pain de ce jour. Pardonne-nous nos offenses, comme nous pardonnons aussi à ceux qui nous ont offensés. Et ne nous laisse pas entrer en tentation, mais délivre-nous du mal. Car c'est à toi qu'appartiennent le règne, la puissance et la gloire pour les siècles des siècles. Amen.

0: Glorious avec Saint-Esprit, voici mon cœur. Le père Sébastien Antoni avait préparé la méditation de l'Évangile que vous pourrez réécouter si vous le souhaitez ce matin sur rcfnotredame.fr. Il est l'heure maintenant d'écouter le saint du jour. Je vous propose d'accueillir Isabelle Delaunay. Bonjour Isabelle.
1: Bonjour, aujourd'hui nous fêtons les Donatiens et Rogatiens. Le prénom Donatien vient du latin donatio, qui veut dire « donné par Dieu » ou « enfant donné à Dieu ». Saint Donatien et Saint Rogatien sont deux frères, morts martyrs au IVe siècle, à Nantes, sous l'empereur Maximin. Fils d'un haut magistrat de la cité, l'un d'eux avait reçu le baptême et l'autre était encore catéchumène. Arrêtés comme chrétiens dans leur dernier combat, Donatien embrassa son frère et pria pour que Rogatien, qui n'avait pas été encore baptisé, soit lavé dans le flot de son sang. Ils moururent ensemble, décapités en 304. 9 ans après, la promulgation de l'édit de Constantin permet le développement d'un culte autour des corps des deux frères. La première église est édifiée sur la propriété familiale des deux saints. Puis, différents édifices

0: ont été construits jusqu'à la basilique actuelle, de style néo-gothique, datant du XIXe siècle, dont la façade est inspirée par celle de Notre-Dame. Or, le 15 juin 2015, comme plus tard Notre-Dame de Paris, la basilique Saint-Donatien de Nantes a été dévastée par un incendie pendant des travaux de rénovation. En 30 minutes, il ne restait presque plus rien de la charpente. Comme Marie a protégé Paris, Saint-Donatien et Saint-Rogatien ont protégé leur ville de Nantes. Alors, bonne fête à tous les Nantais, aux Donatiens, aux Donatiennes, aux Donatello ou Donatella, sans oublier les Rogatiens et les Rogatiennes.
1: Merci Isabelle de nous avoir offert cette explication ce matin sur RCF Notre-Dame. 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
7: Neuf heures passées de quelques instants en ce dimanche de Pentecôte. Dans 30 minutes avec notre évêque, Monseigneur Jean-Pierre Delville, évêque de Liège, et Ralph Schmeder s'intéresse évidemment au don de l'Esprit-Saint, mais aussi à Saint Cristobal Magallanes Yara.
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9: Qui est très heureux de vous souhaiter la bienvenue. Merci déjà pour votre écoute fidèle. Aujourd'hui avec moi, de nouveau, celui qui va surtout parler pendant cette demi-heure, puisque c'est 30 minutes, avec notre évêque, Monseigneur Jean-Pierre Delville. Bonjour Monseigneur.
10: Bonjour Ralph.
9: Aujourd'hui, nous présenterons un saint espagnol, non, pas espagnol, mais plutôt mexicain, mais avec un nom qui sonne espagnol. Je vais en parler tout de suite. Et dans la deuxième partie, la semaine passée, on a parlé de l'Ascension. Eh bien, aujourd'hui, on parlera de l'Esprit Saint, donc autrement dit, de la fête de la Pentecôte. Mais tout d'abord, Saint Cristobal Magallanes Yara, je ne sais pas si je le prononce bien, certainement pas, et ses 24 compagnons, donc 25 personnes que nous fêtons le 21 mai. Et donc Cristóbal Magallanes était prêtre, missionnaire parmi les indigènes mexicains et très fervent envers la Vierge. Il est mort martyr, donc d'un groupe de 25 martyrs entre 1915 et 1937. Voilà, racontez-nous un peu, donc peut-être les circonstances aussi de ce martyr du XXe siècle.
10: Oui. Donc, en effet, nous sommes dans le cadre, en effet, de toute cette vague, on va dire, anticléricale, hein, qui s'est passée dans différents pays du monde au début du XXe siècle. En France, on a eu les fameuses lois de séparation de 1905, qui ont chassé tous les religieux de France, par exemple. En Allemagne, évidemment, on a eu la montée du nazisme, qui a aussi persécuté les églises. Et là, au Mexique, il y a eu aussi un pareil mouvement, alors que c'était pourtant un pays, on pourrait dire, typiquement catholique depuis le XVIe siècle, quoi. Donc, que se passe-t-il ? Il se passe qu'en 1917, le président mexicain appuie l'entrée en vigueur d'une nouvelle constitution, typiquement anticléricale. Bon, les évêques s'y opposent, mais n'obtiennent pas de rétractation. La situation, donc, est mal engagée, et quelques années plus tard, on en arrive au point, en 1926, que le culte public est suspendu dans toutes les églises du pays. Mmh. Et voilà que le clergé catholique commence à subir des vexations. On est donc face à une véritable persécution. Par exemple, les prêtres étrangers sont expulsés, les écoles privées catholiques sont déclarés hors la loi, fermés, et puis on abolit les œuvres de bienfaisance de l'Église. Mmh. Donc il y a une véritable persécution, ce qui fait que le peuple ne reste pas les bras croisés, et le laïcat chrétien mexicain s'organise et forme une ligue de défense de la liberté religieuse, tout en demandant le soutien des prêtres en faveur de cette ligue de défense. Les prêtres ont un peu peur d'une ligue de défense qui soit militaire, qui soit une espèce de guérilla, et donc prônent plutôt une solution pacifique.
9: Donc ils sont contre la guerre civile.
10: Ils sont contre un type de guerre civile, en effet. Mais néanmoins, le mouvement continue de toutes les façons, sans l'appui de l'Église officielle, et prend le nom de mouvement Cristero. Donc, Cristero, du mot Christ, hein, le mouvement christier, si on peut dire. Ce qui fait qu'une guerre civile va pratiquement éclater, animée par des fidèles qui veulent défendre à tout prix leur liberté religieuse.
9: Mais pas soutenue par l'Église, justement.
10: Voilà, ils cherchent l'appui des pasteurs, des évêques et autres. Mais ceux-ci ne consentent qu'à une résistance pacifique. Il se fait que certains prêtres, alors, doivent abandonner des paroisses. D'autres sont carrément hostiles au mouvement. Certains, cependant, ne veulent pas abandonner les gens et se concentrent sur le soin des âmes. Et voilà, c'est le cas de Cristóbal Magallanes. Donc, ce prêtre de paroisse, lui, prend l'option de rester sur le terrain tout en ne s'engageant pas dans la lutte armée, quoi.
9: Donc, c'est vraiment un homme du pays.
10: Oui, c'est un homme du pays. Il naît près de Guadalajara en 1869. Nous sommes à la fin donc, du XIXe siècle, à une période où naît en Europe le christianisme social. Hein, petit à petit, les mouvements sociaux chrétiens naissent. Sa famille est une famille paysanne, où on apprend à prier le Sacré-Cœur, où on récite le chapelet. Et il est ainsi ordonné prêtre en 1888. Il devient même curé dans son village natal.
9: Donc il est ordonné à 19 ans, si je compte bien, 1869-1888, donc il a 19 ans.
10: Si les dates sont justes, c'est effectivement le cas. Il faudra contrôler parce que ça paraît en effet un tout petit peu prématuré.
9: C'est ça.
10: Toujours est-il qu'il est bel et bien prêtre et il ouvre une mission à Atzcaltán pour pouvoir évangéliser un peuple autochtone qui s'appelle les Huichol. Et donc, il est en contact avec les populations primitives et il a cette dimension missionnaires par rapport à des gens qui sont loin de l'Église, ce qui fait qu'ils fondent différentes écoles, aussi un hospice pour les orphelins, une maison de repos pour les personnes âgées. Ils divulguent la prière du chapelet. Ils incitent au détachement des biens matériels. Ils œuvrent cependant pour l'amélioration du niveau de vie des paysans. Ils favorisent aussi les vocations sacerdotales. C'est au point que, quand le séminaire de Guadalajara doit fermer à cause des mesures gouvernementales, il crée dans sa paroisse un petit séminaire pour la préparation des futurs prêtres, donc d'une façon relativement, on pourrait dire, anonyme et clandestine. Mmh. Donc c'est un homme qui développe un ministère dans des régions un peu écartées, en tenant bon par rapport aux persécutions émanant de l'État. Mais voilà que le mouvement Cristero, qui est donc ce mouvement révolutionnaire chrétien opposé au gouvernement, se répand et Cristobal ne désire pas y adhérer. En effet, il rejette catégoriquement l'usage de la violence et il rappelle comment ni Jésus ni les apôtres n'y avaient recours. Pour lui, l'unique arme de l'Église, c'est la parole de Dieu. Il en est convaincu, il l'écrit d'ailleurs dans un article de journal. Il n'abandonne pas les siens pour autant, ce qui fait que, en 27, le 21 mai, il est arrêté par l'armée fédérale et accusé de soutenir la rébellion des Cristeros. Mais c'est au fait tout à fait faux. En fait, il est condamné et arrêté en fait, pour le simple motif d'être prêtre. Mmh. Et 4 jours plus tard, il est fusillé à Colotlan, mais simultanément avec 24 compagnons. Donc on peut dire que ce mouvement Cristero avait engendré une répression qui a suscité des martyrs. Et au moment de sa mort, il a encouragé ses compagnons en disant « Soyez tranquilles, mes frères, encore un instant, puisque ce sera le ciel. Je meurs innocent et je demande à Dieu que mon sang serve pour l'union de mes frères mexicains. Mmh. » Voilà, le sang versé, symbole de don de soi et de réconciliation entre les différentes factions du peuple mexicain.
9: Et là aussi, c'est un saint relativement récent, puisqu'il a été béatifié d'abord en 1992 et puis canonisé en 2000 à Rome par le pape Jean-Paul II.
10: Effectivement. Et donc, c'est le symbole d'un personnage, ce Cristobal Magallanes. C'est un symbole d'une personne qui refuse la violence face à des persécutions, qui ne veut ni adhérer, bien sûr, au gouvernement dictatorial et anticlérical, ni adhérer à un mouvement révolutionnaire qui veut tout résoudre par les armes. Donc c'est, comme on dit, une position de crête. Mmh. C'est une position inconfortable, qui fait que finalement, c'est le gouvernement lui-même qui va l'exécuter. Ça montre bien, si vous voulez, dans le contexte actuel, que l'Église cherche à promouvoir ses positions de crête, donc ses positions qui instaurent la paix en évitant, si vous voulez, le recours systématique ou préférentiel aux armes et à la violence, quoi. Mmh. Et donc, en ce sens-là, c'est pour Jean-Paul II qui le canonisait en l'an 2000, aussi un modèle de résistance non armée. Mmh. Donc, je pense que ce serait aussi un modèle pour aujourd'hui, dans tous les conflits que nous voyons surgir sur notre terre. Quoi.
9: Donc finalement, à cette époque-là, l'Église était attaquée presque des deux côtés. Donc d'un côté, par l'État qui persécutait les chrétiens et par le peuple qui reprochait peut-être à l'Église de ne pas être active dans la résistance armée.
10: Oui, tout à fait. Il y avait donc ce problème-là. Après, ça va se résoudre progressivement. Donc, le Mexique va quand même retrouver la paix, en fin de compte. L'Église en ressortira grandie, en fait. L'Église mexicaine est une Église dynamique. Aujourd'hui, d'ailleurs, il y a des mouvements et des ordres religieux qui se développent là-bas et qui ne se développent pas ailleurs, parfois un peu radicaux. Mmh. Et on comprend, puisque l'Église a été obligée, en quelque sorte, de se positionner face à un gouvernement tellement anticlérical qu'il en arrivait à supprimer les célébrations d'office. Donc, il fallait bien qu'à un moment donné, des associations se créent pour résister à cela, mais d'une manière non belliqueuse, quoi. Mmh. Donc, ce qui fait qu'il y a aussi, aujourd'hui, des mouvements chrétiens radicaux dans l'affirmation de la foi, comme les missionnaires, par exemple, du Christ-Roi, qui sont les héritiers, en quelque sorte, de ces Christeros, mais sans adopter la dimension militaire et violente de ces mouvements.
9: Voilà donc l'histoire de Saint Cristobal Magallanes Jara et ses 24 compagnons que nous fêtons chaque année le 21 mai. Merci beaucoup, Monseigneur. Dans quelques instants, nous parlons de la fête de ce dimanche qui est évidemment la Pentecôte.

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1: De retour en studio avec Mgr Jean-Pierre Delville, évêque de Liège. Alors, Mgr, au moment où nous parlons, nous sommes dans ce qu'on appelle la neuvaine avant la Pentecôte, qui commence toujours après l'Ascension. Donc, la Pentecôte qui est la fête de l'Esprit-Saint. Donc, pour ceux qui nous écoutent le dimanche, c'est déjà la Pentecôte. Alors, la semaine passée, quand on a parlé de l'Ascension, je vous ai posé la question, comment faut-il imaginer les choses? Eh bien, j'aurais envie de reposer la question pour la Pentecôte. Que s'est-il passé réellement au Cénacle à Jérusalem, 50 jours après la résurrection de Jésus? Parce que ce récit ne se trouve qu'une seule fois dans la Bible, c'est ça?
2: Oui, donc il se trouve là-bas dans les Actes des Apôtres. Donc, le don de l'Esprit-Saint est manifeste le jour de la Pentecôte d'après les Actes des Apôtres. Maintenant, il est déjà manifeste le jour de Pâques, d'après l'évangile selon saint Jean, puisque Jésus, en apparaissant à ses disciples le soir de Pâques, leur dit « Recevez l'Esprit Saint ». Et c'est l'évangile que nous allons lire le jour de la Pentecôte. Les Actes des Apôtres, quant à eux, insistent davantage sur la visibilité de ce don de l'Esprit par cette apparition de langue qu'on eût dite de feu, pour reprendre le texte des Actes des Apôtres.
1: Et la maison qui tremble.
2: Avec la maison qui tremble. Alors, il ne faut pas oublier que la fête de Pentecôte est une fête juive. Donc, les disciples fêtent la Pentecôte comme tous les juifs fêtent la Pentecôte. Qu'est-ce que c'est la fête de la Pentecôte? C'est le rappel de l'apparition de Dieu au Sinaï, au milieu du voyage qui fait sortir les juifs d'Égypte en exode vers la Terre Sainte. Et donc, de même que Pâques est la mémoire de la sortie d'Égypte, ainsi la Pentecôte est la mémoire du don de la loi sur le Sinaï. Or, ce don de la loi, qui est aussi quelque part le don de la foi au Dieu unique, ce don de la loi se fait dans le cadre de orages, d'éclairs, de nuées, de tremblements de terre auxquels Moïse assiste sur le Sinaï. Donc, cette dimension cosmique, si vous voulez, de l'apparition de Dieu, en fait, va être comme répercutée sur l'assemblée des apôtres enfermés dans la salle du Cénacle à Jérusalem. Le fait qu'ils soient réunis est une preuve de fidélité, de même qu'à l'Ascension, Jésus manifeste son absence corporelle. Ainsi, 10 jours plus tard à la Pentecôte, cette absence se manifeste par le fait que les disciples ont peur, mais en même temps qu'ils restent unis dans la prière, puisqu'ils se sont réunis à l'endroit même où Jésus avait pris congé d'eux à la dernière scène. Donc l'endroit est symbolique, mais l'atmosphère est à la peur. L'atmosphère est quand même à l'absence. Donc en ce jour de fête, on peut dire que dans cette atmosphère de prière, de peur, d'absence corporelle de Jésus, voilà qu'il se passe ce phénomène que la maison tremble et que il y a un grand souffle qui se fait, donc un grand vent, et apparaissent des langues qu'on eût dites de feu. J'insiste un peu sur l'expression, ce ne sont donc pas des langues de feu, ce sont des langues qu'on eût dites de feu. Et le mot n'est pas avec son insistance sur le mot « feu », le mot est avec une insistance sur le mot « langue ». Ce qui leur apparaît, ce n'est pas du feu, c'est des langues, des vraies langues. Donc, c'est-à-dire que ce n'est pas du feu en forme de langue, c'est des langues qui sont flambantes. Je veux dire que c'est une parole qui apparaît, puisque la langue est le symbole de la parole. Donc, les disciples vont passer du silence et du renfermement à la parole et à l'expression, la communication. Et donc, c'est ainsi que leur langue va devenir une langue de feu, une langue qui proclame, quoi. Donc ce don de l'Esprit-Saint, c'est un peu comme une nouvelle apparition de Dieu, un nouveau Sinaï. Au lieu qu'il y ait le décalogue avec les 10 commandements et, disons, la parole de Dieu, du Dieu unique, il y a l'Esprit de Dieu qui répand l'Esprit de Jésus par l'intermédiaire des apôtres. Voilà, c'est donc c'est ça qui est très très important dans le jour de la Pentecôte, c'est cette dimension de communication par des langues.
1: Et puis, on a l'impression que l'Esprit Saint accompagne les premiers chrétiens. Donc, à lire les Actes des Apôtres, l'Esprit Saint est omniprésent. Hein, donc, il agit beaucoup, il libère les apôtres, il inspire, par exemple, aussi Saint Paul plus tard pour aller là ou là. Donc, il est très actif et très présent, l'Esprit Saint.
2: Très présent. Et alors, d'autant plus que le texte joue sur le mot langue. Parce que le mot langue peut signifier à la fois l'organe dans notre bouche qui nous fait parler, mais aussi le langage que nous expliquons, la langue française, la langue anglaise, etc. Donc, qu'est-ce qui se passe avec les langues au sens de l'organe de la parole ? C'est qu'elles sont utilisées par les apôtres et qu'on les comprend dans toutes les langues du monde. Parce que la fête de Pentecôte à Jérusalem, c'est une fête juive internationale où les juifs du monde entier, de l'Espagne jusqu'à la Perse, et de Marseille jusqu'à l'Afrique du Nord, viennent en pèlerinage à Jérusalem. Donc, sachant qu'à l'époque, il y avait des juifs de toutes les nations. Donc, tous ces gens entendent les disciples, chacun dans sa propre langue. Là, le texte change de mot, et au lieu de dire langue glossa, qui est aussi l'organe de la parole, il dit idiomata. Chacun entend dans son propre idiome, dialecte en somme, la parole des disciples. Donc, et c'est le mot « dialectos » d'ailleurs qui intervient à ce moment-là aussi. Cette compréhension, c'est dans le dialecte, qui est aussi la dialectique, c'est-à-dire l'intelligence de l'écriture. Quoi. Mmh. Donc, au lieu d'y avoir le don de Dieu sur le mont Sinaï, il y a le don de Dieu dans la ville de Jérusalem, et ça se divulgue partout. Et effectivement, alors tous les actes des apôtres vont montrer que cet esprit de Dieu va opérer, quoi, jour après jour, aventure après aventure, au niveau des disciples.
1: Et puis cet esprit est aussi un conseiller, parce que je pense notamment au premier concile de Jérusalem, où Saint-Pierre dit notamment « l'Esprit Saint et nous avons décidé que ceci ou cela ». Donc il cite vraiment l'Esprit Saint qui a présidé ce concile.
2: Oui, c'est ça, tout à fait. Donc c'est très important de voir que l'Esprit de Dieu est actif, quoi. Et cet esprit, c'est un souffle, puisque esprit, spiritus, signifie souffle en latin, et pneuma signifie souffle en grec. Et donc, l'esprit, c'est un souffle de vie, c'est un souffle qui donne du souffle aux gens, en fait. Et donc, il se communique un peu partout. Et il nous montre aussi que la parole du Christ est désormais relayée, quoi, par l'Esprit du Christ, qui, dit l'évangile de Jean, vous fera ressouvenir de tout ce qu'il a dit et vous fera faire des choses plus grandes encore. Mmh. Donc l'Esprit du Christ fait en sorte qu'on réactualise sa parole, mais pas qu'on la copie et encore moins qu'on reproduise textuellement ses actes, mais par contre, on se laisse inspirer pour en créer de nouveaux. Mmh. Donc l'Esprit du Christ donne une actualisation permanente à la parole de Dieu, à son interprétation et à son actualisation dans la vie quotidienne. Mmh. C'est pour ça que c'est vraiment très important pour les chrétiens. Et effectivement, alors il opère des réconciliations comme celle du premier concile de Jérusalem entre les judaïsants d'une part et les hellénisants d'autre part. Donc entre deux attitudes face au judaïsme, une attitude conservatrice et une attitude plus novatrice. Et donc l'esprit arrive aussi à créer une réconciliation là où il y avait eu une tension.
1: Alors, il y a aussi les fameux dons de l'esprit. Je ne vais pas vous demander de nous donner une liste exhaustive, mais est-ce que vous pouvez citer peut-être quelques dons de l'esprit et comment aussi prier pour les obtenir?
2: Oui, alors on les cite toujours à la confirmation. Hein. Esprit de sagesse et d'intelligence. Donc je retiens ces deux mots-là. C'est d'abord un esprit, donc, de sagesse. La sagesse, c'est vraiment important parce que la sagesse, c'est philosophique, c'est universel, c'est un idéal pour tout être humain de bonne volonté. Et cette dimension de la sagesse a été développée dans l'Ancien Testament, où Dieu est considéré comme sagesse. Et il y a même tout un livre de l'Ancien Testament qui s'appelle le livre de la sagesse, qui justement montre comment actualiser la parole de Dieu par la sagesse humaine ou la sagesse inspirée par Dieu, au point que la sagesse, comme mouvement intérieur d'inspiration, est en quelque sorte un terme précurseur à l'incarnation du Christ et à l'esprit du Christ, l'Esprit Saint. Donc la sagesse, c'est quelque chose de très important, et on se dit bien que dans le monde d'aujourd'hui, on a l'impression qu'elle manque. Quand vous voyez ce qui se passe au niveau des conflits, au niveau de la gestion de l'avenir de la planète, où est la sagesse ? Très souvent, c'est les passions, c'est les intérêts personnels, c'est les intérêts immédiats. La sagesse nous invite à penser plus sur la longue distance, à se concerter et pas à s'opposer. Et donc, le don de la sagesse, c'est bigrement important, je dirais. C'est particulièrement important, quoi.
1: Et l'intelligence, ce n'est pas nécessairement intellectuel.
2: Et effectivement, alors l'intelligence, c'est aussi l'intelligence du cœur. Et je pense que, en ce sens-là, le don de l'Esprit Saint, c'est aussi un don d'intelligence du cœur, de compréhension de l'autre, en plus d'être une intelligence au sens d'un approfondissement plus intellectuel, quoi. Donc il y a cet aspect-là qui est important.
1: Merci beaucoup, Monseigneur. Je crois qu'on pourrait encore dire beaucoup de choses sur le don de l'Esprit et sur la fête de la Pentecôte. Malheureusement, on n'a pas le temps. Donc, merci déjà pour ces quelques réflexions, ces quelques méditations autour de cette fête, qui est une des fêtes les plus importantes dans l'année liturgique, évidemment. Donc, aujourd'hui, nous avons présenté Saint Cristobal Magallanes Jara, et aussi donc le don de l'Esprit. La semaine prochaine, un autre saint, une autre sainte, et aussi un autre sujet d'actualité. Merci pour votre écoute, chères auditrices, auditeurs, et à très bientôt sur les ondes de RCF. Au revoir.

0: 30 minutes avec notre évêque à l'instant sur RCF Liège. Intéressons-nous sans plus tarder à l'évangile de ce dimanche.
1: Dans le récit du livre de la Genèse, Dieu prend de la glaise du sol et modèle l'homme, puis il insuffle dans ses narines une haleine de vie pour en faire un vivant. L'évangile de ce dimanche est aussi un récit de création, ou plutôt de recréation, où l'on voit Jésus ressuscité, retrouver ses disciples tétanisés par la peur, leur offrir sa paix, souffler sur eux et les envoyer en mission. Pour commenter ce passage, je reçois Agnès von Kirbach, pasteur de l'Église protestante unie de France. Nous commençons par écouter l'évangile chez Jean, chapitre 20, versets 19 à 23.
2: C'était après la mort de Jésus, le soir du premier jour de la semaine. Les disciples avaient verrouillé les portes du lieu où ils étaient, car ils avaient peur des Juifs. Jésus vint, et il était là, au milieu d'eux. Il leur dit, « La paix soit avec vous. » Après cette parole, il leur montra ses mains et son côté. Les disciples furent remplis de joie en voyant le Seigneur. Jésus leur dit de nouveau, « La paix soit avec vous. De même que le Père m'a envoyé, moi aussi, je vous envoie. » Ayant ainsi parlé, il répandit sur eux son souffle et il leur dit, « Recevez l'Esprit Saint. Tout homme à qui vous remettrez ses péchés, ils lui seront remis. Tout homme à qui vous maintiendrez ses péchés, ils lui seront maintenus. »
1: Agnès von Kirbach, ce passage de l'évangile, il a lieu juste après la résurrection, après que Jésus se soit manifesté à Marie de Magdala.
3: J'aurais tendance à ne pas trop le mettre dans un cadre temporel, parce que les évangélistes ont la grande difficulté de devoir rendre compte d'une expérience qui ne correspond plus à une séquentation dans le temps. Donc dire d'abord un tel, ensuite un tel, ensuite un tel, on n'est plus dans la linéarité. Donc du coup, le récit tel que Jean le met dans son évangile, mais Marie, mais les autres, mais je pense qu'il est important pour nous de dire cette expérience-là, elle échappe au chronométrage de notre habitude.
1: Oui, nous avons déjà pu le dire dans cette émission, ce sont des récits écrits, composés, recomposés presque 50 ans après la mort de Jésus pour dire quelque chose de l'ordre d'une expérience et ça n'est pas un récit temporel.
3: Exactement. Nous ne pouvons pas penser autrement qu'en termes de temporalité. C'est avant, pendant, après. Mais Dieu est hors cadre.
1: Hors du temps.
3: Il pose le temps, mais il n'est pas dans le temps. Et donc, du coup, la vie qu'il donne à celui qui, selon la modalité temporelle de notre monde, est mort, ne rentre pas dans une nouvelle manière d'être soumis aux catégories du temps. Donc, ce n'est pas une revivification, comme on l'a vu, par exemple, pour Lazare, qui re-rentre dans le temps. Jésus est hors temps. Et les textes nous les disent très clairement, il y a une temporalité pour les disciples, mais pas pour Jésus.
1: Reprenons le texte avec vous. C'était après la mort de Jésus, le soir du premier jour de la semaine. Les disciples avaient verrouillé les portes du lieu où ils étaient, car ils avaient peur des Juifs. Alors, les disciples sont pétrifiés de peur, visiblement, puisqu'ils ont verrouillé toutes les portes.
3: Oui.
1: Ça, c'est très fort.
3: C'est très, très fort. Je pense que là, il faut revenir à deux niveaux. Les disciples eux-mêmes, ils ont peur qu'après la mort du maître, on en veuille aussi à leur vie à eux. Hein.
1: Qu'on les tue eux-mêmes.
3: Oui. Ça, c'est la première chose. Mais il faut dire aussi, au moment où l'évangéliste Jean écrit, tous sont des Juifs, mais certains qui confessent Jésus, d'autres qui ne confessent pas Jésus, il y a des tensions entre ces deux groupes. C'est les autres Juifs qui ne sont pas comme nous, qui sont à craindre.
1: C'est pour ça qu'ils disent qu'ils avaient peur des Juifs.
3: Oui. Mais ce que je voulais rajouter, vous, nous, nous fermons les portes à cause de qui ? On a tous des portes fermées. On a tous des manières de prendre notre peur comme boussole. Et donc, ça aboutit à la fermeture au niveau de nos contacts, fermeture entre les églises, fermeture entre les religions, fermeture par rapport à des personnes qui sont en grande précarité, soit politique, soit sociale, soit économique, entre peuples. Donc, la motivation qui est dit là est quelque chose qui nous rejoint immédiatement. Et donc, si des juifs disent « on a peur des juifs », donc ça veut dire « j'ai peur du frère ». Et ça, ça c'est à entendre. Mon premier ennemi, entre guillemets, c'est pas celui qui est éloigné, mais celui qui est proche de moi.
4: Jésus vint et il était là au milieu d'eux. Il leur dit « la paix soit avec vous ». Donc, grande sobriété de l'évangéliste Jean. Il n'y a pas une histoire incroyable pour raconter la venue de Jésus après sa résurrection. C'est très très sobre. On peut se demander comment, si on est vraiment dans une lecture justement à vouloir, comme un reportage, imaginer la scène, comment y rentre puisque toutes les portes sont fermées. Ça n'est pas de cet ordre-là.
3: Non, du tout. Justement, l'évangéliste dit « fais attention ». Quand Dieu donne de la vie au-delà de la mort du corps, ça ne ressemblera plus aux lois de la physique ou de la temporalité qui sont nos lois à nous. Donc, Jésus, riche de la vie du Père, peut se rendre présent aux siens sans être empêché par les barrières, les précautions que nous mettons pour ne pas trop rencontrer. Donc, nous avons fait un tri. Évidemment, ils ne s'attendent pas du tout de re-rencontrer Jésus. Mais lui se manifeste vivant au milieu d'eux sans que ce soit l'effet de leur travail, de leur recherche et, comme on a dit pendant des siècles, de leur imagination, de leur impossibilité de faire le deuil devant les... devant une disparition, hallucination collective. Pas du tout. Il est mort, il est mort.
4: Et qu'est-ce qui vous fait dire ça, justement ?
3: Parce qu'on ne s'attend absolument pas à une résurrection de quiconque à l'époque de Jésus. S'il y a un relèvement de la mort, il est collectif, mais pas individuel. Ça n'existe pas comme idée. Et donc... que Dieu puisse remplir un être humain de sa propre vie au point tel que la mort du corps n'est pas un anéantissement, ça, c'est pas attendu ou attendable.

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1: Agnès von Kirbach, l'évangéliste Jean nous dit de Jésus ressuscité, il était là au milieu d'eux. Ce « au milieu d'eux », il est très fort.
2: Oui. Le vrai centre de toute communauté chrétienne, c'est le Christ. Personne d'autre peut être là. Soit on est un groupe de gens peureux, et là on est tous au milieu, mais si le Christ est au milieu, c'est une autre communauté, et elle a un avenir, et elle a une mission, comme on nous le dira tout à l'heure. Donc si Jésus se tient au milieu d'eux, je pense que ça c'est quelque chose à laquelle on peut penser chaque fois que nous nous retrouvons, que ce soit 2-3 pour une prière, que ce soit une célébration dominicale dans nos églises respectives. Du côté protestant en France, on a cette belle habitude qu'au moment où on est invité à la communion, on se met en grand cercle autour de la table de communion. Le Christ présent est présent au milieu de nous. Et à partir de là, il se donne à chacun.
1: Jésus va dire « La paix soit avec vous ». Là encore, c'est une parole très forte, hein. Une sorte de bénédiction. Je désire la paix pour vous. La paix soit avec vous.
2: Non, c'est beaucoup plus. Ça, c'est nous, on souhaite la paix. Mais quand Jésus le dit, il crée la paix. Donc, ce n'est pas simplement « j'espère qu'un jour ça va arriver », comme on fait là pour quand on souhaite les bons vœux à quelqu'un. Quand Jésus dit « La paix soit avec vous », il réalise quelque chose qui est l'inverse de ce qui est la motivation de la réunion des disciples-là, la peur.
1: C'est presque une parole qui crée ça. Sa parole crée comme à la création.
2: Voilà. Sa parole crée une nouvelle situation. Et en fait, le seul, bibliquement parlant, qui peut donner la paix, c'est Dieu. Donc, il dit d'où il vient, Jésus. Il dit la réalité de Dieu pour nous, en lui, pour nous, aujourd'hui.
1: Dans l'évangile de Jean que nous lisons, il y a cette parole très forte, donc « la paix soit avec vous ». Et puis après cette parole, Jésus montre ses mains et son côté aux disciples. Et Jean nous dit que les disciples furent remplis de joie en voyant le Seigneur. Quel sens ça a ?
2: Le sens, c'est d'abord, il ne se trompe pas sur l'identité de celui qui y parle. C'est bien celui qu'ils ont vu devant leurs yeux être arrêté et être cloué. Donc cette manière infâme et horrible de mettre à mort quelqu'un qui est le propre du régime romain de l'époque, c'est bien lui qui porte le péché du monde sans être cloué dans la mort à cause de cela. Il y a ce mouvement qui nous pousse à justement ne pas être dans une idée de fantasme, de dire voilà, Jésus finalement ça lui a rien fait. Il y a des légendes autour de Jésus, finalement c'est un autre qui a été crucifié, ou finalement ça lui a rien fait, hein, c'était une égratignure. Non, elle est mortelle.
1: Mais c'est mortel, et il y a des stigmates, il y a les traces de ce corps qui a souffert. On peut se demander pourquoi.
2: Justement, pour dire que Dieu ne joue pas avec l'humanité. Quand il est dans l'humanité, il y est comme chacun d'entre nous. Et si on met quelqu'un, vous et moi, sur une croix, on mourra. Il n'y a aucun doute là-dessus. Mais Dieu sait venir jusque là où nous mourrons les uns à cause des autres. Donc ce n'est pas une mort accidentelle, c'est une mort qui a été voulue, qui a été planifiée, qui a été exécutée par des humains au nom de Dieu. Et Jésus ne vient pas se plaindre. Il veut juste permettre que cette identification soit lue et relue de manière ajustée.
1: Agnès von Kirbach, il est question d'une grande joie à la vue de Jésus avec ses blessures. Et à nouveau, il y a cette parole « La paix soit avec vous », deuxième fois.
2: Le choc qui est à intégrer que ce que l'humain peut produire comme impasse qu'est la mort, du côté de Dieu, n'est pas sans être revisité par sa force à lui et se manifeste en cet homme. C'est pour votre paix. Et le shalom, le mot qui est utilisé là, un sens aussi de santé, d'intégrité, vous bien-être. Pour votre bien-être, je me montre avec mes blessures. Nous ne guérirons pas, notre monde ne guérira pas, si nous fermons les yeux sur les blessures de l'humanité et d'un chacun d'entre nous. Mais Jésus ne dit pas simplement « La paix soit avec vous ». Il rajoute une nouvelle parole et c'est celle-là qu'il faut entendre. Donc du coup, on n'est pas simplement dans un rétablissement qui pourrait être magique. Moi, ça va bien maintenant. Voilà, puisque vous étiez mes copains, ça va aller bien là maintenant. Non. Il y a encore beaucoup, beaucoup de choses à faire.
1: Oui, vous voulez dire que c'est la parole d'envoi qui vient après.
2: Oui.
1: Nous sommes donc toujours au chapitre 20 chez Jean, versets 19 à 23. Jésus se manifeste à ses disciples après la résurrection. Et alors, après avoir montré ses mains et son côté, il dit: de même que le Père m'a envoyé, moi aussi je vous envoie. Ayant ainsi parlé, il souffla sur eux et leur dit: recevez l'Esprit Saint. À qui vous remettrez ses péchés, ils seront remis. À qui vous maintiendrez ses péchés, ils seront maintenus. Un certain nombre de choses à dire là sur ce passage. Il y a le souffle. Alors là, on pense à la création, hein, ce souffle créateur.
2: Oui, tout à fait. L'Esprit est donné par le Fils, venant du Père. Et donc ici, en tout cas, cet évangile dit d'abord: je vous envoie comme j'ai été envoyé.
1: Et c'était quoi l'objet de l'envoi de Jésus? Faut le rappeler peut-être. Pourquoi était-il envoyé?
2: Ben, être envoyé, c'est être dans l'humanité, signe d'une guérison possible. L'humanité n'est pas foutue. Donc du coup, il est vraiment important de savoir que Jésus atteste de cette possibilité que l'humanité peut retrouver un sens, une signification devant Dieu par celui qui ouvre cette première porte.
1: Alors Jésus. C'est Jésus qui ouvre la première porte et il nous dit: à ma suite, vous pouvez vivre le même,
2: voilà,
1: la même action, oui, la même annonce.
2: Et ce qui est assez remarquable, Jésus ne se présente pas comme grand héros. Il dit pas: vous voyez comment j'ai fait, maintenant vous m'imitez. Il dit avec beaucoup de d'humilité: moi j'ai été envoyé. Et donc quelqu'un qui a envoyé appuie sa vie sur la parole d'envoi. Donc il suffit de penser aux ambassadeurs de la France, ils s'appuient sur un envoi. Tous les commerciaux dans les entreprises s'appuie sur un envoi professionnel. Et c'est parce qu'il y a un lien de confiance qu'ils sont capables de performances beaucoup plus importantes que si on partait en son nom propre. Donc on ne se vend pas soi-même, on indique par qui on vit. Et ça, c'est d'autant plus important que Jésus ne veut pas s'arroger un rôle qu'il n'a jamais voulu faire, même dans la résurrection.
1: Quel rôle ?
2: Un rôle du super-héros. Donc tous les politiques, les pharaons autrefois, les empereurs romains de l'époque, ils disent tous: nous sommes les fils du divin, d'une certaine manière, et c'est nous qui disons ce qui doit être fait ou non. Donc c'est un système dictatorial qui s'appuie sur le religieux. Et Jésus prend toutes ses distances. Avec cette manière de faire, il ne dicte pas ce qu'il faut penser ou dire. Il dit qu'il est lui-même dépendant de manière heureuse d'une parole qu'il situe comme fils.

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1: Agnès von Kirbach, il est question des péchés, de la remise des péchés, c'est une phrase qui peut poser question. Qu'est-ce que ça veut dire? À qui vous remettrez ces péchés, ils seront remis? À qui vous maintiendrez ces péchés, ils seront maintenus? Il y a un pouvoir de l'homme, là, de délier, de lier?
2: C'est à cause de ça, c'est très important ce qu'on vient de lire. Jésus, quand il a délié, c'est pas en son nom personnel. C'est parce que le Père ne nous désire pas voir liés comme des esclaves du péché. Et Jésus délie. Et s'il dit à ses amis, à votre tour, vous témoignerez de votre vie que cette déligation, ligature, est possible, c'est en mon nom à moi. Et toujours au nom du Père. Donc du coup, il ne s'agit pas de magie, d'un pouvoir qu'ont quelques-uns et qu'ont pas les autres, mais c'est une attestation du Père qui ne veut qu'aucun de ses enfants ne souffre de la perdition que le péché constitue. C'est en ce sens-là que Jésus indique à ses disciples une suite. Donc le suivre, être envoyé comme lui, c'est être à ce point assertive de ce que Dieu peut faire, délier dès aujourd'hui des péchés, c'est absolument incroyable.
1: Oui, ça veut dire que Dieu nous fait participer à cette œuvre de délivrance, finalement, qu'il a commencé avec Jésus et qu'il y a une grande confiance là qui est donnée à l'homme.
2: Exactement. Et à tous ceux qui croient en son nom. Donc là, au niveau historique, on voit une petite accentuation différente entre les traditions catholiques et protestantes. Du côté catholique, on pense que c'est surtout quelque chose qui revient à celles et ceux, non, il n'y a pas de femmes, à ceux qui sont ordonnés.
1: Pour le sacrement de réconciliation.
2: Oui. Alors que du côté protestant, on aime à souligner que c'est une parole qui est adressée à l'ensemble des disciples sans spécialisation.
1: C'est-à-dire que chacun peut pardonner à l'autre?
2: Chacun, chacune de nous est appelé à se servir de cette incroyable possibilité de pardonner. Et là, on voit tout de suite qu'on est assez hésitant parce qu'on veut bien que les autres en usent à mon égard et me pardonnent, mais si c'est moi qui dois le faire, aïe, aïe, aïe, qu'est-ce que c'est dur. Et donc, si tu ne le fais pas, comment l'autre va savoir que Dieu le fait? Toi, vas-y, pardonne.

0: Nous infligeons à sa vérité, il se tient là et il me dit pas c'était rien, il me montre bien où sont nos responsabilités humaines, mais il dit aussi avec ça, je t'envoie comme j'étais envoyé. Le Père n'a pas honte de toi. Si tu veux bien te lever dans la paix que je te laisse, pour aller délier, faire ce service, on pourrait dire, avec une autre image que l'évangéliste utilise, lave les pieds de ceux qui ne savent plus comment avancer. Aide-les.
1: Donc c'est une entreprise de délivrance et de service aussi.
0: Tout à fait. C'est pour toute une vie. Donc la délivrance, on en a besoin tout le temps, parce que nos actions sont si souvent tellement maladroites, on oublie ceux qui sont au loin, ceux qui sont... Donc il y avait cette très très belle phrase du pasteur Dietrich Bonhoeffer qui disait « Quand tout va mal, ne rien dire, c'est parler. Et ne pas agir, c'est une action. » Donc du coup, nous ne pouvons pas être là aujourd'hui pour dire ça va suffisamment bien pour qu'on ne dise rien, non, c'est pas nécessaire, c'est pas une action spéciale qui est demandée. C'est probablement à l'heure.
1: Donc ça nous ramène à la conscience personnelle aussi.
0: Tout à fait, à la conscience, à l'audace de prendre des décisions que moi je pose et qui me sont imposées par personne.
1: Au sujet de la paix qui est offerte à trois reprises, qu'est-ce que vous diriez pour nous, pour notre monde?
0: C'est absolument génial, parce que on a tous envie de dire, j'irai bien quand ce sera un peu plus calme, un peu moins chaotique, quand la paix sera donnée. Là, l'Évangile nous dit, t'as pas entendu? Elle est donnée, et c'est pas une fausse paix. Elle a besoin que tu ouvres en toi la possibilité de t'orienter par cette paix, d'en faire ton pain quotidien. Si par ta présence, il y a une paix qui arrive là où tu vas, quel rayonnement, quelle joie, quelle possibilité, malgré les blessures, de se laisser guérir.
1: Un grand merci à vous, Agnès von Kirchbach. Je rappelle que ceux qui veulent lire l'évangile de ce dimanche, c'est chez Jean, chapitre 20, versets 19 à 23.

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1: La Pentecôte, que les croyants célèbrent 50 jours après Pâques, marque ce moment où les premiers chrétiens voient concrètement venir l'Esprit-Saint sur eux. Alors que la foule est dehors, elle célèbre une fête juive pour le don de la loi à Moïse. Les apôtres, Marie et quelques proches, entendent un bruit pareil à celui d'un violent coup de vent qui remplit la maison. Et puis soudain, une sorte de feu se pose sur chacun d'entre eux. Et alors survient l'événement incroyable, ils se mirent à parler en d'autres langues. Voilà, c'est cet événement dont nous allons parler aujourd'hui avec vous, toute cette semaine également. Père Arnaud Duban, bonjour.
2: Bonjour.
1: Vous êtes curé du Saint-Esprit, c'est à Paris, dans le 12e arrondissement, et vous êtes l'auteur du livre « Les sept dons du Saint-Esprit », c'est paru aux éditions Pierre Tequi. Alors Arnaud Duban, quand on relit les évangiles, c'est vrai que c'est frappant de voir le caractère complètement extravagant, presque fantastique, de ce qui se déroule sous les yeux des disciples et de la foule, c'est étonnant.
2: Oui, je crois que le Saint-Esprit aime bien nous surprendre. Comme le dit Jésus à un moment donné à Nicodème, le vent, on ne sait pas ni d'où il vient, ni où il va. Ainsi en est-il de tout homme qui est né de l'Esprit Saint. Donc l'Esprit, par nature, aime nous surprendre parce que je crois qu'il veut toujours nous déplacer, nous permettre d'aller plus loin. Et parfois, ça peut être dans des directions que nous n'avions pas prévues.
1: Oui, ça commence très fort ici, dans ces évangiles, dans le récit qu'on évoquait à l'instant. Alors, on va parler de l'Esprit-Saint, on va parler de son rôle également, un rôle qui est notamment celui de nous apprendre à aimer, mais surtout à aimer comme Dieu. Père Arnaud Duban, qu'est-ce qu'on a un peu oublié de l'Esprit-Saint? Qu'est-ce qui est ce qui devrait quelque part nous réveiller quand on parle de l'Esprit-Saint et de la Pentecôte? C'est pas une fête comme les autres.
2: Oui, de manière générale, on a un petit peu tendance à oublier l'Esprit-Saint. D'ailleurs, on voit dans l'Écriture qu'il y a même des disciples du Christ qui ont reçu le baptême sans être au courant de l'Esprit-Saint. On voit ça dans les Actes des Apôtres. Mais au-delà des Actes, depuis 2000 ans, je pense qu'il y a beaucoup de chrétiens qui n'ont pas forcément donné à l'Esprit toute la place qu'il mérite. Et donc la Pentecôte est justement cette fête qui nous rappelle son importance et qui nous invite à être davantage à son écoute.
1: Alors l'Esprit, quand on lit dans l'Ancien Testament, on voit déjà qu'il est question de l'Esprit. Qu'est-ce qui va être différent après la venue du Christ, Arnaud Duban? Qu'est-ce qui en quelque sorte est dans le Nouveau Testament, qui n'est pas dans l'Ancien Testament, par rapport à l'Esprit-Saint?
2: Dans l'Ancien Testament, il y a des personnages qui sont parfois mus par l'Esprit-Saint. Donc, par exemple, des prophètes ou des juges, l'Esprit fond sur eux, les fait prophétiser, leur donne d'accomplir telle ou telle action, on pourrait dire un peu charismatique. Mais c'est toujours lié à une mission particulière. Alors que dans le Nouveau Testament, le Christ nous donne de pouvoir être habité continuellement par l'Esprit et de pouvoir vivre de manière parfaitement semblable à lui, le Christ. Et donc il y a une différence de degré. Ce qui était donné pour une mission particulière dans le passé nous est offert, si nous le voulons, de manière continuelle aujourd'hui.
1: Père Arnaud Duban, c'est presque un esprit du quotidien, on pourrait presque dire.
2: Absolument. Le Saint-Esprit, certains le voient un petit peu de façon éthérée et parfois lointaine, alors qu'en réalité, c'est vraiment celui qui nous permet d'agir concrètement dans notre quotidien.

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1: Père Arnaud Duban, on parle avec vous de l'Esprit Saint et de la façon dont il agit quelque part dans nos vies. Il y a beaucoup d'images pour arriver à un peu dire ce qu'est l'Esprit Saint. Alors, on sait la colombe, on y reviendra sur le souffle, etc. Il y a des images aussi qui sont utilisées par les saints et qui sont peut-être un petit peu moins habituelles de ce qu'on a l'habitude d'entendre. Et je pense notamment à celle qu'utilise Thérèse d'Avila.
2: Oui, Thérèse d'Avila, à un moment donné, évoque la vie de prière, mais on peut élargir l'image qu'elle utilise à la vie spirituelle en général. Elle dit qu'on peut puiser l'eau dans un puits à la force du poignet. Ça, c'est une première façon. La deuxième, c'est de prendre l'eau avec une noria et des godets. Donc, c'est beaucoup plus facile. Il suffit d'avoir une manivelle. La troisième façon, c'est de détourner un ruisseau ou une rivière. Et là, le champ sera arrosé de manière beaucoup plus efficace. Et enfin, la quatrième façon d'arroser le champ, c'est la pluie, tout simplement, qui vient du ciel. Et elle dit que finalement, l'Esprit Saint, c'est cette pluie qui descend du ciel et qui est beaucoup plus efficace, qui porte beaucoup plus de fruits que tous les efforts qu'on peut faire un petit peu à la force du poignet.
1: Oui, alors ça, c'est important de le dire. C'est-à-dire qu'il y a la vie du chrétien, c'est à la fois une volonté réelle de suivre le Christ, celle de dire oui, mais c'est aussi quelque chose qu'on accueille comme une grâce, on pourrait dire. Mais l'Esprit Saint, finalement, on convoque, qu'est-ce qu'on fait? Quelle est notre part de volonté ou de désir pour cette venue de l'Esprit Saint?
2: Alors, c'est toujours un mélange, on va dire, qui est entre la grâce, donc le don de Dieu d'un côté, et la liberté et la volonté de l'homme de l'autre. On ne peut pas forcément bien mettre une limite entre les deux. Ça a été une grande question à certaines époques, notamment au XVIIe siècle. Quelle est la place de la liberté de l'homme dans le bien qu'il peut faire et quelle est la place de la grâce? Finalement, on ne peut pas trancher, c'est un ensemble. Mais ce qui est sûr, c'est que l'Esprit est à la fois un don, c'est même le don par excellence de Dieu, et en même temps, il demande la coopération de l'homme, le désir de l'homme. Et donc, plus on le désire et plus on est à son écoute et plus il pourra agir en nous.
1: Alors, vous parlez d'écoute, c'est intéressant parce que est-ce qu'on pourrait dire que ce don nous est refusé? Est-ce qu'on pourrait dire qu'on ne voit pas, pourtant on l'a appelé, on ne voit pas venir les dons de l'Esprit? C'est quelque chose qui peut arriver?
2: Oui, en fait, je pense qu'on peut ne pas recevoir ce don pour plusieurs raisons. La première, c'est parce que en fait, on ne le désire pas. Donc, c'est un petit peu comme quelqu'un qui frapperait à notre porte, mais en fait, à l'intérieur, on est en train de faire la fête, ou alors on est complètement immergé dans son activité. On n'est même pas capable d'entendre la personne qui vient frapper à notre porte. Donc ça, c'est une première raison qui peut expliquer que l'Esprit ne vient pas dans notre cœur. Et la deuxième, c'est quand on a un cœur, entre guillemets, impur, c'est-à-dire si on vit très loin de l'Évangile, l'Esprit Saint ne peut pas trouver de place dans notre vie parce qu'il ne peut cohabiter avec le mal. Donc c'est soit d'un côté l'indifférence, le manque de désir, soit c'est le manque de vertu, on va dire.
1: Père Arnaud Duban, on évoque l'Esprit Saint avec vous sur RCF Notre-Dame. On a parlé au singulier du don de l'Esprit Saint. En réalité, on l'a développé en sept dons. Pourquoi sept? Ça part toujours de l'Écriture. Et ici, en l'occurrence, c'est le prophète Isaïe. Je les cite et vous les commenterez tout au long de ces émissions, toute la semaine. L'esprit de sagesse, sur lui reposera l'esprit du Seigneur, esprit de sagesse et d'intelligence, esprit de conseil et de force, esprit de connaissance et de crainte du Seigneur. Est-ce qu'il y a une hiérarchie dans les dons, Père Arnaud Duban?
2: Oui. Celui que vous avez cité en premier, à savoir la sagesse, est considéré comme don le plus parfait. Et d'ailleurs, Isaïe le cite en premier. Mais dans la présentation qu'on fait des dons, on repart souvent par l'autre sens, c'est-à-dire par la crainte, qui est, comme on pourrait dire, la première marche pour ensuite parvenir jusqu'à la dernière, qui est la sagesse. Voilà. Donc on peut les prendre dans un sens ou dans un autre, mais il y a une sorte de hiérarchie.
1: Alors, Père Arnaud Duban, dans votre ouvrage « Les sept dons de l'Esprit Saint » publié aux éditions Teki, vous rappelez que la clé pour faire grandir les dons, c'est la charité.
2: Tout à fait. L'esprit d'amour, en fait, c'est l'esprit de Dieu. Hein. Dieu est amour, Dieu est charité. Et donc, s'il n'y a pas cet amour, s'il n'y a pas cette charité, finalement, Dieu ne peut pas être présent. Donc, c'est l'amour, la charité qui va faire grandir toutes les vertus, mais aussi tous les dons en nous.
1: Alors, vous parlez des vertus parce qu'il y a une différence entre les dons de l'Esprit Saint et les vertus. Père Arnaud Duban, quelle est cette différence? Pourquoi, après tout, ce ne seraient pas les mêmes qualités, entre guillemets, les qualités de Dieu?
2: Les vertus sont très importantes et on en a besoin pour grandir dans l'amour de Dieu, dans l'amour du prochain, pour être, entre guillemets, divinisé. Donc, il y a les vertus cardinales qui sont celles qui nous permettent d'agir comme un homme, comme une femme, c'est-à-dire de façon juste. On n'a pas besoin d'être croyant pour cultiver ces quatre vertus cardinales. Ensuite, il y a les vertus théologales qui sont bien plus élevées, qui sont infusées par Dieu, la foi, l'espérance et la charité. Elles nous permettent d'aller beaucoup plus loin. Mais, comme le dit saint Thomas d'Aquin, elles ne sont pas toujours suffisantes. C'est-à-dire que dans certaines situations, on a besoin de plus, on a besoin des dons du Saint-Esprit qui nous permettent d'agir vraiment selon Dieu dans des situations qui peuvent parfois être très, très difficiles. Et là encore, comme on le disait au début de l'émission, dans un effet de surprise où Dieu peut en quelque sorte nous prendre dans son sein, dans son souffle, pour nous faire agir à sa façon.

0: La Pentecôte, c'est la promesse faite par le Christ aux apôtres et aujourd'hui à ceux qui le suivent. Vous allez recevoir une force, celle du Saint-Esprit qui viendra sur vous. Alors vous serez mes témoins à Jérusalem et dans toute la Judée et la Samarie et jusqu'aux extrémités de la terre. Avec nous pour parler du Saint-Esprit, Père Arnaud Duboron, curé du Saint-Esprit et auteur du livre « Les sept dons du Saint-Esprit ». Vous venez justement à l'occasion de la Pentecôte parce qu'on a besoin de comprendre à nouveau ce qu'est l'Esprit Saint et par quoi il se traduit. Alors, pour commencer, je voudrais citer un extrait d'un discours de Jean-Paul II que vous citez vous-même dans votre ouvrage et qui est d'une certaine manière la façon dont les dons du Saint-Esprit, mais aussi les charismes peuvent se répartir dans les communautés paroissiales. Alors, le pape énumère, il y a ceux qui sont des organisateurs nés, ceux qui sont des parfaits exécutants, ceux qui sont doués pour prévoir et gérer un budget, ceux qui vont pouvoir faire bénéficier de leur expérience de vie chrétienne et puis de leur sagesse. Il y a tous ceux qui vont participer à l'animation du culte liturgique, ceux qui vont pouvoir animer auprès des adolescents ou des plus petits. Et donc, s'ensuit l'énumération des différentes capacité qu'on peut trouver dans les paroisses. Pourquoi le pape Jean-Paul II en vient-il à dire qu'il y a tous ces dons-là ? Est-ce que c'est quelque chose, là aussi, qu'on ne réalise peut-être pas forcément, qui est d'une certaine manière un peu les dons qu'on pourrait recevoir comme du sur-mesure un peu, Père Arnaud Duboron ?
1: Alors justement, les dons sont donnés à chacun de façon personnelle pour sa sanctification. Bien sûr, ça rejaillit sur les autres, mais c'est la sanctification d'abord de la personne, alors que les charismes sont donnés plus pour une mission. Et d'ailleurs, on peut très bien avoir un charisme pour un temps donné et ensuite ne plus avoir ce charisme. Voilà, donc dans une communauté paroissiale ou autre, le Seigneur offre un certain nombre de charismes pour permettre à la communauté de bien fonctionner, de bien vivre. Et donc, ce sont ceux notamment qu'il a cités.
0: Alors, dans votre ouvrage, on comprend aussi que les dons de l'Esprit-Saint, c'est jamais acquis.
1: Oui, en fait, c'est un petit peu comme beaucoup de choses dans la vie spirituelle, c'est-à-dire que c'est à la fois de l'ordre du don, on l'a dit, mais c'est aussi de l'ordre de la liberté humaine, et donc il faut exercer ce que l'on a reçu. C'est une sorte de disposition qui nous est donnée, comme les vertus d'ailleurs, sauf que là, c'est sous forme un peu d'un instinct divin, comme l'ont dit plusieurs théologiens, un instinct divin. Mais donc, si je n'utilise pas mon instinct, il va finir par s'étioler. Alors qu'au contraire, si je l'utilise beaucoup, eh bien, il va devenir de plus en plus fin. Voilà, donc plus on vit selon les dons, et plus on va être capable. C'est une sorte de cercle vertueux. Il y a des cercles vicieux et il y a aussi des cercles vertueux. D'ailleurs, c'est un peu la parabole des talents. Celui qui a reçu beaucoup, on lui dit bah, « tu vas recevoir encore plus ». Donc c'est un petit peu de cet ordre-là.
0: Père Arnaud Duboron, si on comprend bien, c'est une sorte de dimension supplémentaire donné à ce que nous sommes, en quelque sorte.
1: Oui, tout à fait. Donc, on reçoit les dons au moment de notre baptême et ensuite, à nouveau, au moment de la confirmation. Mais Dieu ne se contente pas des sacrements. Hein. Il s'engage à donner dans les sacrements, mais il peut donner par ailleurs. Et donc, l'Esprit-Saint, en fait, est donné à tout homme, comme l'ont dit les pères du Concile Vatican II. Et donc, l'Esprit-Saint agit au cœur de tout homme. Mais c'est vrai qu'en tant que chrétien, on a la chance de savoir qu'il est là, qu'il existe, qu'il nous aime, et donc d'être plus attentif à sa voix, et donc ça nous aide particulièrement pour lui obéir.
0: Alors, vous dites être plus attentif à sa voix, et notamment par le témoignage des catéchumènes, on entend aujourd'hui beaucoup de ressentis, on ressent la paix du Christ. Est-ce qu'on peut ressentir l'Esprit-Saint? Alors, je pense au moment du baptême, pour ceux qui le demandent aujourd'hui adultes, mais aussi au moment de la confirmation, souvent les adolescents. Père Arnaud Duboron, est-ce qu'il faut ressentir l'Esprit-Saint? Est-ce que l'Esprit-Saint se ressent?
1: Alors, il peut se ressentir, mais il ne faut pas s'attacher trop à ce ressenti, parce que l'Esprit-Saint, il est Dieu, et Dieu est toujours au-delà. Donc, il peut arriver qu'il nous offre ce qu'on appelle des consolations, comme Saint Ignace aimait souvent le dire, mais le même esprit, parfois, peut aussi nous donner de vivre une forme de désolation. Ça veut dire qu'on ne ressent plus rien, on est dans une forme de sécheresse, mais ça ne veut pas dire qu'il n'est pas présent.

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1: Vous êtes sur RCF Notre-Dame et nous sommes avec le Père Arnaud Duban, venu nous parler de la Pentecôte et du Saint-Esprit. Père Arnaud Duban, parmi les dons de l'Esprit-Saint qu'on a développés en 7 dons, parce que c'est écrit, parce que c'est présent dans l'Écriture, il y a la crainte de Dieu. La crainte de Dieu, on l'associe parfois à la peur, et c'est vrai que les disciples ont parfois eu peur aussi de cet esprit qui soufflait, qui les dépassait. Mais la crainte de Dieu, c'est aussi autre chose, et Sainte Thérèse d'Avila en parle.
2: La crainte de Dieu, y a plusieurs niveaux. Y a un premier niveau qu'on peut qualifier de servile. C'est finalement la crainte de ce que Dieu pourrait nous faire, la crainte d'être puni. C'est notamment ce que ressent le peuple hébreu dans le désert, au moment notamment où il se manifeste à Moïse sur le Sinaï. Mais on est appelé à dépasser cette peur et à arriver à un autre niveau qui est la crainte filiale, où là, finalement, il s'agit de craindre d'offenser Dieu. C'est-à-dire qu'on n'a plus peur pour soi-même, mais on a plutôt peur de blesser le cœur de Dieu qui n'est qu'amour. Et c'est là où se situe proprement le don de crainte.
1: Alors, je voudrais m'arrêter sur un extrait de Sainte Thérèse d'Avila, et qui est la présence d'une certaine manière du combat spirituel au cœur de cette recherche de l'Esprit-Saint. Ce combat spirituel, il se traduit pour Sainte Thérèse d'Avila par le démon qui va davantage attaquer une âme qui justement serait prête, d'une certaine manière, qui serait disponible à l'Esprit-Saint. Comment ça se traduit, ça ?
2: Oui, en fait, l'Esprit est celui qui nous rapproche du Père et du Fils, qui nous divinise, mais évidemment, ça ne plaît pas à l'adversaire qui va tout faire pour nous empêcher d'avancer et même nous faire reculer, nous faire chuter. Donc, il y a un combat spirituel qui peut être très intense. Et donc, Sainte Thérèse, effectivement, en parle beaucoup. Elle-même a dû lutter contre le diable à de multiples reprises. Elle avait une vie spirituelle et mystique très forte, donc à la fois marquée par des extases, mais aussi par ses combats. Donc, il lui arrivait régulièrement de prendre de l'eau bénite pour chasser le diable autour d'elle. Donc oui, il faut vraiment prendre conscience que celui qui veut vivre selon Dieu, celui qui veut être mu par l'Esprit-Saint, il va aussi rencontrer l'esprit de l'adversaire.
1: Oui, au fond, c'est quelque part le don de la crainte de Dieu, c'est aussi le don de percevoir l'opposant de Dieu, l'adversaire de Dieu, donc le diable. Est-ce que c'est aussi ça ?
2: Oui, quand on craint Dieu, eh bien, on est très conscient de sa faiblesse. Et on sait qu'on peut très facilement chuter. Même les saints, les plus grands saints, alors qu'ils sont proches de Dieu, sont tout à fait conscients qu'ils peuvent chuter à n'importe quel moment. Et donc, ce don de crainte les rend vigilants.
1: Alors, dans votre ouvrage, vous citez plusieurs saints ou plusieurs grandes figures qui expriment ce qu'est la crainte de Dieu pour eux, et notamment une jeune femme, une pakistanaise qui est Asia Bibi, qui est au départ une ouvrière agricole chrétienne et qui va justement être amenée à exprimer ce qu'est la crainte de Dieu dans sa vie elle-même, dans son expérience. Racontez-nous, Père Arnaud Duban.
2: En fait, cette femme a été accusée par d'autres femmes de son village, donc d'être chrétienne et donc d'être ennemie des villageois, parce qu'elle n'agissait pas à la manière des autres, donc elle a été faussement accusée. Mais au lieu de se réfugier dans la haine ou dans un désir de vengeance, elle est restée toujours unie à Dieu. Et bien qu'elle ait été mise en prison, donc elle a vécu des années d'épreuves terribles, mais elle n'a jamais voulu sombrer dans ce désir de vengeance. Et donc c'est un bel exemple de crainte. Elle craignait avant tout d'offenser Dieu. Et la crainte de Dieu, c'est aussi une forme de respect, d'adoration du Seigneur. Et donc, elle préférait vivre dans cet esprit-là que de se tourner vers ses semblables pour leur en vouloir.
1: Arnaud Duban, est-ce que c'est encore d'actualité de parler de la crainte de Dieu aujourd'hui ?
2: Plus que jamais. Aujourd'hui, on vit dans un monde qui a peur, qui a terriblement peur pour de multiples raisons, qui d'ailleurs sont d'une certaine façon justifiées, que ce soit la crise climatique, que ce soit la crise économique, que ce soit la crise sociale, que ce soit les guerres, on pourrait en rajouter. Donc il y a une peur, il y a une anxiété qu'on retrouve partout et même beaucoup chez les jeunes. Eh bien justement, il s'agit de passer de cette peur à la crainte de Dieu. Donc la crainte de Dieu, elle fait basculer en réalité dans la confiance, parce qu'on sait que Dieu est là, que Dieu est tout puissant et qu'il ne nous abandonnera jamais.

0: Arnaud Duban, vous êtes curé de la paroisse parisienne du Saint-Esprit et on parlait avec vous du respect et de l'adoration pour caractériser le don du Saint-Esprit qui est celui de la crainte de Dieu. Aujourd'hui, nous parlons d'un autre don du Saint-Esprit qui est celui de la piété associée à la tendresse d'une certaine manière, à quelque chose de beaucoup plus proche si on peut dire. Alors Saint François de Sales nous invite à repenser ce don du Saint-Esprit, celui de la piété avec, il évoque le terme de béquille, mais l'humilité et la confiance. Pourquoi est-ce que c'est si important dans la piété, vous allez nous redire ce que c'est, de voir à l'esprit l'humilité et la confiance?
1: Alors, donc pour repartir de la crainte, elle nous permet d'établir une juste distance par rapport à Dieu et c'est nécessaire parce que Dieu est le tout autre, le tout puissant. Donc il faut d'abord établir cette juste distance. Mais on pourrait dire que le don de piété complète celui de crainte parce qu'il faut aussi qu'on puisse se jeter dans les bras de Dieu. À la fois, on est à distance et en même temps, il nous appelle à nous unir à lui de la façon la plus parfaite, non dans la tendresse, mais aussi dans la confiance et dans l'humilité, effectivement. La confiance, parce que Dieu a beau être tout-puissant, il est surtout amour et je n'ai rien à craindre de lui, donc je peux me jeter dans ses bras. Et l'humilité, parce que c'est un peu comme un enfant qui se blottit dans les bras de son papa ou de sa maman. Il peut le faire parce que justement, il est tout petit. Et donc, il ne faut pas oublier que nous le sommes, nous aussi, par rapport à Dieu. Jésus nous a plusieurs fois invités à être comme des enfants. Si vous n'êtes pas comme des enfants, vous n'entrerez pas dans le royaume de Dieu.
0: Père Arnaud Duban, pourquoi est-ce qu'on utilise plus le terme de piété plutôt que celui de prière?
1: Bien sûr, la prière est une des façons d'exercer le don de piété, d'en vivre. Mais le don de piété va plus loin, puisqu'il implique non seulement notre relation à Dieu, mais aussi notre relation à l'autre, au prochain. En fait, le don de piété nous permet à la fois d'aller vers Dieu, comme je l'ai dit tout à l'heure, mais aussi d'aller vers notre prochain. Donc, on ne peut pas faire l'un sans l'autre. Celui qui est vraiment habité par l'Esprit Saint, il va aussi chercher à soutenir son frère ou sa sœur qui a besoin de lui.
0: Il y a une question de fidélité aussi, en lien avec ce don de piété.
1: Oui. En fait, la véritable piété donc, qui nous rapproche de l'autre, ou de Dieu d'ailleurs, c'est toujours dans une forme de fidélité. On est aujourd'hui dans une société un petit peu du zapping à tous les niveaux, et même au niveau des relations, que ce soit par rapport à Dieu. Il y a cette recherche spirituelle qui fait qu'on certains passent d'une spiritualité à une autre. Bon, je dis ça sans aucun jugement. Et pareil, par rapport aux autres, il y en a qui vont également changer beaucoup de leurs liens. Eh bien, je crois que l'Esprit Saint nous donne d'être fidèles et donc de rester toujours unis à ceux envers lesquels on s'engage dans l'amour ou dans l'amitié.
0: Ça veut dire qu'au fond, le don de l'Esprit Saint, il va être entier lorsqu'il y aura une forme de persévérance aussi, Père Arnaud Duban.
1: Alors, le don, je dirais, il est toujours entier parce que Dieu ne se donne pas à moitié, il se donne tout entier, mais c'est nous qui ne sommes pas capables de l'accueillir pleinement. Et donc, plus on va être persévérant, effectivement, plus on va être capable de l'accueillir en profondeur. C'est un petit peu comme un malade qui est guéri, soigné d'abord par le médecin. Il ne va pas être guéri immédiatement. Il va falloir qu'il prenne ses remèdes pendant un certain temps avant de parvenir à la guérison. Donc nous, c'est pareil, le Seigneur nous guérit et nous divinise petit à petit.

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1: Père Arnaud Duban, on est avec vous, on évoque les sept dons du Saint-Esprit. Alors, on a parlé du don de la crainte de Dieu. Il y a aussi le don de la science. Qu'est-ce que c'est le don de la science? Est-ce que c'est réservé à une seule partie des croyants qui auraient l'hémisphère gauche ou l'hémisphère droit plus développé que l'autre?
2: Non, il est offert à tous les croyants. Et il s'agit, en fait, de connaître le chemin qui conduit vers Dieu et aussi de connaître le monde tel qu'il est avec la présence de Dieu. Donc, c'est pas tellement une question de QI, hein, de quotient intellectuel. En fait, l'esprit nous permet de connaître ce qui est important à connaître dans notre monde. Donc, en gros, on pourrait dire il nous permet d'en connaître d'abord la beauté, la splendeur, un peu comme Saint François d'Assise qui s'émerveillait devant les créatures, et en même temps, d'en connaître la fragilité, la caducité, c'est-à-dire le fait que ce monde, il est déchu, il est blessé, il est fragile. Et donc, le don de science nous permet d'associer les deux, à la fois une forme d'émerveillement, mais aussi une forme de pitié, au bon sens du terme, de compassion par rapport à ce monde qui souffre.
1: Alors j'aime bien ce que vous rappelez, cette citation du théologien Karl Barth, qui est un théologien protestant, et qui dit qu'il avait toujours sa Bible dans une main et son journal dans une autre. Quel lien est-ce qu'on peut faire, d'une certaine manière, entre l'actualité et puis notre foi chrétienne? Est-ce que c'est un don, le don de la science, à convoquer quand on n'arrive plus à faire le lien, quand on finit par dire que l'un n'est pas intéressant et qu'il faut vite oublier les misères du monde et puis se tourner davantage vers l'écriture? On comprend là qu'il n'y a pas tout à fait de sens, et le don de science vient nous dire que les deux sont joignables.
2: Tout à fait, et je dirais même que c'est indispensable de joindre les deux, parce que ça permet d'éviter un double écueil. Le premier, c'est d'être à l'écoute des infos en continu 24 heures sur 24, comme notre société nous y pousse avec tous les moyens modernes, et d'être un petit peu fasciné au sens fort du terme, par l'actualité. Et le deuxième écueil, c'est inversement de s'en désintéresser totalement parce que ça ne nous concerne pas, parce que c'est le monde va mal, etc. Donc en fait, le chrétien, il est appelé à avoir une attitude médiane, c'est-à-dire à la fois à connaître ce qui se passe autour de lui, parce qu'on est placé dans le monde d'aujourd'hui, et on est placé là parce qu'on a un rôle à y jouer, donc il faut savoir ce qui se passe, mais sans se laisser omnibuler, parce qu'on sait que derrière toute cette actualité, encore une fois, Dieu est présent et Dieu veille.
1: Alors c'est aussi ce qu'on peut entendre dans le Christ. Le Christ, lorsqu'il s'adresse aux foules, lorsqu'il leur parle, il est parfois étonné du fait que nous comprenions des choses de ce monde, mais que nous ayons du mal à y lire les signes de Dieu dans ce monde. C'est aussi ce qu'a rappelé Vatican II. Alors, à quoi on est appelé? Est-ce que quand on est un chrétien, on voit d'une certaine manière des choses que les autres ne voient pas?
2: Oui, oui.
1: Père Arnaud Duban.
2: C'est ce que les pères du Concile Vatican II ont appelé les signes des temps. Donc il s'agit de reconnaître derrière les événements de ce monde et aussi parfois les événements de notre propre vie, comment Dieu agit et en quoi Dieu nous fait signe. Voilà, donc ça demande effectivement l'Esprit Saint, parce que autrement, j'allais dire, quand on a le nez dans le guidon, on voit juste le bitume, voilà. Alors que quand on prend un peu de recul, on se lève un peu sur sa selle, on voit le paysage autour, et donc là c'est pareil, il faut voir derrière les événements comment est-ce que Dieu se révèle.
1: Père Arnaud Duban, on est sur RCF Notre-Dame et vous commentez les différents dons de l'Esprit-Saint. On est sur ce don de science qu'on ne connaît pas très bien. Alors vous disiez, c'est à la fois la contemplation, d'une certaine manière une forme de gratitude aussi pour la création. Est-ce que, au fond, c'est aussi un don qui peut nous permettre de voir ce qu'il y a à dénoncer dans ce monde?
2: Ah, tout à fait. Le chrétien n'est pas un béni oui-oui. Donc je parlais de Saint François parce qu'effectivement il a beaucoup loué Dieu pour sa création, mais il savait aussi dénoncer le mal. Donc avec son père par exemple, il a su être franc et lui reprocher entre guillemets son attachement aux richesses. Donc, de manière plus générale, le don de science nous permet aussi de voir le mal qui est à l'œuvre. Et il ne faut pas oublier que Jésus appelle le diable le prince de ce monde. Donc, on en est conscient. Et c'est ça aussi qui permet de lutter contre lui. Parce que si vous ne voyez pas votre adversaire, si vous ne prenez pas conscience qu'il est présent, bah, vous êtes perdu d'avance.

0: Les sept dons du Saint-Esprit, c'est le titre de votre ouvrage publié aux éditions Teki. Bonjour Père Arnaud Duban.
1: Bonjour.
0: Vous êtes curé à la paroisse du Saint-Esprit, c'est à Paris dans le 12e arrondissement. Alors on s'arrête avec vous sur les sept dons du Saint-Esprit. Aujourd'hui, le don de la force. Et si on en parle, c'est notamment parce qu'il est présent dans les Écritures. Et ce qui m'a marqué, c'est que vous rappelez un passage de l'Évangile selon Saint-Luc, c'est au chapitre 22, verset 43, lorsque Jésus est sur la croix et qu'il est noté que du ciel lui apparut un ange pour le fortifier. C'est étonnant de se dire que le Christ a lui-même vécu, traversé, appelé ce don de la force.
1: Oui, Jésus est à la fois pleinement Dieu, mais aussi pleinement homme. Et en tant qu'homme, il a connu toutes nos fragilités. Et donc, en particulier au moment de sa passion, il est soumis à une angoisse immense, hein, au point de transpirer du sang, donc c'est vraiment une épreuve terrible. Et c'est très beau, je trouve, de constater que à ce moment-là, Dieu lui vient en aide avec cet ange qui vient le réconforter.
0: C'est quoi être fort pour un chrétien aujourd'hui?
1: Alors, la force, c'est ce qui nous permet de supporter les épreuves, de supporter aussi le temps qui passe. Donc, c'est pas seulement le fait d'avoir la capacité d'attaquer, entre guillemets, hein, comme on le voit souvent, mais c'est plus la capacité de résister au mal. Le prince de ce monde est présent, il a agi contre nous, et on a besoin de force pour résister à ces attaques.
0: Alors, Père Arnaud Duban, j'imagine que dans la Bible, cette question de la force qui nous est donnée par l'Esprit Saint, parce qu'il faut redire que ce n'est pas la force véritablement humaine, ce ne serait pas, comme on l'entend par exemple aujourd'hui dans le développement personnel, on pourrait dire la résilience ou la force de caractère, ou c'est pas de cette force-là dont il est question, c'est pas non plus la force musculaire, on imagine bien, mais cette force, elle correspond à quoi en fin de compte? Qu'est-ce qu'on va traverser avec Dieu qu'on n'aurait pas traversé seul?
1: Alors, la force, d'abord, il faut rappeler que c'est une vertu cardinale même. Autrement dit, n'importe quel être humain qui s'est développé, qu'il soit croyant ou non croyant, peut en faire preuve. Mais lorsqu'on parle du don de force, là on va beaucoup plus loin. C'est vraiment un don qui vient de Dieu et qui nous permet de réaliser des actes justement proprement divins. Je pense en particulier aux martyrs. On a un certain nombre d'exemples des martyrs des premiers siècles qui ont traversé d'immenses épreuves. Certains ont été torturés et pourtant les témoignages nous disent qu'ils étaient dans la paix, même dans la joie. Certains même ne ressentaient pas de peine physique. Alors, ce n'est pas vrai dans tous les cas, mais on a quand même des exemples de ce type qui prouvent qu'à ce moment-là précis, clairement, Dieu était à l'œuvre et Dieu, en quelque sorte, les portait.
0: Alors, Père Arnaud Duban, c'est une vigueur qui va nous permettre de lutter contre quoi? Vous évoquez donc le prince de ce monde, pour dire le diable. Ça nous permet de lutter contre quoi? Le découragement, contre, au fond, les effets des tentations? Qu'est-ce que c'est exactement?
1: Alors, traditionnellement, nous avons trois adversaires. Donc, le premier, c'est le diable, mais le second, c'est le monde, et le troisième, c'est la chair, peu importe l'ordre. Mais donc, le monde a été conçu par Dieu, donc il est bon en lui-même, mais il a été perverti, encore une fois, par le diable. Donc, il y a des structures de péché dans le monde. Et puis, la chair, c'est pas le corps, parce que le corps, il est bon, là aussi créé par Dieu, mais il y a en nous des fragilités, des blessures qui font que notre chair, ce sont en quelque sorte toutes nos tentations, tout ce qui nous pousse vers le bas. Donc, c'est contre tout ça qu'il faut résister. Contre ces trois ennemis, la force que Dieu nous donne nous permet de ne pas succomber aux tentations, mais au contraire de demeurer debout et de continuer à marcher vers le royaume.
0: Ça veut dire, Père Arnaud Duban, que si on ne convoquait pas ce don de l'esprit, qui est celui de la force, mais par moments, on tomberait, mais que si on tient, c'est parce qu'on a convoqué la force, on peut dire ça?
1: Alors, encore une fois, il n'est pas toujours indispensable de vivre selon le don de force. Hein. Par exemple, il y a beaucoup de choses que la vertu nous permettra de faire. Par exemple, si un soir je suis fatigué mais que je dois quand même préparer le repas parce que j'ai invité des amis. Pas besoin de convoquer le don de force pour ça. Là, la
0: même vertu... si c'est une forme de résistance.
1: Oui, mais je dirais là, on est vraiment sur le plan humain et un petit peu du quotidien. La vertu de force sera suffisante. Mais par contre, si j'apprends le même soir que je viens de perdre mon père, ma mère, quelqu'un de très proche, et que justement j'ai invité ces mêmes amis, eh bien là, peut-être que ce qui va me permettre de ne pas m'effondrer et puis de passer cette soirée comme prévu, c'est le don de force. Voilà, c'est quelque chose qui est au-delà de la simple vertu.

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1: Père Arnaud Duban, on parle avec vous des différents dons du Saint-Esprit. On a vu celui de la force. Voyons un peu celui de l'intelligence. Ce n'est pas l'opposé de la force.
2: Non. Non, en fait, dans les dons, certains sont ce qu'on appelle intellectuels et d'autres sont plus de l'ordre de l'agir. Donc les dons intellectuels, ce sont en particulier l'intelligence justement et la sagesse. Donc l'intelligence, c'est ce qui nous permet de pénétrer dans le mystère de Dieu. C'est en fait la petite lumière qui s'allume lorsque, par exemple, je reçois une parole, j'entends une parole de Dieu. Sans le don d'intelligence, elle va toucher mon cerveau. Je vais peut-être même être capable de la prendre par cœur. Mais pour qu'elle touche mon cœur, eh bien là, j'aurais besoin du don d'intelligence.
1: C'est un peu une manière de saisir, Père Arnaud Duban, une partie, ou en tout cas, on pourrait dire parfois une forme de fulgurance de ce qu'est Dieu, enfin, si on peut dire comme ça.
2: Oui, tout à fait. Le meilleur exemple, je trouve, c'est celui des pèlerins d'Emmaüs qui s'éloignent de Jérusalem tout tristes. Alors en fait, ils ont toutes les connaissances et ils sont capables de dire à cet inconnu qu'ils rencontrent, qui est Jésus, eh ben voilà, il a fait ceci, il a fait cela, mais ça va pas plus loin. Et ensuite, Jésus va reprendre avec eux les Écritures qu'ils connaissent certainement par cœur, mais il y a que lui et donc avec l'Esprit Saint qui vont être capables de faire des liens, que tout prenne sens, que tout s'éclaire. Donc oui, on peut parler d'une certaine façon de fulgurance. À un moment donné, ce qui était obscur devient lumineux.
1: Père Arnaud Duban, on est sur RCF Notre-Dame. Vous évoquez avec nous les dons du Saint-Esprit. Moi, ce qui me marque, c'est que régulièrement, dans l'Écriture, le Christ est assez virulent, même parfois un peu violent, contre ceux qui n'ont pas cette intelligence. Pourquoi est-ce qu'il est si sévère avec ses disciples et puis parfois avec la foule aussi?
2: Je crois qu'il est sévère parfois pour lutter contre l'orgueil. Parce que l'orgueil, c'est le principe de tous les péchés. C'est donc, on pourrait dire, le plus grave de tous. Et ceux à qui il s'adresse, donc en l'occurrence souvent les pharisiens, les scribes, connaissent parfaitement les Écritures, eux aussi, et ont l'impression qu'ils n'ont pas besoin de quoi que ce soit. Ils sont autosuffisants. Donc leur intelligence, en fait, est en quelque sorte enfermée sur elle-même. Et c'est pour cette raison qu'ils ne parviennent pas à entrer dans le mystère que Jésus vient leur révéler. Donc Jésus est obligé un petit peu de cogner sur la pierre hein, pour qu'elle se brise. Il est obligé de leur faire prendre conscience que ils sont entre guillemets à côté de la plaque. Donc il a des mots un peu forts pour les faire réagir.
1: Qu'est-ce qui peut justement faire que nous nous ouvrions à l'intelligence à laquelle nous sommes appelés et qui est rappelée dans ces sept dons de l'Esprit Saint, Père Arnaud Duban?
2: Alors, donc, d'abord, il faut bien sûr lire l'Écriture ou écouter la parole. Ça commence par là. Même si, en réalité, Dieu nous parle de multiples façons. Il ne parle pas que par l'Écriture. Mais disons que c'est un moyen privilégié de le connaître. Et puis, il faut le faire dans un esprit de prière. Parce que, encore une fois, Dieu ne veut pas toucher seulement notre intelligence, mais aussi notre cœur. Donc, cet esprit de prière, il nous permet de mieux comprendre ce qu'il veut nous dire. Et je peux élargir, donc, pas seulement en lisant l'Écriture, mais par exemple, en apprenant telle ou telle nouvelle, en découvrant telle ou telle chose de la création. Là, on va plus loin que le don de science dont on avait parlé tout à l'heure. On pénètre vraiment le mystère de Dieu lui-même.

0: Comment choisir entre différents biens? Être prudent peut-il nous empêcher d'agir? Eh bien, pas si nous suivons l'Esprit Saint. C'est en tout cas ce que nous allons approfondir avec vous, Père Arnaud Duban. Vous êtes curé à Paris et vous êtes aussi l'auteur du livre « Les sept dons du Saint-Esprit ». C'est publié aux éditions Pierre Tecky. Arnaud Duban, est-ce qu'on peut dire que l'Esprit Saint est à invoquer, à convoquer presque lorsque l'on a des décisions à prendre et qu'il peut être un bon guide?
1: Oui, oui. Là encore, repartons des vertus. Il y a la vertu de prudence, donc provedere, voir en avant, qui a donné le mot prudence. Ça nous permet déjà d'agir de façon juste dans la plupart des situations. Mais il arrive que la vertu de prudence soit insuffisante, qu'on ait des décisions à prendre, ou même après avoir utilisé notre raison, on n'y voit pas clair. Et dans ces conditions, Dieu est tout prêt à nous aider avec le conseil. Donc c'est lui qui peut nous donner la lumière pour prendre la bonne décision.
0: Mais qu'est-ce qui fait que quand bien même, parfois, on prie, on cherche à discerner, on est tiraillé entre différents chemins et pour autant le bien ne s'éclaire pas si facilement, ou au contraire on va prendre une décision et ce sera la mauvaise, ou alors, où donc était à ce moment-là l'esprit de conseil?
1: Alors, il peut arriver que d'abord on soit trop pressé. Dieu, bah, il prend son temps, enfin, c'est-à-dire que son temps à lui n'est pas le nôtre, donc il faut savoir être patient. Par ailleurs, peut-être qu'à certains moments, on ne sait pas être suffisamment à son écoute. Il nous donne une réponse, mais on ne sait pas l'accueillir, l'entendre. Parce que Dieu nous parle de multiples façons, et ça peut être par exemple par une autre personne qui va me donner un conseil, et je peux être indifférent à ce conseil, mépriser ce conseil, alors que finalement il venait de Dieu, mais il me convenait pas, c'était pas ce que j'avais envie de faire, donc je n'écoute pas. Il peut y avoir un certain nombre de raisons qui font que je n'accueille pas le conseil que Dieu veut me donner.
0: Oui, on se souvient que Moïse, par exemple, peut-être un peu par pouvoir aussi, ne s'entourait de personne jusqu'au moment où son beau-père est véritablement venu, Jethro, pour venir lui dire ce qu'il fallait faire et notamment déléguer. La question du conseil, elle est importante parce que parfois, c'est aussi, à l'inverse, beaucoup plus clair. Est-ce qu'on peut entendre une voix qui nous dirait ce qu'il faut faire, Père Arnaud Duban?
1: Souvent, on n'entend pas de voix au sens fort du terme. Enfin, chaque chrétien a sa vie spirituelle propre. Certains ont entendu des voix, comme Jeanne d'Arc. Mais d'ailleurs, ce n'était pas forcément l'Esprit Saint, c'était plutôt des saints. Mais en tout cas, l'Esprit Saint nous parle à sa façon. C'est-à-dire qu'il nous permet de comprendre quelle est la volonté de Dieu. Pour prendre l'exemple de Sainte Thérèse de Calcutta, elle, dans le train qu'il a ramené de sa retraite, elle a compris à travers une parole, « J'ai soif », qui avait été exprimée par Jésus sur la croix, que Dieu l'appelait à quelque chose de plus que sa vocation d'enseignante, et aller vraiment donner à boire à ceux qui avaient soif dans les rues de la ville. Voilà, mais je ne pense pas que c'était une voix explicite, c'est quelque chose qu'elle a compris dans son cœur à partir de cette parole de l'Écriture.
0: Il y a une question d'interprétation aussi.
1: Oui, tout à fait. Alors, ce qui me paraît important à dire aussi à ceux qui nous écoutent, parce que c'est vrai qu'on est souvent confronté à des choix qu'on doit prendre, c'est que il faut prier, faire de son mieux pour être à l'écoute de l'Esprit, mais à un moment donné, il faut y aller, c'est-à-dire sans se précipiter. Mais à un moment donné, il ne faut pas non plus tomber dans l'excès inverse et procrastiner, tergiverser. À un moment donné, il faut y aller en faisant confiance. Voilà, Seigneur, je ne suis pas sûr d'avoir vraiment compris ta volonté, mais il me semble que c'est ça, j'y vais et je sais que tu seras avec moi.
0: Et c'est important de le dire pour ne pas rester finalement soit dans la cédille, une forme de paresse, enfin, d'être un peu paralysé. Est-ce que ça veut dire, Père Arnaud Duban, que ça se travaille d'écouter l'Esprit Saint, et de quelle manière?
1: Oui, je pense que ça se travaille en particulier dans la prière. On dit que Saint Jean-Paul II prenait toutes ses décisions après avoir pris un temps de prière, toutes les grandes décisions. Donc je crois qu'on peut prendre exemple sur lui. Bon, il était pape, ça veut dire qu'il avait un petit peu d'activité, il était un peu occupé, et pourtant, il trouvait ce temps chaque jour de prier. Donc, a fortiori, nous en avons besoin nous aussi. Et plus on va prendre ces temps de prière, plus on va être dans l'intimité avec Dieu, et plus on va être capable d'entendre sa voix.

0: Donc effectivement, le pape Léon XIV a une belle intention pour Sarah Mulally. La sagesse, c'est ce don qui nous permet d'être unis à Dieu et donc de gouverner avec lui, comme lui. Donc d'abord de nous gouverner nous-mêmes, mais aussi de gouverner les autres. Et c'est le don qui nous permet de voir le monde avec les yeux de Dieu et d'agir avec les mains de Dieu.
1: Est-ce qu'on en a suffisamment conscience? Parce que je repense à ce passage dans les écrits de Saint Jacques. « Mes frères, regardez, si quelqu'un d'entre vous manque de sagesse, qu'il la demande à Dieu, qui donne à tous simplement et sans reproche, et elle lui sera donnée. » Est-ce que ça veut dire que si on demande la sagesse, on la reçoit?
0: Oui.
1: Il faut y croire peut-être aussi.
0: Alors, il faut y croire. Bon, après, il y a toujours ces limites, notamment celui d'un cœur entre guillemets impur. C'est-à-dire si mon cœur est habité par des désirs qui vont à l'encontre de l'Évangile, eh bien, l'Esprit Saint ne viendra pas. Parce qu'il ne peut pas habiter dans un cœur impur. Il y a une contradiction de nature.
1: Mais c'est fort de dire un cœur impur, parce que qui peut prétendre aujourd'hui avoir un cœur pur?
0: Oui, alors, non, absolument. C'est pour ça que je prends à dessein un peu l'extrême pour dire ce qui peut bloquer. Maintenant, on n'est ni tout blanc ni tout noir, généralement. Donc, en fait, il faut, je pense, avoir des cœurs de pauvres quand on prie. Je sais bien que je ne suis pas tout blanc, je sais bien que mon cœur n'est pas encore parfaitement sanctifié, mais je sais aussi que Dieu veut me sanctifier. Et donc, c'est avec un cœur vraiment de pauvre que je vais lui demander tous les dons, et en particulier celui de la sagesse, parce que je sais que Dieu veut justement gouverner ce monde. Il est le roi de l'univers, comme on le fait chaque année. Et donc, pour qu'il puisse vraiment régner sur l'univers, eh bien, il veut aussi passer par nous et par moi. Voilà, donc c'est avec un cœur de pauvre que je peux le lui demander.
1: Et c'est pour ça aussi que la figure de Saint Joseph dans l'Ancien Testament, elle est intéressante, parce qu'il va devenir le conseiller de Pharaon, d'abord parce qu'il arrive à deviner les songes, ça va être sa force, mais aussi parce qu'il devient d'une certaine manière le sage, celui qui a moins d'intérêt dans le pouvoir terrestre. De quelle manière est-ce qu'on peut dire que la Bible, en tout cas l'Ancien Testament, met à l'honneur la sagesse, justement?
0: L'exemple que vous citez est parfait, hein. Je pense que Joseph, le patriarche, c'est un modèle de sagesse, parce qu'il est toujours à l'écoute de Dieu, qui lui parle en l'occurrence par des songes, mais Dieu peut parler d'autres façons, on l'a vu. L'important, c'est d'être à son écoute, et grâce à cette écoute, Joseph est capable d'agir à la manière de Dieu et avec donc cette sagesse extraordinaire. Mais bon, il y a d'autres exemples, hein. On pourrait citer par exemple le prophète Daniel, qui est capable lui aussi d'entendre la voix de Dieu à travers les songes et qui est capable aussi de guider les gouvernants autour de lui. Donc il y a d'autres exemples. Il y a tout simplement les livres de sagesse qui sont quand même assez nombreux et extraordinairement riches. Si on les a appelés ainsi, c'est bien parce qu'ils nous communiquent cette sagesse qui vient de Dieu. Donc l'Ancien Testament, en fait, est très riche à ce niveau-là.
1: Père Arnaud Duban, pourquoi est-ce que vous dites que la luxure est l'ennemi, d'une certaine manière, de la sagesse?
0: Alors ça, c'est donc saint Thomas d'Aquin qui a donné pour chaque don une vertu correspondante, mais aussi un vice correspondant. Alors, donc le lien, il est toujours, on pourrait dire, discutable, dans le sens où il n'y a pas forcément un lien unique, on peut établir plusieurs liens. D'ailleurs, d'autres théologiens l'ont fait. C'est pour ça aussi que parfois je cite plusieurs vices qui peuvent empêcher d'exercer le don. Mais en tout cas, la luxure, eh bien, elle replie sur soi. Et donc, par définition, elle enferme en soi et elle empêche d'être à l'écoute de Dieu et d'agir en union avec lui.
1: Merci beaucoup, Père Arnaud Duban, d'avoir été avec nous toute cette semaine pour nous parler des 7 dons du Saint-Esprit. C'est le titre également de votre ouvrage publié aux éditions Pierre Tecky. Je rappelle que vous êtes curé à la paroisse du Saint-Esprit à Paris dans le 12e. Et merci à Jean-Paul Lérine pour la réalisation technique. Bonne semaine.

0: Les racines du présent, c'est avec Frédéric Mounier et c'est dans un instant.
1: Dans quelques instants, avec notre invité, le journaliste au Point, Jérôme Cordelier, nous allons scruter ces périodes de l'histoire où les catholiques se sont fracturés et où, au nom de leur foi, ils ont pris des positions parfois différentes. Nous allons parler de la guerre d'Algérie, de la décolonisation, de Vatican II, de mai 68. A tout de suite.
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4: 11 heures passées de quelques secondes dans Vive Dieu aujourd'hui, Ralph Schmeder nous fait entendre le groupe Glorious avec son album Yeshua.
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6: Bonjour à toutes et à tous. Dans l'émission consacrée à la musique chrétienne moderne, mais aussi parfois ancienne. Et aujourd'hui, je parlerai d'un groupe que la plupart de nos auditeurs connaissent, Glorious. En décembre, je vous ai présenté leur dernier album avec des chants de Noël, mais je me suis rendu compte que je n'avais pas encore présenté l'album précédent, sorti en septembre 2024, donc un an plus tôt, et qui s'intitule Yeshua. Je vais donc me rattraper aujourd'hui en vous faisant écouter quelques-uns des 12 titres. Yeshua, c'est ainsi que ses proches appelaient Jésus. C'est à Jésus que Glorious a voulu consacrer son 15e album. Le groupe a préféré utiliser son nom araméen, Yeshua, tel qu'il était prononcé par la première génération de chrétiens, pour souligner que c'est par le nom de Jésus que nous sommes sauvés et qu'il n'y a pas d'autre nom qui puisse nous sauver. Yeshua est une contraction de la forme Yehoshua, Josué. Le nom correspond à la forme grecque Jésus, de laquelle vient le français Jésus. Et nous écoutons tout de suite le titre éponyme, un peu raccourci parce qu'il dure plus de 10 minutes, Yeshua.

L'album Yeshua de Glorious est dans la bonne tradition du groupe comme un long et beau moment de prière avec Jésus, plus tellement rythmé comme les premiers albums, donc beaucoup plus calme, beaucoup plus méditatif, des moments de paix, de bonheur, de louange. 12 titres à découvrir qui comprennent aussi quelques reprises de chants bien connus, notamment le tube « Comment ne pas te louer ». Mais nous allons écouter une autre reprise « Evenu Shalom Alechem ».

Le groupe Glorious est né à Valence et établi à Lyon en Rhône-Alpes. Il a été fondé par trois frères, Aurélien, 23 ans à l'époque, Benjamin, 20 ans et Thomas Pouzin, 18 ans à l'époque. La fratrie grandit dans une famille catholique pratiquante et leur frère aîné, Benoît, les initie à la musique. Très vite, au début des années 2000, ils rencontrent un succès auprès des jeunes catholiques français et suscitent la curiosité des médias. Cependant, en 2007 déjà, le groupe est contraint de s'arrêter pour des raisons financières et revient un an et demi plus tard avec le projet Lyon Centre, inspiré des méga churches américaines, animant chaque semaine une soirée de louanges tout en poursuivant les concerts dans toute la France et même au-delà. En plus des 15 albums studio publiés chez Rejoice Music, ils ont réalisé aussi 3 albums live enregistrés au rassemblement Le Frat en 2011, 2013 et 2015, ainsi qu'un single Une vie pour une génération, chanson en hommage au pape Jean-Paul II. Le 15 octobre 2011, le groupe est invité par le pape Benoît XVI au Vatican afin d'interpréter 2 chansons dans le cadre de la réunion du dicaster pour la nouvelle évangélisation. En 2013, le groupe crée la Worship Academy à Lyon Centre. Des candidats sont auditionnés et 4 sélectionnés pour une formation musicale et spirituelle dans le but de redynamiser l'animation des messes. En 2014, Glorious accompagne ainsi pendant un an le groupe Hopen, puis Be Witness en 2015-2016 et enfin Echo en 2016-17. En 2018, Glorious met en musique le poème de Sainte-Thérèse de Lisieux pour l'album de Natacha Saint-Pierre, Aimer, c'est tout donner. On y trouve des poèmes mis en musique ainsi que des chansons hommage à Thérèse, écrites et composées par les frères Pouzin. Et en fin d'année 2018, Glorious sort son nouvel album Promesse avec 6 clips enregistrés dans leur église en duo avec justement Natacha Saint-Pierre, le cantique des cantiques. L'album qui nous intéresse aujourd'hui est donc sorti en septembre 2024 après Rouach consacré à l'Esprit-Saint. Celui-ci s'intéresse donc à Jésus. Écoutons une des plus belles chansons de l'album « Laisse-moi te parler de Jésus ».

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S'il y a des personnes ici ce soir qui croient de tout leur cœur que Dieu est le même hier, aujourd'hui et demain, avec moi qu'ils élèvent les mains maintenant. Seigneur, nous croyons que tu peux toutes choses dans nos vies, dans nos situations. De Moïse à Sarah, de Lazare à Cana, tu as béni, tu as guéri, tu as sauvé. Continue de le faire, Seigneur Jésus.

Vous êtes toujours à l'écoute de RCF dans l'émission consacrée à la musique chrétienne. Aujourd'hui avec le 15e album du groupe Glorious intitulé Yeshua. Écoutez les 12 titres de l'album, 12, un peu comme les apôtres. C'est comme un long et beau moment de prière avec Jésus. C'est plus que les mots et la musique, c'est comme si Jésus agissait aujourd'hui. En écoutant Yeshua, on se sent réconforté, libéré aussi, libéré de tout ce qui empêche de vivre, d'être nous-mêmes, d'être heureux, ce que nous avons fait de mal, ce que nous avons subi, ce que nous regrettons, ce que nous n'arrivons pas à changer en nous et autour de nous. Oui, Jésus, c'est lui qui nous libère, qui nous guérit, qui nous pardonne, qui nous aime. Voilà la conviction des chanteurs de Glorious à travers cet album. En fait, Glorious est conduit aujourd'hui par les deux frères Benjamin et Thomas Pouzin, donc les deux frères fondateurs du groupe, accompagnés de nombreux musiciens chrétiens, catholiques, évangéliques et protestants. Glorious est devenu bien plus qu'un groupe de musique, il est le flambeau d'une nouvelle génération qui sert Dieu et l'Église d'un cœur passionné par sa créativité et sa louange. Voici un chant de communion dans tous les sens du terme, le pain de vie.

Il est temps de conclure, même si j'étais un peu en retard par rapport à la date de parution en septembre 2024. J'espère que ces quelques extraits du 15e album du groupe Glorious Yeshua vous ont plu. Pour terminer, on écoutera encore une partie de la chanson « Aucun autre que toi ». Et là, il sera encore question de Jésus. À très bientôt sur nos ondes.

0: Et c'était Vive Dieu aujourd'hui à l'instant sur RCF Liège en compagnie de Ralph Schmeder qui mettait aujourd'hui à l'honneur le groupe Glorious avec notamment son album Yeshua. Et dans Terre et Vie, on découvre One Life, la boîte à outils pour les jeunes migrants.
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0: Bonjour et bienvenue dans Terre et Vie avec Nicolas Gazon en tant qu'invité aujourd'hui. Bonjour Nicolas.
1: Bonjour Régine.
0: Nicolas, vous nous revenez avec un projet qui s'inscrit dans l'opération One Life pour tous.
1: Tout à fait.
0: D'abord, One Life pour tous, c'est quoi ?
1: Alors l'idée, c'est que ça fait maintenant quelques années qu'on voit que beaucoup de jeunes se posent des questions sur leur avenir. Donc ils ont du mal à se projeter dans un futur qui est de plus en plus incertain. Et en même temps, on voit que les nouvelles générations, elles veulent aussi vivre une vie, qui est pleine et qui peut être plurielle, et une vie où ils peuvent être authentiques, ça veut dire vraiment vivre ce qui les anime de l'intérieur. Et donc le projet One Life, c'était d'imaginer un dispositif d'accompagnement pour tous les jeunes, on va dire de 16 à 30 ans, qui se posent des questions et qui veulent vraiment trouver leur place dans ce monde en changement et sentir aussi qu'ils peuvent être impactants et répondre aux défis de leur époque. Et donc la première étape de ce projet, c'était de créer toute une série de jeux de cartes qui aident un jeune à faire deux choses, à la fois à parler de lui, ça veut dire à dresser son portrait un peu comme un puzzle, et puis à la fois à dessiner le paysage des possibles où il pourrait se déployer de manière plurielle, ça veut dire dans le travail, dans le bénévolat, ça peut être aussi dans des loisirs qui sont porteurs de sens. Et on s'est rendu compte en utilisant cette boîte que il y a des publics avec des besoins plus spécifiques qui ont besoin d'être rejoints dans leur réalité avec d'autres jeux qui parlent de leurs difficultés.
0: Davantage en lien avec leur réalité. T'as un public de quel âge que s'adresse ce type de jeu ?
1: Bah alors, nous aussi, les tests que l'on fait, on va dire on a testé la boîte avec des jeunes de 12 à 75 ans, mais on va dire que le public avec lequel on travaille le plus souvent, c'est vraiment le tout jeune adulte. Donc, un jeune qui a 17, 18, 19 ans. Donc, le moment en fait, où on quitte l'adolescence et on commence à se projeter comme futur adulte.
0: Alors, histoire de peut-être briser les idées reçues de certains aînés ou des adultes de plus de 30 ans, est-ce que les jeunes se livrent facilement ? Est-ce qu'ils sont entre la quête de sens, la quête de soi et vraiment oser se lâcher à travers ce type d'opération jeu et rencontre finalement avec vous ?
1: Oui, alors nous, ce qu'on s'est rendu compte avec le temps, donc ça fait 10 ans qu'on travaille dans l'orientation des jeunes, et au départ, on n'avait pas ces dispositifs, on n'avait pas ces jeux de cartes pour aider le jeune à parler de lui et à parler de la place qu'il voulait prendre dans la société. Et on s'est rendu compte, une fois qu'on a créé ces jeux, ça a été 3 ans de travail, mais une fois qu'on a créé ces jeux, tout de suite, la parole du jeune, elle est plus fluide, et surtout, il voit se dessiner devant lui ce qui l'amène. Donc, c'est-à-dire qu'il parle de lui, et tout d'un coup, il y a le puzzle qui se construit, et puis il commence à comprendre qu'il y a des logiques qui dessinent sa personnalité, et puis il parle de ses projets, et puis en même temps, il y a les cartes qui dessinent ses projets. Et donc, on est vraiment rentré dans une société de l'image, et donc on a vraiment besoin d'images pour soutenir la discussion, l'accompagnement. Et avec ces images-là, même des jeunes très introvertis, de toute façon, ils vont quand même choisir des cartes. Et donc, le portrait, il se dessine quand même. Et donc, on rentre en relation. Et donc, c'est beaucoup plus facile d'ouvrir la parole. Et en général, ils sont plutôt contents qu'on s'intéresse à leur projet.
0: Et pratiquement, vous rencontrez les jeunes à plusieurs reprises ou juste une fois ?
1: Alors nous, l'idée, ça a été de créer un dispositif qui permet d'être efficace. Donc on s'est rendu compte que surtout pour les jeunes qui sont, enfin les acteurs de l'orientation qui sont en première ligne, donc dans les écoles, dans les maisons de jeunes, dans les centres pour réfugiés, les jeunes MENA qui ont 17-18 ans, ils doivent aussi être accompagnés. Mmh. Et donc on a voulu créer un dispositif où quand on n'a pas trop de temps, on peut aller assez vite à l'essentiel avec le jeune.
0: Efficace en peu de
1: oui.
0: temps.
1: Oui, donc nous, l'idée c'est en 3 heures, 2 rendez-vous d'une heure et demie, on peut vraiment aider un jeune à trouver des repères pour pouvoir construire sa vie.
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0: Avec Nicolas Gazon, vous l'êtes toujours enseignant, professeur notamment de religion. C'est facile d'enseigner la religion aujourd'hui ?
1: Enseigner la religion, moi je trouve que c'est un des cours les plus faciles, en ce sens que c'est un cours qui ouvre sur le sens de la vie. Et donc c'est un cours où on peut rejoindre le jeune dans sa réalité. C'est un des rares cours en fait, où on a vraiment un boulevard pour rejoindre le jeune dans sa réalité, dans les questions qui se posent, que ce soit à 12, à 15 ou à 18 ans. Et donc je pense que le cours de religion, si on l'amène, on va dire, avec sensibilité et en comprenant les jeunes de sa classe, c'est un super lieu pour ouvrir des débats. Et Dieu sait qu'aujourd'hui, des débats de société, il y en a plein qui, sur les réseaux, viennent perturber nos jeunes d'une certaine manière. Et donc ils ont besoin d'espace pour penser le monde dans lequel ils vivent. Et le cours de religion, c'est un magnifique espace pour faire ça, avec en appui derrière, évidemment, la tradition, les écrits chrétiens, mais qui sont très riches. Et donc, on peut aborder plein de thématiques avec ça.
0: Oui, tout à fait. Et n'en déplaise aux réfractaires, hein, ça reste toujours utile aussi d'apprendre la religion, les religions. Beaucoup de profs de religion ont le sentiment qu'aujourd'hui, de nombreux jeunes sont en quête de sens, de réponses à de nombreuses questions qu'ils ne se posaient, que les jeunes d'il y a 10 ans ne se posaient pas. Vous avez aussi, vous, ce sentiment avec les jeunes que vous rencontrez au sein de votre mission de prof ?
1: Oui, tout à fait. D'ailleurs, la boîte One Life, vous avez là sous les yeux, c'est vraiment le fruit de nos cours de religion. Donc, tout a commencé au cours de religion avec l'idée que finalement, les jeunes, ils ont vraiment besoin d'avoir, surtout l'adolescence, un espace à l'école où on va prendre la peine d'essayer de les aider à comprendre qui ils sont. Parce qu'en fait, c'est compliqué de savoir vraiment qui on est. Et quand on regarde Jésus et les évangiles, en fait, qu'est-ce que fait Jésus quand il rencontre quelqu'un? Il lui pose des questions et il révèle les personnes à qui elles sont. Donc Jésus, c'est un incroyable accompagnateur. Et donc le cours de religion, c'est un lieu où on pose les questions que Jésus pose aux gens qu'il rencontre, on les pose à nos élèves et on les invite à faire ce qu'on appelle un dialogue socratique, à rentrer en relation avec eux-mêmes. Et oui, ça, c'est indispensable, je pense.
0: C'est vrai que ces espaces aussi au sein des écoles, c'est aussi une chance pour de nombreux jeunes où la parole n'est pas forcément possible, où l'échange en famille, hein, il ne faut pas l'oublier,
1: oui,
0: de nombreuses familles où l'échange ne se font pas si facilement, si aisément, où on ne peut pas parler de tout. C'est vrai que c'est important. J'ai sous les yeux cette boîte One Life, la boîte à outils de l'orientation dans un monde en transition, parce qu'évidemment, il est aussi question de transition. Sens, relation, valeur, métier, habitat. Une création de la SBL, graine de soin, hein, parce que depuis le début de l'émission, vous dites « on ». Donc, qu'est-ce qu'il y a derrière ce « on », Nicolas Gazvon?
1: Alors, derrière ce « on », c'est une équipe d'enseignants. On s'est rencontrés, nous, dans une école qui s'appelait l'Assomption, c'était à l'époque à Bruxelles. Une école créée par les Sœurs de l'Assomption, où les Sœurs étaient encore fort impliquées. Et d'ailleurs, des Sœurs qui mettaient vraiment l'accent sur « on accompagne les jeunes pour dans l'intelligence de qui ils sont et dans l'intelligence du monde qui les entoure ». Et donc on est une équipe d'enseignants au départ, trois enseignants, passionnés par l'orientation des jeunes et la connaissance de soi. Et voilà, donc ça fait 10 ans qu'on est sur ce projet. Et au fur et à mesure de ces 10 années, on a été accompagnés par d'autres personnes qui toutes ont un intérêt pour un accompagnement à l'orientation qui n'est pas juste « il faut choisir un métier », mais qui est plutôt « ok, qui tu es toi ?» Et comment est-ce qu'on peut t'aider à révéler ce qui demande à se révéler à l'intérieur de toi?
0: Nicolas Gazvon est notre invité aujourd'hui. On marque une première pause et on se retrouve tout de suite pour aborder le nouvel outil One Life pour Toutes, un outil d'accompagnement destiné aux jeunes migrants.
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0: Une chanson de circonstance pour aborder les migrants sur la route vers chez nous notamment. Sur la route, Raphaël et Jean-Louis Aubert.
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0: Voilà, on est toujours avec Nicolas Gazon qui représente notamment aujourd'hui l'ASBL Graine de Soie qui vient nous présenter la version pour les jeunes migrants du jeu One Life pour toutes jeunes migrants. Quelle perspective et quel avenir pour moi en Belgique ou ailleurs, on peut l'imaginer, mais là ça part sur la Belgique. Et c'est un outil didactique, pédagogique, d'apprentissage qui est composé de 7 jeux de cartes différents qui permettent d'aider le jeune, le MENA, hein, le jeune mineur non accompagné, pour comprendre sa situation, lui donner des clés, des pistes, des repères afin d'avancer dans ses projets chez nous. Pratiquement, comment est née l'idée de créer ce jeu de cartes? Alors ça, c'est aussi toute la richesse de One Life, c'est que vous ne partez pas d'un QR code à scanner, d'une appli à télécharger, donc vous travaillez à l'ancienne, entre guillemets, en tout cas de façon classique, avec des cartes comme des cartes de jeu, comme un jeu de société. Comment est née l'idée de destiner un outil proprement aux jeunes migrants, Nicolas?
2: Alors c'est venu d'une amie qui travaillait au centre de réfugiés de Rang 2, près de Marchand-Famène. Et donc, elle avait vu qu'on avait développé cette boîte One Life et elle m'avait dit, tiens, je pense que les jeunes chez nous, ils seraient tout à fait intéressés que quelqu'un vienne dresser leur portrait et voir un petit peu leur possible en termes d'options scolaires. Et donc, je suis venu avec la boîte initiale et on a travaillé. Et c'est vrai que ça a plutôt bien fonctionné. Mais alors, les éducateurs qui étaient avec moi du centre de la Croix-Rouge me disent, mais c'est vrai que c'est intéressant d'orienter les jeunes réfugiés, mais il faut aussi qu'on prenne en compte leurs spécificités, parce qu'ils ont des problématiques très fortes à devoir traverser. Et on ne peut pas se projeter dans un métier ou dans une vie scolaire normale si on ne prend pas la peine d'abord de bien leur expliquer leur situation en Belgique, les possibilités qui existent pour eux, les dangers aussi qui se présentent à eux. Et donc, alors j'ai pris la balle au bond, je me suis dit, bah, tiens, est-ce que vous, ça vous intéresse d'imaginer une annexe à la boîte One Life qu'on appellerait One Life pour tous, et vous imaginez les cartes dont vous auriez besoin pour les accompagner, et nous, comme on a un peu d'expertise maintenant là-dedans, on les crée, et donc c'est comme ça que ça a commencé. Ça a été un long processus, pendant un an on a travaillé, alors, parce qu'ils sont fort occupés à la Croix-Rouge, ils ont beaucoup d'urgences à traiter, et donc mais petit à petit ça s'est fait, et on a trouvé un super illustrateur qui s'appelle Julien Englebert, qui avait déjà travaillé pour eux dans un jeu qui s'appelait les routes de la honte, et ils avaient beaucoup aimé sa sensibilité, et donc c'est lui qui a fait les dessins. C'est vraiment l'idée, c'est de trouver les bons dessins pour que les jeunes puissent comprendre de quoi on parle, et on a créé alors ce jeu qui vraiment est directement en lien avec la situation d'un jeune réfugié en Belgique aujourd'hui, surtout au moment où il devient majeur. Donc tant qu'il est mineur, au fait, il est pris en charge par la loi, entre guillemets, puis une fois qu'il devient majeur, c'est beaucoup plus compliqué. Et donc, il faut qu'il puisse bien comprendre ce qui va s'offrir à lui une fois qu'il devient majeur, ou bien aussi ce qui va être plus compliqué s'il n'a pas ses papiers ou s'il n'a pas droit de séjour, et comment on va faire pour l'aider, pour ne pas qu'il tombe, justement, dans ce qu'on voit aujourd'hui. Ça peut être du deal, parce qu'il faut trouver de l'argent très vite, et il n'y a pas d'autre solution que de tomber dans ces filières-là, ou du travail au noir, où il va être exploité, ou d'autres choses. Et donc, l'idée, c'est vraiment de faire de la prévention. Parce que mieux un jeune comprend sa situation, plus il peut faire les bons choix. Et les bons choix, c'est aller trouver les ressources qui vont l'aider à une vraie intégration et qui vont l'aider aussi à pouvoir trouver un travail qui lui correspond vraiment, à réaliser sa vie ici en Belgique.
0: One Life pour toutes et pour tous. 6 types de cartes. Un premier jeu de cartes qui permet de rassurer le ou la jeune sur le cadre de l'entretien que vous faites avec lui ou elle. Le jeu piste administrative. 11 cartes qui permettent de visualiser les possibilités qui s'offrent aux jeunes. Vous venez d'en parler. Le jeu illégalité et débouté qui permet de visualiser les solutions qui s'offrent aux demandeurs d'asile déboutés et qui se retrouvent dans l'illégalité et qui ne souhaitent pas ou qui ne peut pas ou qui ne veut pas rentrer dans son pays, parce que c'est évidemment là c'est destiné à des personnes ciblées qui sont concernées par la situation, mais ça permet aussi à ceux qui ne sont pas concernés, les gens d'ici, les non-migrants en tout cas, ou les gens qui ont leurs papiers, de comprendre le parcours du combattant, de nombreux migrants, hein, parce que c'est pas un choix, on le rappelle peut-être pas assez souvent, mais c'est pas forcément un choix d'atterrir chez nous, hein,
2: c'est des histoires incroyables, hein, ces jeunes ont pu vivre avant d'arriver ici.
0: Tout à fait, c'est vraiment des parcours incroyables, souvent des histoires dramatiques aussi, et donc ils sont ici un peu par défaut, hein. Et je rappelle quand même d'ailleurs qu'il y a des gens dans certaines sortes de faits d'asile qui sont à l'arrêt, là, en attente depuis plusieurs années. Hein. C'est quelque chose quand même d'assez impensable. Alors, parmi les cartes, je rappelle, donc, le cadre, les pistes administratives, illégalité déboutée, mes ressources, des cartes qui permettent de visualiser toutes les ressources qui peuvent l'aider, aider le jeune à s'en sortir et à avancer dans ses projets, mes galères, les cartes attente famille et les cartes positionnement qui peuvent l'aider à la fin de l'entretien à faire un choix entre les possibilités qui s'offrent à lui ou elle et à exprimer ses peurs par rapport à celui-ci. Vous l'avez déjà mis en pratique ?
2: On a fait des allers-retours et en fonction, on a un peu modifié. Ce qui est sûr, c'est que ce qui nous ramène toujours les jeunes, c'est que tout d'un coup, il y a de l'apaisement parce que la situation est plus claire. Alors on n'a pas, à la fin de l'entretien, la solution, mais au moins les choses ne sont plus dans un brouillard opaque.
0: Tout à fait. Est-ce qu'il y a un suivi après cet entretien qu'ils ont avec vous ?
2: Alors, nous, notre travail, nous, chez Graines de Soie, c'était vraiment de concevoir le jeu, de le réaliser et d'aider la Croix-Rouge, finalement, qui n'a pas le temps de réaliser un jeu de cartes vraiment approprié à leur situation. Alors, l'idée, après, c'est que les éducateurs s'en emparent, les accompagnateurs, peut-être même aussi les tuteurs qui accompagnent ces jeunes. Et donc, l'idée, maintenant, c'est que nous, on va pas mener les entretiens. Les personnes qui vont mener les entretiens, c'est vraiment les spécialistes de l'accompagnement des MENA, mais ils ont à leur disposition ce jeu.
0: Cette boîte à outils.
2: Cette boîte à outils qui va soutenir leur accompagnement.
0: Étant enseignant, vous pouvez aussi le proposer, ou bien ils sont trop jeunes, aux enfants qui sont dans les fameuses classes d'ASPA dans le secondaire ou pas ?
2: Oui, alors on a des enseignants de classes d'ASPA qui sont intéressés par l'outil. On a des tuteurs, on a des maisons de jeunes aussi qui ont l'habitude des AMO, de travailler avec des MENA. Mm-hmm. Et donc en tout cas, on se rend compte que les gens de terrain, on a fait un rassemblement au Centre Croix-Rouge de Montenier avec 25 personnes qui travaillent avec les MENA. Et alors c'est intéressant parce qu'on leur a mis juste les jeux dans les mains. Et on leur a dit, voilà, vous pouvez discuter entre vous de ce que vous voyez. Et donc tout de suite, ils avaient beaucoup de choses à partager parce que tout d'un coup, en image, il y a tout leur boulot, tout leur travail qui est représenté. Et ils étaient assez d'accord pour dire que, effectivement, c'est bien leur réalité de terrain de devoir aborder tous ces sujets-là avec les jeunes qu'ils accompagnent, notamment les attentes de la famille au pays. C'est un jeu vraiment important parce que c'est des jeunes adolescents. Parfois, il y a tout un village ou en tout cas une communauté qui attend qu'ils réalisent quelque chose ici en Europe. Et ils sont souvent dans des dilemmes et dans des ambivalences très fortes qui peuvent parfois les rendre malades.
0: Il y a aussi parfois l'envie de retourner, la peur de retourner.
2: Tout à fait.
0: Donc c'est vrai qu'il y a beaucoup de choses... En fonction de la famille qui reste, de la situation aussi familiale ou politique,
2: oui.
0: Du jeune ou du pays. Nicolas, ça veut dire que n'importe quelle association, collectif, en lien, en contact, dans l'accompagnement de jeunes migrants, pourrait se procurer ce jeu et l'employer, l'utiliser à bon escient, évidemment.
2: Oui, c'est vraiment le but. Donc, le but, c'est vraiment de donner à des personnes qui sont spécialisées dans cet accompagnement. Et donc, ce qui est intéressant, alors, il y a un peu de numérique quand même en lien avec le jeu, c'est que pour chaque jeu, il y a un site internet qui va avec. Et l'idée, c'est que tous les utilisateurs peuvent poster sur le site des ressources utiles pour aborder telle ou telle problématique. Et l'idée, c'est d'avoir un outil qui fonctionne en intelligence collective, où on peut se sentir relié les uns aux autres dans cet accompagnement et s'entraider au travers de la plateforme internet qui va avec le jeu.
0: Ça s'appelle projetonelife.be, c'est ça ?
2: C'est ça, oui, tout à fait.
0: D'accord. Effectivement, je vois que sur les cartes, à chaque fois, l'identifiant, le mot de passe, que vous n'aviez qu'à entrer. Et c'est bien logique, évidemment, de jongler avec les outils de notre temps, on a Nicolas, on le sait. Ça veut dire aussi que n'importe qui donc, peut se procurer ce jeu. Ça coûte combien ?
2: Alors, le jeu, il coûte 30 euros. Après, s'il y a des associations pour qui c'est compliqué, on peut aussi, on peut aussi l'offrir, entre guillemets. Après, le but, c'est avec l'argent qu'on récolte sur le jeu, c'est de pouvoir effectivement entretenir ces plateformes et puis prendre le temps aussi de le faire connaître.
0: Quand vous dites le jeu, c'est le One Life avec le One Life pour tous ou c'est uniquement le One Life pour tous ?
2: Alors, ce qu'on a essayé de faire, c'est que le One Life pour tous, spécial MENA, il peut être utilisé indépendamment de la grande boîte. Mm-hmm. Après, pour nous, la grande boîte, elle peut être utile pour des associations qui vraiment font de l'orientation avec les jeunes, doivent trouver un projet d'études, un projet de métier. Et là, alors, on peut aller sur la boîte One Life tout court, où là il y a tout ce qu'il faut pour aider un jeune à découvrir les métiers, les options d'études et à pouvoir alors commencer son chemin d'intégration en Belgique.
0: Vous avez pensé être présent au salon de la formation et des études ?
2: On n'a pas encore sondé les salons. Oui, c'est vrai qu'on pourrait. En tout cas, on se rend compte qu'il y a beaucoup d'intérêt et nous, notre projet, ce serait de faire plusieurs annexes One Life pour tous. Donc là, on a maintenant un début d'accord avec un réseau de santé mentale. Mmh. On va plutôt faire un jeu pour tous les jeunes qui sont avec des problématiques de santé mentale. Il y a tout un spectre et qui ont aussi leur place à trouver. Mais il faut prendre en compte leurs spécificités. Les jeunes aussi sur le spectre de l'autisme, il y a toute une spécificité à prendre en compte. Et donc l'idée, ce serait à chaque fois de donner la possibilité à des spécialistes d'imaginer les meilleures cartes à créer. Et nous, alors, on est en soutien pour créer ces cartes. Et alors, à chaque fois, on fonctionne sur la même logique. Mais c'est un peu l'idée.
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0: Alors concrètement, quand vous rencontrez les jeunes, encore une fois, vous leur posez des questions, ils choisissent ces cartes. Il y a un écrit qui reste ou c'est juste de la conversation et vraiment de l'interaction orale?
2: Alors nous, en tout cas nous, chez Graines de Soie, quand on accompagne, il y a toujours un écrit qui va suivre l'entretien pour toute une série de raisons, notamment pour les jeunes qui sont plus en situation de fragilité ou qui n'ont pas vraiment beaucoup de ressources derrière eux pour faire le suivi. Donc nous, on essaie toujours de faire un plan d'action. Après l'entretien, on s'est dit, OK, sa priorité, c'est tel ou tel choix, ou d'en savoir plus sur telle ou telle possibilité. Et nous, alors, on va lui mâcher le travail, lui envoyer un mail en disant, voilà, OK, tu veux aller dans cette direction, voilà les étapes à suivre, voilà les lieux où tu peux aller, voilà les ressources disponibles pour toi. Et on va dire, plus la personne est en situation de fragilité, plus il faut la prendre par la main, entre guillemets, surtout quand il n'y a pas de famille derrière pour aider. Mais c'est vrai que si on fait du one-shot et puis qu'on le laisse le jeune comme ça, souvent, alors, ça apporte moins de fruits quand même.
0: Qu'est-ce qui vous fait marcher, Nicolas Gazon? Parce que chaque fois que vous venez ici avec un projet, on voit que vous êtes toujours bien engagé, bien dans votre mission. On sent que c'est une passion aussi, l'accompagnement des jeunes adultes.
2: Alors moi, ce qui me passionne, je pense que tout être humain a en lui une part de lui, belle, qui demande à se déployer. Je suis profondément convaincu. On a tous une part compliquée, mais on a tous aussi une part belle. Et je pense que si quelqu'un en face de nous est capable de faire un peu miroir de cette partie de nous qui veut vivre, et qui veut vivre pas seulement pour soi, mais aussi pour et avec les autres, si quelqu'un est capable de faire miroir de cette partie de nous qui veut vivre, alors on va dire, on lui donne de l'élan. Et c'est vraiment notre but, nous, chez Graines de Soie, c'est ça, Graines de Soie, c'est OK,

0: on crée des collaborations comme ça. Et comme je l'ai dit, nous, on aimerait bien collaborer avec des personnes qui sont spécialisées, avec des jeunes en fragilité, qui ont des besoins spécifiques. Et comment est-ce qu'on peut imaginer des dispositifs qui prennent en compte ces besoins spécifiques?
1: En tout cas, on vous souhaite de continuer à vous agrandir. On souhaite aussi la pérennité pour ce projet, cette boîte à outils d'orientation dans un monde en transition, One Life et One Life pour les personnes, les jeunes migrants. Rappelez-nous peut-être l'adresse où on peut commander ou acheter cette boîte.
0: Oui, donc pour connaître le projet, tout est expliqué sur le site projetonelife.be. Mm-hmm. Et donc nous, ce qu'on propose, il n'y a pas l'idée, on ne peut pas acheter les outils comme ça en ligne et puis les recevoir par la poste. Donc ce qu'on propose, nous, c'est vraiment de rencontrer toutes les personnes qui sont intéressées. Et en fonction de ça, on essaie de voir si ça peut vraiment les aider ou pas. Et puis la grosse boîte, par exemple One Life, maintenant on a décidé de ne pas la donner comme ça, toute remplie, parce qu'il y a vraiment beaucoup de jeux. Et pour certaines personnes, ils sont perdus.
1: Ça a besoin d'une explication.
0: Oui.
1: Quoi.
0: Et puis parfois, on fait un peu le tri de voir, vous avez besoin de quoi? Ok, bon, vous faites une boîte un peu sur mesure. On est toujours en relation avec ceux qui l'utilisent.
1: Ça veut dire qu'on doit prendre contact avec vous, vous rencontrer,
0: oui,
1: et avant d'acheter, pour acheter cette
0: boîte. Au minimum, un petit visio, quoi. C'est ça, l'idée.
1: D'accord. Ok. Et tout ça, toutes les informations, on le retrouve sur
0: www.projetonelife.be.
1: Merci beaucoup, Nicolas Gazan.
0: Les changements s'accélèrent là comme jamais. Pensez que le monde de demain sera comme aujourd'hui. Je pense que c'est une illusion, une utopie.
1: C'est une utopie complète.
0: Donc, c'est être réaliste, effectivement, regarder ce qui change et essayer d'accompagner ça au mieux.
1: www.projetonelife.be. Allez voir, allez jeter un œil et surtout procurez-vous cette boîte si vous travaillez avec des jeunes en difficulté qui cherchent leur voie, leur repère, leur route, tout simplement. Merci Nicolas Gazan.
0: Merci Régine.
1: Au revoir, à la semaine prochaine.

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5: Vous écoutez donc Point Repère, l'option Regard d'Église, Luc Mails au micro, et je vous propose aujourd'hui une rencontre avec le pasteur évangélique Baudouin Galanti à l'occasion de la fin de sa mission pastorale, puisqu'il a atteint, comme notre évêque, l'âge de 75 ans et que l'on a fêté son départ et la passation de ses fonctions pastorales. Mais avant tout, nous allons nous mettre à l'écoute de l'actualité œcuménique de ces dernières semaines. Ralph, c'est à vous.
6: Merci Luc. En ce mois de mai, voici de nouveau quelques nouvelles œcuméniques des dernières semaines. En 2025, l'Alliance biblique universelle a continué d'élargir l'accès aux Écritures dans le monde. Des traductions ont été publiées dans 100 nouvelles langues utilisées par quelque 566 millions de personnes. Parmi ces projets, 66 sont des primo-traductions, c'est-à-dire dans des langues qui ne disposaient auparavant d'aucun texte biblique. Les 34 autres correspondent à des nouvelles traductions ou à des révisions. C'est ce qui ressort du rapport diffusé ces jours-ci par l'Alliance biblique universelle sur les statistiques de la traduction des Écritures. En 2025, la Bible complète était disponible dans 795 langues, ce qui en fait le livre le plus traduit au monde. Environ 6,2 milliards de personnes peuvent la lire en entier dans leur langue maternelle. Environ 1,5 milliard de personnes n'ont toujours pas de Bible intégrale dans leur langue. L'année 2025 a également été marquée par une expansion des traductions dans les langues des signes avec la publication de nombreuses primo-traductions, notamment au Brésil, en Argentine, au Chili, en Équateur, en Indonésie et au Niger. Enfin, des éditions spécialisées en braille ont également été achevées dans diverses langues. Le 27 avril dernier, le pape Léon XIV a accordé une audience à la nouvelle archevêque de Canterbury, Sarah Mullally. Le pape a souhaité un témoignage prophétique des chrétiens dans l'unité. Léon XIV estime que notre monde qui souffre a grandement besoin de la paix du Christ et que les divisions entre chrétiens affaiblissent notre capacité à être des porteurs efficaces de cette paix. Dans son discours, il a rappelé la rencontre mémorable entre Saint Paul VI et l'archevêque Michael Ramsay il y a 60 ans. Depuis lors, a-t-il dit, les archevêques de Canterbury et les évêques de Rome ont continué à se rencontrer et à prier ensemble, et je me réjouis que nous perpétuions cette tradition aujourd'hui. De nombreux progrès ont été accomplis sur certaines questions historiquement sources de division. De nouveaux problèmes sont apparus au cours des dernières décennies, rendant plus difficile à discerner la voie vers la pleine communion. Toutefois, en faisant remarquer que ce chemin œcuménique a été complexe, le pape estime que nous ne devons pas laisser ces défis persistants nous empêcher de saisir toutes les occasions possibles pour proclamer ensemble le Christ au monde. Ces paroles du pape ont été bien accueillies par Sarah Moulali, l'archevêque de Canterbury. Ainsi, commençant son ministère, elle espère être une bergère qui aime et prend soin de l'Église, qui encourage l'hospitalité malgré nos différences, qui s'exprime de manière prophétique sur notre réalité actuelle et qui proclame l'espérance chrétienne avec la certitude que l'Évangile de Jésus-Christ reste une bonne nouvelle pour notre monde d'aujourd'hui. Une coalition d'organisations religieuses appelle l'Union européenne à accélérer la sortie des énergies fossiles et à défendre une transition écologique juste au moment où l'Union européenne redéfinit ses priorités budgétaires et climatiques. Elles sont au total plus de 100 organisations chrétiennes issues de 20 pays de l'Union européenne à lancer un appel commun aux institutions européennes pour réclamer une accélération de la transition énergétique et une taxation permanente des super profits des compagnies pétrolières et gazières. Baptisée « Europe soit fidèle, sauvegardons notre maison commune », cette initiative réunit des acteurs majeurs du monde chrétien engagés dans les questions sociales et environnementales. Parmi les signataires figure le mouvement Laudato Si, Caritas Europa, Pax Christi International, ainsi que le réseau chrétien œcuménique pour l'environnement et plusieurs provinces jésuites. Les organisateurs qui représentent plus de 600 000 religieux et religieuses soutiennent également l'initiative. Cette mobilisation intervient dans un contexte marqué par une forte instabilité internationale par les conséquences des conflits récents sur les marchés énergétiques. Les organisations dénoncent la dépendance persistante de l'Europe aux combustibles fossiles qu'elles considèrent comme un facteur d'aggravation des crises climatiques, économiques et géopolitiques. Les organisations demandent la mise en œuvre immédiate de quatre grandes orientations politiques. La première consiste à établir un calendrier clair de sortie des énergies fossiles. Abandon du charbon d'ici 2030, du gaz en 2035 et du pétrole en 2040, accompagné d'une interdiction immédiate de toute nouvelle exploration fossile. Deuxième revendication, instaurer une taxe permanente sur les superprofits des entreprises fossiles et supprimer progressivement les subventions accordées au secteur. Les recettes générées serviraient à financer la transition énergétique et à soutenir les ménages les plus vulnérables. Les signataires réclament également une hausse massive des investissements dans les énergies renouvelables, l'efficacité énergétique et l'électrification, tout en encourageant la sobriété énergétique et l'économie circulaire. Enfin, ils demandent que le prochain budget européen donne la priorité à la justice sociale et climatique plutôt qu'aux intérêts des grandes entreprises énergétiques. Dans un message vidéo publié à l'occasion de l'événement œcuménique The Kingdom Come 2026, qui se déroule du 14 au 24 mai, le pape Léon XIV rappelle l'importance pour tous les chrétiens de témoigner de la présence vivante de Jésus auprès de nous. Créé en 2016 à l'invitation des archevêques de Canterbury et de York, The Kingdom Come est un mouvement œcuménique mondial de prière qui invite les chrétiens du monde entier à prier pour que davantage de personnes viennent à connaître Jésus. Ce lundi 18 mai, le pape Léon XIV a reçu au Vatican Aram Ier, catholicos arménien de Cilicie. C'est la première rencontre entre les deux chefs religieux. En recevant son hôte arménien orthodoxe, le pape a salué une relation historique entre les deux églises et plaidé pour un renforcement du dialogue œcuménique. Dans son discours, le souverain pontife a aussi assuré le catholicos de ses prières quotidiennes pour le peuple libanais et les églises du Moyen-Orient. Dans son discours prononcé en anglais, le souverain pontife a rappelé la figure de saint Paul de Tarse, né en Cilicie et martyrisé à Rome, comme symbole spirituel majeur de la communion entre les églises. Il a également évoqué saint Nersèse le Gracieux, catholicos de Cilicie au XIIe siècle, que l'on peut considérer comme un pionnier de l'écuménisme et dont la récente inscription au martyrologe romain est un nouvel exemple de cet écuménisme des saints qui unit déjà nos églises, a affirmé l'évêque de Rome. Un entretien téléphonique a eu lieu entre Léon XIV et le patriarche du siège de Saint-Marc de l'église copte à l'occasion de la journée de l'amitié copte catholique instituée en 2013 pour célébrer les relations entre le siège de Pierre et le siège de Marc. Au cours de cet échange, la conscience de la responsabilité commune pour l'annonce de l'évangile a été évoquée. Dans une lettre, le pape encourage copte et catholiques à poursuivre leur cheminement dans la vérité et la charité. Voilà tout pour ce mois-ci, cher Luc. On se retrouvera dans un mois. Je vous laisse avec votre invité.
5: Merci Ralph. Vous écoutez donc Pointe Repère, Regard d'Église, Luc Maïls au micro. Et je vous propose une rencontre avec le pasteur Baudouin Galanti de l'Église évangélique. Mais avant tout, nous allons peut-être nous mettre dans l'ambiance de cette écoute avec un chant, et je vous propose le chant « Tu aimeras le Seigneur ton Dieu », un chant composé par Lucien Deys, mais qui est ici enregistré par une chorale de la capitale du Congo dans une église en public.

0: Vous écoutez Regard d'Église, Pointe Repère, Luc Maïls au micro, et je suis avec le pasteur Baudouin Galanti, qui termine progressivement son mandat au sein de sa communauté ici à Grasse-Sologne. Bonjour monsieur le pasteur.
1: Bonjour Luc Maïls. Je suis très heureux d'être aujourd'hui en présence de ce programme, puisque je ne le connais pas vraiment. Mais c'est un privilège pour moi que de pouvoir parler un petit peu de mon parcours, de mon histoire. Et voilà, je vais commencer tout de suite en me présentant. Donc, comme Luc vient de le dire, je m'appelle Baudouin Galanti. Je suis marié à Ina, qui est d'origine italienne, qui est née en Italie, mais qui a grandi ici à Liège, en Belgique. Et nous avons ensemble commencé notre ministère en 1980. Donc j'ai 75 ans maintenant, donc l'âge de la retraite est arrivé, mais retraite ne veut pas dire la cessation d'activité. Loin de là, car comme je le dirai plus tard, j'ai d'autres projets. Que dire aussi, c'est que... ce ministère, je l'ai exercé pendant plus de 40 ans, et pas tout de suite comme pasteur, mais au début comme animateur de jeunes. Donc je travaillais avec un pasteur ukrainien du côté de Liège, dans une église qui était intitulée Église Belgoslave, et c'est là que j'ai commencé donc, mon travail de service au sein de l'église évangélique. Et c'est après avoir fait mes études de théologie en Angleterre et avoir voyagé un petit peu outre-Atlantique avec un prédicateur pour un petit peu m'exercer dans ce domaine que je suis revenu vers mes sources qui étaient mon église locale. Et donc j'ai commencé à travailler dans la paroisse à côté du pasteur ukrainien qui s'appelait Nicolas Bojmistruk. Donc, et mon travail a été essentiellement de m'occuper de jeunes. C'est un tout petit groupe qui très vite s'est développé. Et vous savez, vous connaissez la réalité des... Peut-être que vous ne le savez pas, mais dans les cultes slaves, les cultes se faisaient en ukrainien, mais ils étaient traduits en français. Ce qui faisait que les cultes étaient très longs. Et la population belge qui commence à venir, qui était essentiellement jeune, puisque vous connaissez le dicton « les jeunes attirent les jeunes ». Et donc, j'ai vu beaucoup de jeunes commencer à venir dans la paroisse. Et un jour, ces jeunes m'ont dit: Baudouin, nous aimons beaucoup venir au culte, mais nous trouvons que c'est très long. Y aurait-il pas moyen qu'on ait un culte en français ? Et c'est comme ça qu'est née l'idée, conjointement avec le pasteur local, d'ouvrir un culte en langue française, essentiellement pour les nouveaux convertis, les nouveaux... je dirais, adhérent à l'Église. Et la manière dont nous l'avons fait était très simple, c'est que le local où nous nous réunissions, c'était le temple protestant de la rue Lambert-Lebec. Donc, le consistoire, à l'époque, nous avait vraiment aidé à organiser nos cultes et nos réunions de jeunes dans ces locaux. Mais nous nous sommes rendus compte très vite que ce n'était pas suffisant pour nous. Nous, les jeunes, nous aimions avoir des réunions sans limite d'heures. Le consistoire nous imposait des heures, et c'était tout à fait normal. Donc, nous avons opté pour la location d'un local, tout en maintenant nos cultes au temple protestant. Nous avons ouvert un local un peu plus loin, dans la rue Stéphanie, à Liège, qui avait comme particularité, c'est qu'on ne voulait pas qu'il soit appelé église ou centre d'évangélisation. On l'a appelé le coffee bar chrétien. Et on en a fait une sorte de lieu d'accueil pour les gens de la rue, pour les jeunes. Et nous avions nos réunions tous les vendredis. Donc, sous forme d'un accueil avec du café, des boissons, on écoutait de la musique gospel et certains partageaient leurs témoignages. Il n'y avait pas de prédication, c'était un dialogue avec les personnes qui venaient. Et on s'est rendu compte très vite que ça marchait bien, puisque la salle se remplissait de vendredi en vendredi, de plus en plus, et se poser la question, ne faudrait-il pas qu'on ait un culte pour toutes ces personnes qui viennent et qui ne bénéficient pas d'un culte régulier. Je les invitais bien sûr le dimanche matin dans l'église belgoslave. Ils venaient pour me faire plaisir, mais je savais que c'était dur pour eux, que c'était quand même lourd pour eux. Et c'est comme ça que nous avons commencé des cultes le vendredi soir, et on a maintenu l'idée du coffee bar le samedi. Et progressivement, une nouvelle église, francophone cette fois-ci, est née là, à la rue Stéphanie, qui est dans le coin Saint-Gilles de Liège. Et donc nous étions là au début des années 80, et plusieurs de mes collègues pasteurs qui étaient plus âgés m'ont dit « Baudouin, est-ce qu'il ne serait pas temps pour toi de penser à être nommé en tant que pasteur ? Tu as la formation, tu as l'expérience maintenant du contact avec les gens. » Et j'ai eu peur. Je dois vous avouer que j'aurais voulu continuer mon ministère parmi les jeunes sans avoir de titre pastoral. Connaissant aussi la lourdeur de ce ministère auprès de mes collègues. Mais ce que j'ai découvert par la suite, c'est que quand il y a une vocation, quand elle vient d'en haut, on ne peut pas résister. Un peu comme l'apôtre Paul qui dit « Je n'ai pas résisté à la vision céleste » où Jésus l'interpelle finalement. Et j'ai senti que je ne pouvais pas résister longtemps à cet appel du pastorat, puisque là, des nouveaux convertis, des nouvelles personnes avaient faim et soif d'entendre le message de l'Évangile. Et donc c'est comme ça que tout doucement, une nouvelle église est née, et j'ai été reconnu dans une pastorale évangélique, c'était du côté du Borinage. J'étais reconnu pasteur début des années 80. Et j'ai commencé à exercer mon ministère pastoral, et c'était aussi la période où je me suis marié avec Ina, en 1980, le 14 juin, nous sommes mariés, nous avons été bénis par un collège de pasteurs, et dès le début de notre mariage, nous avons commencé notre ministère pastoral. Y a-t-il encore une question relative à mon parcours que tu aimerais entendre, Luc ?
0: Oui. Au niveau de... Parce que l'annonce de la parole est importante, mais on doit quand même manger. Au niveau revenu, mode de vie, comment peut-on s'organiser alors ?
1: Alors, une très bonne question, puisque vous savez, quand on sort d'un séminaire, quand on sort d'une école biblique, on a plein d'idées, mais on n'est pas très pratique. Hein, on a un petit peu la tête dans les nuages et pas les pieds sur terre. Et c'est là que cette question m'a été posée, mais de quoi vas-tu vivre ? Et je savais que je ne pouvais pas compter sur les paroissiens, ce n'était pas du tout dans mon programme, ni dans mes ambitions. Et j'ai commencé à prendre un travail, le premier qui trouvait, qui m'est tombé sur la main. Et j'ai commencé un travail, d'abord comme gardien de parking, et puis comme vendeur dans ambulant, hein, comme on dit. Hein. Et là, j'ai eu le privilège de rencontrer quelqu'un qui m'a dit, mais avec toutes tes études, tes diplômes, tu pourrais tout à fait postuler un poste de professeur de religion. Et j'ai justement un poste que je vais laisser, puisque moi j'arrête mon travail de professeur, je peux te proposer auprès de l'inspection protestante. Et ça a été fait, et très rapidement, à mon grand étonnement, j'ai été accepté comme professeur de religion, du cours de religion protestante. Et c'est ce qui m'a permis d'exercer mon ministère toutes ces années, jusqu'à l'an 2006, où là, la paroisse a été reconnue comme paroisse dans le synode, et nous avons reçu un salaire du synode, donc de l'État, au même titre que les autres ministres du culte. Donc voilà, donc j'ai pu pouvoir à ma subsistance élever ma famille, puisque nous avons eu deux filles, des jumelles, qui nous ont vraiment bénis, qui nous bénissent encore aujourd'hui par leur engagement, par l'amour qu'elles ont les unes pour les autres et pour nous. Et je remercie Dieu vraiment pour sa providence et la manière dont il a conduit mes pas les uns après les autres.
0: Oui, je crois d'expérience que le Seigneur sait où il peut nous atteindre, où il peut nous appeler. Et j'utilise souvent cette expression du plan B. Je pense que si on lui dit « non, pas ça pour moi », il ne nous laisse pas tomber. Il a une solution de secours qui nous rattrape au tournant et qui nous renvoie sur quelque chose. Eh bien, je vous propose de prendre peut-être un temps d'arrêt, un temps d'écoute musicale avec un chant toujours sur le thème de l'unité, puisque cette émission est enregistrée dans le cadre de ces rencontres d'églises qui vont à la rencontre l'une de l'autre, qui recherchent à vivre ensemble dans l'amour du Christ. Et je vous propose le chant « Nous voulons vivre l'unité ».

0: Nous sommes ici dans une église relativement récente, quand je vois le bâtiment. Alors, comment s'est créée cette paroisse ici à Grasse-Ologne?
1: Alors, tout d'abord, oui, le bâtiment est relativement neuf comparé aux églises historiques. Hein, donc, il faut dire que le bâtiment ici a été commencé par un ancien pasteur, le pasteur de Grasse-Ologne, qui, dans les années 70, a vraiment eu à cœur de commencer la construction de ce bâtiment. Malheureusement, le pasteur est décédé, il était âgé quand même. Son successeur est décédé également, mais lui, il était beaucoup plus jeune. Et la paroisse s'est retrouvée un petit peu orpheline de pasteur. Et ils ont fait appel à un pasteur français, mais qui, manifestement, n'était pas du tout adapté à la vie wallonne et à Liège. Et très vite, c'était un ami, un collègue, il m'a confié qu'il sentait que ce n'était pas sa place ici et qu'il voulait retourner en France. Et donc, il m'a demandé si je pouvais l'aider à trouver un pasteur pour la paroisse de Grasse-Ologne, qui était une paroisse quand même entre 50 et 70 personnes régulièrement, de fidèles qui venaient ici. Et donc, nous avons écrit des lettres, nous avons demandé à gauche, à droite. Personne n'était prêt à reprendre le poste pastoral de ce pasteur. Et finalement, il m'a dit un jour, écoute, Baudouin, je dois retourner. Je sens que mon temps est terminé. Pourrais-tu, toi, t'occuper de cette paroisse en attendant qu'un pasteur soit désigné? Et après réflexion, je lui ai dit oui, que j'étais prêt à l'aider. Donc c'était un petit groupe. Mon groupe à Liège était déjà un groupe assez important. Nous étions près de 100 personnes. Et c'est un défi. C'était un défi à relever. Mais au moment du départ du pasteur, les choses ne sont pas passées comme il le souhaitait. Il n'y a pas eu de transition réelle. Et il a été obligé de fermer la paroisse de Grasse-Ologne en exhortant les membres qui le souhaitaient de rejoindre le pasteur Baudouin Galanti à Liège. Et c'est comme ça que, le dimanche suivant, une vingtaine de personnes, c'est ce qui restait de l'église de Grasse-Ologne, se sont joints à notre communauté à Liège. Et c'est incroyable comment les choses, dans le temps de Dieu, j'appelle ça le timing de Dieu, Dieu ne se trompe jamais. Au moment où ce groupe de personnes se joint à nous, je reçois une lettre de la propriétaire du bâtiment rue Stéphanie à Liège. Et elle me dit, monsieur le pasteur, je désire vendre mon bâtiment. Vous êtes la première personne à qui je m'adresse, puisque vous êtes locataire. Si vous êtes intéressé, voilà le prix, je vous vends ce bâtiment. Le bâtiment était nettement trop petit, déjà pour le groupe que nous étions. Et en plus, avec l'arrivée d'une vingtaine de fidèles en plus, ça aurait été impossible. Et j'ai renoncé à acheter ce bâtiment. On n'avait pas les moyens de toute façon. Mais le bâtiment ici à Grasse-Ologne était en construction, sur le point d'être terminé en ce qui concerne la salle principale. Et avec le conseil d'église, nous avons décidé de terminer le bâtiment ici. Donc les choses se sont faites dans les règles, la fusion des ASBL a eu lieu et le bâtiment est devenu propriété de ce qui était le nom d'église à l'époque, Centre Liégeois d'Évangélisation. Ça c'était le nom d'église qui plus tard est devenu Église Protestante Évangélique. Mais nous avons donc commencé nos cultes tout de suite après l'inauguration, je dirais, de la salle. Il n'y avait même pas encore de pavé par terre. Nous avions vraiment, c'était rudimentaire, aucune classe pour la jeunesse, pour les enfants. Mais nous étions heureux d'avoir un local où nous pouvions nous réunir. Et c'est ainsi que, par la suite, la paroisse grandissant, nous avons décidé de faire l'annexe, le bâtiment qui permettait d'accueillir à la fois des jeunes, des enfants, avoir des classes appropriées, un bureau, etc. Tout ce qu'une paroisse a besoin pour fonctionner. Et donc tout ceci a eu lieu début des années 90. Donc quand finalement nous nous sommes installés ici à Grasse-Ologne, puisque de 1980, date à laquelle j'ai été nommé pasteur, jusqu'en 1990, j'ai travaillé sur Liège. Et donc à partir des années, début des années 90, je suis devenu pasteur de Grasse-Ologne. Et le rayonnement, ben, ce n'était pas simplement Grasse-Ologne, c'était des gens de Liège, des gens qui venaient un peu de partout. Et c'est une paroisse qui a grandi pour atteindre entre 150 et 200 fidèles tous les dimanches. Donc voilà un petit peu notre parcours et je bénis Dieu pour cela.
0: Et alors au niveau de cette paroisse, vous allez être remplacé par un nouveau pasteur qui va venir. N'y a-t-il pas aussi un projet de relation avec une autre communauté? J'ai cru entendre ça lors des festivités organisées à l'occasion de votre départ et de l'accueil de votre successeur.
1: Alors tout d'abord, vous dire que mon successeur, il s'appelle Federico Parinello, c'est un pasteur italien, mais qui est en Belgique depuis de nombreuses années, donc vous ne remarquerez pas du tout qu'il est italien quand il parle français exactement comme tout le monde. Et lui, il était pasteur d'une église d'origine italienne du côté de Liège. Et par un concours de circonstances dans lequel je ne vais pas m'étaler parce que ce serait trop de détails, il avait besoin d'un local pour faire ses réunions ailleurs que là où il était. Et il a frappé à plusieurs portes, et puis il a frappé à notre porte. Et j'ai senti dans mon cœur qu'il fallait l'accueillir. Et je lui ai proposé de faire ses cultes l'après-midi, puisque nous avions nos cultes le matin. Et c'est comme ça qu'il a commencé ses cultes, il y a 3 ans maintenant, le dimanche après-midi. De là est née une collaboration étroite entre nous, et nous avons commencé à échanger nos chairs de temps à autre, de faire certains cultes en commun. Et puis l'idée est venue, il y a 2 ans, pourquoi est-ce que nous ne ferions pas des deux églises, une seule église? Nous sommes la même église, nous avons les mêmes valeurs, nous prêchons le même évangile. Et moi, je lui ai confessé que j'allais bientôt devoir prendre ma retraite. Et c'est comme ça que naît l'idée, non seulement de la jonction de deux communautés pour n'en faire qu'une, mais que le pasteur de cette église deviendrait le pasteur principal des deux communautés. Et donc, les choses ont tellement bien évolué que l'année dernière, à Pâques, lors du culte de célébration de Pâques, nous avons officialisé la fusion des deux communautés. Et ces deux communautés, ont commencé à se réunir, non plus le matin, mais l'après-midi, tout simplement parce que le pasteur Parinello était déjà pasteur d'une église à Andenne. Donc il avait déjà une paroisse à Andenne le matin. Et pour une question de facilité et pratique, nous avons décidé de faire nos cultes l'après-midi. Et depuis lors, nous fonctionnons sur un culte l'après-midi et des réunions en semaine, bien sûr. C'est donc lors du culte de transition pastorale que, officiellement, le pasteur Parinello est devenu le pasteur principal de la communauté. Et moi, je suis devenu pasteur retraité, mais je suis toujours membre de l'association, c'est-à-dire de la SBL, et membre du conseil pastoral. Ce qui veut dire que mon rôle, eh bien, c'est d'aider le pasteur local, non seulement à trouver ses repères, parce que c'est une communauté différente pour lui, mais également de l'aider dans sa charge, qui est encore plus importante qu'avant. Et donc nous sommes très heureux d'avoir vécu cette fête, ça a été pour nous une fête. Moi, en tout cas, j'ai senti vraiment la joie, l'amour des paroissiens qui m'ont honoré après 40 années de service et qui ont en même temps accueilli le nouveau pasteur de la meilleure manière qui soit.
0: Le Seigneur nous conduit par des voies auxquelles nous n'avons pas toujours pensé, mais quand nous croyons en lui, il nous permet d'aller très loin.

0: Oui, je crois que c'est d'abord, il me semble très important que le nouveau pasteur ne se trouve pas tout seul. Et je crois aussi que pendant un certain temps, les paroissiens ont besoin, ça c'est par expérience personnelle, de la présence occasionnelle même de leur ancien pasteur. Je pense surtout dans des moments dramatiques. Mon expérience à moi dans une paroisse, c'est que dans. Même maintenant, alors qu'il est parti depuis 14 ans, lors de décès, des familles demandent à leur ancien curé de venir célébrer parce qu'il y a eu un lien qui a duré très longtemps et que, je veux dire, au-delà du lien spirituel, il y a un lien affectif. Et il est important de retrouver quelqu'un qu'on connaît dans des moments difficiles sans marcher sur les plates-bandes de l'autre, je vais dire, mais à un moment important de faire appel comme ça à des personnes, je crois que c'est important. Et vous l'avez très bien situé tout à l'heure. J'ai été favorablement émerveillé, je vais dire, de tout le rapport de la fête, quelque part, de toutes vos années de service. Je crois que c'est important aussi parce que ça montre quelque part prêtre orthodoxe, vous connaissez l'Église orthodoxe et vous savez comment on peut chez les Russes notamment décorer les prêtres de toutes les façons. Et je lui disais, mais enfin, tout ça n'est pas très évangélique. Et il m'a dit, non, absolument pas, mais peut-être que le Seigneur accorde cette concession à la faiblesse humaine parce que ça fait du bien de se rendre compte qu'on a quand même un peu travaillé correctement. Ça met du baume au cœur parfois et je crois que c'est important. Alors, lors de des festivités, vous avez fait mention de l'excellent contact que vous aviez avec l'actuel évêque de Liège, qui lui aussi a remis sa charge. Alors, pouvez-vous un peu parler de l'avenir qui peut être de nos relations d'Église, où on se regarde souvent en chien de faïence, je veux dire, où on s'ignore beaucoup, hein, surtout avec le mouvement évangélique, là, c'est. Du côté catholique, une ignorance, je veux dire, totale. Le prêtre catholique moyen connaît relativement bien l'Église protestante de Belgique. Tout ce courant des églises de réveil, là, c'est quelque chose qui est tout à fait inconnu pour lui. Alors, je ne sais pas comment voyez-vous un peu comment peut se développer.
1: Oui, effectivement, tout d'abord, j'aimerais souligner que c'est au cours de mon ministère, vers la fin de mon ministère, que j'ai eu le privilège d'assister à un forum œcuménique qui avait lieu à Lyon. Et à mon grand étonnement, à ma grande joie, j'y ai vu en fait tout le monde chrétien, pas simplement le monde auquel j'étais habitué, mais le monde chrétien dans toute sa richesse, sa diversité. Et là, mes yeux se sont ouverts par rapport à l'autre chrétien. Et suite à ce forum de Lyon, nous avons vraiment eu à cœur de nous rencontrer, les participants de cette convention ou de cette conférence à Lyon, ici à Liège. Et de là est née non seulement une entente, une collaboration, mais une amitié. Une amitié entre prêtres, pasteurs, ministères différents de nos églises. Et c'était vraiment avec beaucoup de joie que j'allais à ces réunions, que j'ai invité ces collègues à venir à Grasse-Ologne aussi. Lors d'une soirée, d'un repas ensemble, j'ai fait la connaissance de l'évêque de Liège, Jean-Pierre Delville, avec lequel j'ai vraiment tissé des liens, pas simplement courtois, mais des liens d'amitié. Et j'ai commencé à apprécier cet homme pour ce qu'il est, pour ce qu'il représente, pour la manière dont il parle de sa foi. Et j'ai été surpris de voir que quand il prie, je ne vois pas beaucoup de différence entre la manière dont je prie et dont il prie. Et donc, un dénominateur commun est né entre nous, c'est celui du fondement de la chrétienté qui est Christ. Et c'est le Christ finalement qui nous unit. Ce n'est pas la forme de liturgie que nous avons qui est différente. Et nous gardons nos liturgies réciproques tout à fait honnêtement, sans juger l'autre. Mais je respecte maintenant la liturgie catholique, orthodoxe, ou toute autre forme de chrétienté. Et lors de ce forum ici que nous avons eu à Liège, eh bien, j'ai assisté à différents messes catholiques, messes orthodoxes. Nous avons fait notre culte protestant, notre culte évangélique. Et c'est extraordinaire de voir combien chacun respectait l'autre. Et moi, ce que j'anticipe pour l'avenir, c'est une plus grande relation avec ces communautés devant les défis énormes de société que nous rencontrons aujourd'hui. La déchristianisation de notre pays, de l'Europe, les problèmes terribles que rencontrent nos jeunes, les couples, et aussi cette attaque virulente contre la chrétienté sous forme déguisée, qui fait qu'au lieu de nous diviser dans nos dénominations ou dans nos églises, il est important qu'on s'unisse et qu'on fasse un front commun par rapport à ces défis. Comment sauver la famille? Comment permettre à nos jeunes de retrouver un équilibre entre spiritualité et matérialisme, qui aujourd'hui, malheureusement, n'existe plus ou est en pleine perte de vitesse. Et nous avons donc un message important à communiquer, tant catholique que protestant qu'évangélique, c'est celui de ramener finalement le pays dans une perspective plus spirituelle qu'elle ne l'a été dans ces dernières années. Pourquoi spirituelle? Parce qu'il y a une recherche manifeste du spirituel chez les gens. Une recherche qui se voit dans les contacts que nous avons en tant que pasteurs avec la population. Il y a une détresse, une solitude, un manque absolu d'amour de la part de l'autre. Jésus a dit, tu aimeras ton prochain comme toi-même, en aimant Dieu d'abord, bien sûr, mais comment aimer Dieu si je n'aime pas mon prochain? Donc mon prochain, c'est celui qui est dans la rue, c'est cet homme qui a été battu par la société et que le Samaritain voit et sort de la fosse. Et catholique, protestant, évangélique, quelle que soit notre dénomination, c'est notre rôle, c'est d'avoir une place dans la société, une place non pas passive, mais une place active. Je crois qu'on a notre rôle. Et le monde a besoin de réponses par rapport à ce vide intérieur qui s'est créé.
0: Mais je crois que votre analyse, en tout cas, rejoint très fort la mienne et ma propre expérience. J'ai participé à ce colloque chrétien francophone ici à Liège et j'en ai gardé deux souvenirs. Le premier, c'était le repas du soir. Nous étions 7 à table. Nous appartenions à 7 dénominations chrétiennes différentes. C'était un très bon début, je vais dire, de mise en route. Et lors des rencontres en petits groupes, j'ai été frappé que lorsque nous parlions quelque part justement de notre relation avec Dieu, c'était la même. Alors je me dis, ou bien il existe, où nous sommes tous des malades mentaux qui avons quelque part dans notre cerveau une impulsion commune.

participer à des activités, utiliser des prières, mais peut-être n'avait pas cette relation personnelle avec Dieu et avec le Christ. Et je crois que c'est peut-être ça l'élément le plus important, c'est acquérir cette relation avec le Christ, qu'il devienne vraiment quelqu'un pour chacun de nous. Eh bien, écoutez, nous arrivons à la fin de l'entretien. Je vous remercie beaucoup et je vous souhaite une retraite émerveillée. Quand j'ai quitté l'enseignement très jeune, un vieil enseignant retraité m'a dit « Tu vas voir, il y a une vie après l'enseignement ». On m'a confié à l'époque une paroisse pour un an ou deux. Ça fait 18 ans. J'attends toujours la succession. Donc, voilà, eh bien, bonne retraite. Et puis, j'espère qu'on se reverra à des célébrations, à des rencontres écuméniques. Merci beaucoup. Vous écoutiez donc Regard d'Église, Pointe-Repère. Aujourd'hui, nous rencontrions le pasteur Baudouin Galanti. 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
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Puisqu'il s'est des feux, hein, ou des lumières. Ils sont tout pleins, si vous voulez. Attrimpés de Saint-Esprit. 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

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Voilà, c'est un bouquet de la première lettre de l'apôtre Saint-Paul au diète Corinthe. Ah, on zidios au diète Corinthe de Saint-Esprit. Pourquoi donc? 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Et puis, attaqua José des bienfaits et des postes pour tous les gosses et toutes sortes d'affaires ainsi. 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

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Ce que Dieu va raconter, ça passait après le mouer de Jésus, les premiers jours de la semaine à l'nut. 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Voilà, c'est un bouquet de la bonne nouvelle de Jésus sur long Saint-Jean. 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

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Philippe Jacotet nous laisse une œuvre habitée par la nature. Sa poésie tente de dire l'immédiateté, l'insaisissable. Une poésie marquée par la simplicité, la fragilité à la fois du regard et du langage qu'il veut simple.

0: et d'un accès immédiat. 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
2: Chers amis, bonjour. Heureuse de vous retrouver en compagnie d'un poète contemporain, Philippe Jacotet, qui nous laisse une œuvre habitée par la nature. Il paraît qu'il arpentait sans relâche les collines de la Drôme où il avait élu domicile. Sa poésie tente de dire l'immédiateté, l'insaisissable. Une poésie marquée par la simplicité, la fragilité à la fois du regard et du langage qu'il veut simple et d'un accès immédiat. Dans « Cahiers de verdure », Philippe Jacotet dévoile en plusieurs pages sa vision d'un cerisier. Avant d'aborder le poème, je souhaiterais que vous fermiez les yeux quelques instants et que vous évoquiez des souvenirs d'un cerisier d'été. Non pas un cerisier en fleurs, mais un cerisier chargé de fruits, écrit Jacotet, aperçu un soir de juin de l'autre côté d'un grand champ de blé. C'était une fois de plus comme si quelqu'un était apparu là-bas et vous parlait, même sans vous parler, sans vous faire aucun signe. Et d'ajouter un peu plus loin, le sûr, c'est que ce même cerisier, extrait, abstrait de son lieu, ne m'aurait pas dit grand-chose, pas la même chose en tout cas, non plus si je l'avais surpris à un autre moment du jour. Peut-être aussi serait-il resté muet si j'avais voulu le chercher, l'interroger. Ce poème, cette prose poétique, ne peut s'approcher dans son intégralité dans le cadre de cette émission. J'ai donc choisi 4 extraits. Pour chacun, je vous proposerai des pistes d'observation avant lecture, pistes auxquelles je reviendrai après. Pour le premier extrait du cerisier, je retiens la simplicité du langage, les tâtonnements d'un narrateur qui allie souci de précision et désir d'affiner encore et encore ce qui est vu et ressenti. La situation de l'arbre, son appréhension, presque à la manière d'un géomètre, aurait dit Blaise Pascal. Soyez attentifs aussi au moment de la journée, la nuit, et précisément ce moment éphémère où les choses se métamorphosent à l'heure d'une lenteur silencieuse. Écoutez et partagez l'intensité d'une expérience. C'est alors, c'est là qu'était apparu relativement loin, de l'autre côté, à la lisière du champ, parmi d'autres arbres de plus en plus sombres et qui seraient bientôt plus noirs que la nuit abritant leur sommeil de feuilles et d'oiseaux, ce grand cerisier, chargé de cerises. Ses fruits était comme une longue grappe de rouge dans du vert sombre, des fruits dans un berceau ou une corbeille de feuilles, du rouge dans du vert, à l'heure du glissement des choses les unes dans les autres, à l'heure d'une lente silencieuse apparence de métamorphose, de l'heure de l'apparition presque d'un autre monde, l'heure où quelque chose semble tourner comme une porte sur ses gonds. Au cœur de l'extrait, les fruits, longues grappes de rouge, dans du vert sombre. Environnement protecteur métaphorisé en berceau ou corbeille. Taches colorées de rouge et de vert, certes, avec déjà une dimension intérieure de l'arbre qui s'immisce à travers l'heure du passage de la lumière à l'ombre, à l'heure de la métamorphose des choses, à l'heure de l'apparition d'un autre monde. Le cerisier rouge et vert, déjà teinté d'anthropomorphisme, à l'instant du passage de la lumière à l'ombre de la nuit, souvenez-vous de sombre, nuit, sommeil, qui fait écrire ailleurs à Jacotet, « Tu es ici, l'oiseau du vent tournoie, toi, ma douceur, ma blessure, mon bien. De vieilles tours de lumière se noient et la tendresse entr'ouvre ses chemins. Dans le deuxième extrait, la couleur rouge retient toute l'attention du poète. Un rouge associé au feu, mais pas un feu dévastateur. Un feu qui illumine, comme les ultimes lueurs du couchant. Un feu qui coule et réchauffe, à l'instar des fruits suspendus. Un feu donc associé à l'eau, marié à l'eau. Observez dans l'écriture cette sorte d'acharnement moral, vital, qui veut faire sens, notamment en rejetant toute dysphorie. Que pouvait être ce rouge pour me surprendre, me réjouir à ce point? Ce rouge là-bas ne brûlait pas, ne crépitait pas. Ce n'était même pas de la braise, comme il en reste éparse dans les lointains à la fin du jour. Au lieu de monter comme les flammes, cela coulait ou pendait, une grappe, des pendeloques de rouge ou de pourpre, dans l'abri de verdure très sombre. Ou tout de même, parce que cela éclairait et réchauffait, parce que cela semblait venir de loin, faut-il dire que c'était comme du feu suspendu, qui ne déchirerait ni ne mordrait, qui serait mêlé à de l'eau, contenu dans des sortes de globes humides, adoucis, domptés, comme une flamme dans une veilleuse de verre. Une grappe de feu, apprivoisée, mariée à de l'eau nocturne, à de la nuit en formation, imminente, mais pas encore advenue. Une douceur sans limite frémissait sur tout cela, comme un souffle d'air, fraîchissant à l'approche de la nuit. Vous aurez relevé, dans ce deuxième extrait, le questionnement initial « Que pouvait être ce rouge pour me surprendre ?» et une réponse lente, d'une minutieuse méticulosité, qui déborde la couleur pour atteindre l'être du cerisier, par la référence à deux composants de l'univers, le feu et l'eau. Le sentiment de douceur sans limite qui clôt ce paragraphe est préparé par tant de verbes. J'en reprends quelques-uns. Le rouge ne brûlait pas, ne crépitait pas, ne déchirait ni ne mordait. C'est la première étape du regard qui tâtonne. Mais coulait, éclairait, réchauffait, adouci, dompté, apprivoisé, marié à l'eau, c'est la deuxième étape qui a saisi. Son regard affiné, à dimension ontologique, fait advenir du sens au terme d'un intense effort.

Le troisième passage choisi va élargir encore et approfondir la vision du narrateur. Il y avait un lien des feuilles avec la nuit et la rivière plus lointaine, que l'on n'entendait pas. Il y en avait un des fruits avec le feu, la lumière. Ce qui nous avait arrêtés et semblait nous parler sur l'autre bord du champ, froissé par le vent comme une rivière pâle, ressemblait un peu, sans cesser d'être un cerisier chargé de fruits dont, en approchant, j'aurais pu reconnaître la variété. De même que rien autour de nous ne cessait d'être chemin, champ et ciel, ressemblait à un petit monument naturel qui se serait trouvé soudain éclairé en son cœur par l'huile d'une offrande, une sorte de pilier, mais capable de frémir, même si, à ce moment-là, il paraissait absolument immobile, orné pour une remémoration de fruits, de feux apprivoisés. Si bien qu'à sa vue, alors qu'on avait cru seulement marcher sur les chemins trop familiers, tout changeait, tout prenait un sens différent, ou un sens tout court. D'emblée, le passage reprend le concept de lien. Des feuilles, cette fois avec la nuit et l'eau, la rivière lointaine, et d'autre part, des fruits, avec le feu et la lumière. Le texte, une fois de plus, souligne l'acharnement du regard. Ce qui nous avait arrêtés et semblait, ressemblait un peu, dit le texte. L'intensité d'une expérience qui permet d'atteindre le cœur de l'arbre. Les paradoxes, l'arbre immobile mais capable de frémir, le cerisier quelconque devenu pilier et sacralisé comme par l'huile d'une offrande, sont signes du dépassement des apparences et advenus d'un sens différent, comme il dit, d'un sens tout court. Ainsi, sur le chemin du regard, grâce aux métaphores, je vous rappelle, le champ froissé par le vent, le cerisier, monument naturel, pilier, advient la découverte d'une transcendance. Ainsi, l'arbre, d'objet de la nature, devient être vivant. Ainsi, indirectement, la description rejoint l'homme. Le dernier extrait souligne cette communion d'existence à travers le concept de temps. Ce soir-là, peut-être que sans en prendre conscience, je sentais que du temps, des heures, pendant lesquelles moi-même j'avais vécu, c'est-à-dire du jour, mais aussi de la nuit, avait pénétré lentement dans ces fruits pour les arrondir et finalement les empourprer. Qu'ils contenaient en suspens tout cela, eux-mêmes suspendus dans leur abri de feuilles, comme couvés par ces ailes vertes, mais bientôt noires et plus noires que le ciel au bas duquel elles frémissaient dans leur sommeil, à peine. Le temps régit homme et nature, et cette communauté de destin en fait un nouveau concept de reliance du temps, des heures, pendant lesquelles moi-même j'avais vécu, avait pénétré lentement dans ses fruits, dit le narrateur qui va plus loin. Le temps partagé a pénétré dans ses fruits pour les arrondir et finalement les empourprer. Le temps rend donc l'homme et la nature co-créateurs seulement et seulement quand l'homme prend le temps du regard. Certes, la nature vit par elle-même, mais la méditation de l'homme, à la manière d'un alchimiste, donne sens à l'une et à l'autre, interpénétrées comme fondues. Le cerisier quelconque du départ, reconnu comme lieu privilégié, a hissé le poète à un degré supérieur d'empathie qui lui permet de saisir véritablement le surgissement du monde. Pour Philippe Jacotet, accéder même de manière éphémère au « réel » avec un grand R permet de rejoindre la grâce. Et c'est précisément à cause de la fragilité de ces manifestations que l'exigence de la relation ne souffre aucun écart. Souvenez-vous des hésitations. Aucun déni,
aucun répit. Pour Jacotet, la relation aux choses relève d'une véritable éthique. J'irai même au-delà. Quand advient la jouissance finale qui est présence avec un grand P dans le silence de la contemplation, je parlerai d'expérience mystique, même en l'absence de Dieu, même si elle est fugace, car la fusion existe bel et bien.

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1: Dans la deuxième partie, je vous propose d'abord la réflexion d'un critique, Jean Onimus, qui écrit ses réflexions dans « La poursuite de l'essentiel ». La profondeur qu'on ressent en toute présence intensément vécue engendre une souffrance. Cette présence se détache sur un fond de néant, est elle-même vouée au néant et, à peine appréhendée, tombe déjà dans le souvenir. Oui, mais la joie, un comble de joie, voisine avec la tristesse et s'y mêle si intimement qu'il faudrait inventer un mot pour exprimer un tel mélange. Le plein et le vide s'y superposent, l'espérance y rejoint le gouffre. Je ressens cela en lisant Jacotet. Il ne cesse de guetter des présences, présences légères, teintes changeantes de l'horizon, vol d'un oiseau, mouvement d'une branche, fleur d'amandier, si délicate et si proche d'une rue d'écorce. Chaque fois, la merveille s'évapore, le rien surgit. De là ces poèmes inachevés, inachevables. Jadis, on immortalisait des moments exceptionnels, on tentait naïvement de les arracher à la durée. De nos jours, seul compte la fugitive présence, saisie au vol, déjà envolée. Mais quelque chose demeure, c'est l'attente d'une plénitude. L'éphémère, dit Yves Bonnefoy, est ce qui demeure dès lors que sa figure visible est sans cesse réeffacée. Ces figures visibles nous investissent, il suffit d'ouvrir les yeux et pleuvent les motifs de haïkai. De haïku, souvenez-vous. Ce qui demeure, c'est l'incessante renaissance de cet éphémère, sa farouche obstination à nous alerter, nous troubler, peut-être, nous interroger. Tout m'a fait signe, écrit Jacotet. Les lilas pressés de vivre, et les enfants qui égaraient leurs balles dans les parcs, puis des carreaux qu'on retournait tout près. En dénudant racine après racine, l'odeur de femme travaillée. L'air tissait de ses riens une toile tremblante, et je la déchirais à force d'être seule et de chercher des traces. Éloigner les plaies avec des évidences d'oiseaux, écrit Philippe Jacotet. C'est cela qui donne mauvaise conscience et parfois un rôle dérisoire au poète, écrit Onimus. Combien peu ces évidences-là pèsent-elles face à tant de misère humaine, à tant d'horreur, à tant de terreur? Tant de beauté, tant d'horreur. Double visage, écartèlement à rendre fou. Je cite Jacotet. Cet air qu'on ne voit pas porte un oiseau lointain, et les graines sans poids dont germera demain la lisière des bois. Oh, le cours de la vie entêté vers le bas. Et cette dualité encore, le front contre le mur de la montagne dans le jour froid, nous sommes pleins d'horreur et de pitié dans le jour hérissé d'oiseaux. L'interrogation du poète sur l'écriture se fait directe dans Parole. Cela, c'est quand on ne peut plus se dérober à la douleur, qu'elle ressemble à quelqu'un qui approche, en déchirant les brumes dont on s'enveloppe, abattant un à un les obstacles, traversant la distance de plus en plus faible, si près soudain qu'on ne voit plus que son mufle, plus large que le ciel. Parler alors semble mensonge ou pire, lâche insulte à la douleur, et gaspillage du peu de temps et de force qui nous reste. Parler donc est difficile, si c'est chercher. Chercher quoi? Une fidélité au seul moment, aux seules choses qui descendent en nous assez bas, qui se dérobent, si c'est tresser un vague abri pour une proie insaisissable. Parler pourtant est autre chose quelquefois que se couvrir d'un bouclier d'air ou de paille. Quelquefois, c'est comme en avril aux premières tiédeurs, quand chaque arbre se change en source, quand la nuit semble ruisseler de voix comme une grotte, à croire qu'il y a mieux à faire dans l'obscurité des frais feuillages que dormir. Cela monte de vous comme une sorte de bonheur, comme s'il fallait, qu'il fallût dépenser un excès de vigueur et rendre largement l'air l'ivresse d'avoir bu au verre fragile de l'aube.
0: Poème en archipel, Maddy Leroy.
1: Il a un frère d'âme, un ami. Jacotet, c'est Eugène Guillevic. Chez lui, même recherche de communion, d'osmose avec la nature, dans un style plus âpre toutefois, taillé en habit d'ermite, condensé avec comme l'austérité d'un carême. Jacotet, c'était l'analyse. Guillevic, c'est la synthèse. Une densité qui aussi m'émerveille. La dualité lumière-ombre, présence-absence, pouvoir et trahison des mots, le hante tout autant. Ainsi, dans son recueil Sphère, il écrit « J'ai loché dans le merle. Je crois savoir comment le merle se réveille. J'ai fait leur verticale avec les blés. » Ou, toujours parlant du merle, « sera comblé, celui pour qui l'espace ne sera pas dehors. Écoute en toi le merle, comme il t'habite. Regarde-toi par lui, t'es tendre sur la plaine. » Dans « Nature épousée », « Attends encore un peu, petit matin. C'est le silence qui te le demande. » Regardant la rose, il écrit « Rose, qui que tu sois, tu es fleur. Alors, ne vis pas fermé sur un bien-être solitaire. Montre ton intérieur, avoue tout. » Et parlant du poème, « Que viens-tu faire, poème, dans le royaume ? Je viens pour approfondir le silence, pour t'emmener au plus pur de lui, là où il te fait vivre l'espérance que le monde a de son avenir, là où il trouve ce que tu attends de lui et de toi, la fusion. » Chers amis, pour boucler la boucle, je vous propose en guise de conclusion « Terre à bonheur » d'Eugène Guillevic. Ce poème illustre le même tiraillement existentiel entre congruence, correspondance de l'homme au monde et pouvoir réel ou factice des mots. Je vous cite quelques extraits. « Un mot n'est pas un clou qu'on pique sur la page et qui, là, reste seul, égaré sur le blanc au milieu d'autres mots. Un mot, c'est plein de mains qui cherchent à toucher. Un mot, ça veut servir à relier les choses. Un mot, ça peut vouloir jouer, mais pas un jeu sans conséquences. Un mot, un autre mot, pas n'importe quel mot, celui qui fait qu'on voit plus fort et qu'on avance avec plus de courage en regardant les choses. » Merci pour votre écoute. Merci à toi, Christophe. Nous nous retrouverons dans 15 jours.

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7: 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Bonjour à tous, nous parlons aujourd'hui d'un film sorti en 1957, un film italien réalisé par Federico Fellini, Les Nuits de Cabiria.
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7: Et pour parler de ce film, deux invités traditionnels, Dimitri Larmans, bonjour.
8: Bonjour Laurent.
7: Et Jean-Marc Richard, bonjour.
9: Bonjour Laurent Verporten.
7: Alors, Les Nuits de Cabiria, un film donc de Fellini, c'est la première fois qu'on traite un film de ce réalisateur, dont L'Œil de Dieu, on n'a pas énormément traité de films italiens. Il était temps de pallier à ce manque. Vous vouliez commencer l'émission, Jean-Marc, par rappeler très rapidement qui est Federico Fellini.
9: Oui, oui, quand même, pour ceux qui ne le connaîtraient pas dans nos auditeurs et nos auditrices. Alors, c'est évidemment l'un des plus grands cinéastes de l'histoire du cinéma, hein, italien et mondial, soyons clairs. Il est né en 1920 à Rimini. Et alors, c'est un dessinateur humoristique et un caricaturiste avant d'entrer dans le cinéma comme scénariste. C'est assez intéressant parce que son style est quand même quelque chose de l'ordre du surréalisme, du rêve, du grandiloquent, du grotesque aussi, hein. Il y a beaucoup de réminiscences. Il y a quand même un mélange entre le réel, la mémoire et quelque part une petite touche de spiritualité qui intervient de temps en temps dans ses films.
7: Les Nuits de Cabiria, un film d'ailleurs au titre étonnant et même un peu trompeur. Enfin, ça n'a aucune importance parce que le film ne commence pas pendant la nuit, il ne se termine pas pendant la nuit. Alors certes, il y a un passage qui se passe dans les milieux un peu interlopes de Rome, mais ça se passe la nuit, mais c'est pas du tout systématique. Par contre, dans le titre, il y a bien le prénom du personnage principal, du seul personnage de ce film, Cabiria, qui est une prostituée romaine, jouée par l'épouse de Fellini, Giulietta Masina, qui remportera d'ailleurs le prix d'interprétation à Cannes cette année-là pour ce rôle. On y reviendra. C'est elle qui porte l'ensemble du film. Elle est de tous les plans. Et donc, cette prostituée romaine qui, donc, vit chichement, est parvenue à posséder une maison et quelques économies. Et c'est un peu sa fierté, c'est que dans sa vie misérable, eh bien, elle a au moins, elle, la possibilité le soir de revenir dans sa maison. Elle est fière de ne pas dormir sous les ponts, même si elle avoue qu'elle l'a déjà fait. Et donc, en fait, on va suivre la vie de cette fille. Alors, ce n'est pas du tout glauque dans le sens qu'on la verrait faire des passes. Ce n'est pas du tout ça. Cabiria, elle a un gros caractère. Hein. Elle crie, elle engueule les gens. Elle ne se laisse pas faire. Mais on se rend compte qu'en fait, c'est un peu un cœur d'artichaut, quelque part. Elle est très naïve et elle veut accéder au bonheur. Alors, c'est quoi le bonheur? C'est sans doute arrêter ce métier dégradant, sans doute rencontrer un homme qu'il aime et qui l'emmènera loin de cela. Il y a cette recherche d'un hypothétique mariage. Et donc, elle va faire des rencontres. Un acteur de cinéma très connu. Ensuite, elle va rencontrer un homme qui aide des personnes plus pauvres, scène sur laquelle nous reviendrons. Évidemment, il y a ses altercations avec d'autres prostituées. Elle va participer à une sorte de pèlerinage pèlerinage pour la Vierge, et puis un spectacle de music-hall qui amènera la fin du film. Fin tragique ou fin heureuse, ça reste à déterminer. C'est ce qui fera, je l'espère, tout l'intérêt de notre conversation, messieurs. Alors, Jean-Marc, on commence avec vous.
9: Écoutez, Laurent, c'est un excellent film. Réellement, c'est un film que je conseille. C'est un film qui est assez linéaire, assez répétitif dans le bon sens. C'est une déclinaison de plusieurs scènes sous le même thème, avec bien évidemment des points de vue différents. Et alors, ce qui est très intéressant, c'est que les scènes se répondent thématiquement et stylistiquement les unes aux autres. Alors, vous avez expliqué un peu le principe du film, c'est cette prostituée qui a un petit bien et qui va essayer de s'émanciper. Et ça passe à chaque fois par une illusion qui passe également par la figure de l'homme, faut le savoir, et puis la désillusion, la chute, c'est-à-dire que c'est une bonne poire, en fait, hein, cette prostituée. C'est vraiment la fille naïve qu'on peut modeler, etc. Ce qui est très intéressant, c'est que ça brosse également, je trouve, plusieurs thématiques, et voire parfois plusieurs styles. On peut parler de l'ascenseur social, avec cette histoire de l'acteur qui lui fait miroiter, très sincèrement, hein, peut-être une histoire d'amour qui n'arrivera jamais. On a également la religion, le thème religieux qui nous intéresse ici, qui est mis, selon moi, sous l'égide de l'illusion. Voilà, c'est très beau, cette scène, elle est magnifique, cette scène de procession, mais elle est mise en parallèle avec donc ce fameux spectacle de cabaret qui est une séance d'hypnose où le diable va, juste après, en fait, lui promettre également monts et merveilles. Et ce sera même une prédiction pour la dernière scène où elle va vouloir au départ, non, mais en tout cas, elle va rencontrer un homme qui va lui promettre le mariage. Elle hésite, puis, sous couvert de conseils d'un moine un peu délirant, elle va finalement céder. Et elle va, comme au départ, à la toute première scène, tout perdre. Parce que je tiens encore à dire, pour montrer que ce film est une boucle et qu'il est vraiment un peu total et très intéressant, que la première scène, c'est quoi? Elle résume tout le film. C'est son macro, qui l'accompagne au bord d'un lac. Il lui vole son sac et il la jette. Et là, dans le lac, hein, elle l'abandonne. Et là, on comprend finalement ce qui va arriver en boucle.
7: Absolument. Dimitri.
3: Comme Jean-Marc, hein, c'est vraiment un film qui vaut la peine d'être vu. Moi, je ne le connaissais pas. J'avais vu beaucoup de films plus connus de Fellini. Celui-là, j'étais passé complètement à côté. Ça vaut, par la performance qui a fait date de Cabiria. Apparemment, c'est quand même un personnage, un portrait de femme qui a marqué l'histoire du cinéma. J'ai appris que c'était une source d'inspiration importante pour plusieurs réalisateurs contemporains. Apparemment, Sean Baker, le réalisateur d'Anora, qui est une des dernières Palmes d'Or, un film vraiment très très bien, film américain. C'est aussi une prostituée qui est au centre du film. Et apparemment, Cabiria était une de ses sources d'influence principales. Et donc c'est vrai qu'elle est à la fois solaire, agaçante, elle saute dans tous les sens comme un petit animal comme ça, un peu furieux. Alors ça peut être un peu, disons, un petit peu fatigant à la longue, quoi. Il y a un côté un peu cabotinage, mais en tout cas, la performance reste dans les mémoires. Et puis, moi, ce que j'aime beaucoup dans ce film-là de Fellini, c'est qu'il est souvent décrit à juste titre, comme un film de transition. Et j'aime bien ce mélange, en fait, d'influences félliniennes. À un moment de bascule, en fait, dans sa carrière, on a un mélange d'éléments néo-réalistes qui étaient plus clairement ancrés dans les films précédents, notamment dans Les Vitelloni et Il Bidone, avec un aspect qui ressort, c'est qu'en fait, il s'est entouré de Pier Paolo Pasolini pour le scénar, et Pasolini l'a aidé à rendre plus crédibles les personnages de terrain, donc les prostituées, les macs, etc., de la périphérie romaine. Et je trouve que, moi, c'est presque mon passage préféré, c'est la description de cette petite faune bigarrée. Alors apparemment, Pasolini a donné des petits trucs par rapport au dialecte pour que la langue sonne juste, il s'engueule, il s'invective, etc. Et ce côté-là, je trouvais vraiment, vraiment pas mal. Et on sent que c'est Pasolini qui a permis ce côté plus réaliste et plus crédible. Mais alors, à côté de ces éléments néo-réalistes, commencent à apparaître des éléments d'onirisme, quelque chose de l'ordre un peu du surréalisme, un recours à la symbolique, toujours en fait ce questionnement par rapport au spectacle et cette mise en abîme du spectacle ultime qui est le cinéma. Et toujours cette espèce de miroir qui renvoie au spectateur. Je pense à la scène évidemment de procession religieuse où comme Jean-Marc l'a expliqué, en fait, la ferveur populaire religieuse est prise sous l'angle de l'illusion, en fait, et du spectacle d'illusionniste, au même titre qu'un spectacle de magie où clairement Cabiria est devant nous comme si elle n'était plus une actrice mais qu'elle disait le fond de sa personnalité. Tous ces éléments mélangés donnent quelque chose qui fonctionne avec d'une extrême élégance. grande simplicité. Il n'y a rien qui est surligné, en fait. Il y a beaucoup de, comme Jean-Marc disait, beaucoup de rimes, ou en tout cas de rappels avec des éléments qui reviennent, comme ça, l'élément aquatique qui revient à certains moments. Quand elle rencontre l'acteur, elle monte comme ça un grand escalier, et on a l'impression que ça y est, c'est l'ascension vers une vie meilleure. Et quelques heures après, on la voit redescendre piteusement cet escalier, et elle retombe dans la rue d'où elle vient, quoi. Enfin voilà, des petites choses comme ça. Et puis, mais ça, on y viendra après, la polysémie, enfin, des sens très différents qu'on peut donner finalement à ce film, qui donne lieu à plein d'interprétations possibles.
7: Oui, c'est tout à fait ça, hein. Ce qui, à mon avis, fait la grande force de ce film et lui conserve plus d'un demi-siècle après sa fraîcheur, et il rend encore tout à fait regardable, c'est que, vous l'avez souligné, tout en étant répétitif, il n'en reste pas moins toujours surprenant. On ne sait jamais déterminer avec exactitude ce que l'on est en train de regarder. On est en permanence, comme vous l'avez dit, dans l'entre-deux. Par exemple, le film démarre avec un couple qui semble amoureux et ça se termine par un vol, voire une tentative d'assassinat, au terme de laquelle on apprend par la bouche d'un enfant que Kabiria est une prostituée. On plonge alors dans l'univers nocturne de la vie romaine et de la prostitution, dépeint en effet de manière quasi naturaliste. Puis, on est catapulté dans le Strass, dans les quartiers chics de Rome. On pénètre dans un club privé, puis dans la demeure d'une star de cinéma. La nuit se termine sur une nouvelle déception. Et puis, on fait le tour avec Kabiria des grottes situées dans les faubourgs de Rome pour y découvrir l'existence quasi troglodyte des plus pauvres parmi les pauvres. Puis c'est la procession mariale, etc., etc. On passe en permanence d'un univers à un autre. Alors ça, c'est le scénario, mais le ton du film lui-même est versatile. Le jeu hyper expressif de Giulietta Massina tire à certains moments vers le comique, voire le burlesque. Sa prestation sera d'ailleurs saluée par Chaplin, qui pourrait avoir été une source d'inspiration, un parapluie dans une scène remplaçant la canne de Charlot. Et puis on passe au drame à répétition. Et le spectateur lui-même change. Dans un premier temps, vous l'avez dit, Dimitri, on est agacé par le cabotinage un peu vulgaire de Kabiria. Et puis au fur et à mesure du film, on commence à l'apprécier, ou en tous les cas à lui découvrir une forme de fragilité et avoir même pitié d'elle. Et cette indécision se poursuivra, et à mon avis c'est ça qui est extrêmement fort, jusqu'à la fin du film et même jusqu'à l'image ultime du film, dont je vous propose de dire un mot à présent, parce que c'est une fin célébrissime. Kabiria vient donc de se faire voler toutes ses économies, elle n'a littéralement plus rien, puisqu'elle a revendu sa précieuse maison, convaincue qu'elle allait se marier avec celui qui se révélerait être un voleur. Elle souhaite mourir. Elle demande d'ailleurs au voleur de la jeter de la falaise, mais il s'enfuit. Le soir tombe, Kabiria se relève, traverse un sous-bois, et rejoint par hasard un groupe de jeunes qui se promènent en jouant de la musique. Tout le monde est joyeux, on lui souhaite même la bienvenue. Et là, Fellini termine son film par un gros plan de Giulietta Massina. En dessous de son œil gauche, le maquillage coulé a formé comme une larme de Pierrot. Et soudain, alors qu'elle a tout perdu, oh surprise ! Un sourire se dessine sur son visage. Sourire qu'elle finira par adresser au spectateur par un regard caméra. Alors, messieurs, que pensez de cette fin surprenante, de cette fin trouble ? Kabiria est-elle une godiche, incapable d'apprendre quoi que ce soit de ses mésaventures et dont l'indécrottable naïveté condamne à être éternellement trompée ? Ou au contraire, faut-il admirer sa mystérieuse candeur, son innocence qui lui permet toujours de rebondir, de ne pas être complètement écrasé par celle-ci. Jean-Marc, vous pensez quoi de la fin des Nuits de Kabiria ?
9: Moi, je l'ai trouvée très intéressante parce qu'effectivement, elle nous laisse un peu sur notre faim. C'est-à-dire qu'on est pantois, on se demande, surtout dans la logique ici de notre analyse religieuse de l'œuvre, hein, qu'est-ce que ça veut dire, en fait ? Voilà, quelle est la leçon, quelle est la morale, s'il y en a une, hein, à tirer ? Est-ce qu'il y en a une, de surcroît, ou pas ? Bon. Alors, moi, je trouve que c'est quand même un film avec un angle. Hein, si on part du prisme religieux, c'est un angle qui est, je dirais pas anticlérical, mais qui est très critique vis-à-vis de la religion. Alors, les deux segments qui sont mis côte à côte, donc cette fameuse procession qu'on a attendue, hein, parce qu'à un moment donné, on s'est dit, au visionnage, quand est-ce que le religieux va apparaître ? Parce qu'il était question du religieux. On a fait quelques recherches et c'était un des films religieux de Fellini. Alors, il apparaît très tard, il apparaît, je dirais, aux deux tiers du film. Et alors, qu'est-ce que ça dit ? C'est une très belle procession, très bien filmée. Alors, c'est pas du tout critique. Hein. On voit quoi ? On voit une foule de gens se diriger vers une espèce d'église, comme ça, avec des icônes, le Christ, la Vierge, et alors, sauve-moi, sauve-moi, Marie, aide-moi, etc. Et il y a un homme qu'on nous a un peu teasé avant, hein, avec des béquilles qui va se lever et puis ça va
7: être... Lui, il y croit.
9: Mais tout le monde y croit.
7: Tout le monde est là pour le miracle.
9: Voilà, tout le monde croit à une espèce de rédemption, de miracle. La religion va nous sortir de notre condition misérable. Et le résultat, c'est quoi ? Eh bien, cet homme avec ses béquilles tombe et Cabria, elle, se saoule en invectivant les bonnes sœurs en disant « Mais regardez, moi je suis libre, enlevez vos voiles et faites quelque chose plutôt que de suivre. » Bon. Et qu'est-ce qu'on a après ? On l'a déjà dit, mais directement, la scène suivante, c'est ce spectacle d'hypnose où le diable, donc c'est... Enfin,
7: L'hypnotiseur, fait, enlève son chapeau et il a des cornes. On a tout de suite fait le lien.
9: Le monsieur loyal du spectacle a des cornes, in fine, et lui fait miroiter un mariage merveilleux. Et quand elle commence à y croire, elle se dit vite, vite, c'est trop cruel, il faut que je la fasse revenir à la réalité. Bon, alors, cette espèce de symétrie, elle est claire. Bon, je pense qu'il a dit ce qu'il pensait du religieux, en tout cas de l'ancestralité religieuse italienne, en n'utilisant même pas de dialogue, en utilisant son cinéma, et c'est très intéressant. Et alors je finirai en rebondissant sur ce que Dimitri disait sur Pasolini au dialogue, à l'écriture. Alors moi, je soupçonne quand même que Pasolini a peut-être aussi un peu joué dans cette espèce d'anticléricalisme larvé, cette espèce d'illusion de la religion comme étant une opium du peuple qu'il contredira dans l'Évangile selon à Matthieu. Pourquoi ? Parce qu'on est en 57 et le prochain film que Pasolini, avec une thématique religieuse, réalisera, ce sera en 63 et c'est La Ricotta. Et La Ricotta, c'est un peu la même chose. C'est une espèce de lutte des classes sur tournage d'un grand film sur la Passion du Christ, qui sera son film suivant en 64, et où il y a une opposition entre la richesse et l'opulence de ceux qui jouent les personnages principaux, donc le Christ, les saints, et les pauvres acteurs des Pouilles qui, eux, font les figurants et qui crèvent de faim. Donc, je trouve que cette espèce de coloration un peu vindicative vis-à-vis du sentiment religieux pourrait aussi provenir de Pasolini, mais je m'avance.
7: En tous les cas, il est clair que la religion est présentée comme une autre source d'illusion et donc de déception de Cabiria. Il y a d'abord l'univers du strass et du cinéma, et puis finalement il y a l'univers religieux, et puis il y a le spectacle plus modeste, mais qui est carrément de l'hypnose, et qui va d'ailleurs entraîner cette catastrophe, puisque c'est à la suite de cette séance d'hypnose qu'un salopard, en fait, va apprendre qu'elle a de l'argent et va la draguer. Jean-Marc.
9: Et le mariage. Le mariage, c'est aussi une illusion, et une illusion religieuse qui a été poussée par un moine qui lui dit « Une femme ne vaut rien si elle n'est pas mariée. »
7: Tout à fait. Donc là, il est clair en tous les cas que la religion n'en sort pas grandie, elle n'est pas tellement plus attaquée finalement qu'un vieux beau sur le retour ou que finalement des petits malfrats dans la rue, mais voilà, elle n'améliore pas le sort de Cabiria. Dimitri.
3: J'ai trois visions en fait du film, on peut le voir de trois manières différentes, je dirais, mais probablement beaucoup plus, mais en tout cas moi c'est trois façons de comprendre le film qui m'ont parlé. La première, c'est à un niveau purement, on va dire, psychologique. Cabiria, on pourrait dire, c'est un peu nous tous. Et ce que Fellini nous décrit, c'est la nécessité en fait de se nourrir d'illusions, même si ici les illusions sont très flagrantes parce que le personnage est assez brut de décoffrage, assez naïf et très pauvre. Mais en fait, c'est l'idée que tous on avance dans la vie en espérant une plus belle maison, un beau mariage, sortir de notre condition, etc. Et finalement, quand la désillusion arrive, on prend un autre os à ronger et on part sur autre chose, quoi. Et c'est un peu le cycle de la vie, etc. Et puis, toujours sur le plan psychologique, Cabiria, c'est aussi un personnage très, on dirait maintenant, très résilient. Donc, c'est aussi le portrait d'une femme qui n'a rien d'autre que sa richesse de personnalité, sa force morale qui lui permet, en fait, jusqu'à la fin, de rebondir, de sourire. Et finalement, c'est un peu un personnage, un peu comme, je ne sais pas, l'idiot de Dostoïevski. Vous voyez, un personnage un peu qu'on retrouve dans la littérature, d'idiot magnifique, quoi. Et qui, justement, parce qu'elle n'est pas très intellectuelle, etc., a cette force morale qui lui permet de rebondir là où d'autres seraient tombés dans la dépression. dépression. Donc ça, voilà, c'est la lecture peut-être la plus évidente sur le plan psychologique. Après, ouais, sur le plan, disons, symbolico-religieux, je trouve que, comme Jean-Marc le disait, le séquençage est intéressant quand on voit que à un moment donné, elle utilise la procession religieuse pour faire un vœu d'améliorer son quotidien. Elle demande à Dieu de changer de vie, de rencontrer quelqu'un, de gagner plus d'argent. Et comme ça ne se produit pas, bah, elle se retrouve saoule, en fait, à invectiver Dieu en disant « Mais enfin, voilà, ça ne s'est pas passé comme je voulais, etc. » Et donc, on peut lire, en fait, la séquence suivante, donc celle où elle est arnaquée par un bonhomme qui utilise ce qu'elle a révélé lors de l'hypnose et la présence des cornes du diable. On peut le voir un peu comme une punition dans le cadre alors d'une lecture type conte cruel, puisqu'au final, le diable, comme souvent, va utiliser son vœu et va le réaliser, puisqu'elle demande de changer de vie. Et donc, ce que Dieu n'a pas fait, le diable va le faire, mais dans un sens évidemment complètement tordu, parce qu'il va lui changer sa vie, dans le sens où il va lui enlever tout ce qu'elle a en termes de possession. Mmh. Et d'ailleurs, le personnage de l'arnaqueur s'appelle Oscar, ce qui veut dire étymologiquement la lance de Dieu.
7: Ah.
3: Donc voilà, on peut peut-être voir quelque chose. Mmh. Et après, il y a une troisième vision possible, peut-être plus positive sur le plan religieux, c'est qu'il y a quand même la figure de Saint François, en fait, qui apparaît plusieurs fois dans le film ou qui est citée. Et alors, quelque part, on pourrait prendre les choses au premier degré, c'est-à-dire que peut-être Dieu, finalement, a vraiment exaucé son vœu, parce que ce qu'elle demande, c'est de se changer elle-même. Et finalement, elle ne s'attendait pas à ça, mais le fait de la déposséder, de l'emmener jusqu'au bout du désespoir, parce qu'en fait, elle hésite à se jeter de la falaise, tellement elle n'en peut plus de ses répétitions. Et finalement, le sourire de la fin, ça veut dire qu'elle est enfin libérée de tout ça et que quelque part, peut-être d'une manière inattendue, par la simplicité, le fait de ne plus s'attacher aux choses matérielles, eh bien, elle a vraiment changé moralement, quoi. Mmh. Donc ça, ce serait une conclusion peut-être plus positive.
7: On le voit, Dimitri, à vous écouter, on comprend bien que le film multiplie les possibilités d'interprétation, des interprétations même contradictoires. Le diable a-t-il profité de la naïveté de Kabiria pour la ramener à une vie encore plus misérable? Et dans ce cas, son sourire final est navrant, car il est le signe de la bêtise de Kabiria. Ou est-ce que Dieu, qui, en la dépouillant de manière absolue, l'a fait accéder à une nouvelle vie, à une forme, non pas de sainteté, il ne faut pas exagérer, mais à une incarnation de l'innocence, de la pureté que les vicissitudes de la vie, ou même que les malversations du malin, ne peuvent jamais détruire. Mais vous vouliez encore ajouter quelque chose, Dimitri?
3: Peut-être, Laurent, il y a un élément particulier dans le rapport à l'Église catholique au niveau du film, c'est qu'il y a une scène qui a été coupée, et apparemment, lors de la sortie, ça aurait été une demande de l'Église qui était gênée, en fait, par ce moment.
7: Oui, tout à fait, je vais décrire cette scène, on en a déjà dit un petit mot. C'est un moment dans le film où Kabiria va accompagner un homme dont on ne sait rien, un homme qui s'est donné pour mission, de manière apparemment tout à fait personnelle, d'apporter des vivres à des pauvres qui vivent dans des trous, dans des grottes situées dans les faubourgs de Rome. Et d'ailleurs, à cette occasion, Kabiria va reconnaître une prostituée qu'elle a bien connue et qui donc est encore tombée plus bas, puisqu'elle vit donc dans ces conditions très, très difficiles. Moi, j'avais interprété cette scène comme un moment au cours duquel Kabiria prenait conscience qu'il existait des personnes qui vivaient une vie encore plus difficile qu'elle. Mais Dimitri, est-ce qu'on connaît les raisons pour lesquelles des autorités ecclésiastiques romaines auraient demandé que cette scène bien précise soit coupée du film?
3: Oui, apparemment, étonnamment, en fait, quand on regarde le film, on pourrait se dire que l'Église catholique aurait pu être gênée par la représentation, justement, sous l'angle de l'illusion un peu vulgaire, etc., de la procession. Mais en fait, c'est pas du tout ça qui les a gênés. C'est le fait, en fait, de représenter un personnage de charité, mais laïque. Enfin, c'est-à-dire un personnage qui apporte de manière gratuite comme ça des biens aux pauvres, mais qui ne fait pas du tout partie de l'Église et qui n'a aucun signe extérieur d'appartenance à l'Église catholique. Et donc, c'est plutôt cette mainmise sur la charité de l'Église catholique qui a entraîné un peu
7: Jean-Marc.
9: C'est encore une preuve de l'anticléricalisme larvé du film. C'est-à-dire que la véritable source de la charité humaine, l'empathie totale, est complètement laïcisée. la figure de bonté que le Christ est censé représenter, c'est un homme sans aucun signe ostentatoire de catholicité, j'ose dire, et évidemment sous une Rome puritaine encore à l'époque, parce que voilà, il y a aussi voilà cette image sombre et honteuse de Rome au moment où le pays voulait projeter une image moderne et prospère, qui entre en compte simultanément, ça ne passe pas. Et donc vous avez peut-être une idée du rétropélage, parce qu'elle a été réintégrée.
7: Oui, mais bien des années plus tard. En tous les cas, c'est tout à fait une information intéressante et ça fait réfléchir. Oui, Dimitri, vous voulez dire un dernier truc?
3: Alors, on ne sait pas pourquoi Fellini a accepté, finalement. C'est ça qui est intéressant aussi. Et donc, je ne sais pas, parce qu'en même temps, ça ne l'a pas empêché de gagner un prix.
7: Voilà, c'est ce que j'allais dire.
3: Je pense d'une officine qui s'appelle...
7: L'Office catholique international du cinéma, la même année, remettra une mention spéciale aux Nuits de Cabiria.
3: Oui, on peut imaginer qu'il y a peut-être une tractation bureau du Vatican. On imagine Fellini qui va rencontrer un prélat. Le prélat lui dit, écoute, on va te remettre un prix, mais seulement si tu enlèves la séquence de 8 minutes. Enfin, on se demande un peu comment tout ça s'est passé.
7: Je suis très heureux qu'on introduise enfin un peu de complotisme dans cette émission. Alors, Jean-Marc, on termine.
9: Alors, une petite explication, une hypothèse, peut-être que simplement ça gênait le rythme du film. Parce qu'en fait, si on regarde aussi bien, il y a quelques interprétations comme ça qui traînent dans les explications que j'ai pu lire. C'est une scène très néo-réaliste qui d'un seul coup arrive comme ça dans quelque chose qui est plus de l'ordre, comme vous le disiez, du conte ou de la fable. Et donc peut-être que Fellini, je suppute, l'a enlevé parce que ça nuisait au rythme et au ton du film.
7: Effectivement, c'est encore une autre hypothèse, cette fois-ci une hypothèse stylistique. Messieurs, nous arrivons à la fin de cette émission. On souligne encore une fois la grande qualité de ce film, Les Nuits de Cabiria en 1957, un film multi-récompensé. On l'a déjà dit, à Cannes, il recevra 2 récompenses dans 2 festivals espagnols, le festival de San Sébastien et le festival San Jordi. Il recevra l'Oscar du meilleur film étranger en 1958. À cette occasion, je rappelle que Fellini avait déjà obtenu le même Oscar l'année précédente avec La Strada, c'est du jamais

0: bien esthétiquement et intellectuellement.
1: Ah, mais ne vous inquiétez pas, Jean-Marc, vous êtes brillant, même quand vous parlez de mauvais films. Messieurs, merci beaucoup.
0: Merci.
2: Merci.
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1: Et puisque personnellement, je préfère interpréter la fin du film Les Nuits de Cabiria de manière positive, de manière optimiste, voire dans ce sourire une forme d'espérance, l'avenir est encore possible, eh bien je vous propose d'écouter une chanson qui est une chanson également pleine d'espérance, pleine de courage, une chanson interprétée en 1978 par une femme, Gloria Gaynor. On écoute le standard « Je survivrai »,« I will survive ».

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0: Bonjour, bienvenue dans notre émission Forme et Formation. Et comme le titre l'indique, pour garder la forme intellectuelle, spirituelle, etc., eh bien, il faut se former. Et dans cette émission, nous présentons régulièrement des cours du CDF, Centre diocésain de formation. Et un de ces cours s'appelle « Éveil multiculturel et religieux ». Celui qui donne ce cours est avec nous, Alain Collin. Bonjour.
1: Bonjour.
0: Alors peut-être pour commencer, avant de présenter

0: présenter le contenu de votre cours. Présentez-vous un petit peu. Je crois que vous avez la chance de faire partie de ces jeunes pensionnés.
1: Exactement. Je suis jeune retraité de l'enseignement. J'ai terminé ma carrière en tant que directeur d'une école fondamentale dans la commune de Oreil, une école fondamentale libre. Et comme souvent, au niveau de la maison diocésaine de Liège, on vient rechercher des personnes retraitées qui sont encore en bonne forme, et Dieu merci, c'est mon cas, pour rendre des services. Et donc, nous sommes avec mon collègue Benoît Delette, qui a déjà été interrogé sur cette antenne. Nous sommes attachés pédagogiques pour le cours de religion dans l'enseignement fondamental, tâche qui consiste à un petit peu redynamiser, dépoussiérer le cours de religion, puisque vous savez que dans l'enseignement libre, ce sont les instituteurs eux-mêmes qui donnent le cours de religion. Il n'y a pas de maîtres spéciaux. En tant qu'instituteur, j'ai moi-même donné ce cours de religion dans différents milieux, notamment dans un milieu à forte immigration d'Afrique du Nord, musulmane. Et on a accepté cette mission, qui n'est pas une mission de contrôle, qui est vraiment une mission de soutien et d'aide aux enseignants. Donc on bourlingue, Benoît et moi, dans les écoles de notre diocèse, qui est vaste, hein. Moi, j'ai des écoles à Stavelot, à Spa. Et on va un petit peu redynamiser et proposer des nouveaux outils aux enseignants qui donnent ce cours de religion.
0: Le fait que ce soit les instituteurs et institutrices qui donnent le cours de religion, pour vous, est-ce vraiment une bonne chose? Parce
1: Oui.
0: qu'il y a peut-être aussi des inconvénients.
1: Alors, il y a l'inconvénient de la formation, évidemment, puisque le cours de religion fait partie du panel des cours au même titre. Je vais dire que le français, la mathématique, l'histoire, enfin, les cours d'éveil. Donc la formation n'est peut-être pas poussée à son maximum, puisque ça fait partie d'un panel, comme je viens de le dire. Par contre, le contact avec les enfants dans le fondamental, puisque l'instituteur est là pour toutes les matières, est vraiment important. Et certains moments de la vie de la classe peuvent être une bonne entrée en matière pour faire un cours de religion. Les programmes viennent d'être tous revus par le CEGEC, donc le Secrétariat général de l'enseignement catholique. Et ça, c'est important. Parce que ça a vraiment voulu dynamiser ce cours, parce que je rappelle que malgré toutes ces mouvances, dans notre réseau, le cours de religion, donc deux périodes de 50 minutes, est et reste obligatoire. Et avec un éveil religieux déjà à l'école maternelle.
0: Vous parlez d'éveil et donc votre cours s'appelle aussi Éveil multiculturel et religieux. Alors, qu'est-ce que vous entendez déjà par le mot éveil?
1: Alors, j'ai pas la paternité de ce cours. Je l'ai repris. Il était donné par Gabriel Di Sante, qui a rédigé ce cours. Je l'ai sous les yeux un petit peu comme un pense-bête. Évidemment, je me l'approprie après l'avoir déjà diffusé, donné l'année dernière. C'est relativement court, hein, c'est 10 heures, c'est 10 heures de cours. Je me l'approprie et je vais petit à petit le mettre en concordance avec mes convictions, mais avec le nouveau programme aussi. Et un des premiers points qui me paraît important et sur lequel je voudrais insister, c'est que je vais parler plus. Je vais oublier ce mot multiculturel. Alors, éveil multiculturel, vous savez, la multiculturalité, c'est dire, oui, les autres sont différents, je les accepte. Moi, je vais plutôt maintenant parler d'interculturalité. Ça veut dire où on va interagir entre soi. Si je fais un bref rappel historique, votre génération, la mienne, on se souvient de la première vague d'immigration, les Italiens. On avait tous, moi, en humanité, j'avais des Italiens dans ma classe. Ces gens sont arrivés avec, suite aux accords CECA, hein, du charbon. C'était des ouvriers contre du charbon pour l'Italie après la guerre. Et ces gens, très très vite, se sont intégrés à nos cultures. C'est vrai que c'était plus facile parce qu'on a la même base. On a une base occidentale, chrétienne. Et là, il y a vraiment eu de l'interculturalité. C'est vrai qu'au départ, ils étaient un petit peu perdus. Moi, je connais, j'ai une connaissance qui est arrivée dans les années, fin des années 50, qui était logée dans le quartier Pierreuse à Liège et qui disait, ben, on était un peu perdus. On ne connaissait pas la langue. On arrivait. Moi, j'ai suivi mes parents. Et puis, petit à petit, ces gens, la multiculturalité est devenue interculturelle et ces personnes se sont intégrées vraiment très, très facilement. Eh bien, je pense qu'il faut aller vers ça. Et alors, si j'ai accepté de donner ce cours, c'est parce que j'ai l'expérience. Moi, j'ai eu la chance d'être pendant une dizaine d'années instituteur dans le quartier des Marolles à Bruxelles, dans une école libre où évidemment on avait une forte migration, c'était essentiellement marocaine là-bas, mais où on avait plus de 30 nationalités différentes à l'école. Et les parents qui inscrivaient leurs enfants dans une école libre disaient « on aime autant une école libre chrétienne parce qu'il y a du religieux, il y a quelque chose ». Moi, j'ai en tout cas jamais vécu de problème ni de soucis avec ces enfants-là et avec les parents. Que du contraire, ça permettait des échanges très très riches. Sans vouloir imposer notre religion, il y avait un réel partage. Ce sont des enfants qu'on emmenait visiter l'église paroissiale, qu'on laissait libre de choix de participer aux offices, etc. Et je pense que dans le diocèse de Liège, il y a encore pas mal de communes où cette interculturalité existe. Il y a des écoles à fort taux d'immigration musulmane. Je prends le cas de Cherat, prends le cas du quartier Sainte-Marguerite. Il y a pas mal d'enfants issus de l'immigration d'Afrique du Nord. Et je pense que c'est important qu'on soit aussi là pour aider ces enseignants-là, qui sont parfois un petit peu démunis, et aider les enfants.
0: Et justement, donc je reviens à ma question de tout à l'heure. Éveil, qu'est-ce que ça veut dire? C'est surtout apprendre aux enfants qu'on ne croit pas tous de la même façon.
1: Voilà, on va surtout s'intéresser à faire connaître les autres religions, essentiellement les religions monothéistes. Je ne passe pas sur tout ce qui est bouddhisme, etc., qui tiennent plus de la philosophie que, quoique pour le bouddhisme, il y a peut-être un petit peu du changement. Mais on va essentiellement parler des trois religions monothéistes, donc le catholicisme, évidemment, la religion chrétienne, l'islam et la religion hébraïque. Et en sachant que dans le catholicisme, on va parler des réformés, des protestants, etc., qui en font forcément partie. Donc on va essayer de faire connaître ça d'abord aux enseignants, futurs enseignants qui suivent le cours, puisque ce cours est ouvert à tous. Mais pour le moment, il n'y a que des futurs enseignants. Alors je rappelle que ce sont des enseignants déjà diplômés, qui sont dans notre réseau libre, mais qui ont fait leur cursus dans le réseau officiel. Donc ici à Liège, c'est Rivageois ou Jonfos, les deux écoles officielles qui forment les instituteurs et institutrices. Et donc, pour pouvoir, ils peuvent être nommés dans notre réseau, mais pour pouvoir donner le cours de religion, on leur demande d'avoir ce certificat de l'enseignement fondamental. Et je vais dire qu'à la limite, ils sont souvent la référence quand ils arrivent dans une école, parce que mieux formés que les enseignants qui sortent de notre réseau, parce que c'est focalisé sur ce cours-là. Et ils sont souvent pris en exemple et comme référence. Et ça, c'est bien, ça, c'est un plus. Donc, ce sont des jeunes motivés qui, au départ, ne sont pas spécialement issus de familles pratiquantes ou de familles chrétiennes, mais qui vont accepter de donner le cours et qui se forment. On a de très belles réussites. Je me souviens avoir vu, parce qu'on va aussi accompagner, donc je donne ce cours en première année du certificat fondamental, première année sur un cursus qui en compte deux. Et nous allons, Benoît et moi, voir leur leçon de fin de formation. Donc, ils font un TFE. Leur TFE, c'est une leçon qu'ils donnent dans l'école dans laquelle ils se trouvent. Et on va assister à cette leçon-là. Et il y a de très belles réussites. Je me souviens d'un jeune homme l'année dernière qui était vraiment très, très heureux d'avoir pu réaliser ce parcours-là. Il dit, parce que moi, au départ, j'avais peur. Je ne connaissais rien. Je ne suis pas d'une famille chrétienne. Je ne vais pas dire qu'il s'est converti, mais presque. Et ça, c'est quand même une réussite. Et ce jeune homme avait donné une leçon, je m'en souviendrai toujours, sur la parabole du semeur. C'était vraiment quelque chose d'assez bien. Il s'en était vraiment très, très, très bien tiré. Et voilà, il est maintenant dans notre réseau, dans une école de notre diocèse.
0: On va peut-être s'arrêter un moment. Vous êtes venu aussi avec une musique. Je ne sais pas si on peut parler d'une musique multiculturelle.
1: Oui, j'ai tout de suite pensé à une musique que j'aime beaucoup, que j'écoute régulièrement, qui est d'un compositeur britannique de la fin du 19e siècle, début 20e siècle, qui est Albert Kettleby, et qui est un homme qui a beaucoup voyagé et qui a une musique que je trouvais assez jovial, assez gay, qui s'appelle Sur un marché persan, en anglais In a Persian Market, et qui est, voilà, que je trouvais, il y a un peu des connotations de musique d'Afrique du Nord, de Perse, donc la Perse, ben, c'est l'Iran actuel, hein, et je trouvais cette musique-là très enjouée et très agréable à écouter.
0: Eh bien, on va écouter un petit extrait.

0: Et nous sommes de retour en studio aujourd'hui avec Alain Collin qui donne au Centre diocésain de formation le cours d'éveil multiculturel et religieux. Ce sont 5 mercredis. Alors Alain Collin, que répondez-vous à des gens qui disent peut-être pourquoi faut-il apprendre à nos enfants plusieurs religions ? Est-ce qu'il ne faudrait pas se focaliser plus sur le fait de leur apprendre la religion chrétienne, parce qu'ils n'ont pratiquement plus de culture chrétienne.
1: Alors ça c'est vrai, il n'y a plus beaucoup, même je vais dire que c'est les jeunes enseignants, il n'y a plus beaucoup de cette culture chrétienne. Donc dans notre réseau, les jeunes sont formés, je veux dire là, il y a peut-être encore des jeunes qui s'occupent de mouvements de jeunesse, etc., dans le milieu chrétien. Alors il ne s'agit pas pour nous d'apprendre les autres religions, il s'agit de donner un aperçu des religions qui existent. Et je vais dire, ça se fait tout à fait naturellement dans les milieux dont je vous parlais précédemment, là où il y a une forte immigration venue de l'islam. Hein, je pense à la Turquie, je pense au Maroc, je pense à tous ces pays d'Afrique du Nord, des pays d'Afrique continentale aussi, où se pratique la religion musulmane. Il s'agit de faire connaître et de dire aux enfants, vous savez, nous on est dans une école libre catholique, il y a une religion qui est la nôtre, et ça c'est clair qu'ils ont ce cours-là, hein. On va parler de, allez, si je prends une leçon bateau, parce que j'ai enseigné beaucoup en première, deuxième, c'est la leçon sur Zachée. Ça c'est vraiment un grand classique, première, deuxième, Zachée qui est dans son arbre, qui veut monter pour voir Jésus parce qu'il est tout petit, Zachée qui est ce qu'il est, qui a commis quand même pas mal de bourdes dans sa vie, et qui veut absolument voir Jésus, et Jésus qui l'invite, aujourd'hui je viens qui s'invite, je viens dîner chez toi. Donc les enfants sont au courant de ça et ils aiment bien, même s'ils sont, s'ils pratiquent chez eux en famille la religion musulmane. Et on va, par respect quelque part, leur présenter les autres religions. Et c'est là qu'agit le mot que je vous ai dit tout à l'heure, l'interculturalité, pas la multiculturalité. Multiculturalité, c'est une chose, je la respecte, mais l'interculturalité, c'est interagir entre soi. Donc on va permettre à ces enfants-là, peut-être à un moment donné dans l'année, je pense que ça se fait notamment au moment du Ramadan, de parler de leur coutume, de leur religion, de ce qu'ils vivent. Puisque finalement, dans les religions monothéistes, on nous dit toujours que le Dieu est le même. Ce qui est un peu paradoxal d'ailleurs, parce qu'au nom de ce Dieu-là, on va parfois s'entretuer, se déchirer. Et donc, on ne va pas leur renseigner l'islam. On n'est pas des profs. Moi, je ne suis pas professeur de religion islamique. Mais on va ouvrir, on va parler de... Alors, je parle souvent de l'islam, vous allez me dire pourquoi, parce qu'il y a les autres. Mais c'est vrai qu'il y a la religion, notamment la religion hébraïque. Il faut reconnaître qu'à Liège, la communauté hébraïque est presque... Il ne reste plus grand monde. Mais avec les étudiants, dans le cadre du cours, nous allons visiter la synagogue de Liège, qui est ici, juste de l'autre côté de la Meuse, où nous sommes toujours très bien reçus et où là, il y a un réel échange avec le rabbin et son épouse. Il y a un réel échange. Tout ça pour montrer aux étudiants qu'il ne faut pas avoir peur de sortir. Alors, vous allez me dire, mais vous allez visiter une synagogue, M. Collin, pourquoi n'allez-vous pas visiter une mosquée ? C'est vrai, on pourrait le faire. C'est parfois peut-être un petit peu plus difficile de faire la démarche d'entrer dans une mosquée parce qu'ils sont relativement un peu plus fermés. Par contre, à la synagogue, il y a une grande ouverture. Et puis, il y a tout cet aspect historique aussi, puisque au-dessus de la synagogue de Liège, il y a un petit musée dédié notamment à la Shoah, qui reste un sujet d'actualité et qui reste un sujet que les jeunes aiment aborder. Donc ça, c'est pour les 3 grandes religions. On va parler forcément de l'islam, puisque dans certains de nos milieux, on a beaucoup d'enfants issus de cette religion-là. Et puis, aborder les autres, y compris la religion hébraïque. Et dans la religion catholique, on va aussi aborder tout ce qui est l'Église réformée, le protestantisme, etc., puisqu'il y a à Liège une communauté protestante. Et ce qui est intéressant, ce que moi je cherche en tout cas, c'est d'entrer en débat avec les étudiants. C'est pas fictif, c'est pas statique non plus. On doit pouvoir ouvrir et les jeunes enseignants qui vont donner le cours de religion, et puis les enfants à qui, auxquels ce cours de religion est destiné, on doit pouvoir leur inculquer un esprit critique, un esprit d'ouverture. Vous savez, on accepte les autres que quand on les connaît. Mmh. Si on ne connaît pas quelqu'un, si on ne connaît pas l'autre, si on ne connaît pas ses pratiques religieuses, on va se sentir perdu, on va avoir peur. Or, je ne sais pas si vous vous en souvenez comme moi, Jean-Paul II avait dit « N'ayez pas peur ». Eh bien, je pense que dans ce cas-ci, il ne faut pas avoir peur des autres religions. Moi, ça ne me fait pas peur, en tout cas.
0: Vous avez utilisé plusieurs fois le verbe « faire connaître ».
1: Oui. Hein.
0: Dans l'Église catholique, on parle aussi d'évangéliser. Quelle est pour vous la différence entre faire connaître et évangéliser ?
1: Alors, il ne s'agit pas, évidemment, si je prends à nouveau ce cas, parce que c'est un cas que je connais bien, des enfants musulmans dans nos établissements, on ne va pas les évangéliser. Mmh. Moi, je ne vais pas leur dire « votre religion, elle ne vaut rien, c'est la mienne qui doit primer ». Par contre, il est clair que par nos actes, que par notre façon d'être, la façon dont on va parler de Jésus, on emploie le terme Jésus hein, chez les petits. Mon collègue Benoît donne un cours sur l'image de Dieu. C'est vrai que Dieu, c'est une notion, pour un adulte c'est déjà une notion difficile, pour un enfant ça l'est encore plus. On ne va pas chercher à évangéliser, on va chercher à leur parler du parcours de Jésus, de ce qu'il a fait dans sa vie, des grands moments de sa vie, tout ça en relation dans nos écoles avec la pastorale, que je distingue du cours de religion. Le cours de religion est un cours, on va donner des connaissances, je vais dire à la limite qu'on soit croyant ou pas. On va avoir ces connaissances, tout comme vous acquérez des connaissances en mathématiques, en français, en histoire ou en géographie. La pastorale dans nos écoles, c'est plutôt faire vivre les grands moments forts de notre vie liturgique au sein de l'école. On arrive vers Pâques, et bien les écoles se mobilisent pour des préparations de Pâques. Il y a d'ailleurs, à la maison diocésaine, une équipe qui s'occupe de la diffusion de la pastorale dans les écoles. Et ça fait partie de la vie de l'école. Donc ça s'interconnecte, le cours de religion et la pastorale s'interconnectent. Mais ils sont bien distincts. Donc moi, je ne pense pas qu'on va évangéliser, mais on va en tout cas donner à nos enfants, aux enfants qui nous sont confiés dans les écoles fondamentales, une connaissance religieuse en tout cas. Et je pense que le personnage de Jésus mérite qu'on en parle encore, même 2000 ans après.
0: Alors maintenant, quand on regarde l'actualité, Gaza, etc., donc les conflits entre juifs et musulmans, quand on voit parfois aussi les critiques face à la migration chez nous en Belgique, est-ce que vous pensez qu'un tel cours de religion, mais surtout cette ouverture aux autres religions, rend aussi des services à toute la société ?
1: J'aime à le croire et je l'espère. c'est un peu une forme d'espérance. Je disais, et c'est vraiment quelque chose sur lequel j'insiste auprès des étudiants, on ne peut aborder l'autre que si on en connaît un minimum. Si je ne connais pas l'autre, si je ne connais pas ses pratiques, je vais avoir peur de sa réaction, je vais avoir peur de discuter avec lui et je vais être opposé.
0: Donc c'est surtout des préjugés.
1: C'est surtout des préjugés, évidemment. Et donc, ce qu'on cherche par ce cours-là, ce que je cherche en tout cas vis-à-vis des étudiants qui suivent mon cours, c'est vrai qu'on pourrait, ça pourrait faire l'objet d'une année, hein, on pourrait donner 50 périodes de cours, mais c'est de les initier, de leur ouvrir les yeux en disant, voilà, on va parler. Le cours est simple, hein, il est destiné à des futurs enseignants qui vont s'adresser eux-mêmes à des enfants. On va regarder d'où vient cette religion-là, donc l'origine de la religion. On va regarder les coutumes, on va regarder leurs pratiques religieuses, leurs lieux de culte. On essaye vraiment de les ouvrir à essayer de mieux connaître l'autre religion, les autres religions, pour pouvoir les aborder. Maintenant, le cours de religion, c'est un cours pour lequel je dis on n'a pas toujours les réponses à tout. Si des enfants posent parfois des questions, je le dis aux enseignants, enseignants, si les enfants vous posent parfois des questions qui vous paraissent trop compliquées pour répondre tout de suite, pour lesquelles vous n'avez pas les réponses, ne répondez pas, ne racontez pas n'importe quoi. Faites une recherche, renseignez-vous et revenez après. C'est la même chose, je ne suis pas un spécialiste de l'islam, je ne suis pas un spécialiste de la religion hébraïque. Alors vous me dites, oui, tout ce qui se passe à Gaza, etc. Oui, c'est vrai. C'est vrai, ça pourrait créer problème. C'est pour ça que je tenais, je l'avais fait l'année dernière, mais en discutant avec Madame Neuzy, hein, la directrice du certificat du fondamental, je dis, est-ce que je vais encore cette année à la synagogue avec tout ce qui se passe Et puis moi, j'avais envie d'y aller. Elle m'a dit, oui, il faut continuer à y aller. Et il faut, vous savez, tout ce qui se passe à Gaza avec l'État d'Israël, c'est pas nécessairement comme ça que vivent la communauté juive présente ici à Liège. Qui, je rappelle, voilà, il y en a encore une, mais elle a quand même fortement été décimée lors de la Seconde Guerre mondiale. Et la synagogue est toujours active, et on y est toujours très très bien accueilli. Et ça, je pense que c'est important. Ça démystifie, ça ouvre l'esprit, en tout cas, de nos enseignants.
0: Un mot de la fin, tout à l'heure, au début, vous avez parlé notamment de l'intégration des Italiens dans la société belge. Est-ce que vous avez le même espoir, par exemple, pour la communauté arabophone et musulmane pour la Belgique?
1: Oui, je pense que c'est un peu plus difficile parce que, comme je le disais tout à l'heure, les Italiens sont... On a une culture qui est la même, une culture qui est historique. Mais je pense que ça se vit déjà. Moi, je vois de plus en plus dans la société civile des gens ici de l'immigration des pays d'Afrique du Nord, notamment au Maroc, Algérie, Tunisie. On est déjà à la deuxième, voire troisième génération avec des personnes qui s'intègrent très facilement. Il y a dans nos écoles des instituteurs, institutrices qui proviennent de l'immigration et qui sont complètement intégrés et qui, je connais un cas, qui acceptent de donner le cours de religion catholique. Et ça se fait sans difficulté.
0: Eh bien, merci beaucoup donc, de terminer aussi sur cette note positive. Je rappelle, Alain Collin, que vous donnez ce cours d'éveil multiculturel et religieux au CDF, Centre diocésain de formation. Alors, si vous, chers auditeurs, vous êtes intéressés par l'une ou l'autre formation, je vous rappelle les moyens pour y accéder. Donc, vous pouvez aller voir sur le site formation au pluriel chrétienne.be. Vous pouvez aller voir sur le site espaceprémontré.be ou bien vous donner un coup de fil au 04 220 53 73 04 220 53 73. Voilà pour cette semaine. On se retrouvera la semaine prochaine. Merci d'avoir suivi cette émission. À très bientôt.

0: Forme et formation à l'instant sur RCF Liège. Nous étions en compagnie de Ralph Schmeder qui recevait aujourd'hui Alain Colin. Ensemble, ils s'intéressaient à l'éveil multiculturel et religieux. Lire les psaumes aujourd'hui, c'est parfois compliqué et c'est pour ça qu'une miette de théologie vous aide à comprendre le sens caché de ces textes.
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2: Bonjour chers auditeurs et bienvenue dans une miette de théologie où j'ai la joie de recevoir Benoît Bourgine, professeur de théologie à l'UCLouvain. Bonjour Benoît Bourgine.
3: Bonjour Véronique Bontemps.
2: Nous allons lire ensemble aujourd'hui le psaume 99 dans sa notation hébraïque. On peut l'intituler, vous allez l'entendre, « Saint, Saint, Saint le Seigneur ». Alors pour commencer Benoît Bourgine, qu'est-ce que vous pouvez nous dire de ce psaume ?
3: Alors le psaume 99 est l'avant-dernier de la série des psaumes du règne qui court du psaume 93, numérotation hébraïque, jusqu'au psaume 100 que nous
2: verrons
3: la semaine prochaine.
2: Rappelez-nous ce que ça veut dire psaume du règne.
3: Alors les psaumes du règne sont évidemment une série qui n'est pas, donc une série de psaumes qui sont rassemblés par un éditeur avec une intention précise. Alors évidemment, les exégètes apportent des hypothèses pour essayer d'expliquer pourquoi ces psaumes qui ont en commun le thème de l'exaltation du règne de Dieu, avec des thèmes qu'on rassemble au sein d'une théologie royale qui magnifie Dieu comme le roi d'Israël et des nations, avec un sens de l'universalité de cette souveraineté, de cette seigneurie du Seigneur, pour une ligne d'interprétation que je trouve convaincante. Ça fait suite et même réponse au psaume 89, dans lequel c'est un psaume de désolation, puisque Dieu semble avoir abandonné son peuple, c'est l'exil. Évidemment, le drame de 587 avec la perte de la souveraineté royale, justement, du roi d'Israël. Le temple est détruit, il y a des déportés, et donc, apparemment, Dieu a abandonné son peuple. Et en réalité, il y a un sursaut de foi. Non, d'ailleurs, seul Dieu a toujours été le roi d'Israël, le véritable roi d'Israël. Et dans cet exil, Dieu accompagne son peuple. Et donc, c'est comme une protestation, un sursaut de foi pour dire foncièrement, Dieu accompagne son peuple. Alors certes, le peuple est en exil et connaît des épreuves terribles, mais c'est en raison de l'infidélité dont il a fait preuve. Mais par-delà cette épreuve, Dieu pardonne à son peuple, Dieu accompagne son peuple, et Israël réagit en comprenant que si Dieu est capable d'accompagner son peuple jusque dans un pays qui l'a conduit en exil, c'est qu'il est non seulement le Dieu d'Israël, mais le Dieu de toute la terre. Et le Dieu de toute la terre est aussi le Dieu de toutes les nations. Et donc, il y a un sens d'universalisme, vous voyez ? Il y a une espèce de a fortiori. Apparemment, la situation est défavorable et la foi en fait une situation qui permet un élargissement théologique, une universalisation de la seigneurie divine, non seulement sur Israël, qui est réaffirmée, cette seigneurie, mais elle est étendue aussi aux nations.
2: Et Israël découvre aussi comme Dieu est saint.
3: Ce qui est remarquable dans ce psaume, qui a trois strophes, c'est qu'à la fin de chacune des strophes, il y a cette confession de la sainteté de Dieu. Verset 3, « Qu'il célèbre ton nom grand et redoutable, il est saint, lui est puissant. » Et donc, vous voyez, là, oui, le « lui », il y a un accent qui est marqué sur la sainteté. Fin de la deuxième strophe, « Exaltez le Seigneur notre Dieu, prosternez-vous vers son marchepied, lui, il est saint. » Donc, vous voyez, il y a à chaque fois cet accent qui est mis sur la sainteté. Troisième strophe, qui se termine exactement comme la deuxième, à quelques détails près. « Exaltez le Seigneur notre Dieu, prosternez-vous encore, hein, comme pour la fin de la strophe précédente, mais cette fois non pas vers son marchepied, mais vers sa sainte montagne. Saint est le Seigneur notre Dieu. Donc on voit que comme un leitmotiv, un refrain qui arrive à la fin de chacune des trois strophes, il y a une confession de la sainteté du Seigneur. C'est donc une thématique royale qui domine, mais une thématique aussi axée sur la sainteté de ce Seigneur.
2: Benoît Bourgine, est-ce que cette triple évocation de la sainteté de Dieu dit quelque chose? Pourquoi trois fois il est saint?
3: Alors, évidemment, on se rappelle que dans la liturgie eucharistique, il y a ce fameux trois fois saint, ce trisagion, hein, juste avant la consécration, dans un moment solennel de la liturgie, et ça fait référence à Isaïe au chapitre 6, les premiers versets, où le prophète a une vision du Seigneur dans le temple. Je cite, « Des séraphins se tenaient au-dessus de lui, ayant chacun six ailes, deux pour se couvrir la face, deux pour se couvrir les pieds, deux pour voler. Ils se criaient l'un à l'autre, ces paroles. Saint, saint, saint est le Seigneur, Sabaoth, sa gloire emplit toute la terre. »
2: Donc, Isaïe a inspiré ce psaume ?
3: Voilà, c'est un psaume qui renvoie à cette majesté divine qui a trouvé dans la vision d'Isaïe au chapitre 6 un lieu tout à fait paradigmatique pour l'Ancien Testament. Et ce psaume fait une allusion claire à cette référence-là du Seigneur qui s'affirme dans Sion, hein, au verset 2, « Dans Sion, le Seigneur est grand ». Alors ce qui est frappant par rapport à Isaïe 6, qui se développera dans la suite de la prophétie, mais pas tout à fait au niveau du chapitre 6, et qui est présent dans ce psaume, c'est que d'emblée, le psaume, quand en verset 2, il parle de cette seigneurie de Dieu dans Sion, il s'exalte lui par-dessus tous les peuples. D'emblée, cette seigneurie s'impose à toute la terre.
2: Universelle.
3: Dès le verset premier, on va l'entendre dans votre lecture, le Seigneur règne, les peuples tremblent. Donc on voit que ce n'est pas seulement le Dieu qui a élu Israël, l'a conduit de la théophanie du Sinaï où il a donné la loi jusqu'à sa présence glorieuse dans le temple dont Isaïe est le témoin, cette fois sur l'autre montagne, non plus le Sinaï, mais Sion, c'est d'emblée tous les peuples qui sont soumis, qui lui disent combien il est roi en tant qu'il est créateur.

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1: Avec Benoît Bourgine, nous étudions le psaume 99. Nous venons d'entendre le chœur de Cœur Moussa au Sénégal et nous allons lire donc ce psaume 99 pour poursuivre l'étude. Le Seigneur règne, les peuples tremblent. Il siège sur les chérubins, la terre chancelle. Dans Sion, le Seigneur est grand. Il s'exalte, lui, par-dessus tous les peuples. Qu'il célèbre ton nom grand et redoutable. Il est saint, lui, et puissant. Le roi qui aime le jugement, c'est toi. Tu as fondé droiture, jugement et justice. En Jacob, c'est toi qui agis. Exaltez le Seigneur notre Dieu. Prosternez-vous vers son marchepied. Lui, il est saint. Moïse, Aaron parmi ses prêtres et Samuel, appelant son nom, en appelait au Seigneur. Et lui, il leur répondait. Dans la colonne de nuée, il leur parlait. Eux gardaient ses décrets, la loi qu'il leur donna. Seigneur notre Dieu, toi tu leur répondais. Dieu de pardon que tu étais pour eux, mais te vengeant de leurs méfaits. Exaltez le Seigneur notre Dieu, prosternez-vous vers sa montagne sainte, saint est le Seigneur notre Dieu. Benoît Bourgine, en le relisant, ça m'impressionne, c'est toute l'histoire du salut qui se déploie de nouveau.
2: Oui, et une histoire du salut scandée par le trois fois saint, qui en fait évidemment un hymne tout à fait impressionnant. Alors, ce qui est frappant, évidemment, c'est le début solennel, Dieu règne. Et c'est comme si il n'y a pas d'évocation de la loi ou de l'élection dans cette première strophe, même si il y a la mention de Sion, certes, mais c'est d'abord le Créateur qui donne stabilité au monde. Et Sion est le lieu où le ciel se déchire, puisque c'est là qu'il est révélé comme Adonai, et dès la première strophe, le tétragramme est mentionné deux fois. Le tétragramme, on l'appelle, c'est le nom de Dieu, son nom particulier, propre à Israël, qui fait l'objet d'une révélation particulière à Israël. Mais le Seigneur est celui qui domine sur les peuples d'emblée. Il siège sur les chérubins, la terre chancelle. Alors évidemment, ça renvoie aussi à cette... aux différentes théophanies dans l'Ancien Testament. Mais dès la première strophe, il y a ce rapport entre particularisme d'une loi, d'une élection donnée au peuple d'Israël, et universalisme, puisque les peuples et la terre sont associés à cette théophanie. Et c'est sans doute l'un des thèmes intéressants à traiter en théologie chrétienne, en se demandant, mais quelle est l'actualité de ce psaume, ce rapport précisément entre particulier et universel, don de la loi à Israël et envoi à toutes les nations, paraît très important. Peut-être tout de suite, à propos de la sainteté, puisque ce thème est introduit dès la fin de la première strophe, « Il est saint, lui est puissant », on doit... renvoyé à la loi de sainteté dans le Lévitique. Et cette loi de sainteté, elle est intéressante parce qu'elle permet de mettre à part le Seigneur. Le peuple fait grand cas, évidemment, de la présence du Seigneur, se prépare et se détermine vis-à-vis de lui. Soyez saints comme je suis saint. Le peuple a des devoirs pour correspondre à la grandeur de ce Seigneur qui l'a choisi. Voilà pour la première strophe. Dans Sion, le Seigneur est grand, il s'exalte lui par-dessus tous les peuples. Là, on voit très bien ce lien et ce rapport particularisme-universalisme. Et dans la deuxième strophe, ce qui est frappant, c'est combien ce roi, parce que le thème de la royauté arrive avec l'entame de cette deuxième strophe, ce Dieu roi, Israël n'a plus de roi alors, mais le psalmiste affirme que le seul vrai roi du peuple, c'est son Dieu. Et alors ce Dieu a cette particularité. Évidemment, il est puissant comme tous les autres rois et infiniment plus puissant en tant que créateur. Mais sa particularité, c'est que cette force n'est pas fondée sur une puissance militaire, mais sur le droit. C'est le jugement. Il aime le jugement. Il fonde droiture, jugement et justice. Il y a la répétition du terme hébraïque mishpat. Et donc, en Jacob, c'est toi qui agis. On voit donc que le droit domine en Jacob. En Jacob, c'est-à-dire la maison d'Israël. Hein, les 12 fils de Jacob qui sont répartis sur les 12 tribus d'Israël, qui indique la plénitude du peuple.
1: Qu'est-ce qu'on veut dire quand on dit le droit domine ?
2: Alors, le droit, c'est précisément cette manière par laquelle le peuple est associé à ce sens de la justice qui lui est donné justement dans l'obéissance à cette loi qui vient de Dieu. Alors, ce qui est propre à l'histoire d'Israël par rapport aux autres peuples, c'est par exemple, on a de manière contemporaine la loi d'Amourabi, qu'on connaissait, mais Amourabi, c'est le roi qui donne cette loi au peuple. Ici, c'est Dieu qui donne la loi au peuple. Donc, il y a un processus de théologisation de la loi. Cette loi, elle est donnée dans le cadre d'une théophanie et elle a un sens théologique. C'est-à-dire que ce n'est pas seulement obéir au roi parce que sinon il y aura des conséquences, mais c'est se conformer au Dieu saint. Et donc, c'est la démarche par laquelle le peuple obéit certes à une loi qui est donnée, qui est en vigueur, mais lui obéir, ce n'est pas obéir à une puissance terrestre.
1: C'est en vue de la sainteté.
2: C'est obéir à une démarche religieuse. En vue de la sainteté, une sainteté dont Dieu n'est pas jaloux pour la garder pour lui-même, mais pour la communiquer à son peuple, hein, pour qu'il y ait cette communion entre Dieu et son peuple. Et alors, il y a une obéissance à la loi, mais qui est marquée parce que la dimension de la loi de sainteté, il y a toute une dimension de culte, de liturgie. Et alors, ce qui est intéressant, c'est que là, il y a une mise en scène de la liturgie à la fin de la deuxième strophe. « Exaltez le Seigneur notre Dieu, prosternez-vous vers son marchepied, lui, il est saint. » Donc, on voit que la prosternation qui va revenir à la fin de la troisième strophe indique cette démarche corporelle, physique, d'adoration, de vénération de Dieu. On voit qu'il y a donc une manifestation là, très claire, de l'un des aspects du culte au temple de Jérusalem. Et enfin, la troisième strophe a aussi des accents tout à fait notables, remarquables, singuliers, puisqu'il y a la mention de Moïse, d'Aaron et de Samuel. Alors Moïse et Aaron, évidemment, Aaron le prêtre, à côté de Moïse, le médiateur, et Samuel, qui est aussi le prêtre qui va choisir David, donc de Moïse, c'est-à-dire du temple du Sinaï, du don de la loi, avec cette familiarité que Moïse a manifestée dans les chapitres 33 et 34 de l'Exode, quand Dieu pardonne au peuple son péché terrible du veau d'or. Et donc, il y a cette familiarité entre le médiateur et son Dieu qui est évoquée dans les versets suivants, dans la colonne de nuée. Il leur parlait, eux gardaient ses décrets, et le Seigneur, lui, leur répondait, Dieu de pardon qu'il était. Donc, c'est le rappel, évidemment, de cet épisode du pardon suite au veau d'or, et cette familiarité avec laquelle Moïse a pu demander à Dieu, mais pardonne-nous, pardonne à ton peuple, qu'à la Nucrède, mais viens parmi nous, et moi-même, laisse-moi voir ta gloire. Et donc on va de cette théophanie-là, jusque, évidemment, à l'autre théophanie, celle du temple de Jérusalem au mont Sion, et c'est évidemment la mention de Samuel qui permet d'aller d'une montagne à l'autre, du Sinaï à Sion, où là encore, le peuple s'oriente dans une vénération de cette seigneurie divine à travers une exaltation, une prosternation liturgique.

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1: Benoît Bourgène, avant la pause musicale, vous avez bien développé pour nous le sens de ce psaume 99, magnifique psaume. Et comme d'habitude, vous avez été chercher dans les pères de l'Église pour retrouver des magnifiques commentaires.
2: Et par excellence, auprès d'Augustin, dont on rappelle qu'il a commenté tous les psaumes. Et Augustin n'a pas de mal à faire une lecture chrétienne de ce psaume. On peut penser avec Augustin, par exemple, à ces versets de l'Épître aux Romains. Je cite, donc le Christ a été établi avec puissance, fils de Dieu selon l'Esprit de sainteté par sa résurrection des morts. Donc ce qu'on voit là, c'est évidemment un Dieu qui s'exalte, hein, une sainteté divine et une puissance divine à l'œuvre. Mais où ça ? Dans la résurrection du Christ, on voit bien que cette manière de décrire l'œuvre de Dieu en Jésus-Christ est inspirée par cette théologie royale, cette théologie du règne. Pensons aussi à l'Épître aux Éphésiens, qui Paul parle de l'extraordinaire puissance déployée en la personne du Christ, le ressuscitant d'entre les morts et le faisant siéger à sa droite dans les cieux. On voit donc ici une lecture chrétienne, à la lumière évidemment de l'événement Jésus-Christ, mais on sent bien que c'est le même climat théologique qu'habitent ces deux textes. Et Augustin n'a pas de mal évidemment à trouver une application en réfléchissant au thème du trône de Dieu. Il se demande finalement aujourd'hui où est-ce que Dieu règne ? Où peut-on le trouver ? Alors je cite cette homélie d'Augustin.

0: Augustin, ça s'appuie sur des citations de l'Ancien Testament, des proverbes. La science que Dieu veut trouver en toi consiste dans la loi de Dieu. Mais si tu veux posséder la plénitude de la science et devenir le trône de Dieu, c'est la charité. La charité, nous dit l'apôtre, c'est la plénitude de la loi. Matthieu 10, 30. Quoi donc? Continue Augustin. Tu as perdu toute excuse. Interroge ton cœur. Vois s'il a de la charité. S'il a de la charité, il a aussi la plénitude de la loi. Et Dieu, dès lors, habite en toi et tu es le trône de Dieu. Il poursuit, tu es aussi le ciel, car aux yeux de Dieu, ce n'est point ce ciel que nous voyons des yeux qui a quelque prix. Le ciel pour Dieu, ce sont les âmes saintes. Le ciel de Dieu, ce sont les esprits des anges, tous les esprits de ses serviteurs. Et on voit que Augustin, en réalité, est un lecteur de Paul. Pensons à l'épître aux Colossiens, versets 1 et 4, hein, où l'auteur de l'épître exhorte les chrétiens à être ressuscités avec le Christ, occupés aux choses d'en haut, à avoir leur vie cachée avec le Christ, hein, en Dieu, et eux-mêmes seront manifestés au dernier jour auprès du Christ ressuscité.
1: Bon, Bourgine, le temps passe trop vite. Est-ce que je peux vous demander un petit mot de conclusion pour ce psaume?
0: Peut-être inspiré par le commentaire d'Augustin qu'on vient d'entendre, on peut simplement réfléchir au fait que cette prière continuelle dont Paul parle, elle est d'une certaine manière naturelle pour le chrétien, dans la mesure où Dieu habite en nous. Et cette liberté intérieure que beaucoup de chrétiens ont expérimenté dans des cas de persécution, dans des cas d'emprisonnement, témoigne de cette possibilité que tout chrétien a de se connecter à cette présence intime de l'esprit en lui-même et donc cette capacité de s'ouvrir à une vénération, une adoration de la présence de Dieu.
1: Merci beaucoup, Bonne-Bourgine, de nous aider à lire les psaumes et à en voir toute la richesse.
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5: Bonjour à toutes, bonjour à tous. C'était le 19 mars 2016, le pape François signait une exhortation apostolique qui allait colorer toute la pastorale familiale après deux synodes sur la famille en 2014 et 2015. Nous en parlons aujourd'hui dans notre émission. Au micro aujourd'hui, Isabelle et Anne pour le service des couples et des familles. Donc bonjour Isabelle.
6: Bonjour Anne, bonjour à toutes et à tous.
5: Eh bien, nous parlons donc aujourd'hui d'Amoris Laetitia, ou en français, la joie de l'amour et même la liesse de l'amour, si on veut être... voilà.
6: Soyons précis.
5: Oui. Exhortation apostolique, publiée après les deux synodes sur la famille de 2014 et 2015. Alors, on va prendre d'abord un tout petit peu de temps pour préciser quelques termes techniques, entre guillemets, avant de passer au contenu proprement dit de cette exhortation.
6: Oui, parce qu'on entend souvent plein de mots quand le pape publie quelque chose. Et ici, on parle d'un synode. Mais Anne, qu'est-ce que c'est un synode ?
5: Alors, synode, c'est un mot maintenant dans l'Église qu'on connaît depuis quelques années. Hein. On parle beaucoup de synode, de synodalité. Donc, un synode, c'est une assemblée qui est délibérative ou consultative et elle est composée d'ecclésiastiques et parfois de laïcs.

0: ils se réunissent pour débattre de questions qui sont soit doctrinales ou juridiques ou de la vie ecclésiale. Voilà. Donc, cette dynamique du synode, c'est central dans le christianisme, c'est-à-dire dans le catholicisme, l'orthodoxie et le protestantisme.
1: Et donc, si on parle du synode de la famille, mais est-ce qu'on devrait plutôt parler des synodes de la famille?
0: En ce qui concerne la famille, oui, je l'ai déjà dit d'entrée, le pape François donc, avait convoqué deux synodes sur le thème de la famille. Un synode extraordinaire en 2014 et un synode ordinaire en 2015, l'un à la suite de l'autre donc. Alors, le premier, en 2014, avait pour thème les défis pastoraux de la famille dans le contexte de l'évangélisation, et le deuxième, en 2014, avait pour thème la vocation et la mission de la famille dans l'Église et le monde contemporain.
1: Alors, tu dis ordinaire, extraordinaire, c'est qu'il y a une différence entre les deux.
0: Oui, voilà, un synode ordinaire... C'est une assemblée consultative, donc de l'Église catholique en ce qui nous concerne, qui réunit des évêques et des représentants du monde entier pour traiter de sujets qui sont liés à l'Église universelle. Tandis qu'un synode extraordinaire, c'est une assemblée consultative également de l'Église catholique qui est convoquée par le pape pour traiter de questions urgentes.
1: D'accord, merci de préciser.
0: Voilà.
1: Mais on parle de synode du temps du pape François, mais est-ce que c'est le premier avoir lancé comme ça l'idée d'un synode?
0: Alors sur la famille, non, il y avait eu un synode en 1981, jusqu'en 1981. Donc à l'époque, le pape, c'était
1: Jean-Paul II.
0: Et donc à l'appel de Jean-Paul II, un synode sur la famille qui s'était tenu à Rome du 26 septembre au 25 octobre 1980, sur le thème cette fois-ci, les tâches de la famille chrétienne dans le monde moderne. Et à la suite de ça, il y avait eu aussi une exhortation apostolique qui s'appelait Familiaris Consortio. Voilà, dans les services de pastorale familiale, ce sont deux mots qu'on connaît et qui ont beaucoup influencé la pastorale familiale, mais maintenant il y a Amoris Laetitia depuis 10 ans.
1: Alors tout à l'heure, on a appris un beau mot, synode, qu'on peut placer au Scrabble, il y a un bel Y dedans.
0: Il y a un Y, ça va, ça vaut cher. Oui,
1: oui, au moins, parfois, qu'on triple au moins avec celui-là. Mais alors celui-là, on ne le placera pas dans du Scrabble parce qu'il est un peu long, mais exhortation apostolique, que tu parles en disant
0: pourquoi,
1: à Maurice Laetitia.
0: Voilà, pourquoi faire simple quand... Non, pourquoi faire compliqué? Pourquoi faire simple
1: pourquoi
0: quand
1: se compliquer
0: on peut faire...
1: la vie?
0: Oui, voilà. Exactement. Mais qu'est-ce que c'est une exhortation apostolique? Alors, c'est un document magistériel. Paf, encore un gros mot. Qu'est-ce que ça veut dire, magistériel? Donc, le terme magistériel, il est appliqué au pape. Et il désigne l'exercice de son autorité d'enseignement en matière de foi et de mœurs, donc de morale. Parce qu'il est le successeur de Pierre et chef de l'Église catholique. Donc, c'est pour ça qu'on parle de magistère. Donc, un document magistériel, je disais, qui est adressé à l'Église catholique pour encourager les fidèles à une action, une dévotion ou un engagement spécifique qui est souvent pastoral. Donc, c'est moins solennel qu'une encyclique, c'est aussi un mot qu'on connaît. Hein.
1: Avec un Y aussi.
0: Voilà. Et cette exhortation, eh bien, elle guide la mise en pratique de la foi. Voilà. Et elle conclut souvent un synode des évêques. On appelle ça alors une exhortation post-synodale. Et contrairement à l'encyclique, qui est plus doctrinale, elle est axée sur un chemin pastoral, un chemin d'action.
1: D'accord. Donc, on vient d'expliquer un petit peu maintenant. Et ça se prépare, un synode sur la famille. Mais est-ce qu'il n'a pas été un peu différent de la préparation par rapport à d'autres synodes précédents?
0: Tout à fait, et peut-être que certains auditeurs s'en souviendront. Nous avions été invités, donc partout dans le monde, on était invités, les diocèses donc étaient invités à mettre tout le monde en travail avec des questions qui avaient été préparées à Rome et auxquelles on pouvait répondre en groupe, individuellement, en famille, etc. Et ici, à Liège, on avait pris ça très au sérieux. Et au service, à l'époque, nous avions repris tout le questionnaire qui était énorme et on l'avait quelque peu facilité en gardant les différents thèmes et en proposant à des groupes, à des familles, à des couples, à des gens individuellement de répondre à nos questions. Et ça, c'était assez nouveau. Donc, cette consultation du peuple de Dieu, c'est vraiment, c'était assez nouveau, effectivement. Et ici, on avait reçu environ 300 réponses à notre questionnaire. Donc, franchement, pas mal. Hein, ça veut dire qu'il y avait des gens qui étaient vraiment intéressés par tout ça et qui se disaient « Waouh, maintenant, on parle de la famille, on a des choses à dire et on va les dire. » Voilà. Donc, une ample consultation de l'ensemble des fidèles qui servait alors à nourrir la réflexion des évêques sur les défis pastoraux actuels. Parce que, évidemment, pour savoir comment fonctionnent et vivent les familles aujourd'hui, il vaut mieux s'adresser aux familles, évidemment. Ça peut. Alors, quel était le rôle de l'évêque, des évêques pardon, dans tout ça? Ils ont travaillé alors à partir de tous ces documents qui venaient de la base, je vais dire, ils ont travaillé à l'élaboration d'un document de travail, l'Instrumentum Laboris, voilà, pour le synode, et ils se sont vraiment concentrés sur la compassion et la vocation missionnaire de la famille.
1: Ouh. Alors, on a appris plein de beaux mots, mais est-ce que tu pourrais nous donner quelques clés pour essayer de comprendre un petit peu, pour mieux appréhender aussi les deux synodes et d'expliquer un peu ce qui s'y est vécu finalement dans ces deux synodes?
0: Alors, on n'a évidemment pas le temps de faire tout l'historique du synode, et puis ce ne serait pas très marrant. Non. Mais il faut noter, beaucoup d'observateurs se sont dit après ça, mon Dieu, il y a eu une grande liberté de parole là-bas, dans toutes les assemblées. Et c'est vrai que d'emblée, le pape François a dit « N'ayez pas peur de parler ». Donc, voilà, allez-y. On peut dire qu'il y a eu aussi de nombreuses interventions. Pourquoi ? Parce que la réalité des familles est plurielle, évidemment. On ne vit pas en famille au Cameroun comme on vit en famille en Belgique ou en Amérique du Nord ou en Amérique du Sud. Donc voilà, une situation, des situations plurielles selon les différentes régions du monde. Donc beaucoup d'interventions, beaucoup de témoins aussi. Le pape François a souvent gardé le silence. Voilà. Donc, il a voulu se mettre à l'écoute et surtout ne rien trancher avant que le deuxième synode ne soit terminé et que toutes les questions aient été abordées. Qu'est-ce qu'on peut dire encore ? Eh bien, que le synode n'est pas venu changer la doctrine, il n'était pas fait pour ça, le synode n'est pas fait pour ça, mais bien pour colorer la pastorale, pour ouvrir de nouvelles portes et de nouvelles fenêtres. Donc, l'enjeu et le défi, c'est bien d'accompagner les familles dans toute leur réalité aujourd'hui. Et Dieu sait si les réalités sont diversifiées.
1: Tout à fait, et évoluent tous les jours.
0: Le désir, donc, c'était de donner au monde le message de la beauté de la famille. Et qu'est-ce que c'est la beauté de la famille ? Qu'est-ce que la famille apporte de beau au monde ? Ben, une certaine idée de la fidélité dans l'amour conjugal.
1: Tout à fait.
0: Le courage de la patience, parce qu'il en faut de la patience.
1: Oh oui.
0: Voilà, pour se supporter l'un l'autre, et puis pour faire vivre une famille, pour faire vivre les enfants, les éduquer. La remise en question, l'adaptation, le pardon mutuel, la réconciliation... Tout ce qui tourne autour de l'éducation des enfants, ben tout ça, ça fait partie du message de la beauté de la famille à donner au monde. Donc, je l'ai déjà dit, le synode ne remet pas en question la doctrine, mais elle réfléchit sur la pastorale et le discernement nécessaire pour accompagner les familles et les couples au cas par cas. Avec miséricorde, il ne faut pas oublier qu'on sortait un peu avant d'une année de la miséricorde. Une grande idée aussi qui a été reprise pendant ces synodes, c'est que le mariage est une vocation à part entière. Donc, il requiert une bonne préparation à prendre au sérieux et à élaborer avec sérieux. Voilà.
1: Alors, on vient d'expliquer là un petit peu tout ce qui s'est construit. Mais alors, ce qu'on va faire, c'est qu'avant de passer à la suite et comprendre comment est construit le texte, on va se mettre un petit peu de musique.
0: Voilà, un peu de légèreté peut-être. Voilà. Eh bien, on va écouter Marc Dupré, La Famille.

0: Alors Anne, on parlait avant la pause un petit peu de comment s'est construit Amoris Laetitia. On vient d'écouter une belle musique sur la famille de Marc Dupré, mais on a parlé de comment s'est construit le texte, mais voilà, comment est-ce qu'il a été rendu public? Comment est-ce qu'on a structuré ce texte-là?
1: Comment est-il structuré, oui. Alors, comment est-ce que cette exhortation apostolique se présente? D'abord, c'est un bouquin assez important, hein, quand même. Dans un langage qui, comparativement à d'autres encycliques ou exhortations qui étaient arrivées avant, est beaucoup plus accessible. Ça, il faut le dire, c'était aussi une nouveauté à l'époque. Mm-hmm. Ça reste, on ne lit pas ça comme on lit un roman policier. Hein. Voilà. Il faut y mettre un petit peu du temps. Donc, il y a 9 chapitres dans cette exhortation apostolique. Et le premier chapitre, eh bien, on plonge tout de suite dans la parole de Dieu. C'est un portrait de la famille à la lumière de la parole de Dieu. Voilà, la parole, les écritures qui sont données comme compagnes de voyage pour montrer le but et le chemin. Et donc, à travers différents textes, mmh. à travers différents extraits, mmh. eh bien, on voit que la famille est une réalité très présente dans la Bible.
0: D'accord.
1: Un deuxième chapitre qui s'intitule « La réalité et les défis des familles ». Et là, on parle de quoi? Eh bien, de la diversité des situations et donc de la nécessité de rejoindre la réalité concrète des familles. Troisième chapitre.
0: Oui.
1: Là, il présente une synthèse des enseignements de l'Église. C'est un chapitre un peu plus
0: théorique,
1: dogmatique, oui. Les enseignements de l'Église sur le mariage et sur la famille. C'est beaucoup plus doctrinal, mais cependant, il s'agit d'avoir toujours le regard fixé sur le Christ, mm-hmm. parce que c'est lui qui est le modèle de toute activité pastorale. Donc, on peut dire des grandes phrases avec des mots qui ne sont pas spécialement usités dans la vie quotidienne, mm-hmm. mais en regardant le Christ à travers les évangiles, ben, on comprend tout de suite quelles sont les attitudes, quelles sont les paroles, etc., qui valent aussi pour la famille.
0: Alors le chapitre 4, c'est un qu'on a beaucoup travaillé en service et le thème parle de lui-même.
1: Oui, il a même été édité intégralement, donc seul, à part, en marge de l'entièreté de mm-hmm. l'exhortation apostolique. Il s'agit de l'amour dans le mariage. Alors ça

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6: 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Une émission où Pierre-Paul Delvaux vous propose une lecture cursive de l'évangile de Luc, avec José Redingue, théologien du diocèse de Namur. Parce que lire un grand texte, c'est être le propre lecteur de soi-même. Bonjour à toutes et à tous, et bonjour à toi, José.
7: Bonjour à toutes et à tous. Bonjour Pierre-Paul, enchanté.
6: Et chers auditeurs, nous entamons notre dernière émission de commentaires sur l'évangile de Luc. Nous avons parlé la fois dernière de la naissance et de la circoncision de Jésus, de cette annonce aux bergers, et José a souligné combien l'évangéliste montre un Dieu qui inverse les choses, une inversion. Les premiers qui sont au courant de la naissance, ce sont des bergers. Épisode suivant, la présentation de Jésus au temple, suivant tout à fait les règles, et on voit entrer en scène très rapidement un vieil homme, Siméon, et une vieille femme, une prophétesse, la prophétesse Anne. Je lis ce premier épisode au chapitre 2, les versets 25 et suivant. Parce que Siméon va dire des choses vraiment importantes. Or, il

0: Il y avait à Jérusalem un homme du nom de Siméon. Cet homme était juste et pieux. Il attendait la consolation d'Israël et l'Esprit Saint était sur lui. Il lui avait été révélé par l'Esprit Saint qu'il ne verrait pas la mort avant d'avoir vu le Christ du Seigneur. Il vint alors au temple poussé par l'Esprit et quand les parents de l'enfant Jésus l'amenèrent pour faire ce que la loi prescrivait à son sujet, il le prit dans ses bras et il bénit Dieu en ces termes. « Maintenant, maître, c'est en paix, comme tu l'as dit, que tu renvoies ton serviteur. Car mes yeux ont vu ton salut que tu as préparé face à tous les peuples. Lumière pour la révélation aux païens et gloire d'Israël, ton peuple. » Le père et la mère de l'enfant étaient étonnés de ce qu'on disait de lui. Siméon les bénit et dit à Marie, sa mère, « Il est là pour la chute ou le relèvement de beaucoup en Israël, pour être un signe contesté. Toi-même, un glaive te transpercera l'âme. Ainsi seront dévoilés les débats de bien des cœurs. » Il y avait aussi une prophétesse, Anne, fille de Phanuel de la tribu d'Asser. Elle était fort avancée en âge. Après avoir vécu 7 ans avec son mari, elle était restée veuve et avait atteint l'âge de 84 ans. Elle ne s'écartait pas du temple, participant au culte nuit et jour par des jeûnes et des prières. Survenant au même moment, elle se mit à célébrer Dieu et à parler de l'enfant à tous ceux qui attendaient la libération de Jérusalem. Lorsque furent accomplis tout ce que prescrivait la loi du Seigneur, ils retournèrent en Galilée, dans leur ville de Nazareth. Et donc, il y a ce magnifique cantique de Siméon. Et il y a notamment cette idée, le salut que tu as préparé face à tous les peuples, lumière pour la révélation aux païens, et gloire d'Israël, ton peuple. C'est vraiment là quelque chose d'important pour Luc ?
1: Pour Luc, oui, c'est vraiment ce que Luc avait promis au début de son écriture, c'est qu'il allait écrire 2 tomes. Et le 2e tome, c'est l'éclatement de cette paix et de cette promesse. La vie de Jésus n'a été qu'un épisode, un ferment au cœur des écoutes spirituelles pour comprendre qui est Dieu. Mais la mort et résurrection de Jésus est la lumière qui vient couvrir tout ça. Et Saint-Luc baigne dans cette lumière au milieu de la première communauté chrétienne. Et il ne peut s'empêcher de voir dans les moments initiaux de la vie de Jésus comme un résumé de la sagesse de Dieu qui nous conduit à ce que nous ne mettions pas tous nos œufs dans le panier des Tout-Puissants. Et les personnages de Siméon et de Anne sont vraiment émouvants de reprise de toute la démarche pédagogique de l'Ancien Testament, mais aussi de là, je dirais presque que Saint-Luc injecte la lumière de la résurrection pour nous faire comprendre que la vraie gloire de Dieu n'est pas dans sa toute-puissance. Alors je pense à Élie qui doit apprendre que ce n'est pas dans la tempête ni dans l'orage, mais dans le souffle léger d'une brise que Dieu se trouve. Attention à nos fantasmes.
0: Voilà ce que, au fond, il nous annonce. C'est bien ça que tout cet épisode, notamment la naissance de Jésus et l'annonce aux bergers, c'est bien ça qui confirme cette préférence de Dieu pour les petits.
1: Oui, et ici nous retrouvons 2 petits, mais qui sont des mémoires de ce que Dieu a promis à Israël.
0: Il dit, « Mes yeux ont vu ton salut que tu as préparé à la face de tous les peuples. » Et il rend gloire à tout cela. Mais, bien sûr, les pères et la mère sont étonnés, dit le texte. Et Siméon les bénit et dit à Marie, il dit des choses assez terribles, finalement. Il est là pour la chute ou le relèvement de beaucoup en Israël, et pour être un signe contesté. Toi-même, un glaive te transpercera l'âme. Et puis, les derniers mots me plaisent beaucoup aussi. Ainsi seront dévoilés les débats de bien des cœurs. C'est donc au niveau du cœur que tout ça se passe ?
1: Oui, le débat de bien des cœurs, c'est au niveau de l'intelligence cordiale. Et je ne peux pas m'empêcher de faire référence à ce texte qui dit à Marie qu'elle sera au cœur d'une vie qui posera des questions et renversera bien des évidences et qui fera mal. Parce que ça dévoilera la vérité des cœurs. Et je pense à cette parabole de la fin de l'Évangile où le propriétaire de vigne envoie ses serviteurs, puis son fils, et c'est pour voir la vérité du cœur de ceux à qui ils avaient confié la vigne. Et la pierre rejetée des bâtisseurs est devenue pierre d'angle. Eh bien, c'est ce qu'on entend presque dans ce texte-ci.
0: Oui, c'est pour souligner un petit peu la cohérence de toute cette annonce.
1: Et de l'écriture de Luc, dont je ne cesse de dire qu'elle est rétrospective, qu'elle envoie toute la lumière de la vie et de la mort et de la résurrection de Jésus dans l'enfance.
0: Tu disais tout à l'heure, en préparant cette émission, qu'il était important pour nous lecteurs de décrocher de la chronologie.
1: Oui, de penser que l'Évangile nous rapporte une pure chronologie qui se serait passée telle que... Alors, j'aime bien mon comparse Pierre-Paul, qui est sensible à tout ce qui est porté par le texte ici présent, et par les images et par les significations très proches du texte. Et je pense que c'est intéressant de le faire avec une culture qui fait des connexions avec notre culture. Et je pense que c'est intéressant aussi de se souvenir que tout ça n'est pas un commentaire historique au sens où on l'entend aujourd'hui. C'est Saint-Luc pénétré de l'intelligence qu'on a découvert chez les disciples d'Emmaüs dès la première rencontre sur Saint-Luc. Il leur enseignait qu'il lui avait fallu beaucoup souffrir. C'est inimaginable qu'un Dieu se mette à la disposition de l'humanité pour marcher au service des pauvres jusqu'à la fin de sa vie.
0: Au service des pauvres dans la bonté et la justice.
1: Dans la bonté et la justice. C'est les deux fils qui sont tout le temps présent chez Saint-Luc. On a insisté sur la bonté, mais il y a à un moment donné le mot justice qui revient, peut-être dans ce texte-ci.
0: C'est là-dessus que nous allons faire une pause musicale.

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1: Nous continuons et nous achevons notre lecture de l'évangile de Luc avec le chapitre 2. Nous avons commenté le cantique de Siméon, la présence de Anne aussi, deux personnes très âgées qui représentent un peu la grande tradition du judaïsme. Et puis, il y a un dernier épisode, c'est Jésus à 12 ans au temple. Et je lis cet épisode qui peut paraître étrange. Ses parents allaient chaque année à Jérusalem pour la fête de la Pâque. Quand il eut 12 ans, comme il y était monté suivant la coutume de la fête, et qu'à la fin des jours de fête, il s'en retournait, le jeune Jésus resta à Jérusalem sans que ses parents s'en aperçoivent. Pensant qu'il était avec leurs compagnons de route, ils firent une journée de chemin avant de le chercher parmi leurs parents et connaissances. Ne l'ayant pas trouvé, ils retournèrent à Jérusalem en le cherchant. C'est au bout de 3 jours qu'ils le retrouvèrent dans le temple, assis au milieu des maîtres, à les écouter et les interroger. Tous ceux qui l'entendaient s'extasiaient sur l'intelligence de ses réponses. En le voyant, ils furent frappés d'étonnement et sa mère lui dit « Mon enfant, pourquoi as-tu agi de la sorte avec nous? Vois, ton père et moi, nous te cherchons tout angoissés. » Il leur dit « Pourquoi donc me cherchiez-vous? Ne saviez-vous pas qu'il me fallait être chez mon père ?» Mais eux ne comprirent pas ce qu'il leur disait. Puis il descendit avec eux pour aller à Nazareth. Il leur était soumis. Et sa mère gardait tous ces événements dans son cœur. Jésus progressait en sagesse et en taille et en faveur auprès de Dieu et auprès des hommes.
2: Un merveilleux petit épisode qui nous rappelle que Jésus a, selon les évangiles, écrit après la résurrection, selon les évangiles, deux sortes de parentalité. Une parentalité biologique, qui sont Joseph et Marie, qui a beaucoup de consistance dans ce texte, même si elle est un peu trouée par une chose incompréhensible. Sauf que la symbolique de tout le texte nous dit que Jésus, comme durant toute sa vie et jusqu'à la fin, a été d'abord à l'écoute de ce que son Père du ciel disait et que son cœur était comme amarré dans le cœur de son Père. Et cet amarrage-là faisait des troubles dans l'amarrage biologique. Et nous sommes ici devant le premier grand trouble, où le texte grec dit bien 2 ou 3 fois, il recherchait, et recherchait avec angoisse. Son fils, c'est pas rien.
1: Absolument. Et quand ils le voient, ils furent frappés d'étonnement. Et ce qui est très intéressant dans le texte, c'est que Marie ne se répand pas en invective ou en jugement. Elle dit « Mon enfant, pourquoi as-tu agi de la sorte avec nous ?» Oui, donc, pourquoi ?
2: C'est donc une espèce de cicatrice de ce glaive qui allait lui transpercer le cœur, ben, c'est inscrit dans la différence que je viens de dire de 2 généalogies, où ici Saint-Luc le met en scène de façon très palpitante.
1: Parce que vraiment, c'est une question. Vois, ton père et moi, nous te cherchions tout angoissés. Le texte insiste.
2: Oui, et rien que le terme grec recherché, c'est déjà pétri de cette angoisse.
1: Et à la réponse de Jésus, ne saviez-vous pas qu'il me fallait être chez mon père? Voilà ce qu'il dit. Et le texte continue, mais eux ne comprirent pas ce qu'il disait.
2: J'aime bien l'expression « être chez mon père ».
1: Oui.
2: Donc habiter, ma vraie habitation n'est pas avec vous à Nazareth, mais ma vraie habitation, c'est la demeure de Dieu. Et donc il y a cette dichotomie permanente que la tradition chrétienne va appeler vrai Dieu et vrai homme.
1: Et de nouveau, ils ne comprirent pas, mais Marie, le texte le souligne, gardait ces événements dans son cœur.
2: Il nous faut entrer presque dans cette mémoire de Marie.
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3: Nous avons dû interrompre notre enregistrement. Depuis peu, José est dans une maison de repos et la configuration des lieux n'est pas adaptée à notre démarche. Nous avons cependant prolongé et terminé notre échange hors micro. Et José a insisté une nouvelle fois sur l'inversion de l'image de Dieu. Un Dieu humble, un Dieu qui marche avec son peuple. Il aurait voulu citer l'apôtre Paul dans sa lettre aux Philippiens au chapitre 2. Voici ce texte. Que votre attitude soit identique à celle de Jésus-Christ. Lui, qui est de condition divine, il n'a pas regardé son égalité avec Dieu comme un butin à préserver. Mais il s'est dépouillé lui-même en prenant une condition de serviteur, en devenant semblable aux êtres humains. Reconnu comme simple homme, il s'est humilié lui-même en faisant preuve d'obéissance jusqu'à la mort, même la mort sur la croix. C'est aussi pourquoi Dieu l'a élevé à la plus haute place et lui a donné le nom qui est au-dessus de tout nom, afin qu'au nom de Jésus chacun plie le genou, dans le ciel, sur la terre et sous la terre. Et que toute langue reconnaisse que Jésus-Christ est le Seigneur, à la gloire de Dieu le Père. Fin de citation. Lettre aux Philippiens, chapitre 2, versets 5 à 10, dans la traduction de Louis II. Ces mots font écho à cette demande du Notre Père d'après la source Quelle. La source Quelle est une source supposée perdue que les évangélistes Matthieu et Luc avaient, selon toute probabilité, sous les yeux. Dans ce document, « Que ton nom soit sanctifié » devient « Fais-nous voir quel Dieu tu es » ou encore « Père, que l'on sache quel Dieu tu es ». Voilà ce que José voulait nous communiquer. Quant à moi, ce n'est pas sans émotion que je termine cette lecture. Je voudrais évidemment remercier José pour sa compétence, pour sa souplesse, son attention au partenaire que je fus pour lui. Notre complicité remonte à 10 ans quand nous avons terminé la lecture de l'Évangile de Marc pour RCF Liège. Cette émission avait déjà comme titre « Au risque de la parole ». C'est en 2020 que nous avons commencé la lecture de l'Évangile de Luc. Et notre complicité est devenue une amitié. Amitié attentive, l'un à l'autre et au service d'un grand texte. Vous me permettrez de ne pas en dire plus. Vous pouvez réécouter nos lectures en podcast sur RCF Liège, émission « Au risque de la parole ». Je voudrais aussi vous remercier, vous toutes et tous, auditeurs et auditrices. Et en vous souhaitant le meilleur, je voudrais citer quelques mots de Valère Novarina, quelques mots qui se situent dans le droit fil du titre de cette émission « Au risque de la parole ». Quelques mots qui résument de façon géniale à mes yeux ce que l'Évangile nous annonce de meilleur. Valère Novarina écrit « La parole ne saisit pas, elle remet en mouvement. » Elle remet en mouvement. Jésus n'a rien fait d'autre tout au long de sa vie. Remettre en mouvement. C'est ce que je nous souhaite. Portez-vous bien. Au revoir.

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2: Et Michael a beaucoup de chance. Il a envoyé un courrier à Jésus et celui-ci s'est manifesté à lui pour lui faire une proposition. Au cours d'un entretien portant sur l'évangile de Marc, le Christ acceptera de répondre lui-même à toutes ces questions qui sont aussi les nôtres. Telle est la situation proposée par Pierre Bolland à l'entame de son ouvrage intitulé « L'évangile à la première personne et si Jésus lui-même revenait nous expliquer les Écritures ». Un ouvrage bourré d'informations historiques et théologiques dans lequel il nous semble entendre la voix de Jésus. Pour ma part, je vous propose d'entendre immédiatement celle de l'auteur de ce livre, Pierre Bolland, qui est aujourd'hui l'invité de Perspective. Bonjour Pierre Bolland.
3: Bonjour et merci de me recevoir sur RCF Liège.
2: Mais c'est nous et on vous reçoit pour ce livre, l'évangile à la première personne, et le sous-titre est important, et si Jésus lui-même revenait nous expliquer les Écritures. C'est un peu un rêve évidemment, Pierre Bolland, ça, de se faire expliquer les Écritures par le Seigneur lui-même. On va expliquer dans quelques instants ce dont il s'agit, quel est le projet de cet ouvrage. Mais parlons un peu de vous. Tout d'abord, Pierre Bolland, quel a été votre parcours de foi en quelques mots?
3: Alors, j'ai la chance d'être né dans une famille qui était chrétienne. Mon père était un chrétien, je dirais, traditionnel, pas traditionnaliste. Ma maman était une convertie. Elle s'est convertie à l'âge de 14 ans et donc elle avait, je dirais, une relation un peu différente avec le Seigneur. Et j'avoue que quand je la regardais prier, eh bien, j'avais la certitude que Dieu existait, qu'il était présent. Et bon, c'est certainement quelque chose qui m'a aidé à grandir dans la foi personnelle. Bon, j'ai été acolyte pendant des années, à une époque où on allait même à la messe tous les jours. On se disputait pour servir la messe. Et puis, j'ai été lecteur. J'ai fait partie d'un groupe de préparation des jeunes à la confirmation, au moment où on commençait à différer l'administration du sacrement de confirmation. On ne le faisait plus directement après la profession de foi. Ça a été une expérience intéressante. Et au même moment, alors que j'avais entrepris des études de philologie romane, j'ai voulu... Je me posais beaucoup de questions sur la Bible et je mettais en question la lecture naïve que j'en avais eue jusqu'à présent. Et j'ai voulu creuser, mettre un peu mes connaissances de la Bible au même niveau que mes connaissances de philologue. Et donc, j'ai commencé alors à suivre des cours d'exégèse, de théologie, de sacramentaire, ici même à Liège, à l'Institut supérieur de catéchèse et de pastorale. Et c'était vraiment pour moi une découverte. J'ai vraiment consacré beaucoup de temps à approfondir ce que j'avais appris pendant les leçons. Et c'est aussi à cette époque-là qu'a germé en moi l'idée de me mettre au service de l'Église, au service du renouveau de l'Église. On était dans la période d'après Vatican II où tous les espoirs semblaient permis. On parlait beaucoup de renouveau et donc... J'ai commencé des études d'abord de philosophie, après ma philologie romane, et puis ensuite de théologie. Mais J'ai un peu perçu une sorte d'hiatus à ce moment-là entre les études qu'on faisait et l'aspect plus spirituel, la vie de prière. Et c'est à cette époque-là que j'ai eu l'occasion de rencontrer une petite communauté bénédictine naissante, et que j'ai été séduit par ce type de vie qui, à mes yeux, réconciliait un peu à la fois le besoin de chercher Dieu, le chercher avec mon intellect, mais aussi de le chercher à travers la prière, mais aussi à travers une vie toute simple, comprenant des travaux manuels. Et donc j'ai passé dans ce petit monastère 4 années, mais je n'ai pas pu faire des vœux définitifs. Bon, certains événements de la vie communautaire et d'autre part, certains événements de ma vie personnelle ont fait que, à terme, ça ne m'apparaissait pas comme un chemin de bonheur pour moi de continuer dans cette voie-là. Et donc, j'ai quitté la vie bénédictine et je me suis lancé dans la vie professionnelle où, par un concours de circonstances, j'ai travaillé à l'informatisation d'une entreprise et petit à petit, je me suis formé dans ce domaine-là, un peu sur le tas, et j'ai continué. Parallèlement, bon, j'ai eu la chance de rencontrer Brigitte, mon épouse, avec laquelle nous avons eu 3 enfants, 3 garçons. Et aussi, la vie monastique avait nourri en moi l'amour de la liturgie, du chant liturgique, j'ai continué à faire partie d'une chorale pour l'animation des liturgies paroissiales. Et je me suis investi aussi dans la préparation des célébrations, dans une sorte d'équipe liturgique qui s'était constituée autour des célébrants. Et donc, nous étions amenés à préparer l'animation des célébrations de fêtes, Noël, Pâques, Pentecôte, mais aussi profession de foi. Et c'est dans ce cadre-là que j'ai expérimenté la difficulté de transmettre ou de susciter la foi dans le monde d'aujourd'hui, notamment chez les jeunes et y compris chez mes propres enfants. Il y a une sorte d'adhésion aux valeurs chrétiennes, mais les rites proposés par l'Église et qui souvent se résument à la messe dominicale, sont difficilement compréhensibles, abordables, malgré toutes les explications qu'on essaye d'en donner. On se rend compte que pour les gens, c'est vraiment difficile. Paradoxalement, et ça c'est un autre aspect, c'est que je constate qu'il y a une très très grande attente en matière spirituelle dans le monde d'aujourd'hui, et que des gens qui ont été élevés, imprégnés par la tradition chrétienne, se tournent vers d'autres horizons, par exemple les sagesses orientales, la méditation, qui sont des moyens également de vivre sa vie spirituelle, mais on dirait qu'ils ont oublié le trésor sur lequel ils étaient quelque part assis. Et c'est ça qui m'a interpellé et qui m'a donné envie d'écrire ce livre avec, comme je le soulignais en 4e de couverture, une certaine urgence, parce que je trouvais dommage que certains chrétiens du seuil, certaines personnes élevées dans la tradition chrétienne, finalement ignorent les richesses du trésor que la tradition et au départ Jésus lui-même nous a légué.
4: Pierre Molland, on le voit dans la description de votre vie, beaucoup de recherches, beaucoup de questionnements, beaucoup de lectures, beaucoup d'enseignements. On le sent vraiment dans cet ouvrage qui fait plus de 300 pages et qui est à la fois touffu, rempli d'informations dans le corps même du livre, mais même dans les annexes, et qui en même temps est très facile à lire parce qu'il se présente sous la forme d'un dialogue. Et je reviens un instant sur ce que vous venez de dire. C'est donc à destination de ces personnes qui sont totalement en dehors de la foi, soit sont un peu sur le seuil, ou soit des difficultés à comprendre le sens de ce qui se passe aussi bien dans une messe que même la profondeur de la foi chrétienne, que s'adresse ce livre. En tous les cas, c'est le sentiment que ça m'a donné.
3: Oui. En fait, quand on considère le Jésus de l'histoire qui a vécu il y a 2000 ans, on va bientôt célébrer le 2000e anniversaire de sa passion, on a l'impression qu'il est très loin. C'est quelqu'un qui a vécu dans le monde juif, dans une religion qui était la religion juive. Et donc, on est à la fois très très loin dans le temps. On est très loin dans l'espace au niveau culturel, au niveau géographique. Et inversement, si on pense au Fils de Dieu, à la deuxième personne de la Trinité, qu'on va rencontrer à la fin de notre vie, mais aussi peut-être au jugement dernier, à la fin de l'histoire, mais là aussi, on est dans une très très grande distance. Et j'ai le sentiment qu'on a oublié cette réalité fondamentale du christianisme que saint Paul déclare en disant « Si le Christ n'est pas ressuscité, vaine est notre foi ». Et donc ça, c'est vraiment la pierre de fondation du christianisme et de notre foi. Et si le Christ est ressuscité, ça veut dire qu'aujourd'hui, il est parlant, il est agissant. Alors il n'est plus soumis à des contraintes de lieu et de temps, mais ça veut dire qu'il est notre contemporain. Il est le contemporain des hommes qui nous ont précédés, de ceux qui nous suivront, mais il est aussi mon contemporain. Et donc je peux entrer en dialogue avec lui, je peux lui poser des questions et il me répond. Alors évidemment, il me répond pas. Dans la vie de tous les jours, il ne me répond pas toujours en direct. Bien sûr, le livre que j'ai imaginé, ce dialogue virtuel avec Jésus, c'est une fiction. Mais les réponses, elles viennent mais à travers les lectures, elles viennent à travers les recherches, à travers les rencontres. On a parfois des inspirations qui nous viennent comme ça et on se dit, ben là, je touche vraiment quelque chose de vrai, je touche quelque chose, je reçois une parole qui me touche, qui m'atteint, qui me donne vie, qui correspond à mon être profond. Je me sens reconnu par cette parole. Et donc, je pense qu'en présentant l'Évangile de cette façon, en dialogue, mais Jésus devient vraiment un ami avec lequel on peut cheminer pas à pas, à qui on peut poser des questions, qui nous répond. Parfois, il ne nous répond pas, ou parfois, il nous répond des choses qui nous dérangent, qui nous étonnent, et donc ça nous amène à aller plus loin. Il y a une très belle icône qu'on voit parfois, où Jésus chemine avec un disciple qu'il tient par l'épaule. Je trouve que c'est une belle image de la vie chrétienne et c'est à ça que je voudrais inviter mes contemporains, c'est-à-dire à se reconnecter à, c'est un mot qui est à la mode, hein, c'est se reconnecter à la personne vivante de Jésus. Et Jésus les conduira, alors pas nécessairement à entrer dans une église, peut-être oui, mais il peut les guider sur leur chemin quel qu'il soit. Et donc ça, je crois que c'est vraiment important. Jésus rejoint chaque homme aujourd'hui, chaque femme, parce que nous avons tous la même destinée. Nous sommes tous appelés à devenir fils et filles de Dieu, de son Père, mais qu'il a aussi déclaré notre Père.
4: Il me semble en tous les cas, Pierre Bolland, que l'une des grandes qualités de cet ouvrage, c'est justement de favoriser, de susciter chez le lecteur cette étonnante proximité de Dieu, du Christ avec nous, et vous le faites au travers d'un procédé fictionnel dont on va parler dans quelques instants, vous en avez déjà dit quelques mots, mais auparavant, une chanson.

0: Et à l'instant, sur la radio chrétienne francophone, nous écoutions Alain Souchon avec cette chanson devenue assez célèbre, intitulée « Foule sentimentale ». Il la chantait, il l'interprétait en 1993. Et Pierre Bolland, vous qui êtes mon invité aujourd'hui pour cet ouvrage intitulé « L'évangile à la première personne », cette chanson, vous en parlez au début de l'ouvrage, puisque le personnage principal, enfin... Le personnage principal, c'est Jésus en réalité. Mais celui qui va entrer en dialogue avec lui s'appelle Michaël. Et cet homme a envie d'envoyer une lettre à Jésus. Alors c'est un peu amusant parce qu'au début, il se demande comment il va faire. Finalement, il trouve une sorte de procédé et il va recevoir une réponse. Et cette réponse, c'est Jésus qui va lui accorder une longue journée de discussion avec lui. Fantastique. Mais dans cette lettre, il parle de cette chanson. Alors pourquoi, Pierre Bolland ?
1: Souchon a bien compris les paradoxes de notre société de consommation. Il dit justement, on nous fait croire que le bonheur, c'est d'avoir, de l'avoir plein nos armoires. Et nous sommes au contraire une foule sentimentale qui a soif d'idéal, attiré par les étoiles, les voiles, que des choses pas commerciales. Et je pense que c'est un constat que beaucoup de personnes font. Effectivement, on essaie de nous gaver, de nous remplir de plein de choses qui sont censées nous apporter le bonheur, le confort, répondre à tous nos désirs, mais quelque part, en nous distribuant ces choses et en nous en encombrant, quelque part on fait éclater notre désir profond en une multitude de petits désirs, mais qui finalement nous laissent sur un sentiment d'insatisfaction. Et ça, je pense que cette chanson le souligne. Et alors, ce qui m'a touché justement dans le titre de la chanson « Foule sentimentale », c'est que elle me rappelait une scène dans l'Évangile où Jésus regarde la foule et justement, on dit qu'il est pris de compassion, il est pris aux tripes en voyant les gens qui ressemblent à un troupeau sans berger. Et c'est un peu... le constat qu'on peut faire aujourd'hui, les églises de nos contrées sont vides, on n'y croise plus que des personnes aux cheveux blancs ou grisonnants. On trouve que la religion, c'est ringard. Il y a eu évidemment les scandales dans l'église qui ont fait douter de la bonne foi des pasteurs. Et donc... on voit fleurir des gourous et des marabouts de toutes sortes, mais finalement, beaucoup de gens se sentent laissés sur le côté et on a un peu l'impression que le sel de l'Évangile a perdu son goût, qu'il s'est affadi, on l'a jeté dehors et on le piétine. Et alors, Michaël fait ce constat et dit à Jésus, mais écoute, ça fait 2000 ans que tu nous as délivré ce message, et quand on voit ce qu'il en reste aujourd'hui, on ne comprend plus ce que tu as voulu faire. Ça, on se demande un petit peu, mais qu'est-ce qu'il est advenu de cet évangile, de cette bonne nouvelle que tu annonçais, pour laquelle tu as donné ta vie, ce royaume de Dieu que tu disais tout proche, où est-il passé? Comment sommes-nous arrivés là, avec tous les événements tragiques qui se sont passés au XXe siècle, mais qui continuent d'arriver, les guerres, les famines, les incompréhensions, les divisions de toutes sortes. Et quelque part, Michaël partage l'interrogation de quelqu'un comme le frère Dominique Collin, qui a écrit un livre en disant « Le christianisme n'existe pas encore ». Et un autre où il parle de l'inouï, c'est de l'Évangile, et l'inouï avec un trait d'union, c'est-à-dire qu'est-ce qu'on n'a pas entendu de l'Évangile. Et il dit à Jésus, mais écoute, après 2000 ans, il est temps que tu viennes nous faire une piqûre de rappel et que tu nous reprennes par la main, comme tu as fait avec les disciples d'Emmaüs. Ils étaient découragés, ils ne comprenaient plus rien, ils s'en allaient la tête basse, ils tournaient le dos à Jérusalem et tu les as rejoints sur le chemin et tu leur as expliqué ce que tu avais voulu faire, pourquoi il avait fallu que tu passes par la passion. Mais quel était le sens de cette passion de ta vie donnée? Et donc tu les as remis debout, tu leur as à nouveau partagé l'Eucharistie, c'est-à-dire ta vie donnée, tu leur as donné ta force, et ils sont repartis vers Jérusalem pour annoncer la bonne nouvelle, Jésus est vivant. Et voilà, Michael demande à Jésus de l'éclairer. Alors effectivement, donc, il envoie sa lettre à Jésus un peu comme une bouteille à la mer, et à son grand étonnement, Jésus répond et lui propose de parcourir avec lui l'évangile selon saint Marc, sous forme d'une vidéoconférence, en fait, qui est plutôt une audioconférence, parce que Jésus, dès le départ, lui dit « Écoute, je ne brancherai pas ma caméra parce que je ne voudrais pas que tu fasses une capture d'écran et que tu jettes le discrédit sur toutes les œuvres d'art qui, depuis 2000 ans, ont essayé de me donner un visage. »
0: Donc Jésus aime la peinture, il ne veut pas qu'on la jette aux oubliettes, non, parce qu'on aurait sa vraie image.
1: Certainement pas, et puis je pense que la fin du livre, qui est un peu une surprise pour le lecteur, lui permettra aussi de mieux comprendre pourquoi Jésus ne veut pas qu'on lui attribue un visage plutôt qu'un

0: Lire votre ouvrage, certes, évidemment, c'est toutes les informations que l'on découvre, c'est très érudit et c'est très profond, mais c'est entendre un évangile prononcé avec un « je » qui est celui de Jésus. Alors, d'abord, pourquoi Marc et comment vous y êtes pris pour ce « je » ?
1: Alors, pourquoi Marc ? Peut-être parce que c'est un évangile sur lequel j'ai eu l'occasion de travailler au cours de mes études. C'est aussi le premier, historiquement, le plus proche de Jésus, même si bon, il est écrit environ 40-50 ans après la mort de Jésus, d'après ce qu'on pense pouvoir établir comme datation. Ce que j'aime beaucoup dans l'évangile de Marc aussi, c'est son caractère très très dynamique. On a Jésus qui bouge tout le temps et tout s'enchaîne. Il y a pas de long discours. C'est très très différent d'autres des trois autres évangiles. Et c'est construit sur une structure très simple. Les 8 premiers chapitres amènent à la profession de foi de Pierre à Césarée de Philippe, où il dit « Tu es le Christ ». Et les chapitres suivants jusqu'à la fin amènent à la profession de foi du centurion romain qui, voyant comment Jésus avait rendu son dernier souffle, dit « Vraiment, cet homme était le Fils de Dieu ». Donc la structure est très très claire et on sent le dynamisme parce que le mot le plus fréquent dans l'évangile de Marc, ou en tout cas un des plus fréquents, c'est le mot « aussitôt ». Donc on a vraiment l'impression que Jésus ne veut pas perdre de temps, qu'il va à l'essentiel. Et ce qui me semblait intéressant, je vais peut-être d'abord expliquer comment j'en suis venu à mettre l'évangile à la première personne, parce qu'au départ je l'ai fait pour moi. Simplement, j'aime relire l'évangile, et là j'avais pris une traduction différente, parce que quand on change de traduction, bon, j'étais habitué à la Jérusalem ou à la traduction de la Tob, et là j'avais pris la Nouvelle Bible en français courant, et j'ai voulu relire l'évangile de Marc. On était dans la Semaine Sainte, si je me souviens bien, j'effectuais à ce moment-là un temps de retraite, et puis je commence à lire, mais enfin, voilà, ça allait un peu trop vite. J'avais l'impression de survoler. Et alors, je me suis dit, mais je vais l'écrire. Parce que, traditionnellement, aussi, quand j'étudiais, tout entrait par la main chez moi. Donc, j'ai pris un cahier, j'ai commencé à transcrire l'évangile. Et puis, c'est à ce moment-là que m'est venue cette idée, peut-être saugrenue, ou peut-être est-ce l'esprit sage, j'en sais rien. Mais je me suis dit, et si je le mettais à la première personne, pour me sentir davantage interpellé. Et donc j'ai fait l'exercice, et du coup l'évangile me parlait différemment, enfin Jésus me parlait, et donc je me suis pris au jeu, et puisqu'il me parlait, j'avais envie de lui poser des questions, les questions auxquelles en général il ne répond pas, ou les questions auxquelles parfois l'Église n'a pas voulu répondre. Et donc je me suis pris au jeu, et c'est comme ça qu'est née dans mon esprit l'idée de ce dialogue. Et au départ, je l'ai vraiment écrit pour moi, et puis après, je me suis dit, voilà, moi, ce dialogue m'a changé, a changé ma relation avec Jésus. Et je me suis dit, si ça l'a fait pour moi, ça peut peut-être le faire pour d'autres. Et alors, je trouvais très intéressant... Je ne me voyais pas écrire un commentaire de l'évangile de Marc, parce que bon, je ne suis pas bibliste. D'abord, il y en a déjà des centaines. Il y a des gens beaucoup plus qualifiés que moi qui ont écrit des choses très très très très intéressantes et très pertinentes sur l'évangile de Marc. Et d'ailleurs, je m'en suis servi, je les ai lus. Mais ce que je trouvais intéressant, c'est de lire un évangile en entier. Parce que ça donne une perception différente. On est habitué à écouter l'évangile en tranches, un petit peu comme les tranches de pain. Ici, c'est comme si on mangeait tout le pain en une fois, plutôt qu'en tartine journalière. Et ça donne de Jésus une autre vision. Voilà, et je voulais justement, en choisissant l'évangile de Marc qui est le plus court, c'était plus facile aussi d'inviter les lecteurs à entrer dans cette démarche. et sans devoir

0: voir passer d'un livre de commentaires au texte. Et donc c'était un peu ça la gageure, mais il fallait en même temps que ça reste accessible, et donc le dialogue était interrompu. Donc Jésus lit l'évangile à la première personne, comme s'il lisait sa propre autobiographie, et puis Michaël lui pose des questions, Jésus répond, et parfois il nuance ce que Marc a écrit, il connaît évidemment très bien son Nouveau Testament, donc
1: Oui,
0: il
1: même
0: fait
1: l'ancien.
0: de temps en temps des allusions à ce que Jean a écrit, ce que Matthieu dit, ce que Luc dit, et évidemment aussi l'Ancien Testament, et spécialement le livre d'Isaïe qui lui permet, avec les psaumes, d'expliquer pourquoi il a accepté la passion. Alors, passion qui est quand même, il faut le dire, le résultat de la confrontation qu'il a eue avec les autorités religieuses de son époque. Et bon, il a maintenu sa position, mais pas de façon violente, et donc il a accepté, pour rendre témoignage à la vérité, d'aller jusqu'au bout, c'est-à-dire jusque devant Pilate, et après jusqu'à la croix. Mais ce n'était, enfin, moi j'ai le sentiment que ce n'était pas écrit d'avance, même si effectivement les chants du serviteur souffrant montrent que
1: C'était comme annoncé.
0: c'était comme annoncé, et je suis certain que Jésus, ce sont des textes qu'il a médités et qui l'ont aidé à déterminer son rôle de Messie, parce que les attentes messianiques à son époque étaient très très fortes, mais on attendait surtout un libérateur, un chef politique, et je pense que ces textes du serviteur souffrant d'Isaïe lui ont indiqué une autre voie qui s'est avérée finalement celle qui correspondait à la volonté du Père et au désir de manifester jusqu'où allait son amour pour l'humanité, c'est-à-dire jusqu'à accepter un refus aussi catégorique conduisant son fils à la mort.
1: Pierre Bolland, c'est vrai que tout le livre, on suit donc cet évangile de Marc, et vous avez raison de souligner, sinon je l'aurais fait. Certes, c'est l'évangile de Marc qu'on suit à la première personne, mais on entend beaucoup parler des autres évangiles, on entend beaucoup parler des épîtres, il y a même des réflexions par rapport au texte de l'Apocalypse, et évidemment beaucoup de références à l'Ancien Testament. Mais comme c'est dans le cadre d'un dialogue, tout ça passe très bien et tout ça est très éclairant. Et je vous propose, Pierre Bolland, de consacrer la fin de cette émission aux réponses données par Jésus aux questions, à certaines questions de Michaël.
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1: Troisième et dernière partie de Perspective. Aujourd'hui, mon invité, Pierre Bolland, l'auteur d'un ouvrage intitulé L'Évangile à la première personne. Un ouvrage dans lequel vous aurez l'occasion de lire, d'entendre un dialogue très moderne, puisqu'il est fait au travers de l'informatique, au travers d'Internet, enfin apparemment, entre Michaël et Jésus lui-même. Jésus proposant à ce dernier de relire avec lui, à la première personne, l'évangile de Marc. Pierre Bolland, Jésus, nous le connaissons au travers d'un témoignage, le témoignage des quatre évangélistes. Or, évidemment, ici, vous reprenez un texte que vous mettez à la première personne, mais vous n'êtes pas dupe vous-même et vous le dites à la fin de l'ouvrage. C'est une manière, encore une fois, de susciter une forme de proximité. En même temps, vous reconnaissez que si Jésus devait se raconter, il n'aurait pas repris expressément, par exemple, les mots de Marc, bien sûr.
0: Non, mais je pense que Jésus prend chaque fois le risque, alors il l'a pris à son époque, il n'a rien écrit lui-même, il prend le risque de se faire connaître à travers des témoins. Alors les témoins essayent de redire fidèlement, non pas d'abord des paroles, je pense, mais une expérience qu'ils ont vécue, une rencontre qu'ils ont faite avec le Christ. Et ils le disent avec leurs propres mots, dans leur propre culture, et je dirais aussi avec leurs propres œillères, sachant qu'il est toujours malaisé de traduire une expérience spirituelle. Et comme je le dis quelque part, ben, le traducteur est toujours un peu un traître. Mais c'est... On ne peut pas éviter cela. Je pense que la parole de Dieu n'est pas quelque chose qui descend du ciel et qui est immatériel. C'est au contraire quelque chose qui se construit dans un dialogue. Et on voit ça dans tout l'Ancien Testament. On voit que le plus bel exemple, c'est le dialogue d'Abraham avec Dieu qui veut punir Sodome, et Abraham qui lui dit « Oui, mais s'il y a 5 justes... »
1: Ça, c'est un dialogue.
0: Il commence avec 50, puis c'est vraiment une négociation à l'oriental. « Oui, mais s'il y en a 45, s'il y en a 30, est-ce que tu vas vraiment détruire la ville ?» Donc, vraiment, la parole, elle s'est construite dans un dialogue.
1: Pierre Bolland, allons un peu dans le corps du livre. J'avais beaucoup de questions à vous poser, notamment sur le début, ce que vous dites de Jésus, sur même la famille de Jésus. D'ailleurs, à un moment, j'ai eu, je vais pas dire des sueurs froides, mais je me suis dit, oulala, quand on aborde la question des frères et sœurs de Jésus, je me suis dit, tiens, je vais être face à un ouvrage qui retourne l'ensemble du corpus ou des connaissances classiques, on pourrait dire. Ce n'est pas du tout le cas, même si c'est très intéressant ce que vous dites, et vous en expliquez à la fin. Allons justement vers la fin de cet évangile de Marc, parce que si nous avions la possibilité, comme Michael, de parler avec Jésus, sans doute que très vite on arriverait à des questions, on l'interrogerait sur justement le sens de la fin de sa vie. Comment est-ce que lui-même a vécu ça? Comment est-ce qu'il l'explique? Qu'est-ce qu'il faut en retenir? Et avant de parler de la passion en tant que telle, parlez-nous un petit peu d'un épisode que personne ne comprend, mais grâce à vous, j'ai compris l'explication. Et Michael lui-même dit, j'ai jamais rien compris à ça, c'est l'épisode du figuier. Alors ça, j'ai beaucoup appris.
0: Ah oui.
1: Alors, parce que c'est vrai qu'on ne comprend jamais pourquoi Jésus parle de ce figuier, alors qu'il est déjà à Jérusalem, d'ailleurs.
0: Oui, oui, oui. Alors effectivement, ça, c'est quelque chose que j'ai découvert en cherchant. Au moment où Jésus arrive à Jérusalem, il cherche à se nourrir, il a faim, il va chercher des figues sur un figuier et il n'en trouve pas. Mais le texte dit qu'en même temps, ce n'était pas encore la saison des figues. Et assez étonnamment, Jésus maudit le figuier. Et puis, il va à Jérusalem, dans le temple, et puis il revient à Béthanie, où il avait son quartier avec les disciples, et puis le lendemain, il repasse devant le figuier, et alors je crois que c'est Pierre qui lui fait remarquer que le figuier est complètement desséché. Et alors, une des explications que j'ai trouvées, c'est que... il y a une sorte de jeu de mots entre le nom du figuier et les écritures de la loi. Et donc c'est comme une façon de dire que tout ce qui se faisait au temple n'a plus lieu d'être, et que donc en fait la malédiction du figuier, c'est plutôt la malédiction du temple et du culte vain que quelque part l'élite religieuse du temps avait institué. Et on se rend compte vraiment que Jésus dans l'évangile, d'abord les Sadducéens qui étaient, je dirais, en charge du temple sont vraiment les ennemis de Jésus, et ce sont eux, avec les grands prêtres, qui vont le faire condamner à mort. Et Jésus veut libérer son peuple de cet asservissement à des rites que, quelque part, son père ne voulait pas, qui ne plaisent pas à son père. Et donc ce qu'il veut instituer, c'est vraiment une religion du cœur. Et le temple, le vrai temple pour lui, ben c'est le cœur de l'homme. Et ça, c'est ce qu'il dit notamment à la Samaritaine en disant « Ce n'est plus sur le mont Garizim ni à Jérusalem que vous adorerez le Père, vous l'adorerez en esprit et en vérité. »
1: Oui, et donc, vous citez d'ailleurs aussi un passage de l'Ancien Testament que je ne connaissais pas, où le Seigneur, Dieu, s'exprime lui-même en disant « Mais Dieu, quand j'ai vécu sous une tente, je ne suis pas assigné à un lieu. » C'est tout à fait, c'est vraiment très intéressant. Ce figuier, c'est ce temple qui ne produit plus de fruits,
0: voilà,
1: dont la foi s'est asséchée. Et quand vous dites que, quand Jésus s'explique dans votre ouvrage là-dessus, on sent bien que ce n'est pas un Jésus qui serait une sorte de leader politico-religieux qui voudrait finalement prendre la place d'une caste sacerdotale. C'est vraiment par rapport à l'authenticité du culte qu'il s'oppose à cela.
0: Tout à fait. Tout à fait. Et d'ailleurs, c'est très intéressant. Aujourd'hui, on est en train de redécouvrir, alors qu'on a opposé, enfin, c'est venu du rejet par les autorités religieuses de Jésus, mais qu'après, à tort, on a généralisé à l'ensemble du peuple juif. On est en train de redécouvrir que Jésus était vraiment un juif pieux et qu'il n'a pas voulu instituer une nouvelle religion. Au départ, il voulait essentiellement purifier le culte et remettre l'essentiel. On avait à ce moment-là éclaté la loi en 613 commandements, préceptes à observer, mais sans faire le tri entre ce qui était vraiment important et ce qui était vraiment essentiel, c'est-à-dire l'amour de Dieu et l'amour du prochain. Et c'est ce que Jésus sans cesse reproche, notamment aux pharisiens, c'est cette hypocrisie et... chaque fois, il remet l'essentiel de la loi au cœur de son message et de sa pratique en guérissant quelqu'un le jour du sabbat. Et donc, c'est vraiment son combat.
1: Pierre Bolland, votre ouvrage fait aussi référence à des recherches, aux dernières recherches en matière d'histoire concernant le Christ, concernant son époque. Et j'ai retenu cette remarque qui porte sur le commerce qui était exercé à l'intérieur du temple, sur l'esplanade, et qui suscita, on le sait, la colère, la sainte colère de Jésus. Et vous expliquez que, selon des travaux très récents, cette colère trouve une partie de son explication dans la nouveauté de cette pratique.
0: Oui, alors ça,
1: c'est très intéressant.
0: C'est quelque chose que j'ai lu effectivement en faisant les recherches, c'est que au départ, les marchands étaient situés en dehors du temple et que à un moment donné, Hérode les aurait autorisés à s'établir sur le parvis du temple et ce qui à l'époque, a profondément choqué toute une partie de la population, et probablement d'ailleurs les pharisiens aussi. Et donc Jésus réagit contre une pratique qui pourrait être tout à fait nouvelle pour l'époque.
1: Et en parlant de l'argent, il y a aussi un autre passage où grâce à Jésus, on peut le dire un peu grâce à vous dans ce cas-là, oui. Et toutes vos recherches, dans le célèbre épisode de « Rendez à César ce qui est à César », bien évidemment, cela constitue sans doute une pierre angulaire de la culture judéo-chrétienne et notamment occidentale. Bien évidemment, c'est un des pans de compréhension, mais il y en a un autre. C'est qu'on ne s'est pas interrogé suffisamment sur le fait que ce sont des grands prêtres du temple qui sortent une pièce romaine, alors que normalement, on ne devait pratiquement pas y toucher tellement elle était impure.
0: Exactement. Donc, Jésus est très habile parce qu'il demande à faire voir la monnaie de l'impôt. Or, dans le temple, on ne pouvait pas payer avec la monnaie romaine. Et les personnes qui l'entourent, ce sont les autorités du temple. Et ils sortent de leur poche un denier, donc une pièce d'argent romaine, ce qui, quelque part... montrent leur collusion, leur compromission. Et c'est ça que Jésus dénonce. En fait, vous avez fait de ma maison une maison de brigands, une maison de voleurs, reprenant les mots d'une prophétie de l'Ancien Testament. Mais il est clair que le temple était devenu un business,
1: Absolument.
0: Pour utiliser un terme contemporain.
1: Pierre Bolland, je renvoie vraiment tous nos auditeurs à votre ouvrage, parce qu'on arrive déjà à la fin de l'émission, mais je voudrais vous poser une dernière question, qui est évidemment la question du sens de la passion de Jésus. Et je vous la pose, parce que vous avez écrit cet ouvrage, mais je me la pose moi-même, pratiquement depuis que je suis né ou depuis que j'ai fait du catéchisme. Et ça reste une interrogation. C'est d'ailleurs très intéressant parce que les questions que se pose Michael, ce sont les questions qu'on se pose tous. Et même d'ailleurs, parfois, il nous devance dans les questions. C'est-à-dire qu'on se dit, en fait, c'est une très bonne question à poser à Jésus. Et on ne va pas tout révéler de tout ce que Jésus explique, mais néanmoins, vous sortez un texte. Vous parlez beaucoup du texte des chants du serviteur souffrant, mais vous parlez aussi du livre de la sagesse qui semble décrire la passion comme une volonté des hommes de provoquer Dieu. Et ça, j'ai trouvé ça très intéressant, comme si finalement, tout cela était une volonté de mettre Dieu à l'épreuve, et advienne que pourra finalement. Et évidemment, Dieu va répondre, mais d'une manière totalement inédite.
0: Tout à fait. Je pense qu'il y a une chose qu'il me semble importante de dire quand on parle de la passion du Christ. On est en Occident, et l'Occident, spécialement après saint Augustin, s'est très fort focalisé sur le péché originel et la rédemption. Donc quelque part, l'homme... quelque part a tout gâché, enfin Adam a tout gâché par le péché originel, et donc le Christ vient payer la rançon. Il est le seul capable de payer la rançon, parce que bon, une offense à Dieu étant infinie, il fallait nécessairement que la rançon soit payée par quelqu'un qui avait une valeur infinie aux yeux de Dieu. Alors ça, c'est un schéma qui est vraiment à proscrire pour comprendre vraiment qui est Dieu, parce que ça donne justement de Dieu une image extrêmement anthropomorphique. Et donc, bon, c'est ce qu'on appelle une idole. En fait, si on revient à la théologie des origines, et moi j'aime beaucoup Saint-Irénée, que j'ai beaucoup lu, l'idée de Saint-Irénée, c'est que Dieu s'est fait homme pour que l'homme devienne Dieu. Et le projet de Dieu est un. Bon, nous voyons, l'action de Dieu de façon séquentielle, chronologique, mais en fait, Dieu est créateur, il n'arrête pas de créer, et en créant, il est en même temps en train de s'incarner et de vouloir entrer en échange avec nous, et cet échange nous sauve, parce que nous ne pouvons pas arriver par nous-mêmes à notre propre achèvement, et il nous juge, mais tout ça est ensemble, l'action de Dieu est une. Et quelqu'un qui a vraiment beaucoup souligné ça, et que je cite dans ma bibliographie, c'est le père Varone, qui a écrit vraiment trois ouvrages extrêmement pertinents sur les fausses images de Dieu, dans ces trois livres, ce Dieu absent qui fait problème, ce Dieu censé aimer la souffrance et ce Dieu juge qui nous attend. Donc vraiment, Dieu, dès le départ, veut un échange avec sa créature, et donc ce qui nous sauve quelque part, c'est déjà l'incarnation. Le fait que Dieu ait voulu partager notre vie, et alors quand il partage notre vie, il veut aller jusqu'au bout. Et donc il accepte d'aller jusqu'au bout tout en restant lui-même, c'est-à-dire en étant amour. Amour et vérité. Et donc, la passion, c'est la résultante de ces deux forces, quelque part. Bon, il y a quelque part les puissances du monde, avec leurs intérêts parfois occultes, et donc qui vont se déchaîner effectivement et vouloir tester jusqu'où va l'amour de Dieu. Et puis il y a Dieu qui donne sa réponse, mais qui n'est pas une réponse de force, mais une réponse de faiblesse apparente. Folie pour les Grecs, on entend ça.
1: Et scandale pour les
0: voilà,
1: Juifs.
0: Scandale pour les Juifs, folie pour les Grecs. Mais la force de Dieu se révèle de cette façon-là. Elle se révèle dans la croix du Christ. Mais ce n'était pas voulu. Et en tout cas, la souffrance n'était pas voulue pour elle-même. Elle est une conséquence des choix que le Christ a posés dans sa vie d'homme. En lien étroit avec le Père.
1: Alors ça, c'est une partie des réponses qu'on peut trouver dans votre ouvrage. Vous soulevez à quoi de tous ces mystères dont tous les chrétiens vivent, mystères joyeux, mais mystères continus. Mais le livre ne s'arrête pas là-dessus parce que vous avez encore beaucoup de réflexions sur la question, évidemment, et le sens de la résurrection. Mais nous ne pourrons pas en traiter aujourd'hui. Alors Pierre Bolland, où peut-on trouver, se procurer l'évangile à la première personne et si Jésus lui-même revenait nous expliquer les Écritures.
0: Voilà, alors ce livre a été édité aux éditions BOD.fr. Donc on peut le trouver sur le site en ligne en version numérique et en version papier. Mais il est également en dépôt dans de nombreuses librairies de la région et en particulier au Siloé, à Liège, mais aussi au CDD et dans les autres librairies religieuses de la région liégeoise.
1: Et vous l'avez déjà dit, mais même sur les plateformes traditionnelles de commande, il y est, je l'ai vérifié.
0: Voilà, vous tapez l'évangile à la première personne et vous verrez toutes les plateformes en ligne vous permettent de vous procurer ce livre à un prix que j'ai voulu très très démocratique parce que voilà, mon but était vraiment de faire passer ce message au plus grand nombre.
1: L'évangile à la première personne, c'est à la fois une grande révision de nos connaissances chrétiennes et aussi une grande incitation à rentrer en dialogue avec Jésus, un dialogue plus intime et plus vrai. L'auteur était aujourd'hui mon invité dans Perspective, c'était Pierre Bolland. Et Pierre Bolland, vous m'avez demandé de passer un morceau de musique pour clôturer l'émission. Et c'est la bande originale, enfin un morceau de la bande originale d'un très grand film de Roland Joffé, le film Mission, The Mission. Pourquoi ce morceau ?
0: Alors j'avoue que ce morceau m'émeut, me prend aux tripes chaque fois que je l'écoute et il évoque pour moi le passage du mystère pascal avec, je dirais tout au départ, cette mélodie du hautbois, parfois un peu triste, mélancolique, dans laquelle je crois entendre les paroles de Jésus. Et puis, à un moment donné, on sait qu'il y a cette fin tragique. Et puis, petit à petit, de façon très, très contenue, on entend la mélodie qui change et qui reprend une tonalité plus positive, plus optimiste. Et puis, alors, à un moment donné, les chœurs rejoignent l'orchestre et il y a un crescendo absolument extraordinaire qui me fait penser au grand déploiement du mystère pascal jusqu'à la Pentecôte et cette invitation qui est faite à tous les hommes d'entrer dans la joie de Dieu.
1: C'est en effet un magnifique morceau qu'on va écouter exactement. On rappelle qu'il a été écrit par Ennio Morricone. Merci beaucoup Pierre Bolland. Au revoir.
0: Merci.

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2: En ce dimanche 24 mai, grande solennité, celle de la Pentecôte. Et nous nous retrouvons pour la messe en la cathédrale Notre-Dame de Paris, messe qui sera présidée par Mgr Michel Guéguin, vicaire général. L'Esprit du Seigneur remplit l'univers, lui qui tient ensemble tous les êtres, il sait se faire comprendre en toute langue. Alléluia. C'est l'antienne d'ouverture de la messe, au cours de laquelle nous entendrons d'abord un passage du livre des Actes des Apôtres. Nous sommes au chapitre 2 et c'est ce récit du jour de la Pentecôte au terme des 50 jours après Pâques. Les apôtres sont tous réunis et il y a ce grand vent et l'Esprit. La deuxième lecture sera tirée de la première épître de Paul aux Corinthiens au chapitre 12. « Frères, personne n'est capable de dire Jésus est Seigneur, sinon dans l'Esprit Saint. » Et il nous rappelle que les dons de la grâce sont variés, mais que c'est toujours le même Esprit. Quant à l'Évangile, toujours en Saint Jean, au chapitre 20, nous sommes après la mort de Jésus, le soir venu, au premier jour de la semaine. Nous avons déjà entendu ce récit et c'est Jésus qui leur annonce qu'ils recevront l'Esprit Saint. Beaucoup d'intentions à confier en cette fête de la Pentecôte. Nous pensons tout spécialement aux proches et au Moyen-Orient, à tous ceux qui sont dans la terreur, dans la guerre, dans la faim. Nous pensons à l'Afrique et aux épidémies, aux pandémies. Nous pensons aussi, bien sûr, toujours à l'Ukraine et à tant d'hommes et de femmes de par le monde qui sont dans la grande épreuve. Nous entrons dans cette célébration en portant toutes nos intentions.

Au nom du Père et du Fils et du Saint-Esprit, le Seigneur soit avec vous. Nous sommes nombreux, nous sommes heureux de célébrer la Pentecôte dans ce magnifique vaisseau. La venue de l'Esprit-Saint, ce souffle puissant qui donne vie à l'Église et lui permet en particulier de témoigner des merveilles de Dieu. Disposons nos cœurs à ce renouvellement dans l'Esprit-Saint que signe toute fête de la Pentecôte, en particulier en reconnaissant pécheurs, sachant que la mission du Christ et de l'Esprit est précisément la rémission des péchés. Je confesse à Dieu Tout-Puissant, je reconnais devant vous, frères et sœurs, que j'ai péché en pensée, en parole, par action et par omission. Oui, j'ai vraiment péché, c'est pourquoi je supplie la bienheureuse Vierge Marie, les anges et tous les saints, et vous aussi, frères et sœurs, de prier pour moi, le Seigneur notre Dieu. Que Dieu Tout-Puissant nous fasse miséricorde, qu'il nous pardonne nos péchés et nous conduise à la vie éternelle.

Seigneur Dieu, dans le mystère de la fête que nous célébrons aujourd'hui, tu sanctifies ton Église entière chez tous les peuples et dans toutes les nations. Répands les dons de l'Esprit Saint sur l'immensité du monde et continue dans le cœur des croyants l'œuvre divine entreprise au début de la prédication évangélique. Par Jésus-Christ, ton Fils, notre Seigneur, qui vit et règne avec toi dans l'unité du Saint-Esprit, Dieu pour les siècles des siècles. Amen.

Lecture du livre des Actes des Apôtres. Quand arriva le jour de la Pentecôte, au terme des 50 jours après Pâques, ils se trouvèrent réunis tous ensemble. Soudain, un bruit survint du ciel, comme un violent coup de vent. La maison où ils étaient assis en fut remplie tout entière. Alors leur apparurent des langues qu'on aurait dites de feu, qui se partageaient, et il s'en posa une sur chacun d'eux. Tous furent remplis d'Esprit Saint. Ils se mirent à parler en d'autres langues, et chacun s'exprimait selon le don de l'Esprit. Or, il y avait, résidant à Jérusalem, des Juifs religieux, venant de toutes les nations sous le ciel. Lorsque ceux-ci entendirent la voix qui retentissait, ils se rassemblèrent en foule. Ils étaient en pleine confusion, parce que chacun d'eux entendait dans son propre dialecte ceux qui parlaient. Dans la stupéfaction et l'émerveillement, ils disaient « Ces gens qui parlent, ne sont-ils pas tous galiléens ? Comment se fait-il que chacun de nous les entende dans son propre dialecte, sa langue maternelle ?» Partes, Mèdes et Élamites, habitants de la Mésopotamie, de la Judée et de la Cappadoce, de la province du Pont et de celle d'Asie, de la Phrygie et de la Pamphylie, de l'Égypte et des contrées de Libye proches de Cyrène, Romains de passage, Juifs de naissance et convertis, Crétois et Arabes, tous nous les entendons parler dans nos langues des merveilles de Dieu. Parole du Seigneur.

Lecture de la première lettre de Saint Paul apôtre aux Corinthiens. Frères, personne n'est capable de dire Jésus est Seigneur, sinon dans l'Esprit Saint. Les dons de la grâce sont variés, mais c'est le même Esprit. Les services sont variés, mais c'est le même Seigneur. Les activités sont variées, mais c'est le même Dieu qui agit en tout et en tous. À chacun est donnée la manifestation de l'Esprit en vue du bien. Prenons une comparaison. Le corps ne fait qu'un, il a pourtant plusieurs membres. Et tous les membres, malgré leur nombre, ne forment qu'un seul corps. Il en est ainsi pour le Christ. C'est dans un unique esprit, en effet, que nous tous, juifs ou païens, esclaves ou hommes libres, nous avons été baptisés pour former un seul corps. Tous, nous avons été désaltérés par un unique esprit. Parole du Seigneur.

C'était après la mort de Jésus. Le soir venu, en ce premier jour de la semaine, alors que les portes du lieu où se trouvaient les disciples étaient verrouillées par crainte des Juifs, Jésus vint et il était là, au milieu d'eux. Il leur dit « La paix soit avec vous ». Après cette parole, il leur montra ses mains et son côté. Les disciples furent remplis de joie en voyant le Seigneur. Jésus leur dit de nouveau « La paix soit avec vous ». De même que le Père m'a envoyé, moi aussi je vous envoie. Ayant ainsi parlé, il souffla sur eux et il leur dit « Recevez l'Esprit Saint. À qui vous remettrez ses péchés, ils seront remis. À qui vous maintiendrez ses péchés, ils seront maintenus. »

La Pentecôte célèbre donc le don de l'Esprit fait aux apôtres et par eux à l'Église tout entière. D'une certaine manière, la Pentecôte révèle ce qu'est l'Église, quelle est l'intention de Dieu quand il la constitue, on pourrait dire quand il la crée, tant l'évocation de la création est présente dans les textes que nous avons entendus. Selon le dessein de Dieu, l'Église, c'est toute l'humanité qu'il veut rassembler en vue du bien, une multitude qui se réjouit de ses merveilles. Les textes choisis pour célébrer la Pentecôte témoignent des œuvres de l'Esprit dans et pour l'Église. Trois sont plus particulièrement mises en avant. L'Esprit Saint est cette force promise par le Père et par le Christ, par le Fils, qui donne de parler, c'est-à-dire de témoigner des merveilles de Dieu, c'est-à-dire de la création, comme je l'ai évoqué, mais aussi de la résurrection. Vous avez entendu dans la deuxième lecture, saint Paul nous dire « Nul n'est capable de dire que Jésus est Seigneur, si ce n'est dans l'Esprit Saint ». L'Esprit Saint fait donc parler, fait témoigner. Il fait aussi l'unité entre tous, ce que soulignent les Actes des Apôtres, c'est-à-dire saint Luc, leur auteur, ainsi que saint Paul dans la première aux Corinthiens. La diversité que rassemble l'Esprit n'est pas supprimée, mais au contraire, elle sert l'unité. L'Esprit Saint permet de parler, il fait l'unité entre tous. Enfin, il communique à l'Église la mission même de Jésus, qui est le pardon des péchés. On va revenir sur chacun de ces points. Et d'abord, commençons par l'Évangile. Le don de l'Esprit est précédé par une apparition du ressuscité. En réalité, il s'agit même d'une manifestation du ressuscité. Jésus montre ses mains et son côté pour convaincre ses disciples qu'il est vivant. Le don de l'Esprit et la résurrection sont en quelque sorte un même mystère. C'est l'Esprit qui a ressuscité Jésus d'entre les morts qui est ici

Les disciples sont plongés. Les disciples, c'est-à-dire nous tous, nous vivons déjà de la vie de Jésus plus puissante que la mort. L'Esprit de Jésus chasse en nous la peur. L'Esprit est soufflé en vue d'un envoi, c'est-à-dire d'une mission, et cette mission, c'est le pardon des péchés, qui est la mission même de Jésus. L'Esprit Saint insère dans la mission de Jésus. On peut être surpris de la manière dont Jésus l'exprime. À qui vous remettrez ces péchés, ils seront remis. À qui vous les maintiendrez, ils seront maintenus. En réalité, il ne s'agit pas pour les disciples de maintenir les péchés, car la volonté de Dieu, il faut le rappeler, c'est de sauver tous les hommes. Mais il s'agit d'exprimer que la totalité du pardon est remise entre leurs mains. Et dans la pensée sémitique, on exprime volontiers une totalité par une formule qui unit deux contraires. C'est donc dans la perspective de Dieu, de sa volonté de sauver tous les hommes que les disciples sont envoyés, même si bien sûr l'accueil du salut dépend de chacun. Je souligne que la mission du pardon ne se réduit pas à l'acte sacramentel, à la confession. Nous avons tous à être témoins du pardon de Dieu pour que ce pardon puisse progresser dans le monde. Et la meilleure manière d'être témoin, c'est de pardonner à notre tour. Le pardon n'est pas toujours simple, je ne vais pas y revenir aujourd'hui, mais il faut réaffirmer que la mission de l'Église, et de cette mission, nous avons tous part, et l'Esprit est envoyé précisément pour que nous accomplissions cette mission. Si nous en venons aux Actes des Apôtres, il y a une différence immédiate, qui est immédiatement perceptible avec l'Évangile. L'Esprit est communiqué, non pas immédiatement après la résurrection, comme dans l'Évangile, mais 50 jours après. En réalité, ce n'est pas contradictoire. Saint Jean, dont on nous a rapporté l'Évangile, veut souligner que c'est le même Esprit qui a ressuscité Jésus et qui est soufflé sur les apôtres en vue de la mission qui leur est confiée. Saint Luc, lui, veut souligner que ce don de l'Esprit réalise les promesses de Dieu. 50 jours après Pâques, dans le monde juif, et ce sont bien des Juifs issus de toutes les nations qui sont rassemblés à Jérusalem, 50 jours après Pâques, donc, c'est la rencontre avec Dieu au Sinaï que l'on célèbre, l'alliance proposée à Israël, et au cœur de l'alliance, le don de la loi. Une loi qui ajuste le peuple à Dieu par un comportement en cohérence avec l'alliance. Une révélation, donc, la loi, qui a permis à Israël de découvrir qu'il n'était pas apte par lui-même à vivre dans l'alliance avec Dieu et qu'il a amené à désirer un don supplémentaire de Dieu, un don pour lui permettre précisément de vivre dans cette alliance. Eh bien, ce don, c'est l'Esprit Saint. C'est lui qui rend la loi intérieure, qui l'inscrit non pas sur des tables de pierre, mais dans nos cœurs, comme un principe intérieur d'action, inscrit en chacun. Ainsi, Saint Luc témoigne que l'Esprit Saint nous rend capables de vivre selon Dieu, dans l'alliance avec lui. Mais il y a un autre événement dans lequel Saint Luc situe cette Pentecôte de l'Esprit, c'est la tour de Babel. Le projet d'une humanité unifiée, c'était avant que les langues la divisent, mais un projet mal ajusté, non pas en vue du bien, mais en vue de s'égaler à Dieu jusqu'à même s'en passer. La division des langues a stoppé le projet. Ici, l'Esprit est donné pour retrouver cette unité, mais dans une perspective qui est désormais celle de la louange de Dieu, le témoignage de ses merveilles, la création, la résurrection et le salut pour tous. La diversité n'est pas supprimée, mais comme je le disais, elle sert désormais à l'unité. C'est bien ce dont témoigne saint Paul. Nous retrouvons dans l'extrait que nous avons lu les différentes œuvres de l'Esprit, l'Esprit qui fait parler, témoigner, avoir foi en Jésus. Nul ne peut dire que Jésus est Seigneur si ce n'est dans l'Esprit Saint. L'Esprit qui réalise l'unité dans la diversité, un seul service, une seule activité, le bien. Une diversité d'ailleurs tant religieuse que sociale. Saint Paul termine enfin par un Esprit qui désaltère, une image qui rappelle le baptême et la vie que l'Esprit communique. Je termine en soulignant l'insistance dans les différents textes que nous avons entendu sur le jour.

au jour de la Pentecôte, le 50e jour après Pâques, ou encore après la mort de Jésus, le soir venu, le premier jour de la semaine. Cette insistance, c'est pour dire finalement aujourd'hui, c'est-à-dire le temps où nous sommes, notre temps, aujourd'hui, en ce dimanche. C'est nous qui sommes bénéficiaires de cet esprit qui unifie, qui fait témoigner, qui nous envoie annoncer le pardon de Jésus, le pardon de Dieu, offert à tous.

0: Confions au Seigneur ressuscité toutes les prières que nous portons pour l'Église et pour le monde.
1: Ô l'Église répandue à travers le monde, qu'en cette fête de la Pentecôte, l'Esprit Saint lui donne de parler au cœur de tous les peuples et de manifester l'unité, plus forte que toutes les divisions humaines. Prions le Seigneur.

Pour ceux qui exercent des responsabilités politiques, économiques ou spirituelles, qu'ils recherchent sincèrement la paix, le dialogue et le bien commun, particulièrement dans notre contexte international marqué par les tensions et les replis. Prions le Seigneur.

pour notre assemblée réunie à Notre-Dame de Paris, fidèles, pèlerins, visiteurs, chercheurs de Dieu ou simples passants, de toute langue et de toute nation, que l'Esprit Saint fasse de cette cathédrale un signe vivant de communion, de prière et de joie chrétienne au cœur de Paris. Prions le Seigneur.

0: Seigneur, accueille en ta bonté toutes les prières que nous avons formulées. Regarde aussi toutes celles qui habitent nos cœurs et que peut-être toi seul connais. Et exauce-les selon ton amour, toi qui vis et règnes pour les siècles des siècles.
1: Amen.

0: Priez, frères et sœurs, que mon sacrifice, qui est aussi le vôtre, soit agréable à Dieu, le Père Tout-Puissant.
1: Que le Seigneur reçoive de vos mains ce sacrifice, à la louange et à la gloire de son nom, pour notre bien et celui de toute l'Église.
0: Nous t'en prions, Seigneur, selon la promesse de ton Fils, que l'Esprit Saint nous fasse entrer plus avant dans l'intelligence du sacrifice que nous célébrons, et qu'il nous ouvre à la vérité tout entière par le Christ, notre Seigneur.
2: Amen.

Vraiment, il est juste et bon pour ta gloire et notre salut de t'offrir notre action de grâce toujours et en tout lieu. Seigneur Père très saint, Dieu éternel et tout puissant, pour accomplir jusqu'au bout le mystère de Pâques, tu as répandu largement aujourd'hui l'Esprit Saint sur ceux dont tu as fait tes enfants d'adoption en les unissant à ton Fils unique. C'est ton Esprit qui, au commencement de l'Église, a donné à tous les peuples la connaissance du vrai Dieu et a rassemblé les diverses langues dans la confession d'une seule foi. C'est pourquoi la joie pascale rayonne par tout l'univers, la terre entière exulte, les puissances d'en haut et les anges dans le ciel chantent sans fin l'hymne de ta gloire.

Tu es vraiment saint, Dieu de l'univers, et il est juste que toute la création proclame ta louange, car c'est toi qui donnes la vie, c'est toi qui sanctifies toutes choses, par ton Fils, Jésus-Christ, notre Seigneur, avec la puissance de l'Esprit-Saint. Et tu ne cesses de rassembler ton peuple, afin que du levant au couchant du soleil, une offrande pure soit présentée à ton nom. C'est pourquoi nous voici rassemblés devant toi, Dieu notre Père, et dans la communion de toute l'Église, nous célébrons le jour très saint de la Pentecôte, où l'Esprit-Saint s'est manifesté aux apôtres par d'innombrables langues de feu. Nous te supplions de consacrer toi-même les offrandes que nous apportons. Sanctifie-les par ton Esprit, pour qu'elles deviennent le corps et le sang de ton Fils, Jésus-Christ, notre Seigneur, qui nous a dit de célébrer ce mystère. La nuit même où il fut livré, il prit le pain. En te rendant grâce, il dit la bénédiction, il rompit le pain et le donna à ses disciples en disant « Prenez et mangez-en tous, ceci est mon corps livré pour vous ».

De même, après le repas, il prit la coupe. En te rendant grâce, il dit la bénédiction et donna la coupe à ses disciples en disant « Prenez et buvez-en tous, car ceci est la coupe de mon sang, le sang de l'Alliance nouvelle et éternelle, qui sera versé pour vous et pour la multitude en rémission des péchés. Vous ferez cela en mémoire de moi. »

0: faisant ainsi mémoire de ton Fils, de sa passion qui nous sauve, de sa glorieuse résurrection et de son ascension dans le ciel, alors que nous attendons son dernier avènement, nous t'offrons, Seigneur, en action de grâce, ce sacrifice vivant et saint. Regarde, nous t'en prions, l'oblation de ton Église, et daigne y reconnaître ton Fils, qui, selon ta volonté, s'est offert en sacrifice pour nous réconcilier avec toi. Quand nous serons nourris de son corps et de son sang, et remplis de l'Esprit Saint, accorde-nous d'être un seul corps et un seul esprit dans le Christ.
1: Que l'Esprit Saint fasse de nous une éternelle offrande à ta gloire, pour que nous obtenions un jour l'héritage promis avec tes élus, en premier lieu la bienheureuse Vierge Marie, Mère de Dieu, avec Saint Joseph, son époux, les bienheureux apôtres, les glorieux martyrs, Saint Denis, Sainte Geneviève et tous les saints qui ne cessent d'intercéder auprès de toi et nous assurent de ton secours.
2: Et maintenant, nous te supplions, Seigneur, par le sacrifice qui nous réconcilie avec toi, étends au monde entier le salut et la paix. Affermis ton Église en pèlerinage sur la terre, dans la foi et la charité, en union avec ton serviteur, notre pape Léon, notre archevêque Laurent, ses auxiliaires Philippe et Emmanuel, l'ensemble des évêques, les prêtres, les diacres et tout le peuple que tu as racheté. Écoute en ta bonté les prières de ta famille que tu as voulu rassembler devant toi. Dans ta miséricorde, ramène à toi, Père très aimant, tous tes enfants dispersés.
0: Pour nos frères et sœurs défunts et pour tous ceux qui ont quitté ce monde et trouvent grâce devant toi, nous te prions. En ta bienveillance, accueille-les dans ton royaume, où nous espérons être comblés de ta gloire, tous ensemble et pour l'éternité, par le Christ notre Seigneur, par qui tu donnes au monde toute grâce et tout bien.

0: Délivre-nous de tout mal, Seigneur, et donne la paix à notre temps. Soutenus par ta miséricorde, nous serons libérés de tout péché. À l'abri en toute épreuve, nous qui attendons que se réalise cette bienheureuse espérance, l'avènement de Jésus-Christ, notre Sauveur. C'est à toi qu'appartiennent le règne, la puissance et la gloire. Seigneur Jésus-Christ, tu as dit à tes apôtres, « Je vous laisse la paix, je vous donne ma paix. » Ne regarde pas nos péchés, mais la foi de ton Église. Pour que ta volonté s'accomplisse, donne-lui toujours cette paix et conduis-la vers l'unité parfaite, toi qui vis et règnes pour les siècles des siècles. Que la paix du Seigneur soit toujours avec vous.
1: Dans la charité du Christ, donnez-vous la paix.

0: Voici l'agneau de Dieu. Voici celui qui enlève les péchés du monde. Heureux les invités au repas des noces de l'agneau. Seigneur, je ne suis pas digne de te recevoir, mais dis seulement une parole, je serai guéri.
1: Frères et sœurs, ceux d'entre nous qui ne communient pas parce qu'ils ne sont pas baptisés, parce qu'ils n'ont pas encore fait leur première communion, ou pour une autre raison qu'eux seuls connaissent, peuvent croiser les bras sur la poitrine afin de recevoir la bénédiction de Dieu. This is the Holy Communion. If you are not a Roman Catholic, you can cross your arms over your chest to receive God's blessing.

Prions encore le Seigneur. Seigneur Dieu, tu accordes largement les dons du ciel à ton Église. Protège la grâce que tu lui as donnée. Que l'effusion de l'Esprit Saint agisse avec toujours plus de force et que cette nourriture spirituelle multiplie les effets de la rédemption éternelle. Par le Christ notre Seigneur. Amen. Dimanche prochain, à 15h, il y aura l'ouverture de l'Assemblée ecclésiale provinciale qui doit débattre, réfléchir, discerner ce que nous faisons pour les catéchumènes et les néophytes. Leur nombre aujourd'hui nous oblige, en particulier à réfléchir à nouveaux frais, voyez, à ce que nous pouvons faire pour mieux les accueillir et comment l'Église peut-elle être davantage tournée vers ses catéchumènes et ses néophytes. Voilà. À 15h, donc, dimanche prochain à Notre-Dame. Maintenant, je vais vous bénir. Le Seigneur soit avec vous. Dieu, le Père des Lumières, a voulu éclairer le cœur des disciples par l'effusion de l'Esprit Consolateur, qu'il vous donne la joie de sa bénédiction et vous accorde à jamais les dons de l'Esprit. Que le feu d'en haut, venu sur les disciples, consume avec puissance tout mal au fond de vos cœurs et qu'il les éclaire par l'effusion de sa lumière. L'Esprit rassemble les peuples de toute langue pour proclamer une seule foi. Qu'il vous donne de persévérer dans cette même foi et de passer ainsi de l'espérance à la claire vision. Et que la bénédiction de Dieu Tout-Puissant, le Père et le Fils et le Saint-Esprit descendent sur vous et y demeurent toujours.

0: C'était la messe de la fête de Pentecôte en la cathédrale Notre-Dame de Paris. Et cette messe était présidée par Mgr Michel Guéguin, vicaire général. Nous pourrons nous dire et nous redire cette séquence de Pentecôte. Viens Esprit Saint en nos cœurs et envoie du haut du ciel un rayon de ta lumière. Viens en nous, Père des pauvres, viens dispensateur des dons, viens lumière de nos cœurs. Et puis, nous pouvons aussi rester en ce soir de Pentecôte dans l'action de grâce, puisque cette semaine, vendredi, nous avons commémoré le 30e anniversaire de l'assassinat des moines de Tibérine. Et je vous propose encore un petit extrait de ce grand testament spirituel du Père Christian de Chergé, qui était leur prieur. Cette vie perdue, totalement mienne et totalement leur, je rends grâce à Dieu qui semble l'avoir voulu tout entière pour cette joie-là, envers et malgré tout. Dans ce merci où tout est dit désormais de ma vie, je vous inclus bien sûr, amis d'hier et d'aujourd'hui, et vous, ô amis, d'ici aux côtés de ma mère et de mon père et de mes sœurs et de mes frères, et des leurs, centuple accordé comme il était promis. Et toi aussi, l'ami de la dernière minute, qui n'aura pas su ce que tu faisais. Oui, pour toi aussi, je le veux ce merci et cet adieu envisagé de toi, et qu'il nous soit donné de nous retrouver larrons heureux en paradis. S'il plaît à Dieu, notre Père, à tous deux. Amen. Inch'Allah. Je vous souhaite une belle soirée, une belle semaine à chacune et chacun d'entre vous. Et nous continuerons bien sûr à prier et à porter dans la prière tous ceux qui sont présents, tous ceux qui nous ont quittés dans les guerres, dans les épreuves. Belle soirée encore une fois et belle semaine à chacune et chacun d'entre vous.
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7: Qui est très heureux de vous souhaiter la bienvenue. Merci déjà pour votre écoute fidèle. Aujourd'hui avec moi, de nouveau, celui qui va surtout parler pendant cette demi-heure, puisque c'est 30 minutes, avec notre évêque, Monseigneur Jean-Pierre Delville. Bonjour Monseigneur.
8: Bonjour Ralph.
7: Aujourd'hui, nous présenterons un saint espagnol, non, pas espagnol, mais plutôt mexicain, mais avec un nom qui sonne espagnol. Je vais en parler tout de suite. Et dans la deuxième partie, la semaine passée, on a parlé de l'Ascension. Eh bien, aujourd'hui, on parlera de l'Esprit Saint, donc autrement dit, de la fête de la Pentecôte. Mais tout d'abord, Saint Cristobal Magallanes Jara, je ne sais pas si je le prononce bien, certainement pas, et ses 24 compagnons, donc 25 personnes que nous fêtons le 21 mai. Et donc Cristobal Magallanes était prêtre, missionnaire parmi les indigènes mexicains et très fervent envers la Vierge. Il est mort martyr, donc d'un groupe de 25 martyrs entre 1915 et 1937. Voilà, racontez-nous un peu, donc peut-être les circonstances aussi de ce martyr du XXe siècle.
8: Oui. Donc, en effet, nous sommes dans le cadre, en effet, de toute cette vague, on va dire, anticléricale, hein, qui s'est passée dans différents pays du monde au début du XXe siècle. En France, on a eu les fameuses lois de séparation de 1905, qui ont chassé tous les religieux de France, par exemple. En Allemagne, évidemment, on a eu la montée du nazisme, qui a aussi persécuté les églises. Et là, au Mexique, il y a eu aussi un pareil mouvement, alors que c'était pourtant un pays, on pourrait dire, typiquement catholique depuis le XVIe siècle, quoi. Donc, que se passe-t-il ? Il se passe qu'en 1917, le président mexicain appuie l'entrée en vigueur d'une nouvelle constitution, typiquement anticléricale. Bon, les évêques s'y opposent, mais n'obtiennent pas de rétractation. La situation, donc, est mal engagée, et quelques années plus tard, on en arrive au point, en 1926, que le culte public est suspendu dans toutes les églises du pays. Mmh. Et voilà que le clergé catholique commence à subir des vexations. On est donc face à une véritable persécution. Par exemple, les prêtres étrangers sont expulsés, les écoles privées catholiques sont déclarés hors la loi, fermés, et puis on abolit les œuvres de bienfaisance de l'Église. Mmh. Donc il y a une véritable persécution, ce qui fait que le peuple ne reste pas les bras croisés,

0: le laïcat chrétien mexicain s'organise et forme une ligue de défense de la liberté religieuse, tout en demandant le soutien des prêtres en faveur de cette ligue de défense. Les prêtres ont un peu peur d'une ligue de défense qui soit militaire, qui soit une espèce de guérilla, et donc prônent plutôt une solution pacifique.
1: Donc ils sont contre la guerre civile.
0: Ils sont contre un type de guerre civile, en effet. Mais néanmoins, le mouvement continue de toutes les façons, sans l'appui de l'Église officielle, et prend le nom de mouvement Cristero. Donc Cristero, du mot Christ, le mouvement christier, si on peut dire. Ce qui fait qu'une guerre civile va pratiquement éclater, animée par des fidèles qui veulent défendre à tout prix leur liberté religieuse.
1: Mais pas soutenue par l'Église, justement.
0: Voilà, ils cherchent l'appui des pasteurs, des évêques et autres. Mais ceux-ci ne consentent qu'à une résistance pacifique. Il se fait que certains prêtres alors doivent abandonner des paroisses, d'autres sont carrément hostiles au mouvement, certains cependant ne veulent pas abandonner les gens et se concentrent sur le soin des âmes. Et voilà, c'est le cas de Cristobal Magallanes. Donc ce prêtre de paroisse, lui, prend l'option de rester sur le terrain tout en ne s'engageant pas dans la lutte armée. Quoi.
1: Donc c'est vraiment un homme du pays.
0: Oui, c'est un homme du pays. Il naît près de Guadalajara en 1869. Nous sommes à la fin donc, du 19e siècle, à une période où naît en Europe le christianisme social. Hein, petit à petit, les mouvements sociaux chrétiens naissent. Sa famille est une famille paysanne, où on apprend à prier le Sacré-Cœur, où on récite le chapelet. Et il est ainsi ordonné prêtre en 1888. Il devient même curé dans son village natal.
1: Donc il est ordonné à 19 ans, si je compte bien, 1869-1888, donc il a 19 ans.
0: Si les dates sont justes, c'est effectivement le cas. Il faudra contrôler parce que ça paraît en effet un tout petit peu prématuré.
1: C'est ça.
0: Toujours est-il qu'il est bel et bien prêtre et il ouvre une mission à Atzcaltán pour pouvoir évangéliser un peuple autochtone qui s'appelle les Huichol. Et donc, il est en contact avec les populations primitives et il a cette dimension missionnaire par rapport à des gens qui sont loin de l'Église, ce qui fait qu'ils fondent différentes écoles, aussi un hospice pour les orphelins, une maison de repos pour les personnes âgées. Il divulgue la prière du chapelet, il incite au détachement des biens matériels, il œuvre cependant pour l'amélioration du niveau de vie des paysans. Il favorise aussi les vocations sacerdotales. C'est au point que, quand le séminaire de Guadalajara doit fermer à cause des mesures gouvernementales, il crée dans sa paroisse un petit séminaire pour la préparation des futurs prêtres, donc d'une façon relativement, on pourrait dire, anonyme et clandestine. Donc c'est un homme qui développe un ministère dans des régions un peu écartées, en tenant bon par rapport aux persécutions émanant de l'État. Mais voilà que le mouvement Cristero, qui est donc ce mouvement révolutionnaire chrétien opposé au gouvernement, se répand et Cristobal ne désire pas y adhérer. En effet, il rejette catégoriquement l'usage de la violence et il rappelle comment ni Jésus ni les apôtres n'y avaient recours. Pour lui, l'unique arme de l'Église, c'est la parole de Dieu. Il en est convaincu, il l'écrit d'ailleurs dans un article de journal. Il n'abandonne pas les siens pour autant, ce qui fait qu'en 27, le 21 mai, il est arrêté par l'armée fédérale et accusé de soutenir la rébellion des Cristeros. Mais c'est au fait tout à fait faux. En fait, il est condamné et arrêté en fait, pour le simple motif d'être prêtre. Et 4 jours plus tard, il est fusillé à Colotlan, mais simultanément avec 24 compagnons. Donc on peut dire que voilà, ce mouvement Cristero avait engendré une répression qui a suscité des martyrs. Et au moment de sa mort, il encourageait ses compagnons en disant « Soyez tranquilles mes frères, encore un instant, puisque ce sera le ciel. Je meurs innocent et je demande à Dieu que mon sang serve pour l'union de mes frères mexicains. Voilà, le sang versé, symbole de don de soi et de réconciliation entre les différentes factions du peuple mexicain.
1: Et là aussi, c'est un saint relativement récent, puisqu'il a été béatifié d'abord en 1992 et puis canonisé en 2000 à Rome par le pape Jean-Paul II.
0: Effectivement. Et donc, c'est le symbole d'un personnage, ce Cristobal Magallanes. C'est un symbole d'une personne qui refuse la violence face à des persécutions, qui ne veut ni adhérer, bien sûr, au gouvernement dictatorial et anticlérical, ni adhérer à un mouvement révolutionnaire qui veut tout résoudre par les armes. Donc c'est, comme on dit, une position de crête. Mmh. C'est une position inconfortable, voilà, qui fait que finalement, c'est le gouvernement lui-même qui va l'exécuter. Ça montre bien, si vous voulez, dans le contexte actuel, que l'Église cherche à promouvoir ces positions de crête, donc ces positions qui instaurent la paix en évitant, si vous voulez, le recours systématique ou préférentiel aux armes et à la violence, quoi. Et donc, en ce sens-là, c'est pour Jean-Paul II qui le canonisait en l'an 2000, aussi un modèle de résistance non armée. Donc, je pense que ce serait aussi un modèle pour aujourd'hui dans tous les conflits que nous voyons surgir sur notre terre. Quoi.
1: Donc finalement, à cette époque-là, l'Église était attaquée presque des deux côtés. Donc d'un côté par l'État qui persécutait les chrétiens et par le peuple qui reprochait peut-être à l'Église de ne pas être active dans la résistance armée.
0: Oui, tout à fait. Il y avait donc ce problème-là. Après, ça va se résoudre progressivement. Donc, le Mexique va quand même retrouver la paix, en fin de compte. L'Église en ressortira grandie, en fait. L'Église mexicaine est une Église dynamique. Aujourd'hui, d'ailleurs, il y a des mouvements et des ordres religieux qui se développent là-bas et qui ne se développent pas ailleurs. Parfois un peu radicaux. Et on comprend, puisque l'Église a été obligée, en quelque sorte, de se positionner face à un gouvernement tellement anticlérical qu'il en arrivait à supprimer les célébrations d'office. Donc, il fallait bien qu'à un moment donné, des associations se créent pour résister à cela, mais d'une manière non belliqueuse, quoi. Donc, ce qui fait qu'il y a aussi, aujourd'hui, des mouvements chrétiens radicaux dans l'affirmation de la foi, comme les missionnaires, par exemple, du Christ-Roi, qui sont les héritiers, en quelque sorte, de ces Christeros, mais sans adopter la dimension militaire et violente de ces mouvements.
1: Voilà donc l'histoire de Saint Cristobal Magallanes Jara et ses 24 compagnons que nous fêtons chaque année le 21 mai. Merci beaucoup, Monseigneur. Dans quelques instants, nous parlons de la fête de ce dimanche qui est évidemment la Pentecôte.

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1: De retour en studio avec Mgr Jean-Pierre Delville, évêque de Liège. Alors, Mgr, au moment où nous parlons, nous sommes dans ce qu'on appelle la neuvaine avant la Pentecôte, qui commence toujours après l'Ascension. Donc, la Pentecôte qui est la fête de l'Esprit-Saint. Donc, pour ceux qui nous écoutent le dimanche, c'est déjà la Pentecôte. Alors, la semaine passée, quand on a parlé de l'Ascension, je vous ai posé la question, comment faut-il imaginer les choses? Eh bien, j'aurais envie de reposer la question pour la Pentecôte. Que s'est-il passé réellement au Cénacle à Jérusalem, 50 jours après la résurrection de Jésus? Parce que ce récit ne se trouve qu'une seule fois dans la Bible, c'est ça?
2: Oui, donc il se trouve là-bas dans les Actes des Apôtres. Donc, le don de l'Esprit-Saint est manifeste le jour de la Pentecôte d'après les Actes des Apôtres. Maintenant, il est déjà manifeste le jour de Pâques, d'après l'évangile selon saint Jean, puisque Jésus, en apparaissant à ses disciples le soir de Pâques, leur dit « Recevez l'Esprit Saint ». Et c'est l'évangile que nous allons lire le jour de la Pentecôte. Les Actes des Apôtres, quant à eux, insistent davantage sur la visibilité de ce don de l'Esprit par cette apparition de langue qu'on eût dite de feu, pour reprendre le texte des Actes des Apôtres.
1: Et la maison qui tremble.
2: Avec la maison qui tremble. Alors, il ne faut pas oublier que la fête de Pentecôte est une fête juive. Donc, les disciples fêtent la Pentecôte comme tous les juifs fêtent la Pentecôte. Qu'est-ce que c'est la fête de la Pentecôte? C'est le rappel de l'apparition de Dieu au Sinaï, au milieu du voyage qui fait sortir les juifs d'Égypte en exode vers la Terre Sainte. Et donc, de même que Pâques est la mémoire de la sortie d'Égypte, ainsi la Pentecôte est la mémoire du don de la loi sur le Sinaï. Or, ce don de la loi, qui est aussi quelque part le don de la foi au Dieu unique, ce don de la loi se fait dans le cadre d'orages, d'éclairs, de nuées, de tremblements de terre auxquels Moïse assiste sur le Sinaï. Donc, cette dimension cosmique, si vous voulez, de l'apparition de Dieu, en fait, va être comme répercutée sur l'assemblée des apôtres enfermés dans la salle du Cénacle à Jérusalem. Le fait qu'ils soient réunis est une preuve de fidélité, de même qu'à l'Ascension, Jésus manifeste son absence corporelle. Ainsi, 10 jours plus tard à la Pentecôte, cette absence se manifeste par le fait que les disciples ont peur, mais en même temps qu'ils restent unis dans la prière, puisqu'ils se sont réunis à l'endroit même où Jésus avait pris congé d'eux à la dernière scène. Donc l'endroit est symbolique, mais l'atmosphère est à la peur. L'atmosphère est quand même à l'absence. Donc en ce jour de fête, on peut dire que dans cette atmosphère de prière, de peur, d'absence corporelle de Jésus, voilà qu'il se passe ce phénomène que la maison tremble et qu'il y a un grand souffle qui se fait, donc un grand vent, et apparaissent des langues qu'on eût dites de feu. J'insiste un peu sur l'expression, ce ne sont donc pas des langues de feu, ce sont des langues qu'on eût dites de feu. Et le mot n'est pas avec son insistance sur le mot « feu », le mot est avec une insistance sur le mot « langue ». Ce qui leur apparaît, ce n'est pas du feu, c'est des langues, des vraies langues. Donc, c'est-à-dire que ce n'est pas du feu en forme de langue, c'est des langues qui sont flambantes. Je veux dire que c'est une parole qui apparaît, puisque la langue est le symbole de la parole. Donc, les disciples vont passer du silence et du renfermement à la parole et à l'expression, la communication. Et donc, c'est ainsi que leur langue va devenir une langue de feu, une langue qui proclame, quoi. Donc ce don de l'Esprit-Saint, c'est un peu comme une nouvelle apparition de Dieu, un nouveau Sinaï. Au lieu qu'il y ait le décalogue avec les 10 commandements et, disons, la parole de Dieu, du Dieu unique, il y a l'Esprit de Dieu qui répand l'Esprit de Jésus par l'intermédiaire des apôtres. Voilà, c'est donc c'est ça qui est très très important dans le jour de la Pentecôte, c'est cette dimension de communication par des langues.
1: Et puis, on a l'impression que l'Esprit Saint accompagne les premiers chrétiens. Donc, à lire les Actes des Apôtres, l'Esprit Saint est omniprésent. Hein, donc, il agit beaucoup, il libère les apôtres, il inspire, par exemple, aussi Saint Paul, plus tard, pour aller là ou là. Donc, il est très actif et très présent, l'Esprit Saint.
2: Très présent. Et alors, d'autant plus que le texte joue sur le mot « langue », parce que le mot langue peut signifier à la fois l'organe dans notre bouche qui nous fait parler, mais aussi le langage que nous expliquons, la langue française, la langue anglaise, etc. Donc, qu'est-ce qui se passe avec les langues au sens de l'organe de la parole? C'est qu'elles sont utilisées par les apôtres et qu'on les comprend dans toutes les langues du monde. Parce que la fête de Pentecôte à Jérusalem, c'est une fête juive internationale où les juifs du monde entier, de l'Espagne jusqu'à la Perse, et de Marseille jusqu'à l'Afrique du Nord, viennent en pèlerinage à Jérusalem. Donc, sachant qu'à l'époque, il y avait des juifs de toutes les nations. Donc, tous ces gens entendent les disciples, chacun dans sa propre langue. Là, le texte change de mot, et au lieu de dire langue glossa, qui est aussi l'organe de la parole, il dit idiomata. Chacun entend dans son propre idiome, dialecte en somme, la parole des disciples. Donc, et c'est le mot « dialectos » d'ailleurs qui intervient à ce moment-là aussi. Cette compréhension, c'est dans le dialecte, qui est aussi la dialectique, c'est-à-dire l'intelligence de l'écriture. Quoi. Donc, au lieu d'y avoir le don de Dieu sur le mont Sinaï, il y a le don de Dieu dans la ville de Jérusalem, et ça se diffuse partout. Et effectivement, alors tous les actes des apôtres vont montrer que cet esprit de Dieu va opérer, quoi, jour après jour, aventure après aventure, au niveau des disciples.
1: Et puis cet esprit est aussi un conseiller, parce que je pense notamment au premier concile de Jérusalem, où Saint-Pierre dit notamment « l'Esprit Saint et nous avons décidé que ceci ou cela ». Donc il cite vraiment l'Esprit Saint qui a présidé ce concile.
2: Oui, c'est ça, tout à fait. Donc c'est très important de voir que l'Esprit de Dieu est actif, quoi. Et cet esprit, c'est un souffle, puisque esprit, spiritus, signifie souffle en latin, et pneuma signifie souffle en grec. Et donc, l'esprit, c'est un souffle de vie, c'est un souffle qui donne du souffle aux gens, en fait. Et donc, il se communique un peu partout. Et il nous montre aussi que la parole du Christ est désormais relayée, quoi, par l'Esprit du Christ, qui, dit l'évangile de Jean, vous fera ressouvenir de tout ce qu'il a dit et vous fera faire des choses plus grandes encore. Mmh. Donc l'Esprit du Christ fait en sorte qu'on réactualise sa parole, mais pas qu'on la copie, et encore moins qu'on reproduise textuellement ses actes, mais par contre, on se laisse inspirer pour en créer de nouveaux. Mmh. Donc l'Esprit du Christ donne une actualisation permanente à la parole de Dieu, à son interprétation et à son actualisation dans la vie quotidienne. C'est pour ça que c'est vraiment très important pour les chrétiens. Et effectivement, alors il opère des réconciliations comme celle du premier concile de Jérusalem entre les judaïsants d'une part et les hellénisants d'autre part. Donc entre deux attitudes face au judaïsme, une attitude conservatrice et une attitude plus novatrice. Et donc l'esprit arrive aussi à créer une réconciliation là où il y avait eu une tension.
1: Alors, il y a aussi les fameux dons de l'esprit. Je ne vais pas vous demander de nous donner une liste exhaustive, mais est-ce que vous pouvez citer peut-être quelques dons de l'esprit et comment aussi prier pour les obtenir?
2: Oui, alors on les cite toujours à la confirmation. Hein. Esprit de sagesse et d'intelligence. Donc je retiens ces deux mots-là. C'est d'abord un esprit, donc, de sagesse. La sagesse, c'est vraiment important parce que la sagesse, c'est philosophique, c'est universel, c'est un idéal pour tout être humain de bonne volonté. Et cette dimension de la sagesse a été développée dans l'Ancien Testament, où Dieu est considéré comme sagesse. Et il y a même tout un livre de l'Ancien Testament qui s'appelle le livre de la sagesse, qui justement montre comment actualiser la parole de Dieu par la sagesse humaine ou la sagesse inspirée par Dieu, au point que la sagesse, comme mouvement intérieur d'inspiration, est en quelque sorte un terme précurseur à l'incarnation du Christ et à l'Esprit du Christ, l'Esprit Saint. Donc la sagesse, c'est quelque chose de très important, et on se dit bien que dans le monde d'aujourd'hui, on a l'impression qu'elle manque. Quand vous voyez ce qui se passe au niveau des conflits, au niveau de la gestion de l'avenir de la planète, où est la sagesse ? Très souvent, c'est les passions, c'est les intérêts personnels, c'est les intérêts immédiats. La sagesse nous invite à penser plus sur la longue distance, à se concerter et pas à s'opposer. Et donc, le don de la sagesse, c'est bigrement important, je dirais. C'est particulièrement important, quoi.
1: Et l'intelligence, c'est pas nécessairement intellectuel.
2: Et effectivement, alors l'intelligence, c'est aussi l'intelligence du cœur. Et je pense que, en ce sens-là, le don de l'Esprit Saint, c'est aussi un don d'intelligence du cœur, de compréhension de l'autre, en plus d'être une intelligence au sens d'un approfondissement plus intellectuel, quoi. Donc il y a cet aspect-là qui est important.
1: Merci beaucoup, Monseigneur. Je crois que on pourrait encore dire beaucoup de choses sur le don de l'Esprit et sur la fête de la Pentecôte. Malheureusement, on n'a pas le temps. Donc, merci déjà pour ces quelques réflexions, ces quelques méditations autour de cette fête qui est une des fêtes les plus importantes dans l'année liturgique, évidemment. Donc, aujourd'hui, nous avons présenté Saint Cristobal Magallanes Jara et aussi donc le don de l'Esprit. La semaine prochaine, un autre saint, une autre sainte, et aussi un autre sujet d'actualité. Merci pour votre écoute, chères auditrices, auditeurs, et à très bientôt sur les ondes de RCF. Au revoir.

0: Au nom du Père et du Fils et du Saint-Esprit. Chers frères et sœurs, soyez les bienvenus à la sainte grotte de Massabielle, où la Vierge Marie, l'Immaculée Conception, nous interpelle pour nous conduire à la source, à la chapelle, à son Fils Jésus, notre Sauveur. On va prier ensemble les mystères glorieux du rosaire en contemplant l'action de l'Esprit Saint dans la vie du Seigneur, dans la vie de Notre-Dame, dans notre vie. Parce que c'est lui l'artisan de notre rédemption, aujourd'hui, jusqu'à la fin des temps. On se prépare pour la fête de la Pentecôte, qui sera, on aura ça le dimanche prochain. Par l'Esprit Saint, Jésus continue en nous l'œuvre du salut qu'il accomplit déjà dans sa passion, sa mort et sa résurrection. On prie pour nos intentions, celles du pape Léon pour l'Église, pour le monde. On prie pour nos intentions et celles de ceux qui nous suivent par la radio, télé ou Internet. On confie toutes les personnes qui sont présentes dans le cœur de notre mère. Je crois en Dieu, le Père Tout-Puissant, Créateur du ciel et de la terre, et en Jésus-Christ, son Fils unique, notre Seigneur, qui a été conçu du Saint-Esprit et né de la Vierge Marie, a souffert sous Ponce Pilate, a été crucifié, est mort et a été enseveli, est descendu aux enfers, le troisième jour est ressuscité des morts, est monté aux cieux, est assis à la droite de Dieu le Père Tout-Puissant, d'où il viendra juger les vivants et les morts. Je crois en l'Esprit Saint, à la Sainte Église catholique, à la communion des saints, à la rémission des péchés, à la résurrection de la chair, à la vie éternelle. Amen. Notre Père qui es aux cieux, que ton nom soit sanctifié, que ton règne vienne, que ta volonté soit faite sur la terre comme au ciel.
1: Donne-nous aujourd'hui notre pain de ce jour. Pardonne-nous nos offenses, comme nous pardonnons aussi à ceux qui nous ont offensés. Et ne nous laisse pas entrer en tentation, mais délivre-nous du mal. Amen.
0: Je vous salue, Marie, pleine de grâce. Le Seigneur est avec vous. Vous êtes bénie entre toutes les femmes, et Jésus, le fruit de vos entrailles, est béni.
1: Sainte Marie, Mère de Dieu, priez pour nous pauvres pécheurs, maintenant et à l'heure de notre mort. Amen.
0: Je vous salue, Marie, pleine de grâce. Le Seigneur est avec vous. Vous êtes bénie entre toutes les femmes, et Jésus, le fruit de vos entrailles, est béni.
1: Sainte Marie, Mère de Dieu, priez pour nous pauvres pécheurs, maintenant et à l'heure de notre mort.
0: Je vous salue Marie, pleine de grâce. Le Seigneur est avec vous. Vous êtes bénie entre toutes les femmes, et Jésus, le fruit de vos entrailles, est béni.
1: Sainte Marie, Mère de Dieu, priez pour nous pécheurs, maintenant et à l'heure de notre mort. Amen.
0: Gloire au Père, et au Fils, et au Saint-Esprit, comme il était au commencement, maintenant et toujours, et dans les siècles des siècles. Amen. Premier mystère glorieux, la résurrection du Seigneur. De l'Évangile selon saint Luc. Les disciples d'Emmaüs racontaient aux apôtres ce qui s'est passé sur la route et comment le Seigneur s'est fait reconnaître par eux à la fraction du pain. Comme il en parlait encore, lui-même fut présent au milieu d'eux et il leur dit « La paix soit avec vous ». Ce n'est pas Jésus seul qui s'est ressuscité, mais le Père par l'action de l'Esprit Saint. Le fruit de cette œuvre divine pour moi, c'est la joie, la grande joie de savoir que Dieu m'aime, qu'il s'est fait homme et qu'il me montre le chemin de la résurrection pour vivre en lui dans l'éternité. Demandons la grâce de voir l'action de l'Esprit Saint en nous, dans notre histoire d'aujourd'hui. Notre Père, qui es aux cieux, que ton nom soit sanctifié, que ton règne vienne, que ta volonté soit faite sur la terre comme au ciel. Donne-nous aujourd'hui notre pain de ce jour. Pardonne-nous nos offenses, comme nous pardonnons aussi à ceux qui nous ont offensés. Et ne nous laisse pas entrer en tentation,
2: mais délivre-nous du mal. Amen.
3: Je vous salue, Marie, pleine de grâce. Le Seigneur est avec vous. Vous êtes bénie entre toutes les femmes, et Jésus, le fruit de vos entrailles, est béni.
2: Sainte Marie, Mère de Dieu, priez pour nous, pauvres pécheurs, maintenant et à l'heure de notre mort. Amen.
3: Je vous salue, Marie, pleine de grâce. Le Seigneur est avec vous. Vous êtes bénie entre toutes les femmes, et Jésus, le fruit de vos entrailles, est béni.
2: Sainte Marie, Mère de Dieu, priez pour nous, pauvres pécheurs, maintenant et à l'heure de notre mort. Amen.
3: Je vous salue, Marie, pleine de grâce. Le Seigneur est avec vous. Vous êtes bénie entre toutes les femmes, et Jésus, le fruit de vos entrailles, est béni.
2: Sainte Marie, Mère de Dieu, priez pour nous, pauvres pécheurs, maintenant et à l'heure de notre mort. Amen.
3: Je vous salue, Marie, pleine de grâce. Le Seigneur est avec vous. Vous êtes bénie entre toutes les femmes, et Jésus, le fruit de vos entrailles, est béni.
2: Sainte Marie, Mère de Dieu, priez pour nous, pauvres pécheurs, maintenant et à l'heure de notre mort. Amen.
3: Je vous salue, Marie, pleine de grâce. Le Seigneur est avec vous. Vous êtes bénie entre toutes les femmes, et Jésus, le fruit de vos entrailles, est béni.
2: Sainte Marie, Mère de Dieu, priez pour nous, pauvres pécheurs, maintenant et à l'heure de notre mort. Amen.
3: Je vous salue, Marie, pleine de grâce. Le Seigneur est avec vous. Vous êtes bénie entre toutes les femmes, et Jésus, le fruit de vos entrailles, est béni.
2: Sainte Marie, Mère de Dieu, priez pour nous, pauvres pécheurs, maintenant et à l'heure de notre mort. Amen.
3: Je vous salue, Marie, pleine de grâce. Le Seigneur est avec vous. Vous êtes bénie entre toutes les femmes, et Jésus, le fruit de vos entrailles, est béni.
2: Sainte Marie, Mère de Dieu, priez pour nous, pauvres pécheurs, maintenant et à l'heure de notre mort. Amen.
3: Je vous salue, Marie, pleine de grâce. Le Seigneur est avec vous. Vous êtes bénie entre toutes les femmes, et Jésus, le fruit de vos entrailles, est béni.
2: Sainte Marie, Mère de Dieu, priez pour nous, pauvres pécheurs, maintenant et à l'heure de notre mort. Amen.
3: Je vous salue, Marie, pleine de grâce. Le Seigneur est avec vous. Vous êtes bénie entre toutes les femmes, et Jésus, le fruit de vos entrailles, est béni.
2: Sainte Marie, Mère de Dieu, priez pour nous pauvres pécheurs, maintenant et à l'heure de notre mort. Amen.
3: Je vous salue, Marie, pleine de grâce. Le Seigneur est avec vous. Vous êtes bénie entre toutes les femmes, et Jésus, le fruit de vos entrailles, est béni.
2: Sainte Marie, Mère de Dieu, priez pour nous pauvres pécheurs,
0: maintenant et à l'heure de notre mort. Amen.

0: Deuxième mystère glorieux, l'ascension du Seigneur. De l'Évangile selon saint Luc, Jésus amena ses disciples au dehors jusque vers Béthanie et, levant les mains, il les bénit. Or, tandis qu'il les bénissait, il se sépara d'eux et il était emporté au ciel. Esprit Saint, que le feu de ton amour mette en moi l'humilité pour suivre le Seigneur Jésus ressuscité pour nous sauver. Notre Père, qui es aux cieux, que ton nom soit sanctifié, que ton règne vienne, que ta volonté soit faite sur la terre comme au ciel. Donne-nous aujourd'hui notre pain de ce jour.
1: Pardonne-nous nos offenses, comme nous pardonnons aussi à ceux qui nous ont offensés. Et ne nous laisse pas entrer en tentation, mais délivre-nous du mal. Amen.
2: Je vous salue Marie, pleine de grâce. Le Seigneur est avec vous. Vous êtes bénie entre toutes les femmes, et Jésus, le fruit de vos entrailles, est béni.
3: Sainte Marie, Mère de Dieu, priez pour nous pauvres pécheurs, maintenant et à l'heure de notre mort. Amen.
2: Je vous salue Marie, pleine de grâce. Le Seigneur est avec vous. Vous êtes bénie entre toutes les femmes, et Jésus, le fruit de vos entrailles, est béni.
3: Sainte Marie, Mère de Dieu, priez pour nous pauvres pécheurs, maintenant et à l'heure de notre mort. Amen.
2: Je vous salue Marie, pleine de grâce. Le Seigneur est avec vous. Vous êtes bénie entre toutes les femmes, et Jésus, le fruit de vos entrailles, est béni.
3: Sainte Marie, Mère de Dieu, priez pour nous pauvres pécheurs, maintenant et à l'heure de notre mort. Amen.
2: Je vous salue Marie, pleine de grâce. Le Seigneur est avec vous. Vous êtes bénie entre toutes les femmes, et Jésus, le fruit de vos entrailles, est béni.
3: Sainte Marie, Mère de Dieu, priez pour nous pauvres pécheurs, maintenant et à l'heure de notre mort. Amen.
2: Je vous salue Marie, pleine de grâce. Le Seigneur est avec vous. Vous êtes bénie entre toutes les femmes, et Jésus, le fruit de vos entrailles, est béni.
3: Sainte Marie, Mère de Dieu, priez pour nous pauvres pécheurs, maintenant et à l'heure de notre mort. Amen.
2: Je vous salue Marie, pleine de grâce. Le Seigneur est avec vous. Vous êtes bénie entre toutes les femmes, et Jésus, le fruit de vos entrailles, est béni.
3: Sainte Marie, Mère de Dieu, priez pour nous pauvres pécheurs, maintenant et à l'heure de notre mort. Amen.
2: Je vous salue Marie, pleine de grâce. Le Seigneur est avec vous. Vous êtes bénie entre toutes les femmes, et Jésus, le fruit de vos entrailles, est béni.
3: Sainte Marie, Mère de Dieu, priez pour nous pauvres pécheurs, maintenant et à l'heure de notre mort. Amen.
2: Je vous salue Marie, pleine de grâce. Le Seigneur est avec vous. Vous êtes bénie entre toutes les femmes, et Jésus, le fruit de vos entrailles, est béni.
3: Sainte Marie, Mère de Dieu, priez pour nous pauvres pécheurs, maintenant et à l'heure de notre mort. Amen.
2: Je vous salue Marie, pleine de grâce. Le Seigneur est avec vous. Vous êtes bénie entre toutes les femmes, et Jésus, le fruit de vos entrailles, est béni.
3: Sainte Marie, Mère de Dieu, priez pour nous pauvres pécheurs, maintenant et à l'heure de notre mort. Amen.
2: Je vous salue Marie, pleine de grâce. Le Seigneur est avec vous. Vous êtes bénie entre toutes les femmes, et Jésus, le fruit de vos entrailles, est béni.
3: Sainte Marie, Mère de Dieu, priez pour nous pauvres pécheurs,
0: maintenant et à l'heure de notre mort. Amen.

0: Madalena, troisième mystère glorieux, c'est la Pentecôte, du livre des Actes des Apôtres. Le jour de la Pentecôte, leur apparurent des langues qu'on disait de feu, qui se partageaient et s'imposa sur une sur chacun d'eux. Tous furent remplis de l'Esprit Saint. Ils s'exprimaient selon le don de l'Esprit, en d'autres langues. On découvre la présence de l'Esprit Saint dans la vie des apôtres, dans ses dons écrits ainsi par saint Paul dans sa lettre aux Galates. Le fruit de l'Esprit, c'est amour, joie, paix, patience, bonté, bienveillance, foi, humilité et maîtrise de soi. On découvre ces signes aussi dans notre vie. Demandons la grâce de nous laisser animer par l'Esprit du Christ, par l'Esprit Saint. Notre Père qui es aux cieux, que ton nom soit sanctifié, que ton règne vienne, que ta volonté soit faite sur la terre comme au ciel.
1: Donne-nous aujourd'hui notre pain de ce jour. Pardonne-nous nos offenses, comme nous pardonnons aussi à ceux qui nous ont offensés. Et ne nous laisse pas entrer en tentation, mais délivre-nous du mal.
2: Je vous salue, Marie, pleine de grâce. Le Seigneur est avec vous. Vous êtes bénie entre toutes les femmes. Et Jésus, le fruit de vos entrailles, est béni.
3: Sainte Marie, Mère de Dieu, priez pour nous pauvres pécheurs, maintenant et à l'heure de notre mort. Amen.
2: Je vous salue, Marie, pleine de grâce. Le Seigneur est avec vous. Vous êtes bénie entre toutes les femmes. Et Jésus, le fruit de vos entrailles, est béni.
3: Sainte Marie, Mère de Dieu, priez pour nous pauvres pécheurs, maintenant et à l'heure de notre mort. Amen.
2: Je vous salue, Marie, pleine de grâce. Le Seigneur est avec vous. Vous êtes bénie entre toutes les femmes. Et Jésus, le fruit de vos entrailles, est béni.
3: Sainte Marie, Mère de Dieu, priez pour nous pauvres pécheurs, maintenant et à l'heure de notre mort. Amen.
2: Je vous salue, Marie, pleine de grâce. Le Seigneur est avec vous. Vous êtes bénie entre toutes les femmes. Et Jésus, le fruit de vos entrailles, est béni.
3: Sainte Marie, Mère de Dieu, priez pour nous pauvres pécheurs, maintenant et à l'heure de notre mort. Amen.
2: Je vous salue, Marie, pleine de grâce. Le Seigneur est avec vous. Vous êtes bénie entre toutes les femmes. Et Jésus, le fruit de vos entrailles, est béni.
3: Sainte Marie, Mère de Dieu, priez pour nous pauvres pécheurs, maintenant et à l'heure de notre mort. Amen.
2: Je vous salue, Marie, pleine de grâce. Le Seigneur est avec vous. Vous êtes bénie entre toutes les femmes. Et Jésus, le fruit de vos entrailles, est béni.
3: Sainte Marie, Mère de Dieu, priez pour nous pauvres pécheurs, maintenant et à l'heure de notre mort. Amen.
2: Je vous salue, Marie, pleine de grâce. Le Seigneur est avec vous. Vous êtes bénie entre toutes les femmes. Et Jésus, le fruit de vos entrailles, est béni.
3: Sainte Marie, Mère de Dieu, priez pour nous pauvres pécheurs, maintenant et à l'heure de notre mort. Amen.
2: Je vous salue, Marie, pleine de grâce. Le Seigneur est avec vous. Vous êtes bénie entre toutes les femmes. Et Jésus, le fruit de vos entrailles, est béni.
3: Sainte Marie, Mère de Dieu, priez pour nous pauvres pécheurs, maintenant et à l'heure de notre mort. Amen.
2: Je vous salue, Marie, pleine de grâce. Le Seigneur est avec vous. Vous êtes bénie entre toutes les femmes. Et Jésus, le fruit de vos entrailles, est béni.
3: Sainte Marie, Mère de Dieu, priez pour nous pauvres pécheurs, maintenant et à l'heure de notre mort. Amen.
2: Je vous salue, Marie, pleine de grâce. Le Seigneur est avec vous. Vous êtes bénie entre toutes les femmes. Et Jésus, le fruit de vos entrailles, est béni.
3: Sainte Marie, Mère de Dieu, priez pour nous pauvres pécheurs, maintenant et à l'heure de notre mort. Amen.
2: Je vous salue, Marie, pleine de grâce. Le Seigneur est avec vous. Vous êtes bénie entre toutes les femmes. Et Jésus, le fruit de vos entrailles, est béni.
3: Sainte Marie, Mère de Dieu, priez pour nous pauvres pécheurs,
0: maintenant et à l'heure de notre mort. Amen.

0: Amen. Quatrième mystère glorieux, l'Assomption, du livre de l'Apocalypse de Saint Jean. Dans sa vision, Saint Jean nous dit, la terre vient au secours de la femme. La terre ouvrit sa bouche et engloutit le fleuve projeté par la gueule du dragon qui voulait donner la mort à la femme. L'Assomption est le fruit de l'action de l'Esprit Saint en Marie. C'est la grâce qui la rend immaculée conception. Demandons au Seigneur la grâce d'une bonne confession pour devenir nous aussi saints et immaculés devant Dieu, comme Dieu le désire de tout son cœur. Notre Père, qui es aux cieux, que ton nom soit sanctifié, que ton règne vienne, que ta volonté soit faite sur la terre comme au ciel.
1: Donne-nous aujourd'hui notre pain de ce jour. Pardonne-nous nos offenses, comme nous pardonnons aussi à ceux qui nous ont offensés. Et ne nous laisse pas entrer en tentation, mais délivre-nous du mal. Amen.
2: Je vous salue Marie, pleine de grâce. Le Seigneur est avec vous. Vous êtes bénie entre toutes les femmes. Et Jésus, le fruit de vos entrailles, est béni.
1: Sainte Marie, Mère de Dieu, priez pour nous pauvres pécheurs, maintenant et à l'heure de notre mort. Amen.
2: Je vous salue Marie, pleine de grâce. Le Seigneur est avec vous. Vous êtes bénie entre toutes les femmes. Et Jésus, le fruit de vos entrailles, est béni.
1: Sainte Marie, Mère de Dieu, priez pour nous pauvres pécheurs, maintenant et à l'heure de notre mort. Amen.
2: Je vous salue Marie, pleine de grâce. Le Seigneur est avec vous. Vous êtes bénie entre toutes les femmes. Et Jésus, le fruit de vos entrailles, est béni.
1: Sainte Marie, Mère de Dieu, priez pour nous pauvres pécheurs, maintenant et à l'heure de notre mort. Amen.
2: Je vous salue Marie, pleine de grâce. Le Seigneur est avec vous. Vous êtes bénie entre toutes les femmes. Et Jésus, le fruit de vos entrailles, est béni.
1: Sainte Marie, Mère de Dieu, priez pour nous pauvres pécheurs, maintenant et à l'heure de notre mort. Amen.
2: Je vous salue Marie, pleine de grâce. Le Seigneur est avec vous. Vous êtes bénie entre toutes les femmes. Et Jésus, le fruit de vos entrailles, est béni.
1: Sainte Marie, Mère de Dieu, priez pour nous pauvres pécheurs, maintenant et à l'heure de notre mort. Amen.
2: Je vous salue Marie, pleine de grâce. Le Seigneur est avec vous. Vous êtes bénie entre toutes les femmes. Et Jésus, le fruit de vos entrailles, est béni.
1: Sainte Marie, Mère de Dieu, priez pour nous pauvres pécheurs, maintenant et à l'heure de notre mort. Amen.
2: Je vous salue Marie, pleine de grâce. Le Seigneur est avec vous. Vous êtes bénie entre toutes les femmes. Et Jésus, le fruit de vos entrailles, est béni.
1: Sainte Marie, Mère de Dieu, priez pour nous pauvres pécheurs, maintenant et à l'heure de notre mort. Amen.
2: Je vous salue Marie, pleine de grâce. Le Seigneur est avec vous. Vous êtes bénie entre toutes les femmes. Et Jésus, le fruit de vos entrailles, est béni.
1: Sainte Marie, Mère de Dieu, priez pour nous pauvres pécheurs, maintenant et à l'heure de notre mort. Amen.
2: Je vous salue Marie, pleine de grâce. Le Seigneur est avec vous. Vous êtes bénie entre toutes les femmes. Et Jésus, le fruit de vos entrailles, est béni.
1: Sainte Marie, Mère de Dieu, priez pour nous pauvres pécheurs, maintenant et à l'heure de notre mort. Amen.
2: Je vous salue Marie, pleine de grâce. Le Seigneur est avec vous. Vous êtes bénie entre toutes les femmes. Et Jésus, le fruit de vos entrailles, est béni.
1: Sainte Marie, Mère de Dieu,
0: priez pour nous pauvres pécheurs, maintenant et à l'heure de notre mort. Amen.

0: Cinquième mystère glorieux, le couronnement de la Vierge Marie, de l'Apocalypse de Saint Jean. Un grand signe apparut dans le ciel, une femme ayant le soleil pour manteau, la lune sous ses pieds et sur la tête une couronne de 12 étoiles. Je la désire moi aussi cette couronne qui ne flétrit pas, la couronne de la sainteté. Elle me sera donnée quand j'aurai laissé l'Esprit œuvrer en moi en totalité. Vierge Marie, obtiens-nous un cœur ouvert à l'action de l'Esprit Saint. Notre Père qui es aux cieux, que ton nom soit sanctifié, que ton règne vienne, que ta volonté soit faite sur la terre comme au ciel. Donne-nous aujourd'hui notre pain de ce jour.
1: Pardonne-nous nos offenses, comme nous pardonnons aussi à ceux qui nous ont offensés, et ne nous laisse pas entrer en tentation, mais délivre-nous du mal. Amen.
2: Je vous salue, Marie, pleine de grâce. Le Seigneur est avec vous. Vous êtes bénie entre toutes les femmes, et Jésus, le fruit de vos entrailles, est béni.
3: Sainte Marie, Mère de Dieu, priez pour nous pauvres pécheurs, maintenant et à l'heure de notre mort. Amen.
2: Je vous salue, Marie, pleine de grâce. Le Seigneur est avec vous. Vous êtes bénie entre toutes les femmes, et Jésus, le fruit de vos entrailles, est béni.
3: Sainte Marie, Mère de Dieu, priez pour nous pauvres pécheurs, maintenant et à l'heure de notre mort. Amen.
2: Je vous salue, Marie, pleine de grâce. Le Seigneur est avec vous. Vous êtes bénie entre toutes les femmes, et Jésus, le fruit de vos entrailles, est béni.
3: Sainte Marie, Mère de Dieu, priez pour nous pauvres pécheurs, maintenant et à l'heure de notre mort. Amen.
2: Je vous salue, Marie, pleine de grâce. Le Seigneur est avec vous. Vous êtes bénie entre toutes les femmes, et Jésus, le fruit de vos entrailles, est béni.
3: Sainte Marie, Mère de Dieu, priez pour nous pauvres pécheurs, maintenant et à l'heure de notre mort. Amen.
2: Je vous salue, Marie, pleine de grâce. Le Seigneur est avec vous. Vous êtes bénie entre toutes les femmes, et Jésus, le fruit de vos entrailles, est béni.
3: Sainte Marie, Mère de Dieu, priez pour nous pauvres pécheurs, maintenant et à l'heure de notre mort. Amen.
2: Je vous salue, Marie, pleine de grâce. Le Seigneur est avec vous. Vous êtes bénie entre toutes les femmes, et Jésus, le fruit de vos entrailles, est béni.
3: Sainte Marie, Mère de Dieu, priez pour nous pauvres pécheurs, maintenant et à l'heure de notre mort. Amen.
2: Je vous salue, Marie, pleine de grâce. Le Seigneur est avec vous. Vous êtes bénie entre toutes les femmes, et Jésus, le fruit de vos entrailles, est béni.
3: Sainte Marie, Mère de Dieu, priez pour nous pauvres pécheurs, maintenant et à l'heure de notre mort. Amen.
2: Je vous salue, Marie, pleine de grâce. Le Seigneur est avec vous. Vous êtes bénie entre toutes les femmes, et Jésus, le fruit de vos entrailles, est béni.
3: Sainte Marie, Mère de Dieu, priez pour nous pauvres pécheurs, maintenant et à l'heure de notre mort. Amen.
2: Je vous salue, Marie, pleine de grâce. Le Seigneur est avec vous. Vous êtes bénie entre toutes les femmes, et Jésus, le fruit de vos entrailles, est béni.
3: Sainte Marie, Mère de Dieu, priez pour nous pauvres pécheurs, maintenant et à l'heure de notre mort. Amen.
2: Je vous salue, Marie, pleine de grâce. Le Seigneur est avec vous. Vous êtes bénie entre toutes les femmes, et Jésus, le fruit de vos entrailles, est béni.
3: Sainte Marie, Mère de Dieu, priez pour nous pauvres pécheurs, maintenant et à l'heure de notre mort. Amen.
2: Je vous salue, Marie, pleine de grâce. Le Seigneur est avec vous. Vous êtes bénie entre toutes les femmes, et Jésus, le fruit de vos entrailles, est béni.
3: Sainte Marie, Mère de Dieu, priez pour nous pauvres pécheurs, maintenant et à l'heure de notre mort. Amen.
2: Je vous salue, Marie, pleine de grâce. Le Seigneur est avec vous. Vous êtes bénie entre toutes les femmes, et Jésus, le fruit de vos entrailles, est béni.
3: Sainte Marie, Mère de Dieu, priez pour nous pauvres pécheurs,
0: maintenant et à l'heure de notre mort. Amen.

de l'épître de saint Paul aux Éphésiens. Ayez à cœur de garder l'unité dans l'esprit par le lien de la paix. Comme votre vocation vous a tous appelés à une seule espérance, de même, il n'y a qu'un seul corps et un seul esprit. Il n'y a qu'un seul Seigneur, une seule foi, un seul baptême, un seul Dieu et Père de tous, qui règne au-dessus de tous, par tous.

0: Aujourd'hui, Seigneur, par le mystère de la Pentecôte, tu sanctifies ton Église chez tous les peuples et dans toutes les nations. Et répands les dons du Saint-Esprit sur l'immensité du monde et continue dans le cœur des croyants l'œuvre d'amour que tu as entreprise au début de la prédication évangélique. Toi qui règnes avec le Père et le Saint-Esprit, maintenant et pour les siècles des siècles.
1: Amen.

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2: Amis auditeurs des dialogues sur la mort et donc sur la vie, bonjour. Notre invité aujourd'hui est professeur d'histoire contemporaine à l'Université Paris 1 Panthéon-Sorbonne et spécialiste de l'histoire des religions. En 2018, avec un ouvrage remarqué intitulé « Comment notre monde a cessé d'être chrétien », il a porté sa pierre à la description de la sécularisation sans fin de notre société, tout en insistant toutefois sur la permanence de la nature religieuse des funérailles. Disciple de Philippe Ariès, il prolonge à présent les célèbres travaux de l'auteur des essais sur l'histoire de la mort en Occident en publiant « La religion des morts, comment le 19e siècle a inventé le deuil ». Guillaume Cuchet, bonjour.
3: Bonjour.
2: Alors, le culte des morts se caractérise, écrivez-vous, par des cortèges funéraires, la visite au cimetière, les tombes familiales individuelles en plein air, autant de comportements qui sont la manifestation propre au 19e siècle du respect des morts, respect des corps morts qui manifestement a manqué dans les siècles précédents. Mais la première question que j'ai envie de vous poser, c'est qu'y a-t-il de plus que ce respect pour que l'on parle d'un culte ?
3: Oui, alors un culte, ça peut être un culte religieux, mais c'est plus large que ça, parce que des incroyants peuvent aussi participer au culte en question. Il s'agit de témoigner d'un respect particulier confinant à la vénération pour les morts. Mais ce n'est pas un culte au sens où les chrétiens l'entendent, qui n'ont de culte que pour les saints parmi les morts. Même si implicitement, c'est un peu considéré qu'ils sont tous plus ou moins saints ou canonisables du fait même d'être morts. C'est peut-être ça un peu la nouveauté du 19e siècle. Mais voilà, c'est un culte au sens un peu analogique du terme. C'est une grande vénération pour des morts qu'on va visiter régulièrement dans les cimetières.
2: Dans le titre de l'ouvrage, il y a quand même le mot « religion ».
3: Et c'est
2: encore plus fort.
3: Une expression de l'époque. Hein. Culte des morts, religion des morts. Ils ont forgé eux-mêmes l'expression, en quelque sorte, en allant la chercher d'ailleurs dans l'histoire religieuse du 18e siècle. C'est des catégories qu'ils ont récupérées et qu'ils ont désécularisées, en quelque sorte, pour désigner leur rapport aux morts. Hein. Donc, il y a vraiment une intensité telle dans cette vénération qu'elle confine au culte sans être un culte au sens chrétien du terme.
2: Alors, qu'est-ce que ces comportements révèlent de cette période de l'histoire que vous connaissez particulièrement bien, c'est-à-dire le 19e siècle ?
3: Alors, ça révèle d'abord l'existence d'un nouveau type de cimetière, très différent de celui de l'Ancien Régime. Ce qu'on peut oublier complètement, hein, c'est que sous l'Ancien Régime, on enterre les morts dans les églises et autour des églises. Il y a très peu de monuments individuels ou familiaux. On ne pèlerine pas sur des tombes qui sont rares. On stocke ses morts en quelque sorte au cimetière, et quand les ossements sont secs, on les met dans des ossuaires et on attend la résurrection des morts à la fin de l'histoire. C'est là que ça va se passer. En attendant, il n'y a rien à voir, il n'y a rien ni personne à voir. En quelque sorte, les âmes sont au ciel ou en enfer ou au purgatoire, et les corps, c'est des ossements qui attendent la fin de l'histoire. La nouveauté, c'est donc un nouveau type de cimetière. On arrête d'enterrer dans les églises, on transfère les cimetières en périphérie d'agglomération partout où on peut, et on se met à vendre des concessions funéraires aux familles pour qu'elles érigent des tombeaux individuels et familiaux. Du coup, on prend l'habitude d'aller voir ces morts en partant de l'hypothèse que les corps sont conservés, sont plus ou moins conservés dans des cercueils d'abord. Le cercueil aussi est une nouveauté, sauf pour en se généralisant, des cercueils, des caveaux. Donc la nouveauté, c'est ça. C'est aussi comme on a éloigné les cimetières, on est obligé d'aller les voir, de pèleriner pour aller les voir. Autrefois, il suffisait d'aller à la messe pour aller les voir. Ils étaient dans l'église ou tout autour. Désormais, il faut se déplacer. Ça solennise le déplacement. On n'y va pas pour rien. On y va en famille, éventuellement. On apporte des fleurs. Ça, c'est une pratique qui vient de la Révolution. Les fleurs et les couronnes. Sous l'Ancien Régime, il y a de fleurs que le jour des funérailles, que pour les enfants morts baptisés, ou les jeunes filles.
2: La Révolution incite à amener des fleurs.
3: À l'imitation de l'Antiquité. C'est l'Antiquité gréco-romaine qui est le modèle du culte des morts. C'est un culte des morts néo-antique, en quelque sorte. C'est une antiquité un peu réinventée, elle aussi. Mais c'est la Révolution qui a introduit cette pratique, et elle est retombée en usage privé dans la bourgeoisie du 19e siècle, qui a assez vite oublié que ça venait de la Révolution, d'ailleurs, et qui s'est mis à faire entrer ça dans son rapport aux morts.
2: Alors, dans ce que vous décrivez, on se dit tout de suite qu'il y a sans doute un critère différenciant entre selon qu'on soit dans une zone urbaine ou rurale.
3: Alors, ça a commencé dans les villes, ça a commencé au Père-Lachaise, notamment, cimetière du Père-Lachaise, ouvert en 1804.
4: Paris, c'est le lieu où tout ça se passe.
3: Ça démarre à Paris.
4: C'est le laboratoire.
3: C'est le laboratoire, ça démarre au Père-Lachaise, donc à partir de 1804, et puis c'est imité dans toutes les grandes villes de France et d'Europe, voire des États-Unis. Il y a des guides touristiques dès les années 1820, hein, des guides du Père-Lachaise. Et puis ensuite, ça va se répandre dans les campagnes, mais plus lentement, parce que dans les campagnes, les populations ont plus de réticence à transférer leurs cimetières. Alors, ils ont arrêté, comme tout le monde, à la fin de l'Ancien Régime, d'enterrer leurs morts dans les églises. Mais du coup, les cimetières autour des églises se sont remplis d'autant, de tous ces morts qu'on ne mettait plus dans les églises. Les familles avaient déjà, généralement, il y avait plus d'espace, ce qu'on appelle des aires funéraires. C'est-à-dire, il n'y avait pas de monument, il n'y avait pas de caveau, mais on stockait ces morts à un endroit. Chaque famille avait un peu son endroit dans ce terrain vague qu'était le cimetière. Et donc, les populations ont été plus réticentes à laisser ces transferts s'opérer. Ils se sont quand même opérés, parce que quand on se promène en France aujourd'hui, il y a peut-être les deux tiers des communes qui ont déplacé leur cimetière, mais il y a encore pas mal de cimetières qui sont restés autour des églises et qui ont été transformés sur place. On s'est mis à ériger des tombeaux, comme dans les villes, en quelque sorte, sans avoir eu besoin de déplacer les cimetières.
4: On est frappé aussi par l'importance qu'a l'hygiène. Et ça, c'est vrai que c'est une notion qui traverse à peu près toute la réglementation funéraire. L'hygiène est une question très importante. Et j'ajoute tout de suite, parce que alors, moi, ça m'a beaucoup plu, la sensibilité olfactive.
3: Oui, alors dans la réforme funéraire du XVIIIe siècle, puisque ça a commencé avant la Révolution, c'est sous Louis XVI, hein, c'est Louis XVI qui décide en 1775 qu'on arrête d'enterrer dans les églises et qu'on transfère les cimetières. La médecine de l'époque, qu'on appelle la médecine aériste, qui soulignait le danger des mauvaises odeurs, des miasmes, en imaginant que ce qu'on n'appelait pas encore des microbes, des corpuscules mortifères stationnaient dans les mauvaises odeurs. Et c'est donc les médecins de l'époque qui ont plaidé pour qu'on arrête d'enterrer dans les églises et tout autour. Il faut imaginer aussi que les odeurs étaient terribles, surtout l'été. Et j'ai parlé de sensibilité olfactive parce que on sait bien depuis notamment Alain Corbin que l'odorat a une histoire, c'est-à-dire que il suffit de circuler dans le monde pour voir qu'effectivement les niveaux de sensibilité aux odeurs ne sont pas les mêmes. Et on voit bien comment les élites du XVIIIe siècle ont commencé à trouver ça infernal d'aller dans ces églises qui sentaient le cadavre à plein nez, surtout au mois d'août. Et donc les médecins n'ont pas eu de mal à convaincre les milieux sociaux un peu dirigeants de la nécessité de cette réforme.
4: Alors, la reine du culte des morts, c'est la Toussaint. C'est la Toussaint que vous qualifiez de catholaïque, j'ai adoré cette expression. C'est quoi cette fête de la Toussaint, d'ailleurs, dans laquelle on a allègrement fusionné, on s'en plaint encore aujourd'hui, mais on n'en sort pas, la fête des saints et le jour des morts.
3: Oui, c'est un peu la Toussaint qu'on connaît encore aujourd'hui et qui, en fait, est née au XIXe siècle, c'est-à-dire sorte de fête double du souvenir des morts qui court sur deux jours. Premier et de novembre, il y a plus de monde dans les cimetières. Le premier, parce que c'est le jour férié au XIXe siècle. Mais enfin, globalement, ça dure deux jours. D'ailleurs, les municipalités parlent des jours de la Toussaint, 1er et 2 novembre, et qui, en gros, est une sorte de fusion du 1er, la Toussaint, et du 2, la commémoration des morts. Du 1er, elle a pris le nom, la Toussaint, et du 2, elle a pris le contenu, le souvenir des morts. Et en même temps, elle a transformé le contenu, parce qu'il ne s'agit pas tellement de faire en sorte que les défunts dans l'au-delà versent du bon côté, c'est-à-dire du paradis et pas de l'enfer, comme dans la liturgie des funérailles d'avant le Concile Vatican II, qui est très dramatique, où l'Église plaide la cause du pécheur, mais enfin, ce n'est pas gagné. Là, au fond, on va voir des morts en considérant qu'ils sont certainement sauvés, dans le pire des cas au purgatoire, mais qu'il n'y a pas trop de soucis à se faire sur l'issue du jugement pour les âmes. Donc, il y a vraiment une réinvention de la Toussaint sur la base d'un calendrier catholique qui est hérité de la tradition. C'est une sorte de... C'est pour ça que je parle de fête catholaïque, parce qu'en pratique, dans les cimetières, le 1er et le 2 novembre, il y a tout le monde. C'est-à-dire, il y a des catholiques, mais il y a aussi des incroyants, des agnostiques, des athées de culture catholique. Tout le monde vient respecter ces morts, et c'est très mal vu de ne pas y aller. Et en ce sens, je dirais, c'est une sorte de religion consensuelle. Dans cette France très divisée, qui est la France du XIXe siècle, où on s'affronte sur le terrain idéologique, mais il y a quand même un fond de culture catholique dans le rapport aux morts, qui est très ancien et très structurant. Et qui fait le succès de cette fête.
4: Et dans le culte des morts, cette fête représente La permanence de la mémoire, au fond, c'est ça que les gens veulent socialement de manifester.
3: Oui, d'ailleurs, on vend des concessions perpétuelles. Mmh. Elles sont censées durer à perpétuité, comme le souvenir des morts qui doit aller avec. Il y a des débats très intéressants dans les années 1830-1840, quand les municipalités commencent à dire « mais ces concessions, elles sont perpétuelles, mais enfin, au bout de 20 ans ou 30 ans, dans les familles, le souvenir des morts s'éteint, donc on devrait vendre des concessions temporaires. Bon. » Donc, il y a une promesse de perpétuité. Au fond, le message implicite, je l'écris un moment, de ce culte des morts qu'on a parfois qualifié de romantique, c'est « je ne me remettrai jamais de ta mort ». C'est-à-dire que le message, qui aux antipodes du message contemporain, qui consiste à dire « je vais m'en remettre, je vais faire mon deuil rapidement, en franchissant à cadence rapide toutes les étapes,
4: un bon travail
3: réglera le problème dans des délais raisonnables ». Là, c'est l'inverse, c'est-à-dire « je ne me remettrai jamais de ta mort et ce sera la preuve que je t'aimais ». Si je devais m'en remettre, ce qu'ils font malgré tout, c'est-à-dire qu'ils mentent dans leur promesse de perpétuité, comme nous mentons probablement dans notre promesse de régler le problème en trois coups de cuillère à peau. Donc, il y a une conception officielle du deuil qui est de cet ordre-là.
4: Alors, il faut rappeler que les usages funéraires sont une chose, les attitudes face à la mort et aux morts, une autre. Pour autant, tout en restant dans la rigueur de l'historien que vous êtes, que nous enseigne le culte des morts de l'évolution du rapport à la mort au XIXe siècle ?
3: Moi, je pense que c'est une forme de sécularisation, c'est-à-dire qu'il y a quand même un déclin relatif du christianisme et que dans ce déclin, ce qui résiste le mieux, c'est le rapport à la mort, le rapport aux morts, la promesse de se retrouver dans l'au-delà, en famille. Ça, par exemple, c'est très frappant, cette idée. C'est des tombes de famille, d'ailleurs. Et on a dans l'idée qu'au ciel, on sera aussi en famille. Il y a des discussions d'ailleurs à l'époque avec les théologiens qui disent non, normalement la vision béatifique c'est un tête-à-tête, la famille ce sera très secondaire. Bon. Donc je dirais que ça révèle une forme de déchristianisation et en même temps une résistance à cette déchristianisation avec l'idée que la dernière chose qu'on lâche quand on sort de la religion, c'est la question du deuil et de la mort au fond.
4: Alors,
3: c'est aussi
4: vrai.
3: Ce qui peut y ramener. C'est-à-dire que c'est aussi l'expérience du deuil, ça, ils constatent ça, évidemment, au XIXe siècle, comme de nos jours encore.
4: C'est ça.
3: Que l'expérience du deuil peut réveiller, en quelque sorte, la quête spirituelle.
4: Merci Guillaume Cuchet. La religion des morts, comment le XIXe siècle a inventé le deuil moderne, c'est paru aux éditions du Seuil.
3: Merci.
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6: Vous allez recevoir une force, c'est celle du Saint-Esprit qui viendra sur vous. 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
6: Bonjour à toutes et à tous. Dans l'émission consacrée à la musique chrétienne moderne, mais aussi parfois ancienne. Et aujourd'hui, je parlerai d'un groupe que la plupart de nos auditeurs connaissent, Glorious. En décembre, je vous ai présenté leur dernier album avec des chants de Noël, mais je me suis rendu compte que je n'avais pas encore présenté l'album précédent, sorti en septembre 2024, donc un an plus tôt, et qui s'intitule Yeshua. Je vais donc me rattraper aujourd'hui en vous faisant écouter quelques-uns des 12 titres. Yeshua, c'est ainsi que ses proches appelaient Jésus. C'est à Jésus que Glorious a voulu consacrer son 15e album. Le groupe a préféré utiliser son nom araméen, Yeshua, tel qu'il était prononcé par la première génération de chrétiens, pour souligner que c'est par le nom de Jésus que nous sommes sauvés et qu'il n'y a pas d'autre nom qui puisse nous sauver. Yeshua est une contraction de la forme Yehoshua, Josué. Le nom correspond à la forme grecque Jésus, de laquelle vient le français Jésus. Et nous écoutons tout de suite le titre éponyme, un peu raccourci parce qu'il dure plus de 10 minutes, Yeshua.

L'album Yeshua de Glorious est dans la bonne tradition du groupe comme un long et beau moment de prière avec Jésus, plus tellement rythmé comme les premiers albums, donc beaucoup plus calme, beaucoup plus méditatif, des moments de paix, de bonheur, de louange. 12 titres à découvrir qui comprennent aussi quelques reprises de chants bien connus, notamment le tube « Comment ne pas te louer ». Mais nous allons écouter une autre reprise « Evenu Shalom Alechem ».

Le groupe Glorious est né à Valence et établi à Lyon en Rhône-Alpes. Il a été fondé par trois frères, Aurélien, 23 ans à l'époque, Benjamin, 20 ans et Thomas Pouzin, 18 ans à l'époque. La fratrie grandit dans une famille catholique pratiquante et leur frère aîné, Benoît, les initie à la musique. Très vite, au début des années 2000, ils rencontrent un succès auprès des jeunes catholiques français et suscitent la curiosité des médias. Cependant, en 2007 déjà, le groupe est contraint de s'arrêter pour des raisons financières et revient un an et demi plus tard avec le projet Lyon Centre, inspiré des méga churches américaines, animant chaque semaine une soirée de louanges tout en poursuivant les concerts dans toute la France et même au-delà. En plus des 15 albums studio publiés chez Rejoice Music, ils ont réalisé aussi 3 albums live enregistrés au rassemblement Le Frat en 2011, 2013 et 2015, ainsi qu'un single Une vie pour une génération chanson en hommage au pape Jean-Paul II. Le 15 octobre 2011, le groupe est invité par le pape Benoît XVI au Vatican afin d'interpréter 2 chansons dans le cadre de la réunion du dicaster pour la nouvelle évangélisation. En 2013, le groupe crée la Worship Academy à Lyon Centre. Des candidats sont auditionnés et 4 sélectionnés pour une formation musicale et spirituelle dans le but de redynamiser l'animation des messes. En 2014, Glorious accompagne ainsi pendant un an le groupe Hopen, puis Be Witness en 2015-2016 et enfin Echo en 2016-17. En 2018, Glorious met en musique le poème de Sainte Thérèse de Lisieux pour l'album de Natacha Saint-Pierre, Aimer, c'est tout donner. On y trouve des poèmes mis en musique ainsi que des chansons hommage à Thérèse, écrites et composées par les frères Pouzin. Et en fin d'année 2018, Glorious sort son nouvel album Promesse avec 6 clips enregistrés dans leur église en duo avec justement Natacha Saint-Pierre, le cantique des cantiques. L'album qui nous intéresse aujourd'hui est donc sorti en septembre 2024 après Rouach consacré à l'Esprit-Saint. Celui-ci s'intéresse donc à Jésus. Écoutons une des plus belles chansons de l'album « Laisse-moi te parler de Jésus ».

Élevons nos mains vers notre Dieu. Élevons nos mains vers notre Dieu. S'il y a des personnes ici ce soir qui croient de tout leur cœur que Dieu est le même hier, aujourd'hui et demain, avec moi qu'ils élèvent les mains maintenant. Seigneur, nous croyons que tu peux toutes choses dans nos vies, dans nos situations. De Moïse à Sarah, de Lazare à Cana, tu as béni, tu as guéri, tu as sauvé. Continue de le faire, Seigneur Jésus.

Vous êtes toujours à l'écoute de RCF dans l'émission consacrée à la musique chrétienne. Aujourd'hui avec le 15e album du groupe Glorious intitulé Yeshua. Écoutez les 12 titres de l'album, 12, un peu comme les apôtres. C'est comme un long et beau moment de prière avec Jésus. C'est plus que les mots et la musique, c'est comme si Jésus agissait aujourd'hui. En écoutant Yeshua, on se sent réconforté, libéré aussi, libéré de tout ce qui empêche de vivre, d'être nous-mêmes, d'être heureux, ce que nous avons fait de mal, ce que nous avons subi, ce que nous regrettons, ce que nous n'arrivons pas à changer en nous et autour de nous. Oui, Jésus, c'est lui qui nous libère, qui nous guérit, qui nous pardonne, qui nous aime. Voilà la conviction des chanteurs de Glorious à travers cet album. En fait, Glorious est conduit aujourd'hui par les deux frères Benjamin et Thomas Pouzin, donc les deux frères fondateurs du groupe, accompagnés de nombreux musiciens chrétiens, catholiques, évangéliques et protestants. Glorious est devenu bien plus qu'un groupe de musique, il est le flambeau d'une nouvelle génération qui sert Dieu et l'Église d'un cœur passionné par sa créativité et sa louange. Voici un chant de communion dans tous les sens du terme, le pain de vie.

Il est temps de conclure, même si j'étais un peu en retard par rapport à la date de parution en septembre 2024. J'espère que ces quelques extraits du 15e album du groupe Glorious Yeshua vous ont plu. Pour terminer, on écoutera encore une partie de la chanson « Aucun autre que toi ». Et là, il sera encore question de Jésus. À très bientôt sur nos ondes.

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2: Bonjour Dominique Villard.
3: Bonjour.
2: Dominique Villard, on n'a pas tout dit sur les sermons. C'est un sujet qui nous occupe depuis plusieurs émissions. Toujours dans cette idée de repositionner l'enseignement, les paroles de Jésus, par rapport aux lois qui existaient à son époque, c'est l'objet de ce quatrième volume d'Un certain juif Jésus de John-Paul Meyer. Après la question du mariage et du divorce, nous sommes passés à la question des sermons. Alors, on trouve des paroles qui concernent expressément ce point, à la fois dans le chapitre 5 de Matthieu, les versets 34-37, et dans l'épître de Jacques, au chapitre 5, le verset 12. Nous allons les réécouter et voir ce que l'on peut en conserver du point de vue de la tradition orale, Dominique Villard.
3: Tout à fait. Donc, nous en sommes au point où nous avons pu établir qu'il y avait un intérêt à creuser cette question des serments par rapport au à son caractère historique ou non. Nous en sommes venus à la conclusion que cette position de Jésus, rapportée à la fois par Matthieu et par Jacques, est une position sur les serments qui est à la fois intelligible. On voit qu'il y a une réflexion de Jésus et une position personnelle, position donc intelligible et choquante. D'accord ? Maintenant, nous avons pu établir également que cette position intelligible et choquante remonte à plus loin que les rédacteurs. Je renvoie les auditeurs aux émissions précédentes par une analyse à la fois des ressemblances et des différences, mais aussi des tendances théologiques à la fois de Jacques et de Matthieu. Nous avons pu établir qu'ils travaillaient sur un matériel antérieur. Ce qui ne signifie pas qu'il n'ait pas eu une intervention en tant que rédacteur. Et donc, nous allons devoir maintenant, c'est l'objet de cette émission, distinguer entre ce qui relève de cette tradition antérieure, donc ce qu'ils ont reçu et ce à quoi ils sont fidèles, et ce qu'ils ont pu ajouter de leur propre cru, en raison du contexte dans lequel ils écrivaient, de la communauté à laquelle ils s'adressaient. Et donc, nous avons commencé la semaine dernière, et je vais synthétiser ce que nous en avons dit, et creuser cet aspect plus loin. À quoi pouvait ressembler la tradition orale primitive sur laquelle tant Matthieu que Jacques s'appuient pour rédiger cette péricope?
2: On va donc en quelque sorte élaguer le texte, et ce texte, nous allons l'entendre. Il s'agit donc de Matthieu 5, 34-37, qui sera suivi de Jacques 5, 12. Ça, ce sont les textes tels qu'on les trouve dans le Nouveau Testament, et on fait ce travail de discernement de ce qui est antérieur à ces deux auteurs néo-testamentaires. On écoute ces deux passages.
4: Mais moi je vous dis de ne jurer aucunement, ni par le ciel, parce que c'est le trône de Dieu, ni par la terre, parce que c'est son marchepied, ni par Jérusalem, parce que c'est la ville du grand roi. Ne jure pas non plus par ta tête, car tu ne peux rendre blanc ou noir un seul cheveu. Que votre parole soit oui, oui, non, non. Ce qu'on y ajoute vient du malin.
2: Dominique Villard, on va très vite écouter un autre passage, l'épître de Jacques au chapitre 5.
5: Avant toute chose, mes frères, ne jurez ni par le ciel, ni par la terre, ni par aucun autre serment. Mais que votre oui soit oui, et que votre non

0: soit non, afin que vous ne tombiez pas sous le jugement.
1: Dominique Villard, on avait commencé ce travail au cours de l'émission précédente. Ça partait d'une observation évidente qui est que la version de Matthieu est plus longue, plus développée que celle de Jacques. Est-ce que ce qui est en plus ne doit pas être conservé ?
2: Ce sera la conclusion de Meyer. Je rappelle que le principe de la critique historique, c'est de mettre en série, mettre en perspective des documents les uns par rapport aux autres. Et nous avons observé jusqu'ici qu'il y avait des convergences majeures entre Jacques et Matthieu, qu'il y avait des différences mineures et qu'il y avait des tendances rédactionnelles propres à l'un et l'autre rédacteur. À partir de là, on peut essayer, par cette mise en écho, de reconstituer ce qui faisait partie, tant chez l'un que chez l'autre, que peut-être une tradition unique, d'où cela serait parti, et peut-être la bouche même de Jésus, d'où cela serait parti, on peut avoir l'espoir de pouvoir distinguer ce qui faisait partie de cette tradition orale primitive. Et donc, vous avez raison, Jacques est plus court, et Meyer va élaguer, pour retrouver le noyau primitif, va élaguer les trois raisons qui ne sont pas données par Jacques, mais qui sont données par Matthieu, pour lesquelles il ne faut pas jurer par le ciel, par la terre et par Jérusalem. Nous avons donc chez Matthieu, pourquoi est-ce qu'on ne jure pas par le ciel ? Parce que c'est le trône de Dieu. Et je rappelle qu'il y a une réflexion à l'époque de Jésus sur cette façon d'en appeler à Dieu, et l'idée est en progression qu'on ne peut pas mêler une réalité, une transcendance comme celle de Dieu à des affaires humaines comme des serments, d'autant plus qu'on voit que ces serments parfois ne sont pas accomplis, sont parfois mensongers, et donc on est dans cette situation où il y a une remise en question de ces serments, mais jamais une abrogation totale à l'époque de Jésus. Et donc ici, nous avons, et c'est bien dans l'esprit du temps, Matthieu qui nous donne des raisons pour lesquelles il ne faut pas jurer à travers des réalités qui, de manière indirecte, nous sommes bien d'accord, prennent Dieu à témoin dans les affaires humaines. Alors, on ne jure pas par le ciel, parce que c'est le trône de Dieu, on ne jure pas par la terre parce que c'est le marche-pied de Dieu, et on ne jure pas par Jérusalem parce que c'est la cité du grand roi. On ne retrouve pas cela chez Jacques, et donc Meyer a tendance à considérer qu'il s'agit donc d'une élaboration ultérieure faite par Matthieu. Si nous restons sur la péricope de Matthieu, nous pouvons encore éliminer un certain nombre de versets. Nous observons que chez Matthieu, contrairement à Jacques aussi, et c'est aussi pour ça que le texte est plus court, nous avons, après les interdictions de jurer sur le ciel, la terre et Jérusalem, une interdiction, amenée par Matthieu uniquement, une interdiction de jurer par sa propre tête. Meyer fait remarquer qu'avec cet élément, nous amenons, Matthieu amène dans sa rédaction un élément qui fait partie d'un univers intellectuel différent. En effet, le ciel, la terre, les auditeurs qui connaissent bien notamment le premier récit de la création, mais également un certain nombre de passages dans l'Ancien Testament, dans la Torah, où on rappelle que Dieu est le créateur du ciel et de la terre, c'est-à-dire de toute réalité. Nous avons donc dans cet élément du ciel et de la terre une façon de prêter serment qui est vraiment ancrée dans Dieu lui-même. Avec évidemment cette interdiction de jurer par la tête de quelqu'un, nous sommes davantage dans un serment de type païen, ou dans un serment que nous allons retrouver plus aisément dans une littérature qui est une littérature de sagesse, les livres Sapientiaux. Et d'ailleurs, on va voir que Ben Sirac, qui met déjà en garde les Juifs contre les serments, va avoir une réflexion sur le fait de jurer par sa tête. Une réflexion négative. Pourquoi ? Parce que pour les Juifs qui sont vraiment intimement liés à Dieu dans tous les actes de leur vie, jurer par sa tête est un décalage par rapport au fait d'être en lien avec Dieu. C'est quelque chose qui est de l'ordre davantage de l'univers païen, de l'univers philosophique, puisque le fait de jurer par sa tête induit qu'on aurait un contrôle de sa vie. Et tant Ben Sirac qu'ici Matthieu rappellent, pour ramener les choses dans l'univers religieux, rappelle que c'est ridicule de jurer par sa tête et de prétendre par là qu'on aurait la pleine possession de sa vie et donc de sa tête. La tête symbolise la vie, le contrôle qu'on peut avoir sur sa vie et donc le fait qu'on puisse engager finalement sa tête. Tant Ben Sirac que Matthieu ont cette réflexion que l'homme qui jure par sa tête ne peut même pas gérer son propre vieillissement, ne peut même pas empêcher ses cheveux de devenir blancs, de blanchir, et donc mettre en évidence la prétention, la fatuité qu'il y aurait à jurer par sa tête. Et donc, pour revenir à notre texte, nous avons l'interdiction de jurer par le ciel, lié à Dieu, l'interdiction de jurer par la terre, liée à Dieu. L'interdiction de jurer par Jérusalem, nous allons en avoir un mot là-dessus parce qu'on ne la retrouve pas chez Jacques, mais on ne le retrouve nulle part ailleurs non plus. Donc il y a un mot à dire là-dessus au niveau du caractère contextuel de ce serment. Et puis nous avons cette réflexion jurée par sa tête qui est, on le voit bien, une importation faite par Matthieu d'une préoccupation qu'on trouve ailleurs, qui d'ailleurs brise un petit peu le rythme de la péricope. Pour cette raison, Meyer va avoir tendance à la disqualifier comme faisant partie de la tradition originelle.
1: Alors c'est là qu'on voit combien c'est intéressant, non seulement ces analyses historico-critiques, mais même plus généralement ces relectures de textes, puisque certes, on peut considérer, sur la base des critères et des arguments que vous venez de mettre en avant, qu'il y a eu manifestement un ajout de Matthieu, ou si pas de lui, de la tradition qu'il a récoltée. Donc on pourrait, en quelque sorte, s'en plaindre. Mais en même temps, on voit bien qu'on reste dans l'esprit de Jésus. Jésus, on l'a suffisamment dit dans les émissions précédentes, se distingue par le fait qu'il refuse tout serment. Et on voit bien que les communautés chrétiennes, face à des populations qui n'étaient pas de tradition juive, qui donc étaient face à des gens qui juraient par leur tête, eh bien, afin de mieux faire comprendre la position de Jésus, on reprit des manières qu'ils avaient de prêter serment sur leur tête pour leur dire que là aussi, ça s'appliquait. Donc, à la fois, on a un ajout, mais c'est un ajout qui va, tout le monde l'aura compris, dans le sens de faire mieux comprendre encore le message du Christ. Encore une fois, c'est à la fois quelque chose qui a très certainement été rajouté, et en même temps, c'est un peu génial aussi de se donner la liberté, en quelque sorte, de s'adapter à son public, pour autant qu'on préserve la position indiscutable de Jésus, qui, elle, est historique.
2: C'est tout à fait juste, et Meyer ne le met même pas en évidence aussi bien que ce que vous le faites, mais il en fait mention, c'est une forme d'inculturation. On connaît ce terme hein, dans l'Église, on en a beaucoup parlé, quand l'Église, disons, est allée à la rencontre de populations qui avaient leur tradition propre.
1: Oui, même presque des schémas mentaux.
2: Presque des schémas mentaux. Il a fallu, tout en préservant le noyau dur de la parole et de l'enseignement de Jésus, il a fallu trouver des formes d'accommodement, en tout cas dans l'expression de cet enseignement. Aller chercher peut-être des métaphores ou des préoccupations qui pouvaient, disons, faire tilt, si on peut dire, dans la tête des gens à qui on s'adressait. Et paradoxalement, alors qu'on pourrait se dire, oui, on voit que dans ces évangiles, il y a des choses ajoutées, mais ce qu'il faut voir, c'est à la fois qu'il y a un noyau dur préservé, et d'une certaine manière, tous les efforts qui sont faits et qui passent par des additions de textes viennent finalement consolider, contrebuter ce noyau dur. Et c'est exactement le cas ici, et nous en avons un bel exemple, et c'est le dernier point que Meyer note dans cette comparaison au niveau de la longueur chez Jacques et chez Matthieu, et donc qu'est-ce qui probablement a été ajouté par Matthieu, c'est ce rapport du serment à Jérusalem. On ne peut pas jurer par Jérusalem. C'est clairement quelque chose qui a été ajouté par Matthieu et quelque chose qui faisait probablement partie de son contexte local, qui est un contexte juif converti. Il est probable que dans la communauté à laquelle Matthieu appartenait et à laquelle il s'adressait, on jurait par Jérusalem. Mais c'était quelque chose qui était présent uniquement dans ce contexte, puisque on ne retrouve pas cela chez Jacques, qui parle dans un autre contexte, et on ne retrouve cela nulle part ailleurs. C'est une formule qui semble s'ajurer par Jérusalem, attestée uniquement dans la communauté de Matthieu. Mais regardez comme ça nous amène un élément en rebond extrêmement intéressant. Qu'est-ce qu'on trouve chez Jacques? On retrouve bien entendu qu'on ne peut pas jurer par le ciel. On ne peut pas non plus jurer par la terre. Mais regardons ce qui vient à la place de Jérusalem. On ne peut jurer par aucune forme de serment. Et à quoi est-ce que cela fait référence dans une tradition indépendante? Dans le « pas du tout » de Matthieu. C'est-à-dire dans le verset 34, « Mais je vous dis de ne pas jurer en aucune manière. » Et donc, ce qu'il y a d'extraordinaire, c'est quand, en mettant ces textes en perspective et en voyant qu'il y a eu des ajouts dans le texte de Matthieu, mais en revenant à ce noyau primitif avec toutes les considérations que nous avons pu faire, on voit qu'il y a un parallèle qui s'établit quand on commence à faire ce travail d'élagage et qu'on retrouve d'une certaine manière cette insistance sur le pas du tout chez Matthieu. On la retrouve sous la forme aucune forme de, aucune espèce de serment chez Jacques, ce qui aligne les textes d'une manière remarquable. Et je rappelle, même si nous y reviendrons pour encore consolider cette idée, que ces deux textes sont indépendants l'un de l'autre.
1: Voilà, et c'est évident, mais je tenais à le rappeler, ces ajouts, comme on les appelle à l'instant, vont tous dans le même sens. Ce n'est pas des ajouts qu'un évangéliste aurait racontés pour transformer les paroles de Jésus à sa sauce. C'est-à-dire que tous ces ajouts, c'est de dire qu'on ne peut pas faire ces serments-là. On est vraiment dans la même ligne. Même la notion d'ajout n'est même pas tout à fait exacte. C'est plus des développements concrets, en quelque sorte.
2: Ce sont des formes d'élaboration, mais de ce noyau dur, qu'on retrouve de façon remarquable dans cet extrait et de façon inhabituelle, parce que des parallèles entre une épître et un évangile.
1: Alors il y a un autre point, une autre partie de ces deux extraits du Nouveau Testament qui sont analysés d'un point de vue historico-critique par John Paul Meyer et qui font l'objet d'un écartement, en tous les cas d'être considérés comme ne faisant pas partie du noyau ou de là ou des traditions qui ont été récupérées et par Matthieu et par Jacques. C'est la toute fin de ces textes. Alors chez Matthieu, ça prend cette forme au verset 37b. Tout ce qu'il y a en plus de cela, de ces mots, vient du malin. Donc, soudainement, la présence du diable, de Satan. Chez Jacques, ce sera de peur que vous ne soyez jugés. Dans l'émission précédente, Dominique Villard, je vous faisais remarquer qu'il y avait comme une sorte de parallèle, puisque d'un côté, on était renvoyé vers Satan et de l'autre, il y avait une question de jugement. Et vous avez dit oui. Et en même temps, c'est très différent parce qu'en fait, dans ces termes, donc l'une une référence au malin et dans l'autre un jugement, on retrouve là ici particulièrement la personnalité de ces deux écrivains. Donc, il ne faut pas trop vite faire le parallèle.
2: C'est exactement cela. Dans la science historique, on peut évidemment regarder les ressemblances et les différences entre deux textes, mais on peut aussi s'appuyer sur l'arrière-plan, c'est-à-dire ce qu'on connaît des manières rédactionnelles ou des genres littéraires, donc des rédacteurs en présence. Et ce qu'il faut retenir par rapport à cette conclusion, c'est qu'on retrouve, mais de manière différente, à la fois chez Matthieu et chez Jacques, des éléments qui leur sont propres et donc qui vont nous pousser à disqualifier ces éléments comme faisant partie de la tradition orale sur laquelle il s'appuie. Alors, comment cela se passe-t-il ? Chez Matthieu, on va retrouver deux mots qui sont vraiment typiques de la stylistique, pourrait-on dire, mathéenne. Nous avons ce mot qui signifie « donner plus », »,« donner de surcroît ». Dans la conclusion de Matthieu, on a cette phrase « que ton discours soit littéralement « oui, oui », non, non, plus que cela, plus que ces mots vient du mal, finalement. En fait, plus que ces mots est traduit par un verbe, le verbe qui désigne qu'il y a
1: qu'on a surajouté quelque chose,
2: et c'est un verbe typique de Matthieu. Donc, on a bien sa patte, si l'on peut dire, sa patte littéraire, et l'autre grande préoccupation de Matthieu, c'est poneros, hein, l'autre verbe, c'est périseo. Poneros qui signifie le mal, ce qui est du côté opposé à Dieu, et on le retrouve également dans cette péricope. Et donc, ces deux éléments-là qui accrochent finalement ces versets de façon un peu trop étroite à Matthieu font en sorte que Meyer les élague. L'autre raison, c'est bien sûr qu'on ne les retrouve pas chez Jacques non plus. On peut faire le même travail avec Jacques, et là, ce n'est pas au niveau lexical, au niveau du vocabulaire qu'on va retrouver la patte du rédacteur Jacques, mais au niveau de la thématique. On voit dans tout l'épître de Jacques, on voit bien qu'il est très préoccupé par l'eschatologie, c'est-à-dire par le jugement qui vient. Avant le passage que nous sommes en train d'analyser, il y a une référence à l'eschatologie et il y en a une directement après aussi. Donc on voit que toute cette péricope que nous analysons est d'une certaine façon insérée dans cette préoccupation de Jacques pour l'eschatologie. Et donc, par l'effet de leur style propre et de leur préoccupation, on sent que un rédacteur comme l'autre a voulu donner à ce passage une finale forte, ramassée, synthétique, appuyée sur une interdiction totale. Et donc, les avertissements ici sont donc des ajouts rédactionnels, mais qui viennent, comme on l'a vu précédemment, pour soutenir, pour, on pourrait dire, marteler la prohibition.
1: Dominique Villard, les remarques que nous venons de faire et que nous venons de développer, nous les avions déjà entamées dans l'émission précédente, mais on a tenu à refaire le travail parce qu'on avait le sentiment que sur certains points, nous n'avions pas été assez précis. Mais il reste encore de la matière. Et paradoxalement, un des derniers points que nous abordons pourrait sembler aller un peu à contresens de ce que nous venons de dire, puisqu'il ne s'agit plus de repérer des formulations, des thématiques ou du vocabulaire propre à chacun des deux rédacteurs, mais au contraire de montrer que le texte à l'origine ne vient pas d'eux, précisément parce qu'on y trouve du vocabulaire qui ne leur est pas habituel. Donc on voit bien le double travail de John Paul Meyer, à la fois ce qui est trop proche de l'idiosyncrasie littéraire des auteurs, on ne le conserve pas, on a bien compris pourquoi. Mais de l'autre côté, ce qui se distingue justement des particularités littéraires ou thématiques ou théologiques des auteurs doit éveiller notre attention historico-critique, puisque précisément, ça ne semble pas venir d'eux, mais d'une tradition en l'occurrence orale, qui les précède. C'est un peu ce point-là que nous abordons à présent, qui est très important, Dominique Villard.
2: Oui, c'est bien vu. On se sert à la fois des éléments qui sont typiques des rédacteurs pour retrancher certains versets. On voit là des élaborations. Mais on peut se servir également du vocabulaire pour spécifier, pour discerner ce qui ne vient pas d'eux. Et on voit qu'ici, tout va dans le même sens pour nous permettre de dégager un noyau central extrêmement sûr dans la tradition antérieure. Et donc, Meyer termine sa démonstration de cette manière et il reprend deux mots qui expriment la même idée, mais qui ne sont pas les mêmes mots chez Matthieu et chez Jacques. Donc, nous avons vu, hein, chez Matthieu, vous avez encore entendu qu'il a été dit aux ancêtres, « Tu ne te parjureras pas, mais tu t'acquitteras envers le Seigneur de tes serments. » Eh bien, moi, je vous dis de ne pas jurer du tout. Ce « du tout », traduit par « holos » en grec, est extrêmement rare dans le Nouveau Testament. On trouve trois usages de ce martèlement, de cette insistance négative, et ça se situe dans l'Épître aux Corinthiens. Donc, pas du tout dans la mouvance des écrits liés à Matthieu. On trouve ça dans un livre totalement différent. Ça signifie que Matthieu, ici, réceptionne un mot de vocabulaire auquel il n'est pas habitué et qu'il le maintient parce qu'il le reçoit de la tradition. On peut faire exactement le même raisonnement pour Jacques. Jacques nous dit qu'on ne peut jurer par aucun autre serment. Le verbe « autre », traduit par « allos » en grec, est lui, à l'inverse, extrêmement fréquent dans l'Ancien Testament. On le trouve 159 fois. Mais jamais chez Jacques. Là, c'est exactement le contraire. On voit un Jacques qui est fidèle à un mot qui ne lui est pas courant et qui pourtant est archi courant dans le Nouveau Testament. Qu'est-ce qu'il faut conclure de cela? C'est que tant Matthieu que Jacques utilisent ou conservent un vocabulaire qui leur est atypique. Et donc, ce sont des éléments qui peuvent nous permettre que, bien loin de créer eux-mêmes ce cœur de la péricope, ils la reçoivent de la tradition. Il reste un dernier point que Meyer suggère parce qu'il ne peut le démontrer d'un point de vue historique. Il suggère même que ce qu'on trouve dans le noyau, hein, c'est-à-dire ne pas jurer par le ciel et la terre, pourrait ne pas refléter des serments spécifiques, des formules de serments spécifiques. Donc il n'y aurait pas là une forme de casuistique utilisée par Matthieu et par Jacques de façon très convergente, et donc que ce ne serait pas des illustrations ou des exemples.
1: En fait, ce serait presque une expression que l'on comprend en la reportant au contexte biblique. De par le ciel et la terre, ce n'est pas le ciel en tant que tel ou la terre en tant que tel, mais ce serait à prendre comme un tout, précisément pour signifier le tout.
2: Absolument. Donc, ça deviendrait non pas donner des exemples, donc c'est-à-dire quelque chose un petit peu d'inductif, hein, on ne peut pas jurer ni par le ciel ni par la terre, plutôt déductif, hein, on prendrait l'élément général puis on donnerait deux exemples, mais ce serait une manière d'insister effectivement, comme vous le dites, sur la totalité, c'est-à-dire sur le caractère radical, sur le caractère de certitude du fait qu'il ne faut pas jurer. Et donc, on dirait qu'il ne faut pas jurer par le ciel et la terre, non pas pour donner des illustrations de la manière de faire un serment, mais pour insister, pour soutenir l'idée que tout comme Dieu gère à la fois le ciel et la terre, en est le créateur, donc c'est-à-dire le tout, la totalité, eh bien ce serait la totalité, le tout des serments qui serait à proscrire.
1: Dominique Villard, avec cette remarque sur l'expression, je vais l'appeler comme ça, à la suite de ce que vous venez de dire, par le ciel et par la terre, on voit que John Paul Meyer fait un pas supplémentaire. Non seulement il a trouvé la formulation, le texte originel, mais à l'intérieur même de ce texte, il y a encore des interrogations et des questions à poser, notamment par rapport à cette expression que, soudainement, en fait, on comprend mieux. Il ne faut pas imaginer qu'à l'époque, des gens disaient « je te promets par le ciel » ou « je te promets par la terre ». Non, pas du tout. C'est que l'expression « de par le ciel et par la terre », c'est une expression biblique. Encore une fois, on ne va pas le répéter, mais pour désigner toute chose. Et en l'occurrence ici, tout serment. Alors, restons justement dans les serments. Il y a cette formulation qui, dans beaucoup de traductions françaises, n'est pas rendue comme cela, c'est-à-dire qu'elle est moins abrupte. Il faut dire « oui, oui, non, non ». C'est quelque chose qu'on entend assez peu. On a littéralisé cela. Nous, évidemment, ce ne sera pas notre cas. Il y a encore des remarques à faire sur cette formule, mais on écoute auparavant un morceau de musique qui s'intitule Promises, morceau de 2018. Alors, en réalité, le morceau a été choisi parce que le chanteur, il s'agit de Sam Smith, explique bien dans la chanson qu'il ne fera pas de promesses. Il s'agit donc d'une chanson de Sam Smith, une chanson composée par le très célèbre disc-jockey Calvin Harris.

0: À l'instant, sur la radio chrétienne francophone, on écoutait Promises, un tube de 2018 de Sam Smith.
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0: Dominique Villard, nous poursuivons notre analyse historico-critique des passages de l'évangile de Matthieu et de l'épître de Jacques concernant l'enseignement de Jésus, concernant les serments. Une conclusion s'appose, nous l'avions déjà tirée dans l'émission précédente, pour Jésus, il n'est plus possible, il n'est plus permis de faire des serments, quels qu'ils soient. Nous avons fortement insisté là-dessus dans la première partie de l'émission. Et pourtant, on trouve chez Matthieu une formulation que je lis, mais que votre parole soit oui, oui, non, non, que certains exégètes ou que certains analystes et historiens ont parfois interprété comme une manière nouvelle, peut-être une manière chrétienne ou tout du moins mathéenne, de réintroduire du serment. En fait, ce que Matthieu nous proposerait ici, ou dont il se ferait le récepteur, ce serait une proposition, donc vraisemblablement de Jésus, d'interdire tous les serments, sauf un nouveau type de serment qu'il aurait permis. Alors déjà, il faudrait expliquer comment on peut arriver déjà à cette idée, avant de savoir si elle vaut quelque chose.
2: Oui, il y a une vue sur l'évangéliste Matthieu, qui donc est un juif qui écrit pour des juifs convertis. Il y a une tendance à le profiler comme quelqu'un qui essaye dans son évangile de concilier à la fois la loi juive avec la loi nouvelle de Jésus. Et donc, certains analystes ont essayé de prendre cet extrait comme un effort de la part de Matthieu de, malgré tout, tenir compte de l'interdiction des serments qu'aurait donné Jésus, tout en en maintenant la possibilité, puisque nous avons vu précisément qu'au 1er siècle, les serments, même s'ils étaient déconsidérés, c'était la tendance générale, n'étaient jamais interdits. Et donc, certains analystes ont voulu voir dans ce passage le fait non pas que Matthieu dise « vous ne pouvez faire aucun serment », mais sur le fait que Matthieu suggère et met finalement dans la bouche de Jésus un nouveau type de serment qui serait une sorte de serment alternatif, où il suffirait de doubler le mot « oui, oui, non, non ». Et dans ce cas-là, on ne fait allusion effectivement ni au ciel, ni à la terre, ni à Jérusalem, ni à sa propre tête. Alors Meyer passe quand même 2 pages et demie à discuter de cette hypothèse. Est-ce qu'on pourrait imaginer avoir là un message de Jésus qui dise « ne jurez plus de cette manière-là, mais maintenant je vous dis de jurer de cette autre manière ». Ça va être balayé, mais je trouve intéressant de rentrer un petit peu dans la polémique. Ça va être balayé parce que, d'une part, si c'était le cas, Matthieu se contredirait. Or, c'est un évangéliste dont on voit la logique et la rigueur en d'autres circonstances. Et donc, il dirait d'une part, il ne faut jamais jurer, et puis d'autre part, il suggérerait un jugement alternatif. Donc, c'est une manière d'écarter cette hypothèse. L'autre manière d'écarter cette hypothèse, c'est de voir que ce type de serment, s'il en est, n'est repris nulle part. Et ce n'est repris nulle part, sauf un petit peu dans une littérature rabbinique, mais une littérature rabbinique extrêmement compliquée, puisque c'est une interprétation par un rabbi, qui est du 4e siècle après Jésus-Christ, d'un passage de l'Ancien Testament, de la Genèse, où on voit Noé effectivement dire par 2 fois le mot « non ». Et donc, Meyer juge un petit peu léger de rapporter cette élaboration très tardive à une formule qui aurait été utilisée du temps de Jésus, d'autant plus qu'on a l'impression que ce rabbin fait complètement l'impasse sur le siècle précédent et fait une interprétation qui concerne la Genèse directement. Donc il écarte cette possibilité-là. L'autre texte dont on dispose et où on voit effectivement une espèce de ressemblance vient d'un livre qui est présenté comme étant de la littérature juive, mais là, ça se discute, et qui est le livre d'Enoch. Et simplement pour la culture générale et pour la complétude, et parce qu'il me semble intéressant pour les auditeurs de savoir que ces livres existent, dès que je peux les citer, j'essaye de les citer. Et ici, on a un extrait qui est très confus. Je propose de le lire et de voir comment Meyer le traite.
0: Oui, et ce sera une exclusivité de la radio chrétienne francophone parce que j'ai cherché des enregistrements oraux de ce deuxième livre d'Enoch et je n'en ai pas trouvé. Alors je vous fais moi-même, Dominique Villard, la lecture ainsi qu'à tous nos auditeurs. La voici. Car je vous jure, mes enfants. Mais voyez, je ne jure pas avec quelque serment que ce soit, ni par le ciel, ni par la terre, ni par quelque autre créature que le Seigneur a créée. Car le Seigneur a dit, « Il n'y a en moi ni serment, ni injustice, mais seulement la vérité. » Donc, s'il n'y a pas de vérité dans les êtres humains, alors qu'ils jurent par le moyen de ces mots « oui, oui » ou, dans le cas inverse, par « non, non ». Dominique Villard, je viens de procéder à une lecture d'un extrait du deuxième livre d'Enoch, un extrait dans lequel on trouve la formulation liée à un serment, la formulation « oui, oui » et « non, non ». Est-ce qu'il y a un lien entre ce serment, qui est cette formulation de serment qui est utilisée dans ce passage du livre d'Enoch, et celle qui est renseignée dans l'évangile de Matthieu? J'utilise le mot « renseigner » parce qu'il n'est ni positif ni négatif. Nous avons jusqu'à présent mené l'analyse en disant qu'il s'agissait là d'une formulation, d'un type de serment qui était tout autant condamné que les autres. Et nous sommes actuellement en train de savoir si au contraire, comme l'ont dit certains exégètes, il n'y aurait pas là une forme de nouveau type de serment qui serait accepté par Jésus au détriment de tous les autres. Il s'agit d'une hypothèse que John Paul Meyer va battre en brèche, mais évidemment, il nous faut suivre le fil de son raisonnement. Alors, Dominique Villard, la première chose, c'est de connaître la datation, le moment de la rédaction de ce livre d'Enoch. C'est une information qui est déterminante pour savoir de quelle manière on peut mettre ou pas en relation ce livre d'Enoch avec l'évangile de Matthieu.
2: Bah, vous avez bien eu raison de préciser que c'était le deuxième livre d'Enoch, puisque nous avons une version longue et une version courte. Et dans la version courte, ce passage-là n'existe pas. Et donc, dans la version longue, nous avons ce passage un petit peu tortueux, il faut bien le dire. Alors, vous avez mentionné que le livre d'Enoch était précédé le Christ, mais là où ce à quoi vous touchez, c'est finalement la date de rédaction du livre d'Enoch. Et franchement, les spécialistes se disputent encore cette datation. Et donc, on va de date qui précède Jésus jusqu'à des dates qui placent la rédaction du second livre d'Enoch au début du Moyen Âge.
0: Ah oui, d'accord. Okay.
2: Donc nous avons
0: autant pour moi.
2: Oui, nous avons vraiment une étendue possible, une étendue rédactionnelle possible qui est assez extraordinaire. Deuxièmement, donc Meyer va mettre en avant ce problème de datation. Il va mettre en avant le fait que dans une version cela existe et dans l'autre version cela n'existe pas. Donc ça suggère un ajout rédactionnel, probablement postérieur si on prend la date du début du Moyen-Âge qui est celle qui a quand même le plus de suffrages. Il va mettre en avant les contradictions internes à l'extrait, puisqu'on voit bien que le rédacteur ne veut pas lier Dieu au serment, mais malgré tout maintenir la possibilité d'un serment pour les hommes, et que pour le serment pour les hommes, on pourrait jurer par ce oui-oui, ou par ce non-non. Et il va également amener un autre élément, c'est que les exégètes s'entendent pour voir dans ce second livre d'Enoch non seulement un écrit tardif, mais un écrit paradoxalement chrétien. Et donc, nous aurions probablement une reprise de Matthieu, dans quelque chose de compliqué qui essaye finalement de lier l'eau et le feu d'une manière maladroite. Donc, pour Meyer, cette hypothèse selon laquelle Jésus aurait proposé un serment alternatif, hypothèse qu'on pourrait baser éventuellement sur ces deux références, donc celle du rabbin et celle du livre d'Enoch, ne tient pas la route. Et donc, comment conclut-il ce passage par la littérature extra-biblique, si on peut dire? C'est que nous avons deux expressions, donc soit que ton nom soit non, que ton oui soit oui, soit dit oui, oui, non, non. Nous avons, malgré les différences, hein, puisque chez Jacques, le « oui » est à la fois le sujet et le complément, hein, que ton « oui » soit « oui », que ton « non » soit « non ». Pour Matthieu, c'est uniquement le complément, puisque chez Matthieu, c'est que ton discours soit « oui, oui », que ton discours soit « non, non ». Donc, nous ne nions pas les différences stylistiques, même si au niveau de la substance, c'est la même chose. Mais nous pouvons observer, quand nous prenons cette fois-ci la littérature grecque, que la répétition sert en général à marquer une insistance ou bien le caractère définitif d'une parole, ou alors la certitude qu'on a de la véracité d'une parole. Et donc, on retrouve ce parallèle aussi par cette stylistique entre Matthieu et Jacques, cette extrême cohérence. On peut voir dans ces deux expressions une tentative de traduire en grec de l'araméen. Et une tentative qui est passatoire, satisfaisante, on y reviendra, mais qui marque l'effort de prendre une tradition antérieure, peut-être reçue en araméen, et donc ça repose la question de la paternité chez Jésus-Christ lui-même de cette parole. Nous aurions là une tentative de traduire en grec par la répétition, puisqu'on on trouve cette répétition dans d'autres textes grecs, ce qui apparaissait chez Jésus, pour l'instant dans la tradition orale antérieure, comme un accent très fort mis sur l'interdiction des serments. Il y a aussi une petite remarque à faire, c'est que peut-être Jacques et Matthieu reçoivent-ils les choses d'une tradition peut-être unique et peut-être de la bouche de Jésus, mais une tradition qui aurait pris des aiguillages, pourrait-on dire. Et donc nous nous retrouverions face à un propos de Jésus qui a choqué et un propos que Jésus a répété dans des circonstances variées et probablement avec d'autres mots. Donc, le noyau reste, mais il n'est pas étonnant de trouver des variations au niveau du vocabulaire.
0: Dominique Villard, en tous les cas, cette hypothèse d'un nouveau type de serment a été balayée et ces remarques concernant les questions de traduction sont tout à fait passionnantes puisqu'à l'heure actuelle, les versions les plus anciennes des évangiles dont nous disposons sont des versions grecques et on le sait, aujourd'hui, l'une des questions les plus discutées en sciences historiques bibliques est de savoir si ont existé des évangiles, ou tout du moins des écrits, concernant, racontant la vie et le message de Jésus, mais écrits préalablement en araméen, des évangiles araméens qui n'auraient pas été préservés, mais à partir desquels, pourtant, auraient été écrits, auraient été retranscrits les évangiles dont nous disposons aujourd'hui en grec. Mais il s'agit là, Dominique Villard, d'une question passionnante, mais qui n'est pas la nôtre, puisque dans l'émission d'aujourd'hui, nous nous sommes attelés à faire émerger, à extraire et de l'épître de Jacques et de l'évangile de Matthieu, la tradition orale originelle ou les traditions orales originelles à partir desquelles Jacques et Matthieu ont écrit les passages qui nous ont occupés aujourd'hui. Alors Dominique Villard, nous sommes arrivé avec John-Paul Meyer au bout de ce travail, puisque nous disposons maintenant d'un texte expurgé de tous les ajouts de l'un et de l'autre de ces rédacteurs néo-testamentaires. Néanmoins, il nous reste une question, et c'est peut-être la plus importante, c'est de savoir si ces traditions orales préalables à l'épître de Jacques et à l'évangile de Matthieu peuvent elles-mêmes, de manière indiscutablement historique, être rapportées directement à Jésus lui-même. La question qui nous occupera donc dans la prochaine émission, ce n'est plus de savoir quelles sont les traditions qui ont inspiré l'épître de Jacques et l'évangile de Matthieu, mais de savoir si nous pouvons, sur base des outils de la critique historique, estimer que cette interdiction des serments peut être rapportée de manière indiscutable au Jésus historique. Ce sera notre travail dans la prochaine émission. À bientôt, Dominique Villard.
2: Au revoir.

0: Et c'était bien évidemment Simply the Best, simplement le meilleur, cette chanson que Tina Turner nous chantait en 1991.
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0: Et je vous propose à présent de retrouver Julien Clerc avec Entre elles et moi.

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de l'épître de saint Paul aux Éphésiens. Ayez à cœur de garder l'unité dans l'esprit par le lien de la paix. Comme votre vocation vous a tous appelés à une seule espérance, de même, il n'y a qu'un seul corps et un seul esprit. Il n'y a qu'un seul Seigneur, une seule foi, un seul baptême, un seul Dieu et Père de tous, qui règne au-dessus de tous, par tous et en tous.

0: Aujourd'hui, Seigneur, par le mystère de la Pentecôte, tu sanctifies ton Église chez tous les peuples et dans toutes les nations. Et répands les dons du Saint-Esprit sur l'immensité du monde et continue dans le cœur des croyants l'œuvre d'amour que tu as entreprise au début de la prédication évangélique. Toi qui règnes avec le Père et le Saint-Esprit, maintenant et pour les siècles des siècles.
1: Amen.

0: C'était la prière du soir avec les bénédictines de Montmartre.
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2: Vous êtes femme de détenus, enfant de détenus, famille de détenus. 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
1: Bonjour, bonjour à toutes et à tous et bienvenue dans le téléphone du dimanche. On peut très certainement en vouloir beaucoup, beaucoup à quelqu'un d'avoir commis une faute au point de se retrouver en prison et pourtant n'avoir qu'une envie, continuer à le voir, continuer à se préoccuper de son bien-être en espérant sa prochaine rédemption. Entre deux parloirs, il y a votre radio RCF Notre-Dame et les messages de soutien des familles de détenus transmis à l'antenne tous les dimanches. Des messages où, comme le dit Marcel Proust, la souffrance dans l'amour cesse par instant, mais pour reprendre d'une façon différente.
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1: Amélie a déposé ce premier message dans la boîte vocale de l'émission cette semaine.
2: Bonjour, c'est Amélie. Je voulais te faire un gros bisou. Je veux dire que je pense très fort à toi. Je t'aime, j'en veux.
1: Voici le message de Chico pour Hamza à la maison d'arrêt de Villefranche-sur-Saône.
3: C'est pour passer un message à la maison d'arrêt de Villefranche-sur-Saône, à mon frère Hamza. J'étais content de te voir la semaine dernière et ça m'a fait plaisir de discuter avec toi. Et ben, je viendrai samedi comme convenu, je t'amènerai du linge propre. Et écris-nous si tu as besoin de quoi que ce soit, argent. Maman, je te fais des gros bisous. Allez, ciao.
1: On écoute le message de Lily de Paris.
4: Oui, bonjour à tout le monde. Alors, je m'appelle Lily, j'habite Paris et je voudrais embrasser tout le monde et dire que je pense à tout le monde. Voilà, au revoir.
1: Ceci est un message pour Gérard.
5: Oui, bonjour, c'est pour Charles Pénitencier de Caen. Bonjour mon frère, j'espère que tu vas bien. Ben moi, ça va, à part le temps, mais bon, comment ça va, tout va bien. Voilà, j'espère que tu passes une bonne semaine, que tu prends soin de toi. Et nous, on pense très fort à toi. Je t'aime, tu me manques beaucoup. J'espère pouvoir venir très bientôt. Voilà, je te fais plein de gros bisous. Bonjour à ton ami et passe une bonne semaine. À très bientôt. Bisous, je t'aime.
1: Ce prochain message est destiné à une personne qui devrait se reconnaître.
6: Message d'un bébé chat pour son petit chat. Coucou mon ange, j'espère que tu vas bien, que cette semaine s'est bien passée, que tu peux te recentrer. Ça doit pas être forcément facile de se réhabituer à être seul non plus. Prends soin de toi, fais attention à toi, je pense très très fort à toi, tu me manques tous les jours. Je t'aime, bisous.
1: Cécilia a transmis un message par courriel à l'attention de Ludovic à la maison d'arrêt de Caen. Le voici. Bonjour mon amour, les enfants et moi allons bien et nous espérons te retrouver très bientôt. Zélia te dit « Papa d'amour que j'aime, tu nous manques énormément. Il n'y a pas une seule minute sans que l'on pense à toi. Tiens bon, mon amour, je t'aime d'un amour infini, ta femme Cécilia. Merci beaucoup à votre radio de faire passer tous les messages des familles et amis de détenus.
7: L'amour et le temps qui passe, c'est une histoire sans fin. Comme le vin qui vieillit et se bonifie en son sein. Les années défilent, les saisons s'envolent. Mais l'amour est toujours là, solide, sincère, une boussole. Dans les cœurs, il s'installe comme un doux parfum. Un souvenir tendre, un instant suspendu si divin. Malgré les tempêtes et les aléas de la vie, il persiste, il résiste, il vibre, il survit. L'amour et le temps qui passe, c'est un équilibre fragile. Un pas de danse incertain entre nostalgie et désir habile, mais quand on sait aimer vraiment sans condition, c'est un voyage sans fin, sans limite, sans contrainte ni prison. Dans l'amour, chaque gorgée est une caresse, chaque goutte une émotion, un plaisir, une tendresse. Et lorsque l'on partage ce breuvage divin, le temps s'arrête, la vie s'illumine, tout devient soudain si serein.

0: L'amour et le temps qui passe, c'est un mystère, un enchantement, une alchimie subtile, un mélange d'émotions, de sentiments. Et quand on y croit vraiment et que l'on y met tout son cœur, l'amour est éternel, le temps plus que douceur. L'amour et le temps qui passe, c'est un jeu de patience, une danse gracieuse entre désir et confiance. Alors prenons le temps, savourons-le chaque instant, cet amour précieux, si tendre, si enivrant. Aimons sans peur, sans retenue ni réserve. Aimons avec passion, avec tendresse, avec verve. L'amour et le temps qui passe, c'est une histoire sans fin, une mélodie intemporelle, comme un souffle divin.
1: Pour nous laisser un message, appelez le 04 28 29 04 17, 24 heures sur 24, 7 jours sur 7.
2: Vous écoutez RCF Notre-Dame, on écoute le message de Sandra.
3: Coucou mon Rocha, mais c'est ta petite femme. J'ai bien reçu tes courriers, j'en ai reçu un encore aujourd'hui, auquel je vais répondre dès demain, comme ça tu l'auras plus vite. Donc, bah oui, enfin, voilà, t'as même pas idée, ça fait du bien, et voilà, c'est des papiers signés, je l'ai fini avec ça. Et franchement, t'as même pas idée à quel point j'avais envie d'aller te voir. Mais voilà, c'est compliqué. Être aussi proche et pas pouvoir, c'est dur. Bon, ça m'a pris, en gros, 10 minutes, temps de, voilà, signer les papiers, récupérer ce que j'avais récupéré, et puis hop, au revoir tout le monde. Donc, voilà, je vais répondre à tes courriers qui me font très plaisir, comme ta photo d'ailleurs, que je garde bien précieusement à côté de moi. Bah, du coup, oui, je vais trouver, pour faire des mélanges au niveau vêtements. T'inquiète, y a pas de souci. J'ai été voir aujourd'hui pour prendre rendez-vous pour visiter un logement, des logements tout neufs, tout meublés, qui sont apparemment très bien. Donc, ce sera milieu juin, je crois, les visites organisées. Mon dossier peut être retenu, apparemment. Donc, voilà. J'espère que je vais finir par trouver. Enfin, de toute façon, voilà, moi, je ne désespère pas. Hein. J'espère, en tout cas, de ton côté, que ça va bien quand même, que tu arrives à tenir, même si je sais que c'est très, très dur. C'est très compliqué. Et comme je te l'ai marqué dans le courrier, les problèmes des tiens qui me sont revenus, ça vient pas du CP, ça vient bien de la poste. Il y a eu une erreur. Donc voilà, ça arrive. Déjà que c'est un peu le bazar, mais bon. Bah, tu manques énormément. Tout de toi me manque. Donc voilà, je t'envoie plein de force, plein de gros bisous d'amour, plein de pensées positives. Et sache que je suis de tout cœur avec toi. Je fais tout ce qu'il faut pour. Maintenant, il y a beaucoup de contraintes en moi. Donc forcément, je vais pouvoir faire les choses... en insistant beaucoup plus. Ben voilà, je te dis à très vite par courrier. Je t'aime énormément plus que tout. Donc ben voilà, je t'aime fort, fort, fort, ta petite femme pour la vie.
2: Si toutefois, vous rencontrez quelqu'un qui ne sait plus sourire, soyez généreux, donnez-lui le vôtre, car nul n'a autant besoin d'un sourire que celui qui ne peut en donner aux autres. Raoul Folreau. Merci Amélie, Chico, Laurence, Lily et Sandra pour avoir pris le temps de déposer un message de soutien à un proche en détention sur le répondeur du téléphone du dimanche cette semaine.
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Dans son livre « L'école des soignantes », Martin Winkler décrit un hôpital utopique en 2039, mis en place par une communauté urbaine en France. Les femmes y sont majoritaires et les patients acteurs de leurs soins. S'inspirant de l'univers médical de Montréal où vit Martin Winkler, ce roman d'anticipation est susceptible de donner des idées aux acteurs du système de santé français. La honte, disait Sarah. C'est le moyen qu'ont trouvé les sociétés de mettre à l'écart toutes les personnes qui ne leur conviennent pas. Ce n'est pas un sentiment que nous éprouvons seulement parce que nous avons du sens moral. C'est le poids de l'infamie qu'on nous a mis sur le front. La honte, c'est ce qui permet de haïr, de bannir, de mutiler, de lapider celles et ceux dont la société ne veut pas. La honte ne nous pousse qu'à une seule chose, fuir, s'exclure du monde, ne plus nous supporter en tant que personne humaine. Mais comment vivre si on nous met à l'écart ? Assume tes responsabilités, évite de faire du mal, mais ne laisse jamais personne te faire ressentir de la honte.

Et voilà, de nouveaux messages dimanche prochain à 12h30 et 22h45. La boîte vocale du téléphone du dimanche au 04 28 29 04 17 reste à votre entière disposition à toute heure du jour pour les déposer. Merci à Pascal à la technique, merci à tous pour votre écoute et haut les cœurs!

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1: À 23h passé de quelques instants, on va parler cinéma en compagnie de Sandy Louis. On s'intéresse cette semaine au film Métis, 5 femmes contre un crime d'État.
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2: Bonjour à toutes et à tous. Aujourd'hui, rencontre autour du documentaire Métis, 5 femmes contre un crime d'État, un long métrage réalisé par Quentin Noirfalis et Jean-Charles Mbotti Malolo. Métis, c'est donc l'histoire de 5 femmes, Léa, Noël, Monique, Simone et Marie-Josée. Mais c'est aussi l'histoire d'un pan longtemps occulté de l'histoire coloniale belge, l'enlèvement par l'État belge d'enfants nés de mères noires et de pères blancs pendant la colonisation au Congo. Je vous propose d'écouter la bande-annonce de ce documentaire et l'on se retrouve juste après.
3: Mesdames, messieurs, nous nous sommes tus pendant longtemps. Aujourd'hui, nous avons plus de 70 ans. Nous sommes devant vous et nous vous demandons justice.
4: Nous avons découvert un dossier terrifiant dont on ne connaît aujourd'hui que le sommet de l'iceberg.
5: Il s'agit d'un crime international, d'un crime contre l'humanité.
6: Elles sont appelées les enfants du péché.
7: Les Noirs nous appelaient les enfants des Blancs et les Blancs nous appelaient les enfants des Noirs, des mulâtres.
4: Nées d'une mère noire et d'un père blanc, elles ont été victimes de la politique de ségrégation raciale instaurée par l'État colonial belge à l'encontre des Métis.
8: On m'a enlevé ma petite robe, mes petites chaussures, ma petite culotte et on m'a laissé pieds nus.
9: Arrachée à sa mère, pas d'identité, vous pouvez comprendre ça.
3: L'État belge nous a déracinés.
10: Ce document me donne beaucoup d'espoir pour le procès. Ce sont des preuves.
9: Est-ce qu'un enfant demande de naître de cet homme-là blanc et de cette femme-là noire? L'enfant est innocent.
11: Quand on est petite comme ça, on s'est attaché l'un à l'autre. Donc pour nous, c'était ça la famille.
2: Vous êtes à l'écoute de On se fait une toile et aujourd'hui on aborde le documentaire Métis, 5 femmes contre un crime d'État, un documentaire dont vous venez d'entendre la bande-annonce à l'instant. L'un des réalisateurs, Quentin Noirfalis, est avec nous aujourd'hui. Bonjour.
12: Bonjour.
2: Quentin, nous allons débuter par une question très simple. Pourquoi ce film? Comment vous est venue cette idée, cette envie de raconter l'histoire de ces 5 femmes?
12: Alors c'est un petit peu plus compliqué que ça parce qu'en fait le film ce n'est pas mon idée originale, à la base c'est l'idée d'une journaliste qui est devenue politicienne qui s'appelle Adjel Habib, à l'époque où elle présentait le JT, elle faisait aussi des documentaires, pas mal travaillé notamment au Moyen-Orient et je pense que quand le sujet a commencé à sortir un petit peu dans les médias vers 2018-2019, donc il y a eu des excuses de l'État belge, des excuses de l'Église aussi par rapport à la ségrégation des enfants métis à l'époque coloniale au Congo, elle a démarré un film puis après elle est partie dans le monde politique et la RTBF en fait et la boîte de production éclectique sont venus me trouver parce que moi je travaille sur des enjeux congolais depuis 2009 et donc m'ont confié la réalisation du film et m'ont donné une espèce de carte blanche pour traiter le sujet. C'est un sujet qui était un petit peu plus large en fait à l'origine, qui parlait de la question des excuses mais aussi de plusieurs enjeux postcoloniaux et décoloniaux. Mais moi, par contre, c'est l'histoire de ces 5 dames, en fait, qui m'a véritablement accroché, parce que c'était la partie que je connaissais pas, sans doute de l'histoire congolaise. Je dis pas que je la connais dans les détails, mais j'ai vécu au Congo, j'avais déjà fait plusieurs films, et je ne connaissais pas à la fois les mauvais traitements infligés aux métis et la politique systématique de l'État. C'était quelque chose qui m'était inconnu, et donc j'ai rencontré ces 5 dames d'abord. Et on a pensé très très vite en fait à la manière de comment est-ce qu'on allait raconter cette histoire-là. Et c'est imposé en fait ce film qui est un petit peu qui a 3 formes entre guillemets. C'est ce qu'on appelle un documentaire hybride. C'est on suit un procès, donc c'est un film de procès. Ce procès, on a été en fait les seuls à le filmer. On suit leurs témoignages à elles. dans un contexte d'interview posé, où elles ont la parole, elles peuvent parler. Moi, je ne suis pas dans le film, je ne suis pas la caméra, c'est un espace qui est pour elles. Et puis, il y avait la question de comment est-ce qu'on raconte le point de vue de l'enfance, en fait. Et très, très vite est arrivée l'idée de se dire que c'était à la fois nécessaire de montrer ses sentiments d'enfant, ses souvenirs, sur base de leurs souvenirs à elles, et l'idée d'en faire de l'animation, ce qui permettait aussi de renforcer le fait qu'il y avait très peu d'archives, en fait.
2: On parlera de cet aspect hybride dans quelques instants. Le documentaire Quentin démarre fort, entre guillemets, avec des images du procès en appel où l'on voit l'avocate Michèle Hirsch relater les faits en cour d'appel, justement avec ce mot qui revient plusieurs fois. Terrifiant, c'est terrifiant ce que l'on a découvert. C'est vraiment le sentiment global qui entoure votre travail. Finalement, c'est la terreur de tous ceux qui ont travaillé sur ce dossier.
12: Oui, parce qu'une des premières personnes qui a travaillé dessus, c'est un historien, bon, qui à la base est ingénieur, mais qui s'est découvert une passion pour l'histoire, qui s'appelle Assoumani Boudagua, qui a fait un livre qui s'appelle Noir, Blanc, Métis, qui est le fruit de presque une vingtaine d'années de travail à aller dans les archives. C'est vraiment quelqu'un qui a défriché ça. Quand on lit son livre, effectivement, ça glace un peu le sang, parce qu'en fait, à cette époque-là, se passent dans d'autres pays, dans d'autres colonies, des traitements assez horribles. Mais dans ce cas-ci, c'est notre pays, c'est la Belgique, un pays qui s'est toujours un peu mis en avant par rapport aux avancées du droit international notamment, et on se rend compte qu'en fait c'est pas il y a si longtemps, les enlèvements d'enfants métis en très bas âge, 3, 4, 5 ans, à leur mère, qui étaient des dames, enfin qui à l'époque étaient des adolescentes très souvent, hein, puisque voilà, est-ce qu'on peut parler de consentement quand on est pris entre guillemets par un colon à l'âge de 15, 16 ans, et que ça a continué quasiment jusqu'à l'indépendance. Donc 1960, c'est pas si loin, et donc je pense que ça joue aussi du côté terrifiant du dossier, puis le fait que beaucoup d'entre elles n'ont pas été bien traitées, et ça a brisé leur identité.
2: C'est un documentaire hybride, vous l'avez dit, où se mêlent images d'animation et prises de vue réelles. Je vous le disais, on va aborder cet aspect dans quelques instants. Mais je vous propose peut-être de nous arrêter sur l'écriture. Vous avez parlé de ces cinq dames, on va les nommer, Léa, Noël, Monique, Simone et Marie-Josée, qui ont été finalement présentes avec vous dès le départ de ce travail. Comment on écrit une histoire comme Métis ? Alors je vais dire fiction dans le sens image d'animation, où on parle du sentiment, etc., et ces prises de vue réelles.
12: Donc en fait, en gros, quand on se dit qu'on va filmer un procès, on a c'est le réel qui se donne à nous, c'est-à-dire le procès. Nous, on n'est pas en train de... Ce qu'on peut faire, c'est qu'on a un accord pour un dispositif avec, dans ce cas-ci, la cour d'appel du tribunal de Bruxelles, qui nous donne le droit de filmer le procès, à condition qu'on ne sorte pas le film avant la décision judiciaire, avant l'arrêt de la cour d'appel. Donc ça, c'est un premier accord qu'on a. On essaye de se mettre dans un coin, de ne pas être trop visible, parce qu'il s'agit d'un moment important pour les personnes à la fois qui plaident, mais surtout les victimes, les cinq dames. Et donc, on se fait un petit peu discret pendant le procès. On essaye quand même de faire des belles images. Ce qui est intéressant aussi, c'est que c'est un procès qui représente en fait beaucoup, l'essentiel de la justice est civil. Dans ce cas-ci, il n'y a pas de perpétrateurs qui sont encore en vie. Donc, on est sur un procès contre un État, donc on est au civil, pas au pénal. Donc, on est loin des images d'Épinal qu'on a avec des grands ténors du barreau qui font des envolées, des témoins, des rebondissements. On est dans la justice classique qui regarde des faits, qui regarde des éléments, qui lit des conclusions. Ça, c'est une première chose. Ensuite, sur la question de leur témoignage à elle, c'est quelque chose qui, moi, m'a véritablement impressionné. C'est quand je les ai vues, je me suis dit, pour ces dames-là, en fait, parlent très bien de leur histoire. Et alors, c'est pas toujours évident, en fait, quand on a vécu un trauma, de bien en parler. Il y a du temps qui a passé, les souvenirs peuvent s'être mélangés. Et dans ce cas-ci, j'ai trouvé qu'elles étaient chacune toutes très complémentaires dans les angles, entre guillemets, leur manière de le raconter, ce qui les avait touchées, ce qui les avait révoltées, et leur volonté de chercher la justice. Elles étaient complémentaires, donc évidemment, elles avaient toute leur place dans le film. Donc cette partie n'a pas été trop, trop compliquée à écrire, dans le sens où, en fait, elles ont accepté de mettre leurs paroles dans le film. Donc c'est surtout, en fait, en tant que documentariste, je pense, de tisser une relation de confiance, de dire que cette parole, on va la mettre dans un écran et on va respecter cet écran. Et après, le plus gros travail d'écriture, c'était l'animation, parce que l'animation, elle est, en fait, raconte l'histoire d'une petite fille qui est une espèce de, je dirais, de synthèse, en fait, de leurs cinq vécus à elle, mais aussi de choses qu'on a lues dans des archives, dans d'autres sources. Et donc, en fait, les enfants qu'on voit dans l'animation, c'est à la fois elle et à la fois d'autres personnes. Et l'idée, c'était d'avoir un enfant un peu universel, de se dire, mettons-nous à sa place et vivons, hélas, cet enlèvement, mais aussi tout le travail de résilience et de faire famille entre des enfants enlevés à leur mère et aussi à leur famille du côté de la maman, montrer que malgré tout, elles vont créer une famille elles-mêmes.
2: avec un contraste saisissant parce que ces images d'animation, elles sont presque oniriques, les coups de crayon ne sont pas terminés, il y a un effet d'aquarelle. Avant d'aborder ce point, je vous propose peut-être d'aborder celui qui co-signe la réalisation avec vous, c'est Jean-Charles Mbotti-Malolo. Est-ce que vous pourriez peut-être nous parler de cette collaboration, comment ça a démarré, et puis on reviendra sur le dessin et l'animation.
12: Oui, bah en fait, un petit peu avant le début du Covid, on m'a proposé, je suis producteur aussi, donc je produis pas ce film, mais à côté j'ai une société de production et voilà, je fais du documentaire. On m'a proposé en fait de produire une série qui s'appelle Ex Aequo, qui est 10 portraits de 10 minutes de sportifs discriminés, dans un mélange aussi hybride entre films d'animation et prise de vue réelle. Et c'était une série qui était, dont Jean-Charles était le réalisateur principal, il faisait l'animation, donc on avait déjà une expérience de travail ensemble. Et si vous allez voir cette série, je pense que vous pouvez la trouver en ligne, vous tapez juste Ex Aequo et son nom. Il y a un travail sur le mouvement qui est assez fou. Donc Jean-Charles est quelqu'un qui a énormément de talent pour à la fois travailler le mouvement et la métaphore. Il avait fait un très très beau court-métrage sur un rendez-vous en deux sourds muets. Donc qu'est-ce que ça donne un date en deux sourds muets, en apprenant aussi la langue des signes, il est chorégraphe. Donc voilà, quelqu'un d'assez doué. Donc moi, je lui ai proposé très très vite le film. Il avait aussi travaillé sur des enjeux de ségrégation plutôt à l'époque des années 60 aux États-Unis, aussi pour un autre court-métrage. Donc voilà, pour lui au début c'était compliqué parce qu'il est métisse par ailleurs, donc il était je pense plus directement exposé que moi. Il a mis un peu de temps, bon, il a réfléchi, il s'est dit en fait c'est important de faire ce film parce que c'est vrai que c'était quand même le premier je pense procès pour un crime colonial en Europe, pas que en Belgique, et donc je crois qu'il avait envie de jouer un rôle là-dedans. Et ce côté justement non fini de l'animation, ce côté, c'est effectivement l'idée de travailler la notion du rêve, du souvenir. Et donc, il ne fallait pas faire quelque chose, entre guillemets, de trop propre, même si l'animation est très belle, mais justement, travailler ses souvenirs de couleur. Comment est-ce qu'on représente un métis en animation? On ne va pas faire le choix évident de travailler des couleurs de peau. Il a travaillé tout un ensemble, un code couleur qui est assez bien, et des notions de métaphore, notamment une métaphore que je trouve très forte, qui est liée en fait à l'empreinte, à l'arbre, à la dendrochronologie et au temps qui passe.
2: Même les traits du visage, on ne sait jamais vraiment s'ils sont heureux ou malheureux, entre guillemets, pour le dire simplement.
12: Oui, c'est ça, parce qu'en fait, il y a une ambivalence, et je pense qu'en fait, cette ambivalence, on la retrouve aussi dans les témoignages des dames, hein, qui peuvent osciller en fait en interview entre certaines des pleurs, c'était des moments extrêmement forts en interview et aussi dans les avant-premières qu'on a fait. En fait, c'est toujours, je pense, aussi à la fois compliqué et une joie de regarder ce film pour elles. Et de dire, il y a eu des moments de chouettes souvenirs et puis après, il y a un moment de déracinement. Et les deux, à mon avis, se cumulent. Et comme ce sont des dames qui, finalement, se sont pour la plupart mariées assez jeunes, elles ont fait ce que la société attendait d'elles et attendait... Et là, ça attend toujours beaucoup, en fait, des femmes de façon générale, c'est-à-dire de se caser, de se mettre en couple, de faire des enfants, de les élever. Elles en tirent une fierté très, très impressionnante. Leurs familles sont très riches, mais c'est plutôt à l'âge de 70 ans qu'elles ont pu se pencher là-dessus et rouvrir ce livre. Et je pense que pour elles, oui, c'est des sentiments ambivalents. Donc l'idée, c'était de ne pas montrer à la fois des enfants trop accablés parce qu'elles étaient fortes, et à la fois de montrer quand même qu'il y a une amertume profonde qui reste. Oui.
2: En parlant de regard et d'expression, une chose interpellante au visionnage de ce documentaire, ce sont les visages justement des différents intervenants. L'histoire belge, on la connaît a priori, ou du moins dans ses grandes lignes. Et pourtant, il y a cet effroi dont on parlait déjà tout à l'heure, qui est particulièrement visible dans le documentaire, notamment dans les images concernant le procès, et celles qui ont l'air le plus choquées par certains événements. Alors évidemment, il y a le jeu entre guillemets de la plaidoirie, mais ce sont les avocates qui se décompose parfois en relatant elles-mêmes certains faits historiques de la Belgique.
12: Oui, alors je pense que ce n'est pas une attitude qui est uniquement liée au procès, parce que pour... En fait, on a eu la chance, entre guillemets, que la cour d'appel mette le procès pas trop trop tard après la décision en première instance. Alors, il y a 2 ou 3 ans qui sont passés, mais au début, c'était censé arriver relativement plus tard. Et voilà, pour des questions de calendrier, ça s'est mis plus tôt. Et moi, quand j'ai rencontré les différents avocats et avocats, les avocates et avocats, parce qu'ils sont 3 à plaider, 2 femmes et un homme, elles me l'ont dit dès le début, en fait, qu'à la fois, ça les avait surpris. Voilà, Michel Hirsch est quand même quelqu'un qui a travaillé sur le génocide rwandais, donc je pense relativement habitué à des cas compliqués. Josheba Bennett travaille sur le dossier lié à l'assassinat de Patrice Lumumba. Et pourtant, c'est un peu comme moi, en fait, on creuse des pièces, on lit en fait ces documents, ces ordres d'enlèvement d'enfants très jeunes, on voit les âges des mères, on voit que les noms des pères sont sciemment effacés. pour des raisons qui sont plutôt de l'ordre de se dire il ne faut pas faire scandale dans le village du père en Belgique, le scandale dans le village de la mère au Congo sur le fait que la plupart ont été prises de force, voire violées, ça on en parle beaucoup moins évidemment à l'époque. Donc oui, je pense que quand on regarde les conclusions et les pièces brutes, c'est effectivement assez révoltant. Et surtout, ça part aussi du fait que l'histoire congolaise, enfin l'histoire de la colonisation belge au Congo, elle nous a toujours été racontée, en tout cas pour les personnes de ma génération, moi je suis né en 86, d'une façon très édulcorée en fait. Hein, c'était oui, il y a eu des choses pas chouettes, mais en même temps, il y a eu plein de réalisations. Maintenant, avec le recul, avec le travail des chercheurs, des historiens, de la diaspora, des juristes aussi qui travaillent dessus, on a une vision un peu plus nette et on ne peut pas se mettre dans une bonne case, je pense, par rapport à ça comme état. Et je pense qu'elle-même, en tant que citoyenne, et moi aussi, on ne se sent pas bien pris par cette affaire-là. Et il se fait qu'il y a encore des personnes, des victimes directes qui vivent de ça et qui peuvent parler de ça, ce qui n'est pas le cas, en fait, pour beaucoup, beaucoup de crimes coloniaux. Et donc, c'est ça qui fait qu'en fait, il y a une notion d'effroi et le fait qu'elles ont dû gagner leur nationalité belge alors que normalement, elles y avaient droit via leur père, mais sauf que les pères ne reconnaissaient pas, l'État séparait. Et donc, elles se sont battues elles-mêmes pour se construire une identité, ce que moi, je trouve une démarche assez touchante, mais elles n'ont jamais été prises en charge réellement par cet État qui les enlevait, promettait de devenir le tuteur officiel. C'était un tutorat à un quart, quoi.
2: On sent peut-être ce besoin plus que celui d'avoir une réponse à ce procès, on s'entend, mais celui d'être entendu de la part de ces cinq dames. Écoutez notre histoire, elle existe, arrêtez de la nier.
12: Oui, je pense que ça, c'est quelque chose qui est tout à fait vrai. Elles ont mis beaucoup de temps à en parler dans leur famille parce qu'il y avait une dimension, je ne sais pas si c'est vraiment une dimension de tabou, mais peut-être que quand on est victime de quelque chose de grave, il y a une espèce de retournement de la honte qui est difficile à gérer par rapport à ça.
2: On leur a fait croire pendant longtemps qu'elles n'avaient pas de papa, que leur maman avait probablement des mœurs dites légères, etc. etc. Il y a tout un encadrement particulier dans la quête d'identité.
12: Voilà, oui, tout à fait. C'est comment est-ce que vous construisez une image par rapport à votre famille quand cette famille, de toute façon, vous en avez été éloignée. Où vous n'avez pas été reconnu. Hein, c'était très rare, en fait, qu'on reconnaisse. On reconnaissait d'ailleurs plutôt les garçons parce que ça constituait une main-d'œuvre un peu plus qualifiée, notamment dans les plantations. Donc, elles ont dû se reconstruire par rapport à ça. Et je pense aussi que certaines ont voulu, en fait, oublier d'une certaine façon. Et par effet de corps, par esprit de groupe, elles se sont sans doute motivées l'une l'autre en se disant « on va aller au bout ». De cette démarche en justice qui était incertaine, qui prend du temps. Et ça, on le fait que parce qu'on a une volonté d'être entendu. Parce qu'à cet âge-là, ce n'est pas les maigres dommages et intérêts pour une enfance volée qu'elles touchent in fine ou qu'elles toucheront si la Cour de cassation confirme l'arrêt de la Cour d'appel. Ce n'est pas pour ça la démarche. La démarche, c'est vraiment une démarche de vérité. Et je pense aussi de tenter de rattraper certaines choses qui peuvent avoir été perdues.
2: Elles évoquent notamment leur notion de la famille, leur rapport à la famille n'est pas le même que celle de l'entourage qu'elles peuvent avoir, tout simplement parce que pour elles, une famille, ça n'a jamais été un papa, une maman, des frères, des sœurs.
12: Oui, voilà. Et moi, c'est quelque chose qui m'a toujours véritablement marqué quand on parle de la colonisation et quand on parle de racisme, en fait. C'est de se dire que des choses qui nous auraient scandalisés dans les années 50, 60 en Belgique, déjà à l'époque, c'est-à-dire qu'en fait on enlève des enfants parce que la mère aurait fait des enfants trop tôt. Ceci dit, ça en partie existait aussi en Belgique, hein, d'enlever et mettre au couvent des jeunes mères parce qu'elles auraient fauté, etc. Donc on avait déjà une base très très dure envers ça dans la société. Si on rajoute la couche de racisme et plus la couche politique que les métis étaient considérés potentiellement comme une menace, imaginez la case terrible dans laquelle on a mis ces jeunes enfants à l'âge de 3, 4, 5 ans. Certaines ont pu revoir leur mère, mais ce qui, moi, m'a beaucoup frappé, c'est que chacune d'elles a un vécu différent par rapport à cette maman, à ses mamans. Il y en a une qui dit, en fait, c'est compliqué, vous revoyez votre mère beaucoup plus tard, comment est-ce que vous vous refaites en lien quand vous n'avez pas grandi avec elle, quand cette personne a pu se remarier, parce que c'était aussi ça qui arrivait assez souvent. Donc, je crois que cette place est assez compliquée. Elles ont connu des destins divers par rapport à ça. Mais qui est toujours teinté par un certain voile de regret, oui.
2: Avec des propos qui sont assez durs pour les entourer. Il y a notamment un moment, je l'avais noté, où elles abordent un courrier qui est échangé entre une sœur du couvent de Katende et des autorités, où elles disent concrètement que la présence de ces enfants métis, la présence continuelle au couvent, empêche les sœurs de vivre librement leur vie de retraite et de communauté, et que vraiment ça ne va pas du tout. Donc elles étaient ballottées, elles étaient considérées un peu, c'est dit dans le documentaire, comme les enfants des sœurs, et en même temps pas du tout reconnues par les sœurs.
12: Oui, bah, je pense que ça, c'est véritablement un enjeu. Donc, en fait, la Belgique a sous-traité cette politique de ségrégation, d'enlèvement aux missions, essentiellement catholiques, je pense aussi aux missions protestantes, très, très vite. Au moins, on a des photos en fait, où il y a des métis présents dans les missions, quelques rares photos, mais qui remontent déjà à la fin du 19e siècle. C'était dans le cadre d'une politique beaucoup plus large de gestion, entre guillemets, d'enfants orphelins, dont on a très vite découvert dès 1905 que beaucoup n'étaient pas orphelins, qui étaient mis, comme l'historien l'explique dans le film, un peu à disposition du domaine de l'Église, hein, parce qu'au Congo, il y avait un domaine de l'État, mais... voilà, l'Église avait des missions, avait des terres aussi assez importantes à cultiver. Et dans un premier temps, en fait, voilà, la main-d'œuvre était bienvenue de ces orphelins, orphelins ou pas vraiment orphelins. Et donc les métis enlevés servaient aussi de main-d'œuvre. Il y a un rapport de 1905 parlementaire, fait par des parlementaires qu'on ne peut pas classer dans le rang des progressistes d'ultra-gauche non plus, qui eux-mêmes en fait s'horrifient de ce qui est fait avec ces enfants-là. Donc dès 1905, hein, on est toujours à l'époque de Léopold II. Et l'Église, à un moment, par contre, va commencer à se dire « Oui, mais tout ça, en fait, c'est embarrassant, parce que nous, notre boulot, en tout cas dans des missions comme ça, c'est de travailler les enjeux de culte, c'est de travailler les enjeux de conversion, les enjeux d'enseignement, hein, qui étaient vraiment les tâches qui étaient dévolues à l'Église au Congo. » Et petit à petit, je pense dès les années 20-30 déjà, en fait, toute cette potentielle main-d'œuvre était regardée comme plutôt embarrassante. Et surtout, l'État belge, apparemment, ne donnait pas assez d'argent. Donc ça, c'est quelque chose qui n'a pas encore été véritablement fortement creusé, mais voilà, certaines sœurs dans les missions disaient il n'y a pas assez d'argent. On a d'autres recherches qui disaient il y avait assez d'argent. Je pense qu'en fait, chaque mission avait un destin particulier parce qu'il y en avait des plus grandes, plus proches d'ailleurs des grands pôles urbains, notamment à l'ouest du Congo, dans ce qu'on appelle aujourd'hui le Bas-Congo, qui elle était mieux achalandée qu'une mission comme Katende, qui était quand même plus perdue dans le Kassai. Effectivement, c'était des missions où ça a été beaucoup plus dur, oui.
2: On entend dans des dossiers comme ceux-là, et c'est mis en avant également, je trouve, dans ce documentaire, la difficulté de la responsabilité, de prendre ses responsabilités. On entend l'avocate de la Belgique, dont j'ai oublié le nom, vous l'avez peut-être en tête, évoquer la nécessité de juger et même l'obligation de juger les faits selon la période où ils se sont produits et qu'en l'occurrence, eh bien, la ségrégation raciste des enfants métis était commune à l'époque et que donc on ne peut juger la Belgique. Et la juge de lui rappeler quand même que oui, mais quand il y a eu le procès Nuremberg, c'était déjà un peu comme ça et pourtant on a quand même estimé que ça ne se faisait pas. Donc on sent là que la question de la responsabilité, elle est très difficile dans un dossier comme celui-là.
12: Oui, bah, en fait, elle est très difficile dans la plupart en fait, des dossiers liés à des crimes coloniaux. Ce qui fait qu'en fait, on a si peu en fait, de procès qui ont abouti, de travail d'excuses menant à des lois de réparation. C'est-à-dire qu'en Belgique, en fait, on a des excuses officielles qui ont été proclamées par le gouvernement belge via Charles Michel en 2019, qui sont très très claires, je veux dire, en termes de dire quels sont les faits, etc. Et donc l'État belge, je pense, s'est retrouvé dans une situation un peu schizophrénique, avec à la fois, entre guillemets, un gouvernement, un exécutif qui a reconnu une série de faits, et des faits horribles. Alors le mot « crime contre l'humanité » n'a pas été prononcé, mais le mot « enlèvement forcé » l'a été, etc. Donc voilà, l'allocution est assez claire. Et par ailleurs, bah, en fait, on donne ses excuses, mais on ne va pas plus loin dans la question de la réparation. La réparation n'a pas été prise en charge. Et donc, en fait, on a un petit peu pris au milieu du guet de dire « Ah, bah, ok, les faits sont reconnus, apparemment, et donc ils deviennent établis non plus historiquement, mais aussi politiquement. Mais qu'est-ce qu'on fait, en fait, pour les victimes, pour les descendants de victimes ? C'est quoi la prise en compte ? C'est quoi le chiffre qu'on met ? Parce qu'on ne va pas, comme le dit très bien Simone dans le film, « Moi, je ne vais pas pouvoir retourner là où j'ai manqué papa et maman. » Donc, qu'est-ce qu'on fait par rapport à ça? Eh bien, l'État belge n'a pas offert cette réponse-là. Le procès permet à un moment d'offrir une réponse pour ces 5 cas individuels. Et le procès n'était pas un procès sur l'ensemble des crimes commis. Donc, pour moi, bon, là, je me permets juste de donner mon avis. La question après, c'est qu'on a des exemples de pays ou notamment bah, voilà, aux Canadiens, où il y a les métis étant un peuple, puisqu'on appelle ça métis avec un M au pluriel, ou des peuples natives, comme on dit, donc autochtones, entre guillemets, qui ont été enlevés aussi à leur mère, voilà, jusque très tard, hein, jusque dans les années 80-90, il y a une loi de réparation pour ces enfants. Là, il y a une très belle série sur Arte qui a été faite sur ce cas-là. Et donc, une loi de réparation avec des montants précis pour les descendants. Et donc ça, c'est l'État qui met cette loi à disposition. Et je pense que bah, maintenant, c'est le moment pour que l'État belge réfléchisse à une loi de réparation pour l'ensemble des enfants métis, en posant la question des descendants, quelles conséquences aussi ils ont subi de ça. Ce serait une réponse digne. On l'a fait pour les aborigènes en Australie, hein. On l'a fait au Canada pour différents types de peuples, après un énorme travail, notamment des travaux menés par des juristes. Donc il y a une base, il y a des réflexions. Et voilà, si notre État veut être justement précurseur en droit international, il peut soulever ça. Évidemment que la question de l'argent, elle est là et elle se posera puisque se pose la question du dédommagement. Mais soit on l'affronte, soit on ne l'affronte pas. Mais on ne peut pas rester au milieu du guet avec des excuses, ça c'est pas possible.
2: Quentin Arfelis, on arrive à la fin de cet échange. Vous l'avez dit, vous n'étiez pas étranger au sujet avant de vous en emparer pour ce documentaire. Métis néanmoins, comment vous êtes ressorti de cette production et qu'espérez-vous pour les mois à venir et les projections en salle ?
12: Bah, la première chose que moi, mon sentiment à la sortie de ce film, un film documentaire, c'est toujours un long trajet parce qu'on va travailler 3-4 ans dessus en général. On tisse une relation avec des personnes qu'on n'aurait sans doute pas rencontrées si on n'avait pas commencé le film. Donc moi d'abord, je suis reconnaissant à l'équipe avec qui on travaille. Il y a de l'animation ici, donc c'est une plus grosse équipe que d'habitude. Je suis reconnaissant à ma monteuse, Gaëlle Hardy, qui est une monteuse liégeoise. Je suis reconnaissant à Jean-Charles comme co-réalisateur, à tout le travail qu'on a fait avec les producteurs, l'équipe, la preneuse de son, aussi liégeoise d'ailleurs, Céline Baudson. Et donc ça, je suis reconnaissant aux dames de m'avoir fait confiance alors que je ne coche pas vraiment les cases. Moi, je suis mâle blanc, diplômé du supérieur, venant de petite classe moyenne verviétoise. Et malgré tout, elles sont passées outre, en fait, pour me délivrer une parole de femme très, très forte. Et donc, moi, je les remercie pour ça. Je remercie aussi les avocats qui m'ont fait confiance. Finalement, quand même, l'appareil judiciaire belge qui a accepté de se faire filmer, l'État belge aussi. Donc, ça veut dire quand même on progresse. Et l'espoir, je crois, pour ce film, c'est que, comme je pense que très peu de gens sont au courant, le premier objectif, c'est qu'un maximum de personnes soient au courant. Donc le film, c'est quelque chose qu'on a aussi tenté de faire pour qu'en 1h20, vous ayez des bases pour appréhender quelque chose qui a quand même couru pendant toute la période coloniale. Donc ça part quand même sur plus de 70 ans d'histoire de la Belgique, donc c'est important. Et si on réussit déjà ce premier pas de mettre les gens, et idéalement les jeunes, voilà, moi s'il y a un maximum de, je dirais, 16-25 ans qui peuvent voir le film, s'ils sont en histoire, en fin de secondaire, en cours de philo, citoyenneté, bah voilà, l'objectif serait rempli.
2: Métis à découvrir en salle dès le 20 mai. Merci beaucoup Quentin Arfelis.
12: Merci à vous.

0: On se fait une toile à l'instant sur RCF Liège en compagnie de Sandy Louis. Ismini Giannakis est l'invité de Sarah Kim et Fabrice Renard, c'est dans Multimusique.
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0: bien, nous allons rappeler la formule d'usage, Multimusic, une émission coproduite avec la Fondation internationale Yehudi Menuhin, avec la très réputée maison d'édition et de production de CD Otir Music, avec la CDM, les amis des concerts du dimanche matin de Liège, et avec l'Académie Grétry de la ville de Liège. Une émission que j'ai le plaisir de vous présenter chaque semaine aux côtés de Sarah Kim, organiste concertiste de réputation mondiale et titulaire des grandes orgues de l'Oratoire du Louvre de Paris. Bonjour Sarah, comment allez-vous ?
1: Bonjour Fabrice, ça va très bien, merci. Et vous ?
0: Ça va très très très bien. Et une émission rendue possible, ne l'oublions jamais, grâce aux compétences techniques de notre ami Christophe. Je reviens à mon invitée, Madame Ismini Giannakis. Elle intervient en direct depuis la ville de Thessaloniki en Grèce. Madame Giannakis, où et dans quelles circonstances avez-vous commencé l'étude de la musique ?
2: Alors, la musique, c'est une histoire d'amour dans ma famille. Beaucoup de musiciens amateurs qui pratiquent la musique traditionnelle grecque, qui est très très vivace encore aujourd'hui. Quand je dis traditionnelle, c'est vraiment toute cette musique de, anonyme en fait, que l'on chante encore aujourd'hui en famille ou que l'on danse. Même la toute jeune génération, c'est dans les mariages ou les fêtes en été, enfin à n'importe quelle occasion en fait. Et donc moi j'ai grandi dans ce climat où les noms d'ailleurs dans ma famille, il y a des noms comme Clarinetzi qui est tiré du mot clarinette, et j'ai des noms de Zurna qui est un instrument avant cuivre qui nous vient des Indes, donc ça remonte à très très loin. Et des guitares, du bouzouki, enfin tout ce qu'il y a des cordes qu'on peut pincer, frotter, caresser comme on veut. Donc voilà, et un grand culte pour la voix, généralement en Grèce, une très grande passion pour le théâtre. On continue à donner des tragédies antiques et je vous assure que les théâtres sont pleins. Des théâtres en plein air de 4000 à 10 000 personnes, donc vous voyez vraiment un véritable engouement. Et du théâtre plus contemporain, et donc la voix chantée aussi, et jusqu'à l'opéra. La voix humaine est vraiment une passion. Et donc moi, tout naturellement, par chance, quand j'étais petite, le portier de la monnaie était un monsieur grec. Et j'ai pu, comme ça, tous les mois, mes parents nous emmenaient, ma sœur et moi, écouter l'opéra depuis petite. Et j'ai comme ça rencontré ma première professeure de musique classique, Madame Hélas, qui restera à jamais dans mon cœur, comme professeur et comme personne. Et voilà, c'est comme ça que tout a commencé.
1: Et beaucoup d'artistes lyriques ont une base pianistique. Est-ce aussi votre cas ?
2: Oui, j'ai commencé avec le piano. J'ai commencé plus que tard, en fait, vers 10 ans, parce que d'habitude, les enfants commencent même plus tôt. Mais j'étais tellement dans la musique déjà que c'est allé très vite. J'ai toujours eu la sensation de me souvenir des choses plus que d'apprendre. Je baignais dans un climat tellement musical tout le temps. On faisait tout le temps de la musique live à la maison, à la moindre occasion, dès qu'il y avait des amis. On sortait les guitares. Il y avait un piano et un autre petit signe du destin. Mais mes parents tenaient un restaurant dans le centre-ville de Bruxelles. Et dans le restaurant dans lequel ils ont travaillé, il y avait un piano. Et donc moi, tous les enfants sont toujours attirés par les instruments, ils ont toujours les chipotés. Mais moi, je le regardais, mais vraiment amoureuse. J'allais tout doucement lui parler et le caresser. J'étais fascinée par les sons que ça pouvait produire. Et le coup de foudre a été immédiat et total. Et j'ai commencé avec le piano.
0: Et parlons à présent, Madame Giannakis, de vos études musicales. Si vous le voulez bien, remontons l'échelle du temps, de votre temps. Qui furent vos premiers professeurs ? Et vous souvenez-vous encore de vos premières leçons de musique et des premiers conseils de vos enseignants ? Je rappelle que si aujourd'hui vous vivez à Thessaloniki, vous avez commencé la musique en Belgique, comme vous nous l'avez laissé sous-entendre. Donc, parlons un peu de vos premiers pas dans l'enseignement musical.

0: enfants qui élèvent?
1: Avec plaisir. Bon, d'abord, moi, je suis bruxelloise. Je suis née et j'ai grandi et j'ai vécu à Bruxelles jusqu'à mes quoi, 23-24. Et je suis la troisième génération à Bruxelles. C'est la mère de ma mère qui y est allée. Et j'ai commencé donc le piano avec cette professeure, Madame Ella Sandronidis, et je me souviens très bien de nos premiers cours. Parce que nos premiers cours étaient toute une initiation au toucher. Elle ne m'a pas parlé de l'instrument ni des notes. Elle m'a vraiment aidée à apprivoiser le piano comme si c'était un être vivant avec qui on devait faire connaissance et apprendre sa langue et lentement mais sûrement l'apprivoiser. Avec des exercices sur les doigts, les poignets, voir la taille de nos doigts sur les touches. C'était quelque chose de très, très physique et une approche très sensuelle, en fait. Et ensuite, la pensée plus cartésienne, j'ai envie de dire, est venue avec l'étude des notes, des styles, de la musique. Et ce que j'aimais beaucoup, moi et tous les élèves, c'est qu'elle nous faisait toucher à tout. Donc on a travaillé les grands maîtres dès le départ, parce que les grands maîtres aussi étaient professeurs et ils ont écrit des morceaux très, très simples pour leurs élèves débutants, mais magnifiques. Et elle nous parlait de ces grands maîtres de manière tellement vivante que pour moi, je ne sais pas, moi, Bach, c'était un grand-oncle, quoi. Elle, c'était pas du tout un monsieur à Péris. Elle me parlait de lui, de sa femme, de son deuil, de sa deuxième femme, de ses enfants, de ses déménagements. Donc tout ça devenait très, très, très vivant. Et après, Madame Hélas, que j'ai perdue à l'âge de 15 ans, elle est morte très subitement d'un cancer. Ça a été terrible pour moi. J'ai passé une année de deuil. J'ai eu un mal fou à le surmonter. Et mon père a eu la lumineuse idée de m'emmener l'année de mes 15 ans en académie pour faire du chant, puisque nous chantons tout le temps. Je le mets au présent parce que nous chantons encore. J'ai toujours mes parents près de moi et nous chantons tout le temps. Donc il s'est dit, pour me faire surmonter le chagrin, qu'il fallait que le chant rentre plus dans ma vie, et il a bien fait, parce que ça m'a sauvée. Ça m'a ressuscité. Et là, ce deuxième professeur belge, M. Nick Dumont, qui avait fait une grande carrière de ténor en Italie sous le nom de Nico Domante, qui était plus vendeur, je suppose. Et ensuite, dans la seconde partie de sa vie, il était à l'Opéra de Gand pendant des années. Très beau ténor, très grand ténor. Et avec lui, le déclic a été immédiat aussi. Et j'ai commencé, bon, je me souviens de mes premières arias antiques, de la méthode Vacaille, que je continue de donner moi à mes élèves ou de me mettre en voix avec. Ce sont des petits exercices, mais qui sont dans le style bel canto du chant, et donc pas rébarbatif comme des exercices purement mécaniques. Il y a tout d'un une mélodie, une jolie petite mélodie. Et je me souviens surtout qu'après 6-7 mois, parce qu'il a bien vu que j'étais totalement libre avec ma voix et qu'en plus j'avais déjà une solide formation de musicienne avec le piano, et il m'a donné l'art de nier. Ah, mais qui a ma nominée ? J'avais 15 ans et demi, 16 ans. Et ce jour-là, je suis rentrée à la maison et j'ai regardé très sérieusement mon père dans les yeux. Il y a eu quelques surfroids en se disant, mon Dieu, que va-t-elle me dire? Et je lui ai dit, bon, alors moi, dès que j'ai fini l'école, je rentre au conservatoire et je deviens chanteuse d'opéra. Et j'ai des parents formidables qui m'ont répondu, mais bien sûr, ma fille, il n'y a aucun souci, tu seras chanteuse d'opéra. Voilà. Et au conservatoire de Bruxelles, j'ai rencontré Jules Bastin, que je n'ai pas besoin de vous introduire. Jules Bastin, bien connu, avec qui j'ai eu un très bon rapport et des très bons souvenirs de sa classe. Voilà, les trois figures qui m'ont vraiment formée. Ensuite, j'ai fait un master aux Pays-Bas, à Maastricht, avec Madame Mia Besselink, qui est la seule de mes professeurs qui est toujours en vie.
0: Je propose, Madame Giannakis, de marquer une première pause musicale. Qu'est-ce que vous nous proposez parmi le vaste choix que vous nous avez envoyé?
1: Eh bien, puisque nous avons parlé des professeurs et que vraiment, malheureusement, j'en ai enterré trois, je propose qu'on passe le psaume de Mendelssohn, que j'aime beaucoup.

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1: 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Aujourd'hui, phénomène un peu rarissime dans notre émission. Nous sommes en direct avec la ville de Thessaloniki en Grèce et nous avons l'honneur d'interviewer la cantatrice Ismini Giannakis.
2: Oui, Madame Giannakis, avec le recul du temps, quel regard portez-vous sur tout ce qui vous a apporté et sur la manière dont l'enseignement a pu influencer positivement votre brillante carrière professionnelle?
3: Eh bien, je trouve que j'ai été très chanceuse. Parce que j'ai rencontré des gens qui étaient,
4: la première est grecque, le deuxième était, les deux suivants étaient belges, la quatrième hollandaise, mais ce sont des gens qui ont beaucoup voyagé dans leur vie, qui étaient vraiment dans la musique, qui ont eux-mêmes fait des carrières, les trois chanteurs qui m'ont formée. Et ça, c'est une très grande chance parce qu'ils avaient aussi l'expérience de la scène. Ce n'était pas qu'un enseignement technique et théorique. C'était un enseignement qui était plus réaliste, j'ai envie de dire. Parce que parfois, malheureusement, encore aujourd'hui, les programmes sont un peu rigides. Et si le professeur les suit à la lettre, je crois qu'il perd beaucoup de choses en route. Et Dieu merci, les professeurs que j'ai eus n'ont pas suivi ces programmes à la lettre. Ils me voyaient moi en tant que personne, bien que j'étais toute jeune, et ils ont donné des choses qui me convenaient à moi. Et pas simplement vocalement, mais pour la sensibilité, le tempérament, ce qui, je crois, pour une chanteuse d'opéra est presque plus important. La technique doit être présente, elle doit être bonne, elle doit être solide, mais c'est pas là qu'on va se démarquer. La seule chose qu'on puisse faire mieux que quelqu'un d'autre, c'est être totalement soi-même sur scène, car il y a une dimension théâtrale dans le chant. Ce n'est pas de la musique. Et au final, cet emballage, c'est le vrai contact avec le public ou avec la personne qui va vous engager en audition. Donc, le côté technique et musical ne devrait même pas se discuter, il doit être bon, point. Mais le reste, là, doit être beaucoup plus véridique et connecté à soi. Et là, j'ai eu de la chance, parce que Émeric Dumont et Jules Bastin et Mia Besseling m'ont donné cet enseignement. Et assez ouvert sur tous les répertoires. Et je me souviens du tout premier, puisque souvent dans nos vies, c'est quand même ces professeurs de base, les tout premiers. Monsieur Émeric Dumont, qui m'a connu à 15 ans, hein, je rappelle, mais qui a tout de suite compris, senti, vu ce que je pouvais faire et ce que j'étais. Et il m'a donné le répertoire que j'ai chanté par la suite. Et il ne s'est pas trompé, mais pas sur un seul rôle, il ne s'est trompé. Et il m'a même dit, tu vas faire du Verdi, mais pas avec moi, tu es trop jeune. Tu vas faire du Verdi au conservatoire. Et j'en ai fait, bien sûr, après.
1: Aujourd'hui, Madame Giannakis, sous le soleil bleu de Thessaloniki, quel souvenir gardez-vous de la Belgique?
4: Eh bien, comme j'ai beaucoup bougé dans ma vie, je ne m'attache pas tellement aux lieux ni aux choses. Les gens, bien sûr, ça c'est autre chose. Et donc, il est évident qu'en Belgique, c'est le pays, et Bruxelles évidemment, la ville où j'ai le plus de connexions, où j'ai les amis. Et c'est la seule chose qui me manque. Mais pas simplement de Belgique, de partout. Même si je devais partir de Thessalonique un jour, c'est certaines personnes qui vont me manquer. Alors, quand on bouge beaucoup, on apprend à... Bon, on passe des petits deuils, mais en même temps, on découvre tellement de nouvelles choses et de nouvelles personnes et de nouvelles manières de penser sa vie, parce que vraiment, chaque pays a un peu sa petite potion. Oui, enfin, il y a des priorités différentes selon les lieux. Et c'est intéressant quand on passe de l'un à l'autre. Et en fait, de Belgique, c'est surtout les amis qui me manquent. Des personnes avec qui j'aimerais pouvoir aller boire un café, là, dans une heure après notre émission. Et je ne peux pas. Et sinon, toutes les villes ont leurs bons et leurs mauvais côtés. Et bon, l'Opéra de la Monnaie, je dois dire, parce que j'y suis rentrée toute petite, j'avais 13 ans, pour un rôle d'enfant, figurez-vous, dans La Louise de Charpentier. Et je me souviens même, c'était les débuts de Félicity Lott. C'était toute jeune fille. Et je l'ai recroisée des années plus tard à l'Opéra de Lyon, et on en a parlé. C'était très tendre comme rencontre. Donc voilà, la Monnaie, pour moi, n'est pas qu'un lieu de... un lieu professionnel, parce que j'y étais à 13 ans et c'était complètement magique. Ça me tuerait toute ma vie. On est parti en tournée avec cet opéra en plus en Allemagne. J'ai raté une semaine d'école. Enfin, c'était un truc fou quand on a 13 ans, imaginez. Voilà.
2: Les années passent, vous effectuez beaucoup de voyages, donnez un nombre impressionnant de concerts partout dans le monde. Et puis, vous décidez de revenir aux sources dans votre merveilleux pays d'origine, la Grèce. Pourquoi ?
4: Eh bien, c'est une histoire particulière, parce que la Grèce, aussi étrange que ça puisse paraître, je ne la portais pas spécialement dans mon cœur, parce que malheureusement, la Grèce, nous parlons de la Grèce actuelle, moderne, a une histoire politique très mouvementée et très douloureuse. Et je suis fille et petite fille de réfugiés. Donc, la moitié de la ville de Thessalonique, ou même plus que la moitié, nous sommes tous des Grecs d'Asie mineure. À la fin de la Première Guerre mondiale, toutes les frontières de l'Europe ont été redéfinies parce que les trois grands empires se sont effondrés. L'empire tsariste, l'empire austro-hongrois et l'empire ottoman, dont faisait partie la Grèce. Et donc tout ça s'est fait avec beaucoup, beaucoup de heurts, beaucoup de douleurs, des génocides et des échanges de population. Donc vraiment rien de joyeux. Et quand mes grands-parents sont arrivés en Grèce, ils n'ont pas du tout été bien accueillis. Les réfugiés ne sont malheureusement jamais bien accueillis. Et leur langue maternelle était le turc. Bien que grec et orthodoxe, mais bon, voilà, ça c'est l'histoire dans toutes les grands empires, c'est très mélangé, et ensuite, quand on rebat les cartes, il y a des dégâts collatéraux, comme on dit, sauf que ce sont des êtres humains. Et la génération d'après, la génération de mes parents, ben, c'était la junte militaire. Donc, rebelote, beaucoup de douleurs. Et donc, moi, la Grèce, je n'en avais entendu que des horreurs, même si j'en aime sa cuisine et qu'on la chantait tous les jours à table. Mais dans la pratique, je n'avais pas trop envie de venir. Et c'est avec un ami que je suis venue. Et c'est lui qui est tombé fou amoureux de Thessalonique. Et qui m'a dit, ce serait chouette si tu pouvais aller y venir, avoir un boulot ici aussi. Et bêtement, mais vraiment très bêtement, je lui ai répondu, chiche. Et ben voilà, chiche. Je suis toujours là, parce qu'au milieu, on a eu le Covid aussi. Et si vous vous souvenez, au début du Covid, on a tous reçu un message. Nous devions dire où nous serions domiciliés. Parce que moi, j'avais deux domiciles, à Thessalonique et en Belgique. Et les aéroports avaient fermé, mais j'aurais pu être rapatriée, entre guillemets, à Bruxelles. Sauf que, bien sûr, dans ma tête, la question, c'était où j'ai pu être enfermée ici, à Bruxelles ou à Thessalonique. J'ai pas dû réfléchir longtemps, les amis, parce que Thessalonique, il fait beaucoup plus doux, la mer est à nos pieds et on peut aller nager. Et bon, voilà, même sous Covid, c'est quand même beaucoup plus facile à vivre. Et voilà, le sort en a décidé.
1: Eh bien, merci pour cette première partie d'interview, Madame Giannakis. Nous arrivons déjà au terme de cette première émission, mais bien entendu, nous nous retrouverons la semaine prochaine. Merci de votre participation à RCF Liège. Merci, Sarah.
2: Merci.
1: Mesdames, Mesdemoiselles, Messieurs, merci de votre bienveillante attention. On se retrouve vendredi prochain. D'ici là, vous connaissez la formule. Soyez heureux. Pour nous quitter, Madame Giannakis, qu'est-ce que vous nous proposez comme pause musicale ?
4: Eh bien, une surprise qui m'attendait à Thessalonique, où je ne m'attendais jamais, jamais de ma vie, à rencontrer un ami et collègue français, ici depuis plus de 40 ans, donc bien plus grec que moi, soyons honnêtes, et fou d'Offenbach et de Rossini. Et je n'ai jamais autant chanté d'opérette française que depuis que je suis en Grèce, ce qui est très drôle. Donc nous allons écouter de l'Offenbach.

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1: Bonjour chers auditeurs et bienvenue dans une miette de théologie où j'ai la joie de recevoir Benoît Bourgine, professeur de théologie à l'UCLouvain. Bonjour Benoît Bourgine.
2: Bonjour Véronique Bontemps.
1: Nous allons lire ensemble aujourd'hui le psaume 99 dans sa notation hébraïque. On peut l'intituler, vous allez l'entendre, « Saint, Saint, Saint le Seigneur ». Alors pour commencer, Benoît Bourgine, qu'est-ce que vous pouvez nous dire de ce psaume ?
2: Alors le psaume 99 est l'avant-dernier de la série des psaumes du règne qui court du psaume 93, numérotation hébraïque, jusqu'au psaume 100 que nous verrons la semaine prochaine.
1: Oui, rappelez-nous ce que ça veut dire psaume du règne.
2: Alors, les psaumes du règne sont évidemment une série qui n'est pas, donc une série de psaumes qui sont rassemblés par un éditeur avec une intention précise. Alors évidemment, les exégètes apportent des hypothèses pour essayer d'expliquer pourquoi ces psaumes qui ont en commun le thème de l'exaltation du règne de Dieu, avec des thèmes qu'on rassemble au sein d'une théologie royale qui magnifie Dieu comme le roi d'Israël et des nations, avec un sens de l'universalité de cette souveraineté, de cette seigneurie du Seigneur, pour une ligne d'interprétation que je trouve convaincante. Ça fait suite et même réponse au psaume 89, dans lequel c'est un psaume de désolation, puisque Dieu semble avoir abandonné son peuple, c'est l'exil. Évidemment, le drame de 587 avec la perte de la souveraineté royale, justement, du roi d'Israël. Le temple est détruit, il y a des déportés, et donc, apparemment, Dieu a abandonné son peuple. Et en réalité, il y a un sursaut de foi. Non, d'ailleurs, seul Dieu a toujours été le roi d'Israël, le véritable roi d'Israël. Et dans cet exil, Dieu accompagne son peuple. Et donc, c'est comme une protestation, un sursaut de foi pour dire foncièrement, Dieu accompagne son peuple. Alors certes, le peuple est en exil et connaît des épreuves terribles, mais c'est en raison de l'infidélité dont il a fait preuve. Mais par-delà cette épreuve, Dieu pardonne à son peuple, Dieu accompagne son peuple, et Israël réagit en comprenant que si Dieu est capable d'accompagner son peuple jusque dans un pays qui l'a conduit en exil, c'est qu'il est non seulement le Dieu d'Israël, mais le Dieu de toute la terre. Et le Dieu de toute la terre est aussi le Dieu de toutes les nations. Et donc, il y a un sens d'universalisme, vous voyez. Il y a une espèce de a fortiori. Apparemment, la situation est défavorable et la foi en fait une situation qui permet un élargissement théologique, une universalisation de la seigneurie divine, non seulement sur Israël, qui est réaffirmée, cette seigneurie, mais elle est étendue aussi aux nations.
1: Et Israël découvre aussi comme Dieu est saint.
2: Ce qui est remarquable dans ce psaume, qui a trois strophes, c'est qu'à la fin de chacune des strophes, il y a cette confession de la sainteté de Dieu. Verset 3, qu'il célèbre ton nom grand et redoutable, il est saint, lui est puissant. Et donc, vous voyez, il y a un accent qui est marqué sur la sainteté. Fin de la deuxième strophe, exaltez le Seigneur notre Dieu, prosternez-vous vers son marchepied, lui, il est saint. Donc, vous voyez, il y a à chaque fois cet accent qui est mis sur la sainteté. Troisième strophe, qui se termine exactement comme la deuxième à quelques détails près. Exaltez le Seigneur notre Dieu, prosternez-vous encore, comme pour la fin de la strophe précédente, mais cette fois non pas vers son marchepied, mais vers sa sainte montagne. Saint est le Seigneur notre Dieu. Donc on voit que comme un leitmotiv, un refrain qui arrive à la fin de chacune des trois strophes, il y a une confession de la sainteté du Seigneur. C'est donc une thématique royale qui domine, mais une thématique aussi axée sur la sainteté de ce Seigneur.
1: Benoît Bourgine, est-ce que cette triple évocation de la sainteté de Dieu dit quelque chose? Pourquoi trois fois il est saint?
2: Alors, évidemment, on se rappelle que dans la liturgie eucharistique, il y a ce fameux trois fois saint, ce trisagion, hein, juste avant la consécration, dans un moment solennel de la liturgie, et ça fait référence à Isaïe au chapitre 6, les premiers versets, où le prophète a une vision du Seigneur dans le temple. Je cite, « Des séraphins se tenaient au-dessus de lui, ayant chacun six ailes, deux pour se couvrir la face, deux pour se couvrir les pieds, deux pour voler. Ils se criaient l'un à l'autre, ces paroles. Saint, saint, saint est le Seigneur, Sabaoth, sa gloire emplit toute la terre. »
1: Donc, Isaïe a inspiré ce psaume.
2: Voilà, c'est un psaume qui renvoie à cette majesté divine qui a trouvé dans la vision d'Isaïe au chapitre 6 un lieu tout à fait paradigmatique pour l'Ancien Testament. Et ce psaume fait une allusion claire à cette référence-là du Seigneur qui s'affirme dans Sion, hein, au verset 2, « Dans Sion, le Seigneur est grand ». Alors ce qui est frappant par rapport à Isaïe 6, qui se développera dans la suite de la prophétie, mais pas tout à fait au niveau du chapitre 6, et qui est présent dans ce psaume, c'est que d'emblée, le psaume, quand en verset 2, il parle de cette seigneurie de Dieu dans Sion, il s'exalte lui par-dessus tous les peuples. D'emblée, cette seigneurie s'impose à toute la terre.
1: Universelle.
2: Dès le verset 1er, on va l'entendre dans votre lecture, le Seigneur règne. Les peuples tremblent. Donc on voit que ce n'est pas seulement le Dieu qui a élu Israël, l'a conduit de la théophanie du Sinaï où il a donné la loi jusqu'à sa présence glorieuse dans le temple dont Isaïe est le témoin, cette fois sur l'autre montagne, non plus le Sinaï mais Sion, c'est d'emblée tous les peuples qui sont soumis, qui lui disent combien il est roi, en tant qu'il est créateur.

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1: Avec Benoît Bourgine, nous étudions le psaume 99. Nous venons d'entendre le chœur de Cœur Moussa au Sénégal et nous allons lire donc ce psaume 99 pour poursuivre l'étude. Le Seigneur règne, les peuples tremblent. Il siège sur les chérubins, la terre chancelle. Dans Sion, le Seigneur est grand. Il s'exalte, lui, par-dessus tous les peuples, qu'il célèbre ton nom grand et redoutable. Il est saint, lui, et puissant. Le roi qui aime le jugement, c'est toi. Tu as fondé droiture, jugement et justice. En Jacob, c'est toi qui agis. Exaltez le Seigneur notre Dieu, prosternez-vous vers son marchepied. Lui, il est saint. Moïse, Aaron parmi ses prêtres et Samuel, appelant son nom, en appelait au Seigneur. Et lui, il leur répondait. Dans la colonne de nuée, il leur parlait. Eux gardaient ses décrets, la loi qu'il leur donna. Seigneur notre Dieu, toi tu leur répondais. Dieu de pardon que tu étais pour eux, mais te vengeant de leurs méfaits. Exaltez le Seigneur notre Dieu, prosternez-vous vers sa montagne sainte, saint est le Seigneur notre Dieu. Benoît Bourgine, en le relisant, ça m'impressionne, c'est toute l'histoire du salut qui se déploie de nouveau.
2: Oui, et une histoire du salut scandée par le trois fois saint, qui en fait évidemment un hymne tout à fait impressionnant. Alors, ce qui est frappant, évidemment, c'est le début solennel, Dieu règne, et c'est comme si il n'y a pas d'évocation de la loi ou de l'élection dans cette première strophe, même si il y a la mention de Sion, certes, mais c'est d'abord le Créateur qui donne stabilité au monde. Et Sion est le lieu où le ciel se déchire, puisque c'est là qu'il est révélé comme Adonai, et dès la première strophe, le tétragramme est mentionné deux fois. Le tétragramme, on l'appelle, c'est le nom de Dieu, son nom particulier, propre à Israël, qui fait l'objet d'une révélation particulière à Israël. Mais le Seigneur est celui qui domine sur les peuples d'emblée. Il siège sur les chérubins, la terre chancelle. Alors évidemment, ça renvoie aussi à cette aux différentes théophanies dans l'Ancien Testament. Mais dès la première strophe, il y a ce rapport entre particularisme d'une loi, d'une élection donnée au peuple d'Israël, et universalisme, puisque les peuples et la terre sont associés à cette théophanie. Et c'est sans doute l'un des thèmes intéressants à traiter en théologie chrétienne, en se demandant mais quelle est l'actualité de ce psaume, ce rapport précisément entre particulier et universel, don de la loi à Israël et envoi à toutes les nations, paraît très important. Peut-être tout de suite, à propos de la sainteté, puisque ce thème est introduit dès la fin de la première strophe, « Il est saint, lui est puissant », on doit renvoyé à la loi de sainteté dans le Lévitique. Et cette loi de sainteté, elle est intéressante parce qu'elle permet de mettre à part le Seigneur. Le peuple fait grand cas, évidemment, de la présence du Seigneur, se prépare et se détermine vis-à-vis de lui. Soyez saints comme je suis saint. Le peuple a des devoirs pour correspondre à la grandeur de ce Seigneur qui l'a choisi. Voilà pour la première strophe. Dans Sion, le Seigneur est grand, il s'exalte lui par-dessus tous les peuples. Là, on voit très bien ce lien et ce rapport particularisme-universalisme. Et dans la deuxième strophe, ce qui est frappant, c'est combien ce roi, parce que le thème de la royauté arrive avec l'entame de cette deuxième strophe, ce Dieu roi, Israël n'a plus de roi, alors, mais le psalmiste affirme que le seul vrai roi du peuple, c'est son Dieu. Et alors ce Dieu a cette particularité. Évidemment, il est puissant comme tous les autres rois et infiniment plus puissant en tant que créateur. Mais sa particularité, c'est que cette force n'est pas fondée sur une puissance militaire, mais sur le droit. C'est le jugement. Il aime le jugement. Il fonde droiture, jugement et justice. Il y a la répétition du terme hébraïque mishpat. Et donc, en Jacob, c'est toi qui agis. On voit donc que le droit domine en Jacob. En Jacob, c'est-à-dire la maison d'Israël. Les 12 fils de Jacob qui sont répartis sur les 12 tribus d'Israël, qui indique la plénitude du peuple.
1: Qu'est-ce qu'on veut dire quand on dit le droit domine ?
2: Alors, le droit, c'est précisément cette manière par laquelle le peuple est associé à ce sens de la justice qui lui est donné justement dans l'obéissance à cette loi qui vient de Dieu. Alors, ce qui est propre à l'histoire d'Israël par rapport aux autres peuples, c'est par exemple, on a de manière contemporaine la loi d'Amourabi qu'on connaissait, mais Amourabi, c'est le roi qui donne cette loi au peuple. Ici, c'est Dieu qui donne la loi au peuple. Donc il y a un processus de théologisation de la loi. Cette loi, elle est donnée dans le cadre d'une théophanie et elle a un sens théologique. C'est-à-dire que ce n'est pas seulement obéir au roi parce que sinon il y aura des conséquences, mais c'est se conformer au Dieu saint. Et donc c'est la démarche par laquelle le peuple obéit certes à une loi qui est donnée, qui est en vigueur, mais lui obéir, c'est pas obéir à une puissance terrestre.
1: C'est en vue de la sainteté.
2: C'est obéir à une démarche religieuse. En vue de la sainteté, une sainteté dont Dieu n'est pas jaloux pour la garder pour lui-même, mais pour la communiquer à son peuple, pour qu'il y ait cette communion entre Dieu et son peuple. Et alors, il y a une obéissance à la loi, mais qui est marquée parce que la dimension de la loi de sainteté, il y a toute une dimension de culte, de liturgie. Et alors ce qui est intéressant, c'est que là, il y a une mise en scène de la liturgie à la fin de la deuxième strophe. « Exaltez le Seigneur notre Dieu, prosternez-vous vers son marchepied, lui, il est saint. » Donc on voit que la prosternation qui va revenir à la fin de la troisième strophe indique cette démarche corporelle, physique, d'adoration, de vénération de Dieu. On voit qu'il y a donc une manifestation là très claire de l'un des aspects du culte au temple de Jérusalem. Et enfin, la troisième strophe a aussi des accents tout à fait notables, remarquables, singuliers, puisqu'il y a la mention de Moïse, d'Aaron et de Samuel. Alors Moïse et Aaron, évidemment, Aaron le prêtre, à côté de Moïse, le médiateur, et Samuel, qui est aussi le prêtre qui va choisir David, donc de Moïse, c'est-à-dire du temple du Sinaï, du don de la loi, avec cette familiarité que Moïse a manifestée dans les chapitres 33 et 34 de l'Exode, quand Dieu pardonne au peuple son péché terrible du veau d'or. Et donc, il y a cette familiarité entre le médiateur et son Dieu qui est évoquée dans les versets suivants, dans la colonne de nuée. Il leur parlait, eux gardaient ses décrets, et le Seigneur, lui, leur répondait, Dieu de pardon qu'il était. Donc, c'est le rappel, évidemment, de cet épisode du pardon suite au veau d'or, et cette familiarité avec laquelle Moïse a pu demander à Dieu, mais pardonne-nous, pardonne à ton peuple, qu'elle a nucrède, mais viens parmi nous, et moi-même, laisse-moi voir ta gloire. Et donc on va de cette théophanie-là, jusque, évidemment, à l'autre théophanie, celle du temple de Jérusalem au mont Sion, et c'est évidemment la mention de Samuel qui permet d'aller d'une montagne à l'autre, du Sinaï à Sion, où là encore, le peuple s'oriente dans une vénération de cette seigneurie divine, à travers une exaltation, une prosternation liturgique.

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1: Benoît Bourgène, avant la pause musicale, vous avez bien développé pour nous le sens de ce psaume 99, magnifique psaume. Et comme d'habitude, vous avez été chercher dans les pères de l'Église pour retrouver des magnifiques commentaires.
2: Et par excellence, auprès d'Augustin, dont on rappelle qu'il a commenté tous les psaumes. Et Augustin n'a pas de mal à faire une lecture chrétienne de ce psaume. On peut penser avec Augustin, par exemple, à ces versets de l'Épître aux Romains. Je cite, donc le Christ a été établi avec puissance, fils de Dieu selon l'Esprit de sainteté par sa résurrection des morts. Donc ce qu'on voit là, c'est évidemment un Dieu qui s'exalte, hein, une sainteté divine et une puissance divine à l'œuvre. Mais où ça ? Dans la résurrection du Christ, on voit bien que cette manière de décrire l'œuvre de Dieu en Jésus-Christ est inspirée par cette théologie royale, cette théologie du règne. Pensons aussi à l'Épître aux Éphésiens, qui Paul parle de l'extraordinaire puissance déployée en la personne du Christ, le ressuscitant d'entre les morts et le faisant siéger à sa droite dans les cieux. On voit donc ici une lecture chrétienne, à la lumière évidemment de l'événement Jésus-Christ, mais on sent bien que c'est le même climat théologique qu'habitent ces deux textes. Et Augustin n'a pas de mal évidemment à trouver une application en réfléchissant au thème du trône de Dieu. Il se demande finalement aujourd'hui où est-ce que Dieu règne ? Où peut-on le trouver ? Alors je cite cette homélie d'Augustin consacré au psaume 99. Ce même Verbe de Dieu et l'Esprit de Dieu ont enseigné aux serviteurs de Dieu le trône du Seigneur. Non point que le Seigneur s'asseye à la manière d'un homme, mais si tu veux que Dieu s'asseye en toi, si tu es juste, tu seras le trône de Dieu.
1: Impressionnant, hein ?
2: Ben oui, on voit une application qui en réalité renvoie l'inhabitation de Dieu en chacun de nous, en chacun des baptisés que l'Esprit habite. Car il est écrit, continue Augustin, que l'âme du juste est le siège de la sagesse. Alors on voit aussi que Augustin s'appuie sur des citations de l'Ancien Testament, des Proverbes. La science que Dieu veut trouver en toi consiste dans la loi de Dieu. Mais si tu veux posséder la plénitude de la science et devenir le trône de Dieu, c'est la charité. La charité, nous dit l'apôtre, c'est la plénitude de la loi. Matthieu 10, 30. Quoi donc, continue Augustin, tu as perdu toute excuse, interroge ton cœur, vois s'il a de la charité. S'il a de la charité, il a aussi la plénitude de la loi. Et Dieu, dès lors, habite en toi et tu es le trône de Dieu. Il poursuit, tu es aussi le ciel. Car aux yeux de Dieu, ce n'est point ce ciel que nous voyons des yeux qui a quelque prix. Le ciel pour Dieu, ce sont les âmes saintes. Le ciel de Dieu, ce sont les esprits des anges, tous les esprits de ses serviteurs. Et on voit que Augustin, en réalité, est un lecteur de Paul. Pensons à l'épître aux Colossiens, versets 1 et 4, hein, où l'auteur de l'épître exhorte les chrétiens à être ressuscités avec le Christ, occupés aux choses d'en haut, à avoir leur vie cachée avec le Christ, hein, en Dieu, et eux-mêmes seront manifestés au dernier jour auprès du Christ ressuscité.
1: Benoît Bourgène, le temps passe trop vite, est-ce que je peux vous demander un petit mot de conclusion pour ce psaume ?
2: Peut-être inspiré par le commentaire d'Augustin qu'on vient d'entendre, on peut simplement réfléchir au fait que cette prière continuelle dont Paul parle, elle est d'une certaine manière naturelle pour le chrétien, dans la mesure où Dieu habite en nous. Et cette liberté intérieure que beaucoup de chrétiens ont expérimentée dans des cas de persécution, dans des cas d'emprisonnement, témoigne de cette possibilité que tout chrétien a de se connecter à cette présence intime de l'Esprit en lui-même et donc cette capacité de s'ouvrir à une vénération, une adoration de la présence de Dieu.
1: Merci beaucoup, Benoît Bourgine, de nous aider à lire les psaumes et à en voir toute la richesse.
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1: Alors, comment allez-vous? Je suis ravi de vous retrouver pour ce nouveau numéro de Talent Belge. Vous le savez, c'est l'émission qui met à l'honneur les artistes de notre pays, la Belgique, effectivement. C'est une émission 100% belge, avec des talents que vous connaissez, en tout cas l'occasion pour certains de découvrir ou alors de redécouvrir certains talents, car même les artistes confirmés ont droit de citer dans cette tranche. Voici notre talent belge du jour. Elle s'appelle Olive.

0: Elle s'appelle Olive, en tout cas c'est son nom d'artiste, c'est sous son nom qu'elle a décidé de se présenter à vous. Nathalie Darimont à l'état civil, elle est devenue Olive.
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0: Olive est une artiste bien connue de la scène musicale belge puisqu'elle est membre d'un trio liégeois, le trio Acouphone, qui est un trio de cover pop acoustique actif depuis plusieurs années sur des scènes belges, françaises et luxembourgeoises. Alors Nathalie Darimont, qui n'est autre qu'Olive, est membre du groupe Acouphone aux côtés de Giovanni Risotto et Fabrice Merny. Autodidacte, Olive débute en 2007 par la reprise avant de se tourner rapidement vers l'écriture de ses propres chansons. Sa participation remarquée à l'édition 2014 de The Voice marque un tournant décisif et l'encourage à développer son univers musical. Elle porte d'abord un premier projet organique sur plusieurs scènes belges. Après un temps de réflexion essentiel, elle affirme son identité artistique

et choisit un nom à son image, ce sera Olive. Et c'est donc en 2021 que naît Olive, une artiste à la fois naturelle et sincère, poétique et drôle, extrêmement sensible, désireuse de défendre des valeurs sociales et écologiques par l'intermédiaire d'œuvres musicales. Si elle continue d'en décrire certaines chansons, Olive devient avant tout compositrice. Elle donne vie à chaque texte en lui créant la mélodie ainsi que la structure harmonique et rythmique qu'il lui faut pour rayonner. Et lorsqu'arrive l'étape des arrangements, c'est avec Nico Davel qu'elle choisit de travailler pour une réalisation à la fois actuelle et originale de son répertoire. En 2021, Olive donc sort 4 singles, parmi lesquels Ça roule qu'on écoutait à l'instant, une chanson qui lui a permis de planter le décor de ses valeurs humanistes pour ensuite parler de confiance en soi. C'est ce qu'on verra avec ce titre « À ma façon ». ».

0: À ma façon, Olive, une chanson qui amène les gens à faire confiance en eux-mêmes, effectivement, et à s'affirmer même, parce qu'il est important de se prendre d'abord au sérieux pour que les autres vous prennent au sérieux, n'est-ce pas? La célébration de la confiance en soi avec ce titre « À ma façon », la voix est celle d'Olive. Olive, si vous arrivez à l'instant, je le rappelle, a démarré en 2007 sa carrière. Elle fait partie d'un trio de covers qui sillonne la Belgique, la France et le Luxembourg, le trio Acouphone. En 2021, dont l'artiste sort 4 singles. On a entendu Ça roule, par la suite À ma façon, mais notons que son premier album sort en 2023, l'album Âme fragile.
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Petite âme fragile, c'est presque le titre éponyme hein, de cet album. Album âme fragile sorti en 2023. Oui, c'est la version disque, dans le vinyle, qui est sorti en 2024. Mais juste avant cela, notez que Olive est une artiste belge, effectivement. Elle est psychologue de formation, auteur, compositrice, interprète. Alors, je rappelle qu'après son passage à l'émission The Voice Belgique en 2014, elle a rejoint le monde de la composition en 2016, suite à sa participation à Sauter les Crochets. Elle commence par chanter ses expériences personnelles dans un emballage musical purement organique. Et en 2018, son rôle de maman l'emmène à faire une petite pause dans cet espace-temps. Elle conscientise donc son besoin de changer de cap artistique. Ses valeurs humanistes deviennent le terreau de sa créativité et sa rencontre avec le parolier Erwan Lebert lui permet d'assurer l'écriture subtile, juste et décalée qu'elle souhaite pour s'inscrire véritablement dans la chanson à texte.

Alors franchement, ce que j'aime bien, c'est qu'elle sourit tout le temps et sous cette apparence légère et souriante, la jeune femme en a sous le pied et manie la poésie et le sarcasme avec brio, écrivant certains de ses textes elle-même, mais se consacrant plus particulièrement à la composition musicale, elle se repose majoritairement sur sa collaboration avec Erwan Leboeur qui signe également beaucoup sur cet album. À l'instant, Acro, extrait de ce premier album, voici Coma.

Comme à chaque fois, effectivement, c'est un extrait de cet album, le premier album d'Olive, l'album Âme Fragile. Alors, cette courte chanson est chaloupée et cadencée, elle est remplie de pop et de funk, et c'est une composition que je juge entraînante. Effectivement, il faut savoir que la chance qu'on a avec une artiste comme Olive, c'est son côté prolifique. Et quand on parle de côté prolifique, c'est surtout les sorties de singles. Et parmi les sorties de Olive, on peut noter cette livraison 2016. C'est tout nouveau. Voici Dehors. Ah oui, ça commence comme ça.

Ah ouais, ça c'est vrai. Olivier à l'instant. Alors si vous aimez paresser, cette chanson est pour vous. Dehors, le tout dernier single de la chanteuse belge Olive. Une ode à la paresse et surtout un refuge douillet à deux, hors du monde, loin du bruit en tout cas. Un moment suspendu dans le temps, disponible sur toutes les plateformes de streaming. Je vous le conseille vraiment. Allez déjà sur YouTube, regardez le clip qui vient juste de sortir. Et franchement... Olive, c'est Olive, quoi. C'est un nom qui reflète parfaitement son univers, à la fois doux, amer et parfois piquant, comme ses chansons où se mêlent poésie et sarcasme. Olive, c'est une dimension féminine qui lui correspond parfaitement. Sur scène, Olive propose pop indé, électro-minimaliste, intime et profondément incarné. Portée par une voix suave et un flow percutant, sa musique invite à flotter entre atmosphère et matière dans un univers sensible où chaque mot trouve sa place. Et parlant de mots qui trouvent sa place, je vous invite à écouter cet autre single. Voici Départ.

0: Départ et arrivée, attention, dernier single pour l'année 2025 de Olive, parce que c'est sorti en 2025, le 14 mars 2025. Mais notez qu'en 2026, elle est revenue avec le single Dehors qu'on vous a proposé tout à l'heure. Partir, arriver, telle est notre façon de façonner notre quotidien, et c'est bien. Alors, quelle que soit la longueur du trajet, la liberté commence lorsqu'on est en chemin, pas lorsqu'on est à la fin. Donc, retenez bien ce single Départ et arrivée, c'est Olive, notre talent belge du jour, qui nous satisfait là à travers ses compositions, car Olive façonne une pop francophone sensible et lucide. Alors, je vous invite maintenant à écouter Une sorte d'église. C'est le titre de la chanson, et c'est un morceau arrangé par Dara, parce qu'elle est en duo avec Daran. Une chanson qui nous avait été livrée à la fin de l'année 2024, en décembre 2024 plus précisément. Et je vous invite à entendre cette magnifique chanson, cette merveille, car c'est une pure douceur. Dès les premières notes de piano déposées ci et là, selon le style impressionniste, le temps s'arrête. Le legato des cordes ajoute son velours à cet espace. Et lorsque les voix rugueuses et tendres des deux interprètes s'y installent, c'est une sorte d'église hypnotique qui ouvre ses portes. Merci d'avoir été là. Olive était notre talent belge du jour. À bientôt.
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2: Et on se retrouve, mesdames, mesdemoiselles, messieurs, sur RCF, la radio chrétienne francophone, et ceci dans votre émission Popourri africain, votre rencard, votre rendez-vous avec l'Afrique. Au sommaire de cette émission, bien sûr, quelques informations en provenance du continent africain. Suivra notre éphéméride RCF Mémo Afrique, le passage en revue de quelques grandes dates africaines, semaine du 18 au 24 mai, et finir d'ici 30 minutes avec la sagesse africaine de la semaine, un proverbe, un adage africain à méditer tout au long de ce week-end, et le tout bien agrémenté, le tout bien parfumé de la chaleureuse et bien dansante musique afro-africaine. 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Musique pour démarrer depuis le Ghana avec Bissa Kadey, Mansa.

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1: Information en provenance du continent, Info AFP, agence France Presse Bénin. Après 10 ans de pouvoir, Patrice Talon fait ses adieux à la nation. Après 10 années à la tête du Bénin, le président sortant Patrice Talon a adressé jeudi un message d'adieu à la nation à quelques jours de l'investiture de son successeur Romuald Ouadani. Le président béninois sortant Patrice Talon a officiellement pris congé de ses compatriotes jeudi à l'approche de la passation de pouvoir avec son successeur désigné Romuald Ouadani, dont l'investiture est prévue ce dimanche 24 mai. Et dans une allocution solennelle, le chef de l'État a salué le chemin exigeant parcouru avec les Béninois au cours de la dernière décennie, mettant en avant les défis relevés, les réformes engagées et les grands chantiers destinés à raffermir l'État. Arrivé au pouvoir en 2016 après une carrière dans les affaires, Patrice Talon aura marqué la vie publique béninoise par une politique de modernisation administrative, des investissements dans les infrastructures et une stratégie économique ayant valu au pays les encouragements de plusieurs partenaires internationaux. Cette transition politique intervient à l'issue d'un scrutin présidentiel largement remporté par le tandem Ouadani-Chabi-Tahata. Selon la décision rendue le 16 avril, le duo présidentiel a obtenu 4 515 449 voix et soit 94,7% des suffrages valablement exprimés avec un taux de participation définitif de 63,57%. Malgré les performances économiques mises en avant par le pouvoir, le bilan de Patrice Talon demeure contesté par une partie de l'opposition et des organisations de la société civile. Les critiques se sont notamment cristallisées autour de l'exécution du parti d'opposition. Les démocrates de la présidentielle de 2026, pour défaut de parrainage, ainsi qu'autour de la réforme constitutionnelle adoptée en novembre 2025, instituant un mandat présidentiel de 7 ans. Dans son message d'adieu, Patrice Talon a adressé ses vœux de réussite à Romuald Ouadani pour les 7 années à venir, estimant que le Bénin poursuivrait sa marche vers une grande nation sous la conduite du nouveau chef de l'État. Avec cette investiture, Romuald Ouadani deviendra le 4e président béninois depuis le renouveau démocratique en 1990. Aération musicale en provenance de l'Afrique du Sud, c'est avec Malhatini Mo et Tela Kings à Outouli Kankan.

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1: Information toujours en provenance du continent. Info AFP, agence France Presse. Le Togo supprime les visas de courte durée pour les Africains. Les voyageurs africains n'ont plus besoin de visa pour entrer au Togo depuis lundi 18 mai, selon une nouvelle mesure signée par le président du Conseil togolais, Faure Gnassingbé. Les nouvelles réglementations s'appliquent à tous les ressortissants des États africains titulaires d'un passeport national valide et concernent les séjours d'une durée maximale de 30 jours. Cette décision témoigne de la volonté des autorités togolaises de promouvoir l'intégration africaine et de renforcer la libre circulation des personnes et des biens, d'après un communiqué du ministre de la Sécurité, Kalissa Batosi Majulba, publié lundi. Selon le ministre, la mesure s'inscrit dans la dynamique d'ouverture promue par Faure Gnassingbé et permet au président togolais de réaffirmer son attachement aux idéaux panafricains. Malgré cette exemption, les citoyens africains souhaitant se rendre au Togo devront remplir une déclaration préalable au moins 24 heures avant leur arrivée afin d'obtenir un bordereau de voyage à présenter aux frontières. Les voyageurs devront aussi se soumettre aux exigences de sécurité, d'immigration et de santé publique en vigueur sur le territoire togolais. Avec cette nouvelle mesure, Lomé rejoint le Ghana, le Rwanda ou encore le Bénin dans la liste des pays ayant ouvert leurs frontières aux ressortissants africains sans visa. Pause musicale en provenance de la Côte d'Ivoire, c'était avec Ahmed Faras, Denis.

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1: Et de retrouver à présent, mesdames, mesdemoiselles, messieurs, notre éphéméride RCF Mémo Afrique, le passage en revue de quelques grandes dates africaines, semaine 18 au 24 mai. Et ces quelques dates de retrouver pour vous. On commence donc par celle-ci, 20 mai 1972, Cameroun, référendum au Cameroun mettant fin au fédéralisme. Et deuxième date, 18 mai 1978, guerre du Chabat au Zaïre, la Légion étrangère française saute sur Kolwezi suite à l'attaque de cette région par des ex-gendarmes katangais. Troisième date, 18 mai 1991, proclamation de l'indépendance du Somaliland qui n'est pas reconnue par la communauté internationale. Autre date, 21 mai 1991, Mengistu Haïlé Mariam s'enfuit devant les rebelles à Addis Abeba. Le Négus Rouge, le président de l'Éthiopie, a quitté l'aéroport de la capitale pour les îles après avoir régné en maître absolu sur l'Éthiopie pendant 15 ans. Le président Mengistu Haïlé Mariam a fui son pays discrètement pour le Zimbabwe où il vit jusqu'à présent. Cinquième date, 20 mai 2020, Burundi. Élection du général Évariste Ndayishimiye à la tête du Burundi. Et cette dernière date, 24 mai 2021, Mali, coup d'état du colonel Assimi Goïta. Voilà tout pour notre éphéméride de cette semaine et de retrouver à présent notre rétro musical, une vieillerie musicale africaine ou afro-africaine à retrouver, retaper, dépoussiérer pour vous, mesdames, mesdemoiselles, messieurs, histoire de vous rappeler quelques souvenirs, mais aussi, pourquoi pas, histoire de vous faire danser, de vous faire bouger. Mais d'abord et toujours, la roue musicale à faire tourner de manière aléatoire. Et ça va partir, c'est parti, ça tourne, et ça s'arrête sur Pierre Moutouari, le titre « Jackie Gombe ». Souvenir, souvenir, c'est parti.

et bien danser encore chez vous. Le plaisir, les souvenirs des radios, des bars dancing africains des années 80. Avec à l'instant, bien sûr, Pierre Moutouari depuis le Congo Brazzaville. Le titre, Jackie Gombe. Souvenir, souvenir.

Donc, à vos souvenirs, mesdames, mesdemoiselles, messieurs, disons donc merci à Pierre Moutouari, le titre Jackie Gombe. C'était la notre rétro musicale de ce jour dans votre émission Potpourri africain. C'est pratiquement terminé donc pour votre émission, mais encore, la sagesse africaine de la semaine, un proverbe, un adage africain à méditer tout au long de ce week-end et qui nous dit ceci. Et si tu marches dans la forêt et que tu rencontres deux fois le même arbre, c'est que tu t'es perdu. Je reprends. Si tu marches dans la forêt et que tu rencontres deux fois le même arbre, c'est que tu t'es perdu. À méditer, à bon entendeur. Salut. Terminé donc au Potpourri africain de ce jour. Merci de nous avoir suivis. Merci d'avoir été des nôtres. On se retrouve la prochaine fois si Dieu le veut. Mais Dieu toujours le veut quand c'est beau, quand c'est chouette. Potpourri africain vous a été présenté par Campbell Lawson. On se quitte avec Zoro Mabuza. Au revoir.

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1: Bonjour à tous, Laetitia, je sais que votre mari est un grand amateur de Seconde Guerre mondiale. Avez-vous déjà eu le privilège de regarder ce magnifique film des années 60, La Grande Évasion ?
2: Oui, tout à fait Bernard, mais je sais que mon mari aussi est un très bon ami à vous.
1: Oui, mais tout à fait. Et La Grande Évasion, rappelons-le, nous avons dans ce film des aviateurs britanniques et américains principalement, qui vont creuser pendant de longs mois des tunnels dictés et Harry pour pouvoir s'échapper d'un naufrag dont ils sont prisonniers en Allemagne afin de pouvoir retrouver la liberté. Alors il s'agit bien sûr d'une réalisation hollywoodienne mais qui n'est pas sans un fond de vérité puisque c'est basé sur une histoire vraie et que des Belges ont en réalité participé à cet événement historique qui malheureusement n'est pas relaté tel quel dans le film puisqu'on ne voit pas de nos concitoyens. Quoi qu'il en soit, vous l'aurez compris, aujourd'hui nous allons nous intéresser aux évasions de prisonniers détenus en Allemagne pendant la Seconde Guerre mondiale. Et je dis en Allemagne, mais aussi dans d'autres endroits en fait, parce qu'il n'y avait pas que le Reich. Mais rappelons d'abord évidemment un petit peu les événements qui ont précédé, ce qui est véritablement une tragédie, puisque la Seconde Guerre mondiale dans nos régions va commencer de façon tout à fait éclatante. Nous le savons, c'est écrit dans les manuels, le 10 mai 1940, après des longs mois de guerre contre l'Angleterre et la France, l'Allemagne va se tourner vers les Pays-Bas et la Belgique aussi et lancer une offensive éclair. Qui commence notamment à Eben et Mal dans notre province, hein, puisqu'il y avait le fort le plus puissant d'Europe, le plus coûteux aussi qui avait été construit, et qui va être pris par des parachutistes allemands en quelques heures à peine, ce qui est une véritable humiliation. Ils vont poser des planeurs sur la coupole du fort. Les Belges étaient absents, largement en permission et complètement aveugles pendant la nuit. Il s'agit d'une véritable humiliation. Les parachutistes vont en fait plus que prendre le fort, le neutraliser en attendant la venue des colonnes de blindés. Le reste évidemment de la campagne est de la même teneur puisque les Belges sont balayés. Bon, l'effort n'est pas si mauvais en réalité puisqu'ils vont quand même tenir 3 semaines. Rappelons que la France va tenir 6 semaines à peine et les Pays-Bas 3 jours. Hein. Les armées belges vont être poussées de plus en plus loin vers la mer. Une bonne partie des soldats aussi va se retrouver coincé en France alors que la Belgique va être dans une position de capitulation. Le roi Léopold III ne veut pas continuer, il a compris que l'effort est vain. Alors évidemment d'un point de vue historique c'est discutable, hein. Est-ce qu'il fallait continuer la lutte ou non? Et Léopold III va faire le choix de partir comme prisonnier avec l'armée belge dont il est le chef. Alors là aussi, évidemment, il s'agit d'un choix qui est très controversé, surtout que le roi va après se marier en captivité, un événement qui est particulièrement connu et qui va notamment alimenter la question royale après la guerre. On le sait, il y aura d'autres souverains qui vont faire des choix très différents, notamment la souveraine des

0: Pays-Bas, qui va partir en Angleterre, d'où elle va symboliquement continuer la lutte. Alors ici, ce n'est pas la question, évidemment, de parler de la question royale. Nous sommes ici pour mettre du contexte. Quoi qu'il en soit, eh bien, de nombreux soldats de l'armée belge, des centaines de milliers de soldats, en réalité 650 000 soldats, donc, vont se retrouver dans une situation tout à fait paradoxale. Leur pays s'est rendu. Ils doivent donc être livrés aux Allemands. Et en fait, on sait que 65% vont tout simplement rentrer chez eux, ce qui est totalement illégal. Mais eh bien, le pragmatisme belge va prendre le dessus et finalement, on ne peut pas vraiment les blâmer. Par contre, eh bien, il reste quand même encore 35% de ces 650 000 soldats qui sont dans une situation compliquée puisqu'ils vont devoir se rendre aux Allemands. Une partie, on l'a dit, est prisonnier en France aussi, coincé dans une espèce de no man's land entre les Français qui continuent la lutte et les Allemands qui veulent donc les prendre en captivité.
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1: Et de retour pour écouter notre très cher Bernard nous raconter le sort de ces prisonniers belges, une petite minorité dont le sort n'est pas scellé, ils ne sont pas rentrés chez eux.
2: Absolument, petite minorité, enfin c'est quand même 35% de 650 000, donc ça fait quand même pas mal de soldats belges qui sont concernés, dont mon propre grand-père d'ailleurs, hein, qui était à l'époque caporal et qui se retrouve en France, et qui va finalement être livré aux Allemands. Alors les premiers jours de la captivité sont évidemment, on le comprendra, très angoissants, puisque les soldats belges ne savent pas exactement à quoi s'attendre. Et d'ailleurs, les débuts ne sont pas très encourageants, puisqu'ils sont souvent parqués dans des plaines, en attendant d'être transportés, souvent par wagons à bestiaux, parfois par navires transportant aussi du charbon, dans des conditions qui ne sont pas faciles, dans différents camps de prisonniers qui ont été répartis un petit peu partout en Allemagne, et dans ce qui est maintenant évidemment la Pologne. Alors, qu'est-ce que les Allemands ont en tête pour les prisonniers belges? Eh bien, pour ça, il faut faire un petit retour en arrière à la Première Guerre mondiale lors de l'occupation allemande. Les Allemands avaient conçu un plan qui avait pour but de diviser la Belgique et de s'attirer les sympathies de la communauté flamande. Pourquoi? Eh bien, tout simplement parce qu'ils y voyaient une forme de frères germains qui parlaient une langue assez similaire et que finalement, semer la zizanie aussi dans un pays voisin avec des intérêts économiques assez puissants ne pouvait que les favoriser. C'est ça, c'est ainsi qu'ils avaient conçu ce qu'ils vont appeler la Flammenpolitik, la politique flamande, donc, qui va notamment mener à l'ouverture de l'université de Gand en flamand, puisque rappelons à l'époque que les cours étaient donnés en français, bien évidemment, pour favoriser les élites de l'époque.
1: Hein,
2: et on avait aussi favorisé, évidemment, les travailleurs et les prisonniers de guerre flamands en 14-18. Eh bien, c'est un petit peu la même chose qui va se produire durant la Seconde Guerre mondiale, puisque dès 1940, eh bien, on va faire une distinction entre les prisonniers de guerre francophones et néerlandophones. On va tout simplement relâcher les néerlandophones qui vont être ramenés chez eux, tandis que les francophones, eux, vont être face à la perspective d'une longue, d'une très longue captivité. Alors, il y a évidemment des questions qui vont se poser. Tout d'abord, quid des soldats germanophones, puisque eux aussi sont considérés comme à part? Eh bien, les soldats germanophones ne seront pas détenus non plus. Par contre, un sort funeste les attend, puisque l'année suivante, en 1941, ils vont forcément être enrôlés de force dans la Wehrmacht. Donc ce n'est pas nécessairement un sort plus enviable que celui des francophones. On peut aussi s'interroger sur les soldats du Brabant, puisqu'à l'époque, il n'y a qu'une province, et que les soldats brabançons, eh bien, peuvent tout aussi bien être francophones que néerlandophones. C'est encore une fois le cas de mon grand-père, que je vais citer ici quelquefois, Armand Guillot, puisqu'il est intéressant. Il vient de la commune de Lannes. Il est francophone, mais il parle parfaitement le néerlandophone aussi. Eh bien, par honneur, il va refuser de se faire passer pour un soldat flamand. Alors, bon, c'est une conception dans notre temps. Hein. Je crois qu'on
1: Tout
2: ne peut pas
1: fait.
2: Comprendre. Je peux la comprendre, même si, évidemment, quand on sait ce qui lui est arrivé, c'est un choix qui peut paraître curieux, puisqu'il va passer plus de 5 ans en captivité dans des conditions assez précaires, hein, évidemment. Donc, les soldats flamands vont être renvoyés dès juillet 1940 dans leur foyer. On estime qu'au moins 105 000 soldats flamands ont été ainsi renvoyés, ce qui a aussi le mérite pour les Allemands de soulager un petit peu finalement le côté logistique, puisque tous ces gens, il faut bien les nourrir, il faut les soigner, il faut les garder aussi. Les prisonniers, donc, c'est aussi un fardeau. On
1: Tout
2: peut comprendre, évidemment. Alors, je l'ai dit, le processus, il est géographique, il est aussi linguistique. On va tout simplement demander, lorsqu'il y a un doute, aux soldats de pouvoir s'exprimer dans la langue, évidemment, en flamand ici dans le cas. Et donc, certains soldats vont habilement se faire passer pour des représentants de la communauté opposée à la leur.
1: Moi, Bernard, j'ai une question, mais c'est ma casquette d'archiviste ici que je revais. Finalement, toutes ces informations, dans quel type d'archives les trouve-t-on ? Et quand vous parlez de votre grand-père, est-ce que vous avez un carnet personnel de ce monsieur qui a relaté ces faits ? Comment avez-vous retrouvé sa trace ?
2: Bon, je vais répondre, c'est une question de temps. On a effectivement des archives. On a des archives au musée de l'armée qui concernent évidemment tout ce qui est militaire, puisque les prisonniers de guerre restent sous la coupe évidemment de l'armée belge, même en captivité. Donc on a de nombreuses archives. Il y a aussi des archives privées très nombreuses hein, pour la captivité. C'est un phénomène bien connu qui a été étudié de nombreuses fois par les historiens, mais qui a aussi été relaté par les survivants, dont mon grand-père, puisque effectivement il est devenu officier supérieur après la Seconde Guerre mondiale. Et durant sa pension, il a écrit un récit de sa captivité, mais aussi avait conservé ces lettres qu'il avait écrites. En fait, c'est la famille qui a conservé les lettres qu'il avait écrites de captivité pendant 5 ans et qui constituent un témoignage tout à fait exceptionnel parce qu'un corpus entier est conservé, on n'en a pas beaucoup. C'est pour ça qu'en 2018, je m'étais d'ailleurs permis de publier l'entièreté de la correspondance avec les archives de l'État.

0: Alors, en 1941, on sait qu'il y a eu beaucoup de prisonniers néerlandophones qui ont été relâchés et on compte encore environ 123 789, pour être vraiment précis, prisonniers belges dans les mains allemandes. Alors, que leur advient-il ? Eh bien, ils sont, comme on l'a dit précédemment, prisonniers dans les stalags pour les soldats et dans les oflags pour les officiers. Il n'y a pas de concentration par nationalité, ils se retrouvent prisonniers avec d'autres représentants français, anglais, et au fur et à mesure que la guerre va évidemment continuer, après des Américains qui vont venir rejoindre les rangs des captifs. La distribution de camps, elle est importante, hein, puisqu'il y a des stalags de 1 à ou stalag 20, avec des stalags A, B, C, D qui se trouvent un petit peu partout, je l'ai dit, en Allemagne, mais aussi en Pologne, avec évidemment une préférence pour l'Est, puisqu'il est plus difficile de s'en évader. Les prisonniers de guerre, ils constituent une commodité pour l'Allemagne qui forcément a une armée mobilisée très importante, ce qui veut dire que les hommes en âge de travailler sont de façon assez importante sur le front. Alors il y a des secteurs considérés comme essentiels, des travailleurs qui ont des spécificités qui peuvent rester dans les foyers, mais on va mettre à profit le prisonnier de guerre. Alors l'idée qu'on en a, je parlais justement des films hein, qui nous donnent une idée de ces barbelés avec ces baraquements, elle existe réellement, mais en fait dans la majorité les prisonniers vont être envoyés dans ce que les Allemands appellent des Arbeitskommando, c'est-à-dire en fait des groupements de travail typiques. Typiquement, ce sont des petits groupes de prisonniers qui sont envoyés dans des familles allemandes, dans des fermes, où ils vont aller travailler dans le secteur de l'agriculture. C'est ainsi que mon grand-père va devenir bûcheron pendant quelques mois avant d'aller faire pousser des patates dans des familles. Alors c'est une existence qui peut ou ne peut pas être facile, tout dépend un petit peu du commando dans lequel vous vous trouvez. Je sais par exemple, d'après les lettres de mon grand-père, que, eh bien, il a eu une vie assez difficile avec des nazis convaincus, et qu'il était le seul prisonnier belge avec des Polonais. Il n'y avait donc aucune forme de communication. Il m'a tout de même raconté quelques scènes de beuverie dans lesquelles les Polonais avaient fait de l'alcool de patate. Mon grand-père en avait goûté, s'était immédiatement évanoui, évidemment sous le regard amusé de ses camarades de captivité qu'il avait traînés dans la paille. Mais il ne faut pas s'imaginer que c'est un camp de vacances. Les conséquences physiques sont importantes et d'ailleurs, un prisonnier sur 10 ne reviendra pas de sa captivité. Il y a quand même une forme de malnutrition. Encore une fois, tout dépend des conditions des commandos et des camps. Les Belges sont traités comme les Français, il n'y a pas vraiment de discrimination à ce niveau-là. Il y a quand même une forme d'aide, ils reçoivent des parcelles de la Croix-Rouge. Des familles aussi qui jouent un rôle très important et donc en fonction vraiment du tissu familial, eh bien, un prisonnier peut voir ses conditions s'améliorer ou au contraire, s'il n'a plus de famille, avoir de grandes difficultés. Une aide est organisée, il y a différents services depuis la Belgique qui vont essayer de coordonner donc cette action. Sous la houlette d'institutions, alors on peut citer toute une série de groupements, la délégation du service de liaison avec les prisonniers de guerre belges, pardon, etc. Bon, l'idée ici n'est pas de faire un cours entier sur la captivité, hein, bien entendu. Alors on peut aussi s'interroger évidemment sur les relations entre civils allemands et entre Allemands et Allemandes surtout, et les Belges, puisque forcément vous avez des fermières qui sont dépourvues de mari, et vous avez des jeunes gens dans la force de l'âge, et bien oui, on s'en doute, il va y avoir des nombreux cas de relations, notamment sexuelles, mais aussi plus affectives, entre prisonniers et fermières. La chose est évidemment strictement interdite, et théoriquement peut-être même punie de la peine de mort. Il y aura d'ailleurs des Polonais qui seront pendus pour avoir eu des relations. Toutefois, les autorités sont quand même méfiantes puisqu'elles ont peur de fâcher les autorités collaborationnistes, notamment en France avec Vichy. Et donc, en général, règne une tolérance toute relative, mais qui existe quand même. D'ailleurs, pour l'anecdote, j'ai trouvé à la mort de mon grand-père des cartes postales d'un oncle qui était lui aussi en captivité avec une photo d'une fermière et au dos avec des phrases « Mein lieber Fernand » allemand avec des déclarations enflammées en allemand gothique. Donc,
1: Bernard, une question vient à l'esprit parce qu'on sait que c'est un sujet qui a frappé d'autres types de relations, qu'elles soient coloniales ou guerrières. Mais est-ce qu'on a des études justement sur ces enfants qui seraient nés ? On a connaissance très précisément de ces enfants qui seraient nés de ces relations guerrière, extra-conjugale.
0: Oui, tout à fait. C'est un sujet, évidemment, qui intéresse beaucoup les historiens. Hein. Alors, évidemment, le grand problème, c'est toujours les sources, parce que la sexualité, à l'époque, est tabou, on le sait. Hein. Au mariage, avoir des relations sexuelles est particulièrement mal vu, on n'en discute pas nécessairement. Néanmoins, pour la Seconde Guerre mondiale, on a quand même pas mal de sources en ce qui concerne les relations sexuelles entre prisonniers et fermières. Dans mes études, dans le livre que je prépare sur le sujet, eh bien, on retrouve pas mal de témoignages où le fait de coucher avec une Allemande quasiment un fait de guerre, hein, quand même, malgré tout. On reste dans le milieu d'hommes jeunes qui, malgré tout, aiment se vanter de leurs exploits.

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3: Bonjour à toutes et tous. Nous sommes en direct de Radio Panique. Nous sommes sur le 105.4 et également sur le www.radiopanique.org. Jeudi 11 septembre, il est 16h01. Je suis Léa et aujourd'hui je serai accompagnée d'Arthur à la technique. Et c'est ma dernière émission, voilà, petit stage qui prend fin, Radio Panique. C'était un plaisir d'être avec vous toutes et tous. L'invité du jour, Lucie Mesuré, bonjour.
4: Bonjour.
3: Vous êtes réalisatrice documentaire et également urbaniste. On a eu la chance d'écouter hier soir au Recyclard votre documentaire « Ce qui reste ». Arthur et moi étions présents, on a beaucoup aimé. S'en est suivie une discussion qui passera prochainement sur les ondes de Radio Panique. On rappellera le jour exact en fin d'émission. Est-ce que vous pouvez vous présenter ?
4: Oui, je m'appelle Lucie Mesuré. Je suis urbaniste. Je travaille principalement dans le cadre de projets où je fais participer les habitants à la vie de leur quartier. Dans leur quotidien, je fais ce qu'on appelle du diagnostic d'usage, des ateliers d'expression participative, et je travaille beaucoup sur la thématique du chez-soi, c'est quoi habiter les lieux, et aussi sur la thématique de la disparition des lieux. Je travaille plus en logements sociaux, et en fait dans tous les logements sociaux, en Europe globalement, en France, à Bruxelles, il y a ce qu'on appelle des opérations de démolition-reconstruction. Du coup, les habitants se retrouvent obligés de partir et aussi voient leur quartier disparaître. C'est pas nouveau, il y a déjà eu des documentaires sur ces démolitions de tours. On se souvient de films où on voit des tours être dynamitées, des gens pleurer. Mais ce qu'on observe quand même, c'est que c'est un phénomène qui s'accélère ces dernières années, d'avoir beaucoup de bâtiments des années 70 qui vont être démolis en masse. Et on se soucie pas trop du trauma que ça peut